0: un petit bar qui est resté à l'ancienne, qui a...
1: Comment il s'appelle?
0: C'est chez Chris et GG.
1: C'est bien de les citer.
0: Et en fait, j'adore cet endroit parce qu'il baigne dans son jus. C'est un bar qui, depuis 60 ans, n'a pas dû changer. Donc,
1: Mais c'est le bar de votre adolescence? C'est le bar des pommes de café?
0: Non. C'est le bar d'un de mes amis, ouais. Chris déjà, okay. Et GG qui est devenu un ami aussi. Et c'est un endroit où je me sens tranquille parce que personne ne vient me parler de la télévision, de la musique et tout ça. Donc c'était un peu notre QG avec mes 3-4 amis d'Evreux, fidèles.
1: Ça c'est intéressant parce que je sais que vos amis d'aujourd'hui, c'est les amis d'Evreux, c'est les amis de l'époque, hein, vous les avez conservés aujourd'hui.
0: Oui, complètement. Ben oui, parce que en fait, ce sont des gens qui savent me dire les choses. Et vous le savez, quand on parle dans un micro ou qu'on a notre tête à la télévision, on n'attire pas toujours les bonnes personnes et elles ne sont pas toujours là pour les bonnes raisons.
1: Et elles sont là pour vous dire les choses avec authenticité parce qu'elles vous connaissent depuis longtemps. Je connais. Vos parents n'étaient pas normands. Vous aviez un papa, il était corse. Hein.
0: Oui.
1: La Corse fait aussi partie d'ailleurs de votre enfance, des endroits où vous avez grandi. Puis vous avez une maman flamande. Elle était où? Elle était d'où d'ailleurs votre...
0: Oh là là. Elle était de la campagne, je crois, près d'Anvers, mais son nom, c'est Bande de Corne de la R.
1: Oui, alors là, on est dans les Flandres.
0: Donc on est complètement. Et mon père, en fait, est né à Marseille. Mais voilà, sa maman s'appelait Françoise Raffaelli. Et voilà, ça.
1: Ils se sont rencontrés où, vos parents?
0: Ils se sont rencontrés en Normandie. Vous dire pourquoi mes grands-parents respectifs sont arrivés en Normandie. Je pense que la guerre a joué un grand rôle pour du côté de ma mère et pour mon père. Je ne sais absolument pas pourquoi mon grand-père à un moment est venu de Marseille à Évreux. Parce que je pense qu'on y perd un peu au change.
1: Effectivement, c'est, comme on dit aujourd'hui, deux salles, deux ambiances. En tous les cas, voilà, il y a une maison familiale, il y a les grands-parents, vous l'avez évoqué. Alors, vous allez vivre une enfance qui est beaucoup à la campagne aussi. Je pense un lieu, c'est Guichainville, c'est comme ça, Guichainville. Voilà, Guichainville, avec sa voie romaine, avec ses châteaux d'ailleurs. Ça, c'est un terrain de jeu de votre enfance.
0: Alors, c'est voilà, Guichainville est la commune. Et moi, j'habite un petit village.
1: Encore aujourd'hui.
0: Encore aujourd'hui, qui s'appelle Fumeson. Et c'est l'endroit de mon enfance. J'ai eu la chance de grandir à la campagne. Mes grands-parents étaient agriculteurs. Ils avaient aussi une cidrerie.
1: Dans laquelle vous allez travailler.
0: Oui, exactement. Donc, en fait, j'ai une enfance baignée de vélos de crosse, de cabanes dans la forêt.
1: C'est les liens refuges, ça, quand on est gamin,
0: oui,
1: avec la cabane.
0: Et puis, voilà, j'avais déjà un peu un ego plus surdimensionné que les autres. Donc, j'ai monté une équipe de foot à 10 ans, 11 ans, et on affrontait les petits camarades.
1: Alors c'était un peu la guerre des boutons, d'ailleurs, votre histoire.
0: Exactement, exactement.
1: Vous jouez au foot entre villages, quoi.
0: Exactement. Et je peux vous dire que c'était du sérieux.
1: Oui, mais pareil, c'est pas toujours vous qui gagnez. Hein. Vous avez des souvenirs où vous ne voyez pas tout le temps perdre.
0: On a beaucoup gagné.
1: Ouais. Ah d'accord.
0: Oui. On a beaucoup. Dans mon souvenir, on était très bons.
1: Ouais.
0: Mais on a dû perdre une fois. Une fois contre Guichainville, justement.
1: Ouais, et vous le vivez mal, parce que vous m'en parlez encore aujourd'hui, c'est un souvenir particulier.
0: C'est marrant parce que je suis tombé sur... Je faisais un journal, et je suis retombé il y a quelques années sur le journal que j'avais fait avec les photos de l'équipe et tout, c'était marrant.
1: On va continuer de se balader avec vous, Olivier Delacroix. On ne fait que commencer ce voyage qui, pour l'instant, est en Normandie et dans l'Eure. On se balade aussi dans toute la France jusqu'à 21h. Il est temps d'ouvrir la revue des merveilles, vous qui venez de parler un petit peu de nature et d'environnement. Benoît Prospero nous rejoint. Aujourd'hui, Benoît, vous nous présentez une herboriste.
2: Et est-ce que vous vous rendez compte de toutes les merveilles qui existent dans ce monde vivant dont nous faisons partie? Et pour le démontrer, on va simplement déguster ensemble une infusion. On vous présente avec ici Occitanie Doriane Herrera qui vit à côté de Toulouse à Brex et qui est herboriste. Enfin, pas vraiment.
3: Alors, j'aurais pas vraiment le droit de dire herboriste. Je suis cueilleuse de plantes sauvages qualifiée herboriste par l'École des plantes de Paris.
2: Eh ben oui, parce que herboriste, en fait, ça n'existe plus. Mais ceci est une autre histoire. Et donc, Doriane, elle a une passion dans la vie.
3: Moi, ce qui m'intéresse le plus, c'est d'aller chercher les plantes dans la nature, donc telles que le frêne, le noisetier, l'ortie, la fleur de sureau, etc.
2: Ce qui est quand même une passion très sympa. D'autant que Doriane ne fait pas que cueillir les plantes.
3: Une fois que j'ai récolté ces plantes, quand elles sont sous leur plus belle apparats, je les fais sécher dans mon séchoir suspendu, donc zéro énergie, qui se trouve dans mon atelier, puis ensuite je les assemble entre elles pour proposer toute une gamme de tisanes pour soigner les petits maux du quotidien.
2: Et vous savez quoi, j'ai envie d'aller chercher un plaid et un chat qui ronronne, mais quand même, avant ça, quand même, de rappeler qu'il faut bien connaître les plantes. Pourquoi ?
3: La majorité des plantes sont des plantes médicinales. Médicinales peut vouloir dire aussi qu'il peut faire du mal. Je rappelle que tous les médicaments proviennent de nos plantes. On va se méfier de certaines familles, comme la famille des apiacées, qui est la grande famille que vous connaissez sans doute, qui comprend les carottes sauvages, le fenouil, le céleri, etc. Et parmi cette grande famille, on va trouver la ciguë, petite et grande ciguë, qui sont, comme on le connaît tous, des plantes mortelles. Donc oui, il faudra quand même s'en méfier, il faut s'y connaître.
2: Ceci étant, et si on dégustait enfin une petite infusion ?
3: Tout le monde a du romarin à proximité, dans son jardin, sur son balcon, peu importe. Le romarin, il est stimulant musculaire, il est stimulant intellectuel et il va nous aider à passer le cap aussi de toutes ces agents pathogènes que l'on va croiser, parce qu'on refait la bise à plein de monde, on recroise du monde et donc notre système immunitaire est soumis à de rudes épreuves.
2: Et à ce sujet, petit proverbe de précaution que Doriane a appris à l'École des plantes de Paris.
3: La première fois que tu rencontres une plante, tu dois la saluer, la deuxième fois la reconnaître et seulement la troisième fois la récolter.
2: Merci Doriane Herrera et ici Occitanie de nous rappeler que les plantes sauvages sont une merveille. Plus d'infos sur l'atelierherboriste.com.
1: Benoît Prospero, vous saluez les plantes, Olivier Delacroix ?
0: Alors, non, mais c'est une très belle idée.
1: Vous avez la connaissance des plantes sauvages, justement ?
0: Non, pas du tout. C'est marrant parce que je pensais, en écoutant ce reportage, aux fougères, parce que j'ai toujours... dans ce souvenir dans la forêt de Fumeson, qui était une grande forêt. On avait cette chance parce que Guichainville est en plaine, alors que Fumeson est vraiment baigné dans la forêt. Et j'adorais, avec mes copains, j'adorais que nous nous perdions dans les fougères.
1: On s'arrêtera à l'école Victor Hugo dans un instant. On va parler un petit peu de votre scolarité et puis voilà, de votre enfance, votre adolescence, jusqu'à ce parcours que l'on connaît. Olivier Delacroix est votre invité jusqu'à 21h dans Il n'y a pas que Paris dans la vie. On salue les Normands, parce qu'en ce moment on parle un peu de la Normandie avec Olivier. À tout de suite.

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2: Et mon invité Olivier Delacroix rejoint le réseau RCF à la rentrée pour animer La Voix d'Olivier le soir à la radio, tout à l'heure, à 21h. Il fait l'amitié d'être sur ICI. Ce soir, il continue de faire vivre des témoignages à travers ses interviews sur sa propre chaîne YouTube. La saison 15, on en parlera dans les yeux d'Olivier, va arriver là en 2027 sur France 2. Et son roman, Le syndrome de l'imposteur, a été publié en janvier dernier. Il est avec vous ce soir jusqu'à 21h. Je vous ai laissé dans l'heure, là où vous êtes né, à Évreux, là où vous vivez finalement aujourd'hui encore, en Normandie, là où vous avez grandi. Vous avez évoqué cet environnement lié à la nature, vos grands-parents aussi, qui avaient cette maison là-bas, et vous avez même dit qu'ils étaient agriculteurs. C'est toujours une chance de connaître ses grands-parents. Il y a des gens qui n'ont pas cette chance-là, qui n'en connaissent que deux ou trois, vous voyez, sur les quatre. Qu'est-ce qu'ils vous ont transmis?
3: J'ai même connu mon arrière-grand-père et mon arrière-grand-mère.
2: Ça, c'est génial.
3: Lorsqu'on a des grands-parents et arrière-grands-parents agriculteurs, ils vous transmettent les valeurs de la terre et des animaux, voilà, et le fruit aussi de son travail. Là, c'est plus la cidrerie dont je parle, parce que voilà, on allait ramasser les pommes, puis ensuite voilà, ces pommes étaient broyées, mélangées, et au bout du compte, il y avait du cidre bouché qui sortait de ces pommes, puisque c'était du cidre brut et non pas doux, parce que je sais que la mode est revenue beaucoup aujourd'hui au cidre, mais à l'époque, en fait, voilà. Mes grands-parents étaient producteurs de cidre brut et voilà, moi j'étais embauché pour embouchonner, c'est ça, comme ça qu'on dit,
2: bouchonner. Alors là, je voudrais pas m'avancer,
3: voilà, mais en tout cas pour mettre les bouchons, et mettre, vous savez, le fil de fer autour. Voilà, je garde les valeurs de travail.
2: Ça, c'est aussi, vous le devez aussi à votre papa. Il était peintre en bâtiment. J'imagine que vous l'avez observé. C'est quand même un travail manuel, difficile, qui demande d'un physique.
3: Alors, mon père était, je vous rectifie, était à la tête d'une entreprise de peinture.
2: D'accord. Il a mis la main à la pâte, j'imagine.
3: Oui, au début. Ça a été le plus jeune patron de France à l'époque, puisque il a perdu son père, il devait avoir 16 ans. Il s'est retrouvé soutien de famille et a repris l'entreprise à l'âge de 16 ans et demi, 17 ans.
2: Ah, c'est très jeune.
3: Très jeune. Mais il était à la tête de cette entreprise.
2: Très vite. Vous avez quand même l'exemple d'un papa pugnace qui
3: travailleur. D'une gentillesse extrême. Il m'a beaucoup inspiré.
2: J'imagine.
3: Je pense que je le ressemble beaucoup.
2: C'est la plus belle chose que vous puissiez lui.

0: fondamentale de la vie. J'ai toujours été attiré, moi, par les autres. J'ai toujours été un peu une pipelette. Donc, voilà ce que je garde de l'école Victor Hugo. C'est aussi la cantine que je détestais.
1: Oui, on a tous des menus comme ça.
0: Voilà. Et là, vous savez, le truc là en entrée où il y a plein de mayonnaise et des petits pois.
2: Ah oui, la macédoine.
0: Je détestais ça. Ouais. Et on en avait très souvent.
1: Ouais. Vous savez qu'à 21h, on va dîner après cette émission. La macédoine est au menu. Je plaisante évidemment, mais c'est vrai que ça va parler à plein de gens. On a évoqué tout à l'heure, voilà, cette île de beauté. Ce sont aussi vos origines. Vous alliez là-bas à la plage, vous baigniez dans les rivières, vous grappahutiez dans les montagnes. Ce sont aussi des cartes postales qui vous ont construit.
0: Oui, ma grand-mère, Françoise Raffaelli, était née à Zilea. Donc qui est un petit village au-dessus, dans les hauteurs, donc qui surplombe Calvi. D'ailleurs, il y a une eau depuis, j'ai vu ça l'autre jour, une eau de commercialisée, qui s'appelle l'eau de Tilia, je crois. Et je garde un souvenir assez extraordinaire de ces moments passés dans ce petit village, parce que là, on est vraiment dans les années... où il n'y a pas Internet, où il y a 3 chaînes à la télévision.
1: Elle est encore plus préservée qu'elle ne l'est aujourd'hui, quoi, Lille, à ce moment-là.
0: Oui, là, et puis mes cousins qui tiennent la petite brasserie tabac. Voilà, je garde un souvenir de la montagne, des rivières dans lesquelles on se baignait. Et je me souviens, surtout, c'est marrant, j'y pense souvent, à des petites grenouilles toutes vertes qui étaient dans la rivière. Non, je garde un très bon souvenir et puis je crois que j'ai hérité de la Corse cette fierté d'appartenir à une région et puis de respecter la nature, un peu ce que je faisais en Normandie.
1: Alors vous avez un triangle quand même qui est l'Eure, qui est la Corse et qui est aussi le bassin d'Arcachon et le Cap Ferret.
0: Oui.
1: Je change de région. Oui. Ça aussi c'est des années intéressantes pour vous, on va dire 13 ans, 14 ans,
0: oui.
1: Découvrez le surf.
0: Oui.
1: Vous avez encore un peu le style hein, d'ailleurs du surfeur là aujourd'hui. Vous faites un peu éternel adolescent, on se le disait avant l'émission.
0: Je surfe toujours surtout.
1: Ben oui, vous surfez, alors c'est toujours sur Osgore, sur la Cano.
0: Ça a changé un peu parce que le niveau s'est élevé. Il y a beaucoup de monde à l'eau entre Osgore, partout sur de la Cano à en bas à Saint-Sébastien et le niveau s'est beaucoup trop élevé pour moi et donc j'ai la chance de pouvoir aller surfer souvent en Indonésie ou au Costa Rica où il y a moins de monde et où il y a des vagues partout aussi.
1: Donc, mais ça c'est votre adolescence surtout avant tout ces endroits-là.
0: Alors mon adolescence c'est l'océan
1: oui.
0: Du Cap Ferret.
1: Bien sûr.
0: J'avais la chance d'avoir un oncle et une tante qui avaient une maison à l'herbe qui était à côté du canon et donc à partir de 14 ans je sais qu'on va plutôt là-bas en vacances et je découvre le surf. Et là, c'est une vraie révélation. Et j'y ai passé toute mon adolescence. Alors, au moment des vacances, j'y allais aussi à Pâques.
1: Les premiers amours.
0: Pardon ?
1: Les premiers amours.
0: J'ai toujours été un romantique, donc je me rappelle avoir vécu mon premier amour à l'école Victor Hugo, justement.
1: Ah, vous étiez plus jeune alors.
0: Et je me souviens même du nom et du prénom.
1: C'est la petite fille de CE2.
0: Exactement. Elle s'appelait Claire.
1: Claire. Vous avez
0: Claire, Claire Bonamy. Et ça a été mon premier amour. J'étais très amoureux.
1: Mais vous la voyez encore ou
0: non.
1: Aucune nouvelle.
0: Je sais qu'elle est toujours à Évreux, mais elle est amie avec des amis à moi. Mais non, je l'ai jamais trop revue. Mais j'ai eu beaucoup de coups de foudre dans ma vie, moi, vous savez.
1: Voici un autre, le parfum. Vous savez, le parfum, ça rappelle aussi souvent des souvenirs et une personne. Ouais, dès qu'on sent un parfum, ça nous rappelle quelqu'un, une odeur. Si on met du parfum, que ce soit une grande marque ou pas, et si pour une fois on choisissait un parfum créé pour nous personnellement, ça existe dans le Gard. Catherine Quicandon, et je vous emmène dans le Gard avec elle, vous nous faites découvrir ce fameux métier de nez aujourd'hui.
3: À Lézan, à 15 km au sud d'Alès, une gardoise joue avec ses tubes à essai.
4: Mais mes chimistes me disent tous que c'est sans danger.
3: Je vous le confirme, car Laurine Herbeau est née parfumeuse. Elle a monté sa propre entreprise, l'Opal Production, pour créer des eaux de toilette femmes et hommes, mais aussi des produits cosmétiques à base de ses parfums. Ses formules sont éthiques et courtes, ses ingrédients minutieusement choisis.
5: Soit on utilise des matières premières grassoises principalement, ou alors des matières premières françaises ou locales. Et après on utilise un alcool qui est 100% d'origine naturelle et biologique.
3: Laurine utilise des poudres, des cires, des résines, ça peut être aussi liquide.

0: liquide. Bref, tout ce dont elle a besoin pour créer une fragrance avec une formule saine et végane. D'ailleurs, combien de temps ça prend pour créer un parfum ?
1: Alors, c'est très long. On est sur des années de travail. L'étape principale, c'est la création. En fait, on va créer une formule type. Et ensuite, on va supprimer des matières premières, en ajouter d'autres, en diminuer certaines, en augmenter d'autres. Enfin, voilà, c'est l'étape la plus longue. Ça peut durer des années à un an.
0: Tout ce temps explique en partie le prix des parfums. Oui, parce que je ne sais pas si vous avez remarqué, mais ça aussi, c'est de plus en plus cher. Mais pas seulement.
1: Alors, dans la fabrication d'un parfum, on va avoir des matières premières qui sont assez onéreuses. Tout ce qui est le jasmin, la rose, c'est des absolus de plantes, de fleurs qui sont très chers. Mais le plus cher dans un parfum, c'est le packaging, c'est le flacon, la boîte.
0: Oui, on s'en doutait un peu. Son format principal est le 100 ml à 39 euros. Mais comment Laurine est devenue née ?
1: Alors moi, du coup, j'ai fait 6 ans d'études pour devenir née parfumeuse. Donc j'ai d'abord commencé par des études de cosmétologie. Ensuite, j'ai fait des études de chimie spécialisées dans la cosmétologie et la parfumerie. Et après, c'est vraiment de l'entraînement au niveau de l'odorat.
0: Laurine s'est lancée dans l'entrepreneuriat pour avoir la liberté de laisser libre cours à sa créativité et avoir la possibilité de prendre des décisions. Les débuts n'ont pas été simples car elle devait tout gérer, mais maintenant ça tourne. Vous pouvez acheter ses parfums sur son site lopalproduction.fr et dans quelques boutiques revendeuses. Merci à Ici Garlozère pour cette idée parfumée. Ici, ça entreprend dans le Gard avec l'Opal Production et des parfums qui sentent bon.
2: Merci beaucoup Catherine Quicandon et Olivier Delacroix qui écoutent justement ce reportage. Je dis que vous avez eu un parfum qui venait de Toulouse, fut un temps.
3: Oui.
2: C'est-à-dire que vous l'aviez fait faire là-bas ou avec
3: non,
2: une marque ?
3: Non, pas du tout. En fait, moi j'aime les parfums boisés, comme j'ai été beaucoup en Inde,
2: ouais.
3: Le patchouli, mais je dirais subtilement, parfumé. Et donc j'avais trouvé un parfum comme ça, parce qu'on avait, voilà, la maison qui faisait mon premier parfum avait arrêté. Et puis ils ont arrêté l'année dernière ce parfum.
2: Là, vous
3: donc
2: en avez
3: tout le monde me demandait,
2: ouais.
3: Et je disais jamais. Et le nouveau, ça y est, je l'ai trouvé. Et on me demande, mais c'est quoi ce parfum que tu as, et il ne faut pas le dire.
2: Ne dites rien, je vais venir vous sentir si vous me permettez le temps d'une petite pause. On se retrouve sur Ici avec notre invité Olivier Delacroix. Il n'y a pas que Paris dans la vie. Le voyage continue jusqu'à 21h.

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13: Il est animateur, il est producteur, il est réalisateur. La nouvelle saison dans les yeux d'Olivier débute d'ici quelques semaines sur France 2. C'est Olivier Delacroix qui est notre invité, qui nous présente eh bien, aussi aujourd'hui son livre. Il est sorti au mois de janvier, on en parlera, le syndrome de l'imposteur. On pourra parler aussi de la version de Vie ma vie sur Novo 19. Ça fait aussi partie de son actualité, sans oublier la radio sur RCF tous les soirs à 21h. Je pense qu'on a retracé une partie de votre enfance, de votre adolescence, votre école, l'Eure, la Normandie, Osgore, le Cap Ferré, Arcachon. Bon, à 18 ans, vous montez à Paris.
14: Ouais.
13: Bac en poche pour vos études. Connaissez des gens à Paris à ce moment-là?
14: Non.
13: Ou c'est vraiment l'inconnu total?
14: Non, je connais vraiment pas grand monde.
13: Ouais.
14: Au début, je me sens très seul à Paris et je fais l'aller-retour tous les jours. Gare Saint-Nazaire. Il y en a pour 55 minutes,
13: ouais, ça va.
14: Mais je préfère rentrer chez moi. Plus tard, je vais rencontrer celle qui deviendra ma fiancée, l'un des amours de ma vie. Et donc, je vais commencer à habiter à Paris et me sentir mieux, parce que je trouve un chez-moi. Première année, en fait, mon père va me chercher par la peau des fesses au Cap Ferré où je surfe, parce que je viens d'avoir mon bac et je suis parti comme une flèche sans trouver d'école pour la rentrée. Bon, je sais qu'il y a une école de commerce qui prend comme ça vite fait. J'y vais et j'y passerai un mois parce que le commerce, c'est pas du tout mon truc. Et puis voilà, je peux dire que là, cette année-là, j'ai pris une année sabbatique. Et ensuite, j'ai eu la chance de réussir le concours de l'Institut pratique de journalisme dont je suis ressorti diplômé à 23 ans.
13: Alors après, bah voilà, qu'est-ce qu'on fait d'un tel diplôme? On essaye de surfer comme on peut, de trouver des petits boulots. Ça va être votre cas, vous allez être régisseur pour Le Juste Prix,
14: oui.
13: Voilà, une émission il y a quelques années. Et puis il y a deux personnes qui jouent un rôle déterminant à ce moment-là, cette copine qui travaillait pour l'émission Ciel Montmardi.
14: Oui.
13: Donc déjà, elle a un rôle conséquent parce que elle vous raconte qu'on cherche quelqu'un pour aller dans des lieux border, vous allez
14: oui.
13: nous en parler.
14: Oui.
13: Puis la deuxième personne, bah, c'est le présentateur de Ciel Montmardi
14: oui.
13: que vous allez rencontrer, puis qui va vous embaucher, c'est Christophe de Chavannes.
14: Oui. Bah là encore, ça parle d'une histoire d'amour, vous voyez, parce que...
13: cette jeune fille, c'était une histoire d'amour.
14: Oui, elle s'appelait Soso, Sophie,
13: ouais.
14: et elle était assistante de Christophe, et je vais faire 12 ans aux côtés de Christophe.
13: Non mais voilà. Au début, vous acceptez les lieux border, j'y reviens quand même.
14: Oui,
13: vous allez
14: oui.
13: dans des prisons, vous allez dans des milieux un peu underground.
14: Un peu interlope, ouais.
13: Voilà, milieu de la nuit, milieu de la prostitution, pas évident.
14: Pas évident, mais je pense que lorsque Christophe a cherché ce profil, Sophie lui a dit, bah, écoute, moi je connais quelqu'un qui a le contact facile, qui n'a pas peur, qui est plutôt aventurier, voilà, et qui surtout a une facilité dans le contact avec les gens.
13: Mais donc, vous voilà. qui avez été, pardon Olivier, protégé un petit peu dans un milieu, on l'a entendu, sympa,
14: ouais.
13: Souriant, vous arrivez à Paris, vous m'avez dit, c'était déjà un espèce de choc pour vous, même si vous y faites grâce à vos amours, entre autres.
14: Mm-hmm.
13: Mais là, vous découvrez des milieux, on est loin de votre enfance dans l'Eure. Hein.
14: Oui, mais il faut que vous sachiez une chose, c'est que j'ai grandi à Évreux, et Évreux est une ville extrêmement compliqué. J'y ai été souvent confronté à, comme j'étais un fils d'un patron d'une entreprise, j'étais un bourgeois. Et je me suis confronté dès l'âge de 13 ans jusqu'à mon départ pour Paris, hein, vers 19 ans, finalement à une espèce de ségrégation, alors que je faisais de la musique, que je me fondais, en tout cas que j'essayais de me fondre dans la jeunesse éboïtienne. Il y a toujours eu une séparation, ouais. et j'en ai souffert d'ailleurs, mais ça m'a aussi blindé, et ça a fait de moi une personnalité plutôt solide.
13: Vous devenez proche de Christophe de Chavannes, vous avez beaucoup voyagé avec lui, proche. Notamment à Saint-Rémy-de-Provence. Voilà, en tous les cas, vous voyagez beaucoup dans le sud de la France, ce sont des souvenirs marquants, j'imagine aussi, de cette rencontre. Et puis, il y a une autre rencontre qui compte, c'est Bruno Gaston. À l'époque, alors, je l'ai connu à la radio, sur Europe 1, vous avez travaillé d'ailleurs, mais il était patron de France 4. Il est séduit par votre travail, notamment des docs que vous aviez fait sur des supermarchés de Manille. Encore une fois, on était sur des documents particuliers. Ouais. C'est aussi tout doucement comme ça que votre aventure commence et que le public va vous découvrir sur France 4 et sur France 2.
14: Mais il me découvre avant sur Canal+.
13: Oui, absolument.
14: Voilà, dans Lundi Investigation, où je réalise les supermarchés de la Défense et où je réalise les Daniers de Manille. Non, c'est en Belgique et en Hollande, les supermarchés de la Défense et les Daniers de Manille à Manille. Et en fait, il y a beaucoup de caméras cachées parce que ce sont des documentaires où c'est dangereux. Et donc, on me voit beaucoup à l'écran, puisque ce sont des caméras cachées. Et là, Bruno, qui était fan des Black Maria, puisqu'il m'avait vu deux fois au Rex Club. Donc, du coup, il me connaissait aussi par la musique.
13: Alors, je vous arrête un instant, parce que j'avais l'intention d'en parler. D'ailleurs, je l'ai évoqué tout à l'heure. Effectivement, la musique fait partie de votre vie. Parler des Black Maria, je suis désolé.
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13: Laisse un instant le parcours à télé. C'est les potes d'Evreux, ça, hein, Black Maria.
14: Ouais, c'est mon groupe à Evreux qui a gagné d'abord les sélections pour aller à Bourges.
13: Au printemps de Bourges.
14: Voilà, au printemps de Bourges. Et puis, à partir du printemps de Bourges, on a été signé par un premier label belge grâce à Dominique Sonic, notre regretté Dominique Sonic. Et puis après, tout s'est emballé. On a été signé par Dansetaria en France.
13: Et quatre albums. Hein.
14: Et puis ensuite, Sony.
13: 500 concerts. Ouais, même pensé. Il y a des dates comme ça, des lieux. Vous avez parlé de Bourges qui vous reviennent, des endroits, des festoches un peu qui vous ont marqué.
14: Ah oui, bien évidemment. Il y a les Eurocannes de Belfort où on a joué devant 12 000 personnes.
13: De la place Corbis.
14: Oui, il y avait un festival à tout près de Bordeaux aussi. J'ai tellement vécu en Bretagne, dans le nord de la France, des moments extraordinaires, en Savoie, un peu partout, avec des publics. J'ai eu cette chance de monter sur scène. Et je crois qu'avec le surf, il n'y a pas de plaisir, je vais presque parler d'orgasme, en fait, parce que monter sur scène, c'est vraiment, et quand vous emmenez les gens, c'est quelque chose comme une vague qui vous pousse, en fait.
13: En quelques minutes, on va retourner un peu partout en France, non pas lié à la musique, mais comme on a évoqué votre rencontre à Christophe de Chavannes avec Bruno Gaston, Canal+, France 4 et France 2, on en arrivera à votre émission Dans les yeux d'Olivier, 15e saison, une émission qui vraiment va vous conduire partout en France. Coup de projecteur, on en parle avec vous, Olivier Delacroix, d'ici quelques minutes. Je vous emmène encore ailleurs, là. Zoom sur les sapeurs-pompiers aujourd'hui, vous en avez sans doute rencontré, c'est certain. Une nouvelle fois, sapeurs-pompiers en première ligne face aux incendies qui ont marqué le pays cet été, ne relâchent pas leurs efforts en cette rentrée. Bien au contraire, pour être toujours plus performant et surtout répondre aux besoins des prochaines années, des formations sont actuellement dispensées et celles que nous allons vous faire découvrir risquent de vous étonner. C'est un reportage de Robin Bernot et Théo Baucher dans le Grand Est.
11: En Moselle, les sapeurs-pompiers s'entraînent à conduire des camions de 14 tonnes sur des pentes à 50%.
15: Peut-être qu'ils sont moins sollicités dans leur région et du coup ça permet à ce qu'ils aident les autres, qu'ils s'entraînent entre eux, quoi, en fait.
11: Parce que oui, combattre le feu, ça s'apprend, mais conduire un camion de pompiers dans un milieu périlleux aussi. Et c'est ce à quoi se sont attelés 190 pompiers du SDIS de la Moselle depuis le début du mois de septembre. Le lieutenant Michael Stefano, référent départemental conduite au SDIS de la Moselle, ainsi insiste auprès de notre reporter Théo Baucher sur l'importance de cette formation.
16: La spécialité de conduite, elle est présente sur toutes les interventions. J'aime à dire que c'est la seule spécialité qui est présente sur 100% des interventions. On dit que des fois les pompiers roulent vite. Le but n'est pas de rouler vite, le but est d'anticiper de façon à arriver dans le meilleur état pour nos équipes sur les lieux d'intervention pour la meilleure prise en charge de la victime.
11: Ces formations sont utiles aux sapeurs-pompiers mosellans, notamment lorsqu'ils sont envoyés en renfort sur des interventions dans toute la France, comme cet été par exemple, lorsqu'ils sont partis en renfort dans le Var ou en Gironde. Être formé à la conduite tout terrain pour pouvoir intervenir sur un feu de forêt ou dans des milieux périlleux, ici en Moselle, ça marche, mais vous, qu'en pensez-vous? On va en discuter avec Karina.
17: Ben, je pense que les pompiers, un peu comme toute la fonction publique, manquent de moyens certainement. Donc les formations, c'est super, mais il faudrait aussi peut-être rajouter des effectifs et embaucher peut-être plus de monde et plus de pompiers. Parce qu'il y a des pompiers volontaires, c'est très bien, mais peut-être aussi plus de pompiers professionnels.
11: Puis je me suis aussi demandé si cet été, avec la multiplication des incendies, il n'y avait pas eu une prise de conscience collective sur l'importance d'avoir suffisamment de pompiers et surtout des pompiers suffisamment formés.
17: Non, mais je pense que déjà les gens, je pense qu'ils savent qu'on a besoin des pompiers. Enfin voilà, on sait tous qu'on a besoin des pompiers. Tout n'est pas perdu, on voit que la solidarité est là, donc je pense que oui, en effet, je pense que les gens ils veulent s'investir quoi, pour la collectivité, pour le collectif.
11: Chaque année en Moselle, une trentaine de sapeurs-pompiers sont formés à la conduite en milieu périlleux pour être prêts à intervenir dans les situations les plus difficiles.
13: Pour vivre cette formation en immersion à l'intérieur des camions de pompiers, rendez-vous sur les réseaux sociaux d'ICI, où nous avons partagé d'ailleurs le reportage vidéo de Théo Baucher. Vous inspire les sapeurs-pompiers, vous en avez forcément rencontré Olivier Delacroix.
14: Oui, oui, oui. Et j'ai tourné un Dans les yeux d'Olivier qui sera diffusé d'ailleurs dans la saison 15 où j'ai rencontré un colonel. C'est un Dans les yeux d'Olivier sur la reconstruction des visages. Et il a été brûlé partout. Et en fait, j'y ai appris que ce ne sont pas que les flammes qui sont dangereuses. Les plantes, justement, dont on parlait tout à l'heure, produisent un gaz inflammable qui peut d'un seul coup, si ça se passe à 300 mètres, vous arrivez en 2 secondes sur vous, quoi. Donc ce métier est extrêmement héroïque et dangereux, bien évidemment. Et moi, j'ai une grande admiration pour les soldats du feu.
13: Et on salue tous les sapeurs-pompiers et tous ceux et celles qui ont agi aussi pour ce qui s'est passé en Gironde. Et je fais un clin d'œil amical à ICI Gironde, qui s'est vraiment mobilisé cet été pour vous rendre service au quotidien. Olivier Delacroix, vous parlez dans les yeux d'Olivier. Justement, on va en être question d'ici quelques minutes avec tous les tournages aussi qui vous ont marqué. Puis on parlera de votre livre, de l'avenir et de la nouvelle saison. Et puis de votre voyage qui continue. On a encore des lieux à découvrir avec vous, Olivier Delacroix, et votre invité jusqu'à 21h.

0: jusqu'à 21h.
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2: Journaliste pour le vrai journal de Carl Zéro, début des années 2000 sur Canal+. Il deviendra réalisateur, documentariste pour Canal, pour France 4, pour France 2. Et réalisera plus tard une collection de documentaires pour France 5 aussi. Le parcours des combattantes ou encore Femmes du Nord. Il fait bouger les lignes, c'est très clair. Il est notre invité, un homme de radio, un homme de scène. Il s'apprête à reprendre la 15e saison de l'émission Dans les yeux d'Olivier. Début 2027, c'est Olivier Delacroix qui est avec vous jusqu'à 21h. Dans les yeux d'Olivier. Ça a débuté en 2011, cette émission qui vous conduit un peu partout en France. C'est une rencontre avec les Français. On y croise tout le monde. Une jeune infirmière à Bordeaux, Céline, une maman de 4 enfants qui quitte Paris pour la Bretagne. Florence, une ancienne championne de ski qui a ouvert un hôtel en Haute-Montagne. Bon, je pourrais y consacrer des heures et des heures. Ce sont des blessures. Vous parlez aussi d'héritage, d'amitié toxique, de maltraitance, d'adoption. Option de crime. C'est une émission qui est lourde pour celui qui la produit, qui la présente. Ça laisse des traces.
3: Ça laisse évidemment des traces, car tous les soirs, c'est ce que je dis en début d'émission sur RCF Notre-Dame, nous ressortirons plus riches de l'heure et demie que nous passons ensemble. Nous ressortirons tous les deux plus riches de ce que nous avons échangé. Bien évidemment, cette émission m'a apporté beaucoup, mais surtout, en fait, elle m'a révélé combien nous avions une énergie en nous, chacun d'entre nous, qui, au moment de l'épreuve, au moment où on peut être percuté par l'épreuve qui peut s'avérer être très grave, eh bien, vous permet de mettre en place un plan, en tout cas, quelque chose qui peut vous sortir, vous réélever et vous sortir de l'ornière. Et souvent, les gens me disent que, voilà, ils mettent leur boîte de Kleenex à côté avant de regarder dans les yeux d'Olivier, mais au final, il y a toujours, à la fin, la lumière, à la fin de ces histoires, parce que nous ne racontons que des histoires où les gens ont finalement réussi à s'en sortir. Et c'est bien évidemment une émission purement service public, et qui m'a permis d'aller partout.
2: Et justement, à la 15e saison, vous l'avez un tout petit peu évoqué, vous avez des souvenirs de tournage, on va aller où? On va rencontrer qui? Dans quelle région?
3: On va rencontrer des gens sur le fil, c'est-à-dire des gens qui finissent le mois avec parfois 10 euros et qui calculent l'essence à l'euro près. Donc on va aller en Bretagne, on va aller en Auvergne, on va aller en Savoie. Il y a des agriculteurs aussi qui m'ont beaucoup marqué lors des derniers tournages. Mais vous savez... il y a tellement de gens qui me marquent à chaque fois que, vous voyez, vous m'avez, je me souviens de tous, mais...
2: J'en ai évoqué quelques-uns qui pourtant, c'est alors, déjà quelques années.
3: Eh bien, je me souviens de tous, toutes celles et tous ceux que vous avez évoqués, mais si vous me demandiez de retracer voilà, tous les gens que j'ai rencontrés, j'en serais incapable. Par contre, si vous m'en parlez, je me souviens d'eux et je me souviens de leur histoire.
2: Ce sont donc des rencontres que l'on retrouvera à partir de 2027. On sait quand ça démarre d'ailleurs.
3: Non, parce qu'en fait, pour la première fois, France Télévisions a décidé de ne plus faire de salve, mais de diffuser Dans les yeux d'Olivier après une fiction qui puisse en fait coller au thème. Ouais. Donc du coup, ce sera égrené durant l'année 2027. Et je crois que début novembre, il y a la projection la diffusion d'un nouvel inédit, parce qu'il reste 6 films à diffuser sur cette saison.
2: Vous parliez de la Bretagne. À titre personnel, je crois que c'est aussi une région qui vous a attiré, qui vous a plu, dans laquelle vous avez découvert des choses.
3: Oui, alors, bien évidemment, en fait, la Bretagne, c'est une terre très musicale.
2: Ça a un peu un physique de breton, en fait. Je trouve, alors, je sais pas si c'est les yeux bleus, mais des fois, je vois 2 Kersauzons en face de moi. Vous savez, à côté. Non, mais c'est vrai.
3: On m'a toujours dit
2: oui,
3: ça.
2: Oui, j'imagine, vous avez ce côté, vous êtes carré, vous êtes comme lui, vous avez les yeux bleus, des visages un peu marqués aussi par cette maturité, et par cette expérience de vie. Mm-hmm. Vous avez un côté breton.
3: On m'a souvent dit ça, c'est marrant. Mais bon, voilà, je suis souvent allé en Bretagne jouer. Avec Black Maria, on a fait les Transmusicales de Rennes. Il se trouve que Dominique Sonic, dont je parlais tout à l'heure, était le producteur de mon premier album. J'adore Étienne Dao, qui est de Rennes. J'ai aimé Marc Itzad, Marc Seberg ensuite. La Bretagne est non seulement une terre de musique, mais elle est aussi une terre très habité. Vous voyez, quand je vais en Bretagne, je sens quelque chose qui, comme quand je vais en Inde ou au Maroc, il y a quelque chose qui remonte par les jambes et qui envahit tout mon corps. Et puis, j'ai aussi découvert une côte bretonne aux diverses couleurs, rochers, senteurs. Et la Bretagne est une région magnifique.
2: Il y a la Bourgogne.
3: Il y a la Bourgogne aussi.
2: Vous avez des amis qui font du vin là-bas.
3: Oui, j'ai des amis qui font du vin, ce qui, je pense, a un rapport direct avec les valeurs que m'ont transmis mes grands-parents. Et j'aime vraiment cette région et voir ces vignes à l'infini avec le soleil qui se lève ou lorsqu'il se couche ou lorsque la lune est pleine. C'est une région qui me marque par ses étendues-là. Le froid qu'il fait, parce que je suis un viking aussi un peu, et je préfère le froid au chaud. L'été me rend plutôt un peu dépressif, donc j'adore aussi la Bourgogne.
2: Mais je vais vous emmener à la montagne si vous avez froid, parce que autant vous n'aimez pas la Macédoine, vous nous l'avez dit tout à l'heure, Olivier Delacroix, autant vous aimez la raclette.
3: Oui, alors votre collaboratrice m'a demandé...
2: Non mais la France, c'est aussi la France gastronomique de notre invité.
3: Oui, bien sûr.
2: Qu'est-ce qu'on mange avec vous? Qu'est-ce que vous aimez? Quelles sont les régions qui vous parlent par rapport à l'assiette?
3: Alors, bon, je vais... Vraiment, moi, je dis la vérité. Je suis pas très bouffe, en fait.
2: Okay.
3: Voilà, c'est pas quelque chose de très important pour moi de manger. Il y a même des jours où j'oublie de manger. Donc, bon, c'est mon corps qui me rappelle qu'il faut que je mange quelque chose. Mais voilà, si j'ai une bonne faim, eh bien, comme votre collaboratrice me l'a demandé l'autre jour, c'est vraiment une bonne raclette qui va me faire envie.
2: Donc, Katharina, on va la saluer.
3: Ouais, Katharina, qui est vraiment charmante, en l'occurrence, et qui est très professionnelle.
2: Elle nous fait des signes.
3: Et qui m'a, en fait, demandé ça parce que, ouais. Et en plus, ça, j'ai un souvenir d'une raclette mémorable parce que j'ai été tourné en Haute-Savoie où j'ai eu la chance, donc, de manger une raclette avec des fromages qui avaient été fabriqués là-bas.
2: Ne commencez pas à me parler de fromage, il est bientôt 21h, là. Donc, commence un petit peu à avoir faim.
3: Attiraillé.
2: Olivier Delacroix est votre invité. On vous l'avait dit tout à l'heure, vous continuez d'aller à la Cano, à Osgore, ça fait partie de ces lieux où vous continuez d'aller, de cette France que vous avez connue, voilà, maintenant il y a longtemps. C'est-à-dire que ce sont des points d'ancrage importants, des points d'attache. Vous vivez toujours là où vous êtes né, vous retournez là où vous avez grandi. Est-ce que vous avez une explication à ça, ou est-ce que vous n'êtes pas du tout fermé, au contraire, à ouvrir sur d'autres régions et à découvrir d'autres pays, indépendamment de vos tournages, je parle?
3: Alors, je retourne là-bas parce que j'y ai des attaches. J'ai deux ou trois amis très précieux. Et c'est surtout pour ça que j'y retourne. Je vais à Soulac de temps en temps, voir Michel Morinière qui a travaillé avec moi et qui est comme mon âme sœur. Je retourne voir Doudoune qui habite tout près d'Osgore, marin pêcheur, ex-marin pêcheur et surfeur. J'ai beaucoup beaucoup voyagé. Je voyage encore beaucoup.
2: Et justement, vous n'êtes pas tombé amoureux à un moment donné d'une région pendant vos tournages?
3: S'il y a une région dont je suis tombé amoureux, c'est la Corse.
2: Oui, mais là, votre père est corse, donc si
3: oui,
2: vous l'avez
3: connu
2: gamin...
3: La Corse est tellement magnifique.
2: Vous avez du sang corse.
3: Oui, j'ai du sang corse, mais la Corse est tellement magnifique. Elle propose l'air des hauteurs, la vision des bergers, une âme des hommes et des femmes corses particulières, et puis cette mer et cette côte aussi, aux diverses couleurs. Voilà, c'est... C'est une région que je chéris. Ça n'est pas parce que je suis à moitié corse que je dis ça. C'est que, mais la France est belle. C'est un beau pays. J'aime pas, moi, faire des classements. C'est toujours compliqué. On me demande souvent, et d'ailleurs, je pense que vous allez peut-être me le demander.
2: Bah non.
3: Quel est le marquage qui...
2: Je demande souvent le lieu central. Ouais, s'il fallait en retenir, hein, c'est vrai. Je demande souvent ça.
3: Mais non, mais le film, souvent, on me demande, vous voyez, quel est le numéro dans les yeux d'Olivier qui vous a le plus marqué. Et c'est difficile parce que j'ai tellement brassé de destin, d'histoire, que c'est compliqué de faire un classement. C'est comme si vous me demandiez quel est votre artiste préféré entre Nick Cave, le Gun Club, Sonic Youth. Je serais incapable, en fait, de vous dire. Il y a tellement de choses que j'aime.
2: Je vous le demanderai pas. Malheureusement, le temps sera pas assez pour parler de ce roman, Le syndrome de l'imposteur, qui est sorti en janvier chez Fayard. J'espère que tous les anonymes que vous rencontrez vous ont appris à relativiser de vos doutes en lien avec le titre aussi de
3: un
2: ce
3: peu,
2: récit.
3: Tant mieux. Peu. C'est quelque chose qui ne vous quitte jamais, mais on l'apprivoise. Et le syndrome de l'imposteur a la vertu aussi de justement parce que vous pensez que vous n'allez pas bien faire, de faire mieux.
2: Nouveau 19 pour Vie ma vie, encore sociétal et encore les autres que vous mettez en avant dans les yeux d'Olivier à partir de 2027 sur France 2, le livre chez Fayard, toujours disponible. Il vous reste 5 minutes pour prendre un mototaxi et aller à RCF du côté de la Gaîté Montparnasse.
3: Ça va aller vite.
2: Pour aller retrouver vos auditeurs. Merci, j'étais heureux d'être dans vos yeux.
3: Moi aussi, merci.
2: Et vous
3: souhaitez très agréable.
2: Les oreilles, finalement, ce soir des auditeurs de ici, Olivier Delacroix. À très bientôt.
3: À très bientôt, merci.
2: Merci pour le voyage. Ici.fr pour écouter l'émission. On se donne rendez-vous demain, avec grand plaisir. Portez-vous bien. Salut.

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2: Salut à toutes, salut à tous et bienvenue dans Décibels. On est ensemble en direct jusqu'à 20h. Merci de nous avoir choisis les amis, bravo pour votre bon goût. Au rayon anniversaire, il y aura Jerry Lee Lewis. Le Blind Test sera consacré à des chansons belges qui parlent de Belgique. Et c'est bien normal puisque ce soir, notre invité est un Belge illustre que vous aviez découvert en 2022 avec cette chanson délicieuse.
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2: Son premier album était celui des rêves. Le deuxième qui vient de sortir, Ave de Mar. Bah, c'est la réalité. C'est qu'est-ce qui se passe dans la vie de ce jeune artiste qui décolle, qui compose et qui découvre sa vie et aussi lui-même. Pierre de Mar est de retour, un retour gagnant. Ave de Mar. On en parle ce soir avec lui et on vous l'offre tout à l'heure au Blind Test. Alors n'hésitez pas à nous appeler dès maintenant au standard, le numéro 055 056. Ça doit être écrit sur un post-it, mais j'ai perdu le post-it. Bref, appelez le standard pour jouer avec nous. On va démarrer avec l'actu du jour. C'est Étienne Dao qui s'apprête à célébrer un double anniversaire. Les 40 ans de Pop Satori, son troisième album, et les 30 ans d'Eden, son sixième album. Alors, pour faire ça comme il faut, parce qu'on sait qu'Étienne Dao ne fait jamais deux fois la même chose. Il a décidé de réinterpréter ses deux albums lors de 5 grands concerts anniversaires. Ça va se passer en janvier prochain à Lyon, Antibes, Bruxelles, Liège et Paris. C'est un peu la guerre pour avoir des places. On espère que le succès immédiat de la mise en vente de ces concerts va motiver Étienne Dao pour peut-être nous proposer une petite tournée. On aimerait bien. En attendant, on écoute un des grands moments de Pop Satori, c'est Duel au soleil. C'est tombé.

0: tombé pour la France, c'était le premier single issu de Pop Satori, ce troisième album d'Étienne Dao, qui sera donc célébré par Étienne. Une belle série de concerts. Il a mis toutes les infos, comme d'habitude, parce qu'il aime communiquer directement avec son public sur ses réseaux sociaux.
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0: Le grand public a découvert Chloé Mons au moment où elle s'est mariée avec Alain Bashung. Elle avait joué aussi dans un de ses clips. Donc on avait découvert cette fille au physique absolument incroyable, renversant, hollywoodien. Et puis Bashung, qui était tellement amoureux d'elle, ils faisaient de la musique aussi ensemble. Ils avaient sorti notamment un album magnifique qui s'appelait Le Cantique des Cantiques. Alors, Alain Bashung est mort. Chloé Mons est la gardienne du temple. Hein. C'est elle qui a les droits de toutes les chansons d'Alain Bashung, qui accepte ou pas des reprises, des participations, etc. Et elle s'occupe aussi de sa carrière musicale perso. Et là, elle va sortir le 16 octobre prochain un album que je trouve super réussi, qui s'appelle A Drink with Burt. Donc, boire un verre avec Burt. Le Burt en question, c'est Burt Bacharach. Elle est toujours accompagnée par Yann Péchin, qui était le guitariste fétiche de Bashung. Donc, sur ce disque. Et il y a un premier extrait que j'avais envie de partager avec vous. Vous allez me dire ce que vous en pensez, mais je trouve que c'est très, très réussi. C'est la chanson Rain Drops Keep Falling on My Head, qui avait été adapté en français par Sacha Distel en 70, Toute la pluie tombe sur moi. La version de Chloé Mons reste en anglais et elle est super réussie. Chloé Mons, Drink with Burt, ça sortira le 16 octobre et c'est notre coup de cœur.

0: ça qui est génial avec les chansons de Burt Bacharach, il n'y a pas besoin d'en faire des tonnes, hein. Juste une belle voix, une belle guitare. Et la belle voix, c'était celle de Chloé Mons. Cette première version est déjà disponible et l'album, lui, arrive mi-octobre.
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0: Ouh, Pierre Demar arrive dans Décibel. Son deuxième album, AV Demar, est disponible. Et on va le décortiquer

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1: Ave de Mar.
2: Ave, Émilie, comment ça va?
1: Qu'est-ce que je suis contente. Pierre de Mar est de retour. L'album, il est incroyable.
2: Merci.
1: Franchement, il est aussi incroyable que son titre. Ceci dit, avec un titre comme ça, t'avais intérêt quand même à faire un très bon album.
2: Bien.
1: Bah oui, Ave César, c'est quand même comme ça qu'on saluait l'empereur de Rome et de la moitié de la planète. Donc oui, effectivement, derrière, tu peux pas faire
2: bien
1: un
2: sûr.
1: Petit machin.
2: Mais rassure-toi, Émilie, je n'incarne pas un empereur. J'incarne un ado sur le tard, tout à fait maladroit, qui est dans la, qui part à la conquête, mais pas du tout de nouveaux territoires. Il part à la conquête de. De lui-même surtout,
1: oui.
2: De nouvelles sensations. Et j'incarne cet ado, mais cet ado c'est moi hein. C'est-à-dire que je m'incarne moi-même, enfin, c'est ma vie qui a commencé un peu tardivement. Je dirais que ma vie a recommencé à 18 ans. Et donc c'est à ce moment-là que je vis les premières amours, les premières ivresses, enfin, tout ça. Et c'est ce que je compte voilà, du premier au dernier titre de l'album.
1: De cet album, ouais. Alors c'est vrai que le premier album, Regarde-moi, immense succès, hein, disque de platine. Et puis victoire de la musique de la révélation masculine de l'année en 2023. Et puis plein de concerts. Enfin voilà, elle a eu vraiment, il a eu une belle histoire ce premier album. Mais tu y racontais beaucoup tes rêves. D'ailleurs, un jour je marierai un ange, etc. Voilà,
2: un jour
1: beaucoup
2: je serai
1: dans le fantasme.
2: Superstar. C'était
1: voilà.
2: Ouais, c'était que de l'ordre de la projection. C'est comme si j'avais fait une, je sais pas, une wish list pour,
1: ouais.
2: pour l'avenir. Tu
1: c'est
2: vois.
1: Ça. Les trucs
2: et
1: à faire avant 30 ans.
2: Exactement. Et ils sont plus ou moins faits. Enfin non, j'ai pas épousé un ange. Bon, enfin ceci dit,
1: t'en as croisé quelques-uns.
2: J'en ai croisé. J'ai des super histoires et tout ça. Et puis je sais pas à quel point je suis devenu célèbre, mais je fais ce que je veux de ma vie, enfin, je fais ce que j'aime surtout de ma vie. Et donc, non, là, ici, il s'agit d'histoires vraies.
1: Réalité.
2: Plus de projections, mais d'histoires vraies. Je vous raconte sans trop de pudeur du tout. Il n'y a pas de filtre, tu vois, quelquefois. Ouais. Je sais pas, j'incarne une espèce de souillon en amour qui fait tous les mauvais choix, mais c'est pas très grave, faut pas s'inquiéter, parce que ça finit bien, le disque finit bien.
1: Il y a un happy
2: sur une note tout à fait pleine d'espoir, et puis sur une histoire d'amour heureuse et réciproque.
1: Alors, je me suis souvenu que tu m'avais dit que ta chanson préférée du premier album, c'était celle-là. Enfant 2, et en fait... Pour le coup, celle-là, c'était la plus proche de la réalité. Donc en fait, même dans
2: c'est
1: le
2: vrai.
1: Premier
2: album, déjà les prémices de... t'as raison.
1: J'avais déjà envie.
2: Je dressais un portrait de famille
1: ouais.
2: Tout à fait
1: mais
2: caricatural, mais pas du. Non, tout à fait. Non, c'était proche de. Bon, mon père n'est pas un énorme sauvage, tu vois. Il n'est pas toréador et ma mère n'est pas aussi sainte que
1: oui,
2: la divine
1: n'empêche.
2: Sainte Marie. Mais oui, non, mais carrément, t'as raison. Et Enfant 2, je trouve qu'on retrouve un peu dans Enfant 2 dans ce disque, ouais. Même dans la musicalité, dans la contagion, il y a un truc. Tu sais, je pense à vous, c'est quand même une hymne joyeuse, quoi. Il y a une espèce d'ode à la joie, je trouve, et qui est très contagieuse. Et c'est pas facile de faire un morceau pop joyeux qui tombe pas dans les facilités qu'on
1: ouais.
2: connaît. Et donc j'en suis fier. Et c'est drôle parce que peut-être que dans 5 ans, je te dirais, je pense à vous, c'était mon morceau préféré, j'en sais rien.
1: Ah bah alors on garde ça pour les archives.

0: chanson du retour, la chanson où tu t'adresses au public.
1: Absolument.
0: Hyper bien reçue. Maintenant, l'album est sorti.
1: Ouais.
0: Tu peux me dire à quel point ça a été difficile ou pas de l'aborder, ce deuxième album? Surtout quand le premier a cartonné, mais parfois on se dit « Merde, j'ai eu de la chance !» Comment je vais faire pour le deuxième?
1: En fait, quand j'ai rendu mon premier disque, j'étais tellement persuadé le jour J, enfin le jour où je l'ai rendu au label, que je pouvais faire 100 fois mieux. C'est bizarre de dire ça, et je le renie pas du tout. Moi, je l'aime beaucoup, le premier disque, mais c'est un disque qui a été fait en 6 mois parce qu'il fallait rebondir sur un succès. Donc un jour je marie un ange, il fallait fallait rapidement sortir un truc quoi derrière. Et donc j'ai eu 6 mois, ça veut dire que j'ai fait 15 maquettes, j'en ai gardé 12, très peu de marge pour l'erreur. Et donc en le rendant, je savais déjà que j'étais capable de mieux si il m'était donné plus de temps. Et donc j'ai pas abordé le deuxième avec beaucoup de crainte, tu vois. Même s'il y avait un succès autour du premier disque, c'est plutôt en le faisant, j'ai pas pensé une seule seconde, j'ai juste pris mon temps. Là j'ai eu 3 ans, ça n'a rien à voir. J'ai eu beaucoup de nuits de sommeil, de recul.
0: Ça c'est un cadeau du succès du premier, c'est d'avoir
1: luxe.
0: Le temps.
1: Non, mais carrément, bien sûr, c'est un luxe, c'est de se dire que voilà, je vis suffisamment bien que pour prendre 3 ans pour faire un deuxième disque, et d'avoir la chance aussi d'avoir une équipe qui comprend ça, qui sait que j'ai la nécessité d'avoir du temps, j'ai ce besoin d'avoir du temps, et je l'ai eu, et donc ça fait un disque que j'aime beaucoup beaucoup plus. Et là, en le sortant, je me dis pas que je saurais faire beaucoup, j'en sais rien, tu vois. Moi, je pense que je ferais mieux si je reste curieux et si j'écoute plein de choses encore, parce que c'est en découvrant des références et en étant inspiré qu'on fait des choses encore meilleures, tu vois. Entre les deux albums là, j'ai redécouvert tellement de choses, tellement de musique. Il y a des influences, je te parlais dans Je pense à vous, dans un peu de Christine, mais il y a aussi du R, je sais pas, il y a plein de choses que j'aime. Sébastien Tellier sur la dernière, je m'en souviendrai.
0: Ouais.
1: Et tout ça, je connaissais pas il y a 2 ans en fait. Et donc plus tu découvres de choses et plus ta musique a des chances d'être bonne.
0: Et là, elle est très bonne. Ave de Mar, deuxième album de Pierre de Mar. On va écouter J'aurais fini par te plaire, justement, si vous avez envie de savoir comment se sont passées les premières amours de Pierre.
1: Tout à fait, tout à fait.
0: Eh bien, parfois, ils ne se sont pas passées, mais c'est pas grave.
1: C'est comme ça chez beaucoup de monde. C'est rassurant de le savoir, non?
0: C'est vrai.

0: J'aurais fini par te plaire, Pierre de Mar. Plaire aux autres, plaire aux hommes, plaire au public, plaire à la presse. C'est quelque chose qui t'envahit parfois.
1: Ah ouais, ça peut être tout à fait.
0: Tu fais pas le métier nocif. Le plus planqué. Hein,
1: non, mais c'est un métier de gens qui veulent plaire. De toute façon, c'est un métier de gens qui ont besoin d'impressionner pour séduire, qui ont besoin d'impressionner pour se faire des copains.
0: Ouais, mais parfois ça dévore. C'était quoi.
1: Ouais, mais ça peut dévorer. Enfin, je sais que par exemple, c'est horrible là, mais je suis très mauvaise humeur si je sors un disque et qui marche pas. Enfin, tu vois. Et donc pour
0: personne
1: l'instant,
0: t'en
1: tout va
0: voudra.
1: Bien. Je suis très heureux. Mais,
0: non, mais là, c'est un exemple. Mais imagine, je sais pas, tu te fais très beau, tu t'attends à des compliments, on te fait pas de compliments. Là, ça va, ça
1: je m'en fous.
0: Tu t'en fous
1: le physique et tout ça, alors je m'en fous complètement, mais c'est
0: sur
1: plus
0: les chansons,
1: des trucs de bah les chansons et encore Jean-Marc, c'est drôle parce que Jean-Marc, je reçois plein de très très gentils mots, alors quand c'est des gens vraiment qui prennent le temps, qui font des... ça me fait énormément plaisir, mais autour de moi, les copains, les amis, ça me fait plaisir, mais ça me fait peut-être moins d'effet que sur le premier. Soit c'est l'habitude, ou soit c'est plutôt la bonne nouvelle que j'ai fait ce disque pour moi, tu vois.
0: Oui. Et
1: je
0: pas
1: me
0: pour
1: dis
0: plaire,
1: en fait
0: forcément.
1: un peu moins pour plaire, donc c'est plutôt une bonne nouvelle, mais j'ai très envie qu'il marche quand même, tu vois, c'est un peu paradoxal.
0: Parfois pour plaire on doit se métamorphoser, et c'est pas toujours une bonne idée. C'est ce que tu chantes avec Lara Luciani dans la chanson
1: Exactement.
0: Quasiment parfait.

0: avez chanté au concert de Clara Luciani à Bercy. On sent que vous êtes copains. On a même vu des photos de bord de piscine cet été. C'est ton amie, c'était important qu'elle vienne sur ton disque.
1: Oui, après, j'invite pas tous mes amis sur le disque, parce que sinon, il serait très mauvais. Mais c'était important, oui, parce que... Alors déjà, comment est-ce que je connais Clara? Avec Clara, on partage notre meilleure amie. On a une chose en commun, c'est notre meilleure amie, qui s'appelle Eddie Blanchard, qui a réalisé pour moi plusieurs clips, notamment Je pense à vous.
0: Ah, mais c'est la fille de Philippe Catherine.
1: Absolument.
0: Mais oui, elle est très talentueuse.
1: Hyper talentueuse. Elle a écrit un livre, elle sort des clips, enfin, elle réalise des clips, elle chante aussi très bien. Elle était venue chanter à Mont Zénith. Et donc, bref, c'est Eddie qui m'a présenté Clara.
0: Okay.
1: Et Clara est une femme hilarante, hein,
0: oui,
1: faut le savoir.
0: Elle est très drôle.
1: Et donc, on s'est très bien entendu assez vite et on est devenus copains comme ça. Et j'ai composé un jour quasiment parfait et très vite, je pense au bout de quelques heures, que j'étais en studio et je me suis dit, mais c'est pour Clara, quoi. Ça sonne vraiment pour Clara. Oui. Le refrain, le tout est beau, tout est quasiment parfait, ça sonnait tellement Clara. Et donc, je l'ai envoyé à Clara un peu plus tard. C'était un jour où tous les deux, on avait tout perdu aux Victoires de la musique.
0: Ah, 2023.
1: Soirée de la Loose. Soirée de la Loose.
0: Je m'en souviens très bien. 2023, c'était pas pour elle, c'était pas pour toi.
1: Bah, non, alors, je pense que c'est un an plus tard, parce que 23, j'ai gagné ma première victoire.
0: 24.
1: Je pense que c'est de l'après.
0: C'est 24. Où t'étais nommée, elle était nommée.
1: Exactement. Et puis, c'est drôle. Enfin, bref, on rigolait beaucoup. Et je lui dis, bah, tu sais quoi, j'ai un lot de consolation. Il y a ce morceau qui existe. Est-ce que tu aimerais poser ta voix dessus? Et plus que ça, elle a écrit ses paroles. Et j'adore ce qu'il raconte, le morceau. C'est un dialogue. En gros, moi, je lui dis, comme tu disais tout à l'heure, j'ai tout changé chez moi pour te plaire. J'ai repeint mon visage, j'ai dessiné mon abdomen à l'encre indélébile. Voilà, je suis digne de vous, de votre drôle de goût. Et puis, il me dit, mais c'est pas du tout comme ça que je vais t'aimer, en fait. Genre, c'est quand tu transpires que je te trouve digne d'être aimé. Et j'aime bien quand elle me dit ça.
0: La sagesse de Pierre Demar et Clara Luciani. La chanson est superbe, quasiment parfaite. Ça fait partie des grands moments de Ave Demar, nouvel album de Pierre, dont on parle ce soir dans Décibel, qu'on vous recommande et qu'on vous fait gagner tout à l'heure au Blind Test. Vous pouvez appeler Alexandra au standard. Ça y est, j'ai retrouvé mon post-it. J'ai le numéro 0810 055.

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2: Décibel en direct jusqu'à 20h. Notre invité de ce soir, Pierre Demar, était fait pour la grande vie.

0: C'est la voix de Eva qu'on entend avec toi en duo sur cette chanson La Grande Vie, deuxième invité de l'album.
1: Je suis trop content de l'avoir.
0: C'est vrai?
1: Ouais, je suis hyper content parce que je trouve qu'elle sublime le morceau. Enfin, on l'entend chanter là, c'est quand même assez angélique.
0: Et puis c'est un morceau très étonnant pour celles et ceux qui nous connaissaient, et on était tous dans ce cas-là, que ton premier album.
1: Ouais, c'est vrai, t'as raison.
0: Là, c'est l'aventure sonore et sonique.
1: Oui, oui, c'est vrai. Et pourtant, c'est une prod que j'ai fait tout seul, quoi. Pour le coup, il n'y a que moi sur cette production. Et je l'aime beaucoup. Enfin, je trouve qu'elle est langoureuse, elle est sensuelle. Il y a un truc très qui rebondit bien.
0: Et non, t'avais jamais entendu là-dessus.
1: Non, t'as raison. Non, il y a un truc presque R&B. Ouais. Moi, je fais des trucs genre.
0: Tu fais des vibes comme Amel.
1: Je vibe un peu, presque autant qu'Amel. Et ouais, la prod traînait sur un disque dur depuis longtemps. Je l'adorais, mais je savais pas quoi en faire. J'avais ce début de texte, mais qui disait pas grand-chose, si ce n'est que je suis venu pour la grande vie, le soleil et la maille. Mais c'est un peu vain.
2: On aime bien.
1: Et on aime bien, mais c'est léger. Et puis je sais pas. On écoutait avec ma petite sœur Eva. Il y a pas si longtemps. Il y a 6 mois, quoi. Et on se dit, mais attends, mais c'est trop bien. Il faut que ça soit Eva sur le disque, sur La Grande Vie. Et donc, je lui ai écrit. Elle m'a répondu tout de suite. On s'est vu, je pense, dans la semaine. Et elle a écrit son texte qui, je trouve, donne beaucoup de profondeur au texte et qui dit, mais en fait, La Grande Vie, c'est pas si génial. Peut-être qu'on peut en avoir peur aussi. Et elle le chante hyper bien avec cette voix tellement cristalline, quoi. Enfin, je suis très heureux de l'avoir, vraiment.
0: Il y a de ça. Et puis, du coup, aussi, voilà, les deux personnages féminins, que ce soit Clara Luciani, qu'on a entendu tout à l'heure, ou Eva, qui, en fait, viennent mettre un peu de raison, parfois, dans tes délires en chanson.
1: Ouais, complètement. La sagesse féminine, hein, c'est souvent comme ça. Les femmes sont plus matures à cet âge-là.
0: C'est mieux que des chansons sur l'hystérie des féminazis. Ça fait plaisir. Voilà. Merci Pierre. Merci beaucoup.
1: Ouais, quand même.
0: Allez, c'est l'heure du questionnaire des choix cornéliens.
1: Ah, j'adore, dis-moi.
0: Mais oui. Paris ou Bruxelles?
1: Ah, c'est le pire que tu peux me faire.
0: Je sais, c'est dégueulasse.
1: C'est le pire. J'habite Paris parce que tout s'y passe, et essentiellement quand on travaille dans la culture. Mais ma famille est à Bruxelles, mon chat est à Bruxelles, le studio est à Bruxelles. Oh. Donc je pense que mon cœur est à Bruxelles, mais la vie est à Paris.
0: Fashion Week ou festival?
1: Festival à 100%. Il y a 3 ans, j'aurais pas dit ça. Ouais. Mais là, maintenant, festival à 100% parce que j'ai appris à aimer me produire sur scène, et j'ai appris à un peu désaimer les défilés. Donc voilà.
0: Je comprends. Reconversion professionnelle, Pierre Demar, tu deviens DJ ou animateur radio?
1: Animateur radio, 100 fois. Quoique DJ, tu fais plus de thunes, mais animateur radio, ça me plaît davantage. Je chante mieux que je mixe. Je parle mieux que je mixe, pardon.
0: Les paparazzi te piègent, Pierre. Tu préfères que sorte une photo de toi très mal habillé ou tout nu?
1: Très mal habillé. J'ai un peu de pudeur quand même.
0: Plutôt famille nombreuse ou adulte only?
1: Ah, c'est dur. En fait, famille nombreuse, mais qui commencerait à 40 ans, ce qui est un peu tard, parce que à 40 ans, c'est dur. Pour moi, je sais pas si j'aurai la forme. Non, mais parce que c'est marrant.
0: Bah, t'as pas prévu de mourir.
1: J'ai plusieurs amis qui ont eu des enfants à 39, 40 ans, et qui me disent juste, ah putain, c'est exténuant quand même, tu vois. Et donc, je capte. Moi, j'ai aucune pression. Enfin, je veux dire, je peux le faire à n'importe quel âge, mais il y a ce truc de, c'est fatigant, quoi. Donc, je sais pas. Aujourd'hui, je me projette pas du tout d'avoir des enfants. Peut-être que dans 10 ans, je saurais. Mais si j'en ai, par contre, c'est pas un ou deux, c'est une tribu, tu vois. Ah, j'en veux 10.
0: Oh.
1: Ah ouais.
0: Oh wow.
1: Faire un truc énorme, genre un hôtel.
0: Une équipe de foot.
1: Ah ouais, équipe de foot.
0: J'adore. Rencontre amoureuse.
1: Mm-hmm.
0: En soirée, au travail, sur une appli.
1: En soirée, ce serait l'idéal. Moi, j'en peux plus des applis. Enfin, j'en peux plus de rencontrer des gens qui sont pas dans la vraie vie, quoi. C'est quand même trop. Toutes mes histoires d'amour sont nées sur Inge. Mais c'est drôle. Donc, j'ai vécu des belles histoires d'amour depuis. Enfin, grâce à Inge. Mais j'aimerais tellement te dire que j'ai rencontré telle ou telle personne. Je sais pas, moi, en club
0: ou en soirée.
1: Exactement. Ouais, dans un parc. Oh, le rêve, quoi.
0: À la maison de la radio.
1: J'adorerais. Et travail, pourquoi pas. Mais travailler en couple, je l'ai fait. C'est pas facile non plus. Enfin, tu vois, c'est un challenge quand même.
0: Tu préfères te teindre les cheveux en blond ou faire une crise d'acné?
1: Teindre les cheveux en blond 100 fois. J'ai fait les deux en même temps quand j'avais 15 ans. Et j'étais plutôt fier de mes cheveux que de mes boutons.
0: Vivre sans amour ou vivre sans wifi?
1: Ah bah sans wifi, on s'en branle l'internet. On n'en peut plus.
0: On coupe. Et enfin, tu préfères un amoureux pas joli mais gentil ou très beau mais très cruel?
1: Je pense que plutôt gentil. Après, moi, ce que je veux par-dessus tout, c'est d'être drôle. Si t'es cruel, mais hilarant, ça me va. Si t'es hilarant et très moche, ça me va aussi. Mais alors, pas drôle, et il peut être aussi charmant, gentil, beau, qu'il veut, ça m'intéresse pas trop.
0: Ok. Et s'il a un petit couteau pour te percer le cœur, comme dans Opinel?
1: Bah, alors ça ne pas refaire chez vous. Dans Opinel, c'est la chanson qui sort le matin, enfin, qui est le single actuel que j'adore. Je dis, voici mon cœur et un Opinel, ne me le rends pas sans l'abîmer, ou bien ne me le rends pas du tout. Et en gros, ça veut dire, si tu romps avec moi, tu t'en vas. Sois un salaud plutôt qu'un saint, parce que si t'es trop gentil, j'aurais beaucoup de mal à t'oublier et à sortir de ma période d'amour, quoi.
0: Voilà. L'amour selon Pierre de Mar, ça se passe avec Opinel.
2: Voici mon

0: Mais oui, il est parfaitement bilingue. Pierre Demar.
1: Presque bilingue.
0: Et l'invité de Décibel, son deuxième album, Ave Demar, est disponible. Et il est vrai que les amours contrariés, compliqués, difficiles, ça fait des meilleures chansons que quand tout va bien.
2: Ça fait des très bonnes chansons. Ça fait des chansons qui respirent, je pense, une vérité, qui transpirent un truc, une nécessité d'être écrite. Ouais. Mais ceci dit, tu vois, je m'en souviendrai qu'elle est la dernière.
0: Oui.
2: Je trouve que c'est presque l'une des plus belles du disque. Enfin, pour moi, c'est peut-être ma préférée. Je te disais, je pense à vous tout à l'heure, mais c'est parce qu'il vient de sortir, j'aime
0: ouais.
2: toutes. Mais,
0: non, je m'en souviendrai, elle est très belle.
2: Elle a été écrite dans un moment de
0: plénitude.
2: Je m'en souviendrai.

0: de fin.
1: Ouais, de
0: ouf, l'album.
1: C'est vraiment ça. Si, si, t'as raison, puis on dirait un peu un chant de moine aussi, mais.
0: Alors, j'ai pas senti le.
1: Pas de moine, mais un truc religieux. Je très.
0: Ah, non, mais un truc
1: c'est
0: un peu habité.
1: Hyper aérien,
0: un peu
1: quoi. Hyper aérien, un peu cosmique, je sais pas, je vois de ça, moi, un peu décoriste, un peu tellier, un peu de farmer, je sais pas, toutes plein de choses que j'aime. Et justement, à ce moment-là, bah, c'était voilà, c'est une histoire d'amour qui a été très heureuse tout du long. Et la chanson me plaît. Donc, je me suis aussi rassuré en me disant, tiens, Pierre, tu peux être heureux, écrire une chanson qui reste et qui te plaît.
0: Mais oui, elle s'appelle
1: Je Faut le savoir.
0: Elle est très belle. Après, quand tu fais des conneries, ça fait des bonnes chansons aussi. Je pense à Mon Amour Fuck, par exemple.

0: Elle est incroyable.
1: Merci Mimi.
0: C'est une chanson de chanteuse, je trouve.
1: Ah, tu trouves,
0: je
1: l'ai.
0: Oui.
1: C'est-à-dire oui. que moi je trouve qu'elle est très agréable à chanter, il y a un truc ou plutôt elle donne envie de chanter.
0: Alors, il y a de ça, mais ce que je veux dire c'est que elle montre aussi une vulnérabilité qu'on ouais. entend rarement chez un homme.
1: Ah oui, ah d'accord, OK, intéressant.
0: C'est pour ça que je te dis une chanson
1: ah,
0: de chanteuse
1: okay,
0: et à
1: okay.
0: la fois une chanson de chanteuse qui serait assez courageuse pour raconter ça.
1: Ouais, ouais, ouais,
0: parce
1: tout
0: qu'on
1: à
0: aurait
1: fait.
0: Tendance à la juger et...
1: C'est vrai, c'est vrai. Bah là oui, je raconte vraiment le fait d'être un peu trop l'esclave de mon désir quelquefois ouais. et de faire les mauvais choix à cause de ça. Ça m'est arrivé hein d'entretenir des relations juste parce que sex was good, tu vois, et après tu te fais marcher dessus, alors c'est idiot, parce que l'intimité est belle, mais en fait l'intimité ça veut rien dire, enfin c'est très important, mais ça veut aussi rien dire. Et bah oui, mais je te dis, moi dans ce disque, il n'y a pas vraiment de pudeur, parce que moi je ne suis pas un homme très pudique, enfin physiquement oui, mais dans mes émotions, déjà sur le premier, je disais, je suis un exhibitionniste, les sentiments, et il y a ce truc qui est vrai, où quand il m'arrive quelque chose un peu moche, un peu traumatisant, moi la première chose que je fais, c'est de le raconter partout autour
0: mais
1: de moi.
0: Mais c'est génial, ça,
1: c'est comme ça
0: t'évite
1: que je
0: d'avoir.
1: Le digère. Ouais, j'ai aucune honte de rien,
0: c'est
1: très.
0: Parce que la honte, c'est un poison. Donc
1: la
0: c'est formidable.
1: Honte, ça vous mange de l'intérieur, donc il ne faut surtout pas avoir honte.
0: Et puis, alors, est-ce qu'on peut remettre, s'il vous plaît, cet extrait de Mon Amour Fuck ? Parce que maintenant qu'on a bien fait le sens, le fond, la forme est très intéressante et ce petit piano sautillant
1: oui.
0: Qui a dû rendre plein de gens jaloux, ça me fait penser, tu sais, à certains titres, même d'Elton John.
1: Oui, t'as raison. Speak out, mon amour, je repars. C'est vrai, un peu de Mika, d'Elton. Je
0: suis piégé pour. Alors. Il faut quand même qu'on parle de ça, les musiques de ce disque. T'es allé beaucoup plus loin
1: ouais,
0: que
1: ouais.
0: sur le premier album.
1: Déjà, on a enregistré les musiciens, première chose. Ouais, je suis allé plus loin, Émilie. Bah, moi, j'adore produire. C'est ce que je préfère faire sur un disque. J'aime bien écrire les textes, mais vraiment la partie musicale, c'est moi qui programme toutes les batteries. Les musiciens, on les a en studio. Je suis hyper impliqué tout du long. Et là, il était. C'est marrant. J'ai appris un truc déjà. C'est que le moins, le mieux en production. Souvent, tu vois, d'avoir une production lisible. Oui. C'est en écoutant en réécoutant le premier disque de Christine and the Queens, ou bien R, l'album Talkie Walkie qui est génial avec Cherry Blossom Girl. Tout ça, c'est les belles
0: c'est
1: guitares.
0: Beau.
1: C'est hyper beau.
0: Ah, oui.
1: Et en fait, il y a pas grand-chose. Il y a une guitare, il y a une très très belle voix du chanteur, et puis il y a des petites boîtes à rythme. Mais en fait, c'est lisible. Vous écoutez la chanson, puis vous savez ce qui se passe, vous comprenez ce qui se passe, oui. et c'est assez agréable. Kanye West, c'est souvent la même chose. Et donc, ça m'a vachement inspiré pour le disque. Et je me suis aussi permis des moments des respirations musicales où je ne chante pas. Le premier morceau, tu vois, il termine 45 secondes de guitare, batterie, congas, mais je ne chante pas. Et je pense que c'est une belle évolution de ma part, parce qu'avant ça, j'avais peur d'ennuyer les gens. Et là, c'est pas que l'album est chiant, tout du contraire.
0: Non.
1: C'est que je me permets de ne pas chanter partout, de laisser la musique respirer,
0: oui.
1: et puis ça rend le tout plus digeste. Je pense que l'album est beaucoup plus digeste que le premier, j'ai l'impression.
0: En tout cas,
1: ça.
0: Il respire, on peut ouais. le dire. Ave de Mar, qui va commencer sa vie sur scène tout bientôt, au mois de novembre. Des concerts donc pour le mois de novembre à Reims, Strasbourg, Grenoble, Lyon, Arc-en-Senant, Metz, Nîmes, Bordeaux et Angoulême. Puis en décembre à Bruxelles, Lille, Liège et Paris. L'Olympia les 8 et 9 décembre. Et puis ensuite en 27, c'est reparti pour un tour à Dijon, Genève, Brest, Rennes, Rouen, La Roche-sur-Yon, Toulouse et Nantes. Et puis on t'espère en festival. Hein.
1: Bien sûr, on sera là en festival, c'est promis. Dès mai prochain, on fera, je pense, une trentaine de festivals. J'ai envie d'en faire beaucoup. Ma seule crainte, ce sont les canicules. Mais pour le reste, ça va être très cool.
0: Eh bien, après avoir écouté et aimé ce Ave de Mar, je te dis bravo, Demar.
1: Merci, Émilie. Merci beaucoup.
0: Et à la prochaine.
1: Merci infiniment. Merci. À la prochaine. C'était une joie. À très vite.

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1: Et c'est l'heure du blind test. On reste en Belgique. Pierre Demar est parti. Mais voici venir Paul et Eric. Bonsoir à tous les deux.
2: Bonsoir Émilie.
3: Bonsoir.
1: Bonsoir Paul. Pour gagner l'album de Pierre Demar et pour jouer avec des chansons belges qui parlent de Belgique. Comme ça, le clou est définitivement et parfaitement enfoncé. Paul, comment ça va? Comment s'est passée la journée?
3: Oh, mais très bien, comment retraiter, vous voyez.
1: Oh, mais on aime beaucoup les petites journées de retraité. Est-ce que, à la retraite, l'envie de grasse mat revient?
3: Oh non, non, moi je me lève toujours... Toujours vers les 8h, il n'y a pas de souci.
1: C'est fou ça. Mais non, mais je comprends, hein, parce que moi, même en vacances, quand je me souviens, quand j'étais ado, je dormais jusqu'à 11h30, midi. Et là,
3: Et là,
1: ça n'est plus possible. Même quand je peux pas faire de grasse mat. C'est fou.
3: Pour l'anecdote, Émilie.
1: Oui.
3: Vous savez que vous parlez un ancien belge.
1: Ah bon, Paul?
3: Oui, oui, tout à fait.
1: Dans quelle ville?
3: J'étais à Liège.
1: Ah, Liège, formidable. Je connais bien Liège, il y a un super, super festival là-bas qui s'appelle Les Ardentes.
3: Mon épouse m'a fait venir sur Tarbes.
1: Ah ben je comprends, par amour on peut quitter Liège, je comprends.
3: Voilà.
1: Eric est avec nous aussi, comment ça va Eric?
2: Ben ça va bien, merci.
1: Ça va.
2: Je ne suis pas vraiment à la retraite par contre.
1: Non, pas encore, donc pas de grasse mat non plus?
2: Non, la grasse mat, non.
1: Le réveil
2: avec ici Poitou le matin, mais voilà,
1: pour démarrer une journée. C'est la meilleure façon de démarrer la journée, c'est avec votre radio ici, on est bien d'accord. Eric et Paul, je vais vous passer trois chansons belges qui parlent de Belgique. Il faut retrouver le plus rapidement possible le nom de l'interprète de la chanson. Et à la fin, tout le monde gagne l'album de Pierre Demar, parce qu'il n'y a pas de raison. Vous êtes là, vous jouez, donc forcément, vous gagnez, d'accord?
2: D'accord.
3: Pas de soucis.
1: Petit point de règlement, je vous demande s'il vous plaît, Paul et Eric, de bien donner votre prénom avant de proposer la réponse, pour que je sache lequel de vous deux a été le plus rapide. On y va avec
3: la
1: première chanson, interprète belge, thème belge, qui chante ça?
4: On n'a pas les tours.
2: Eric.
1: Eric.
2: Angèle.
1: Oui, bravo.

0: premier point pour Eric. On reste en Belgique et on cherche l'interprète de cette chanson.
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0: Paul.
2: Eric.
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0: Mais c'est complètement lui, bravo.

0: Maillot chantait Stromae, bravo. Paul a un point, Eric aussi. On écoute un troisième Belge, mais quoi qu'il arrive, messieurs, vous avez gagné.
1: Avec
2: Eric,
1: la mer
2: Eric.
1: Du Nord.
2: Eh bien, Jacques Brel.
0: Hein. Eh bien, oui.
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3: Je l'avais aussi, bien sûr.
0: Ah bah,
2: je n'en doute pas.
0: Jacques Brel.
1: Frida la blonde.

0: chanté par Jacques Brel. Paul l'avait, Eric a juste été un poil plus rapide. De toute façon, vous avez tous les deux gagné l'album de Pierre Demar. Je suis ravie de vous l'envoyer. Et merci d'avoir joué avec nous.
1: Ben merci à vous surtout, merci Émilie, merci Paul.
0: Merci.
1: Ici Poitou, ici Poitou, ici tout.
0: Ouais, vous revenez quand vous voulez pour jouer avec nous. Le Blind Test, c'est tous les soirs de la semaine, du lundi au vendredi. Et le numéro du standard, vous pouvez le mettre en appel rapide sur votre téléphone, hein, ça marche. 0810 055 056. Alors, il y a un chanteur belge que j'adorais, qui nous a quittés il y a quelques années. Il s'appelait Arnaud. Il avait sorti un album en 2010 qui s'appelait Brussels, qui était la prononciation néerlandophone du nom de la ville de Bruxelles. Et il y a une chanson qui s'appelle Brussels, parce que là, c'est la prononciation anglaise du nom de la ville de Bruxelles. C'est une chanson dans plein de langues différentes où il déclare son amour pour Bruxelles et ses habitants. Une vraie merveille, cette chanson. Rock, mais pas que, il y a un sacré synthé. Brussels, donc, chanté par Arnaud pour célébrer ce beau pays voisin et ami.

0: des moules crues. Il était comme ça, Arnaud. Il nous a quittés en 2022, mais de temps en temps, faites-vous du bien, replongez-vous dans un de ses albums. Franchement, c'est du grand rock et c'est de la grande et belle belgitude.
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0: Alors, l'anniversaire du jour. Bon, c'est l'anniversaire de la naissance de Jerry Lee Lewis. Et là, où est-ce que je me trouve? J'adore la musique de Jerry Lee Lewis. Je n'aime pas trop lire les biographies de Jerry Lee Lewis, où je me rends compte que c'était un type absolument atroce, abominable. Il a tout fait. Quand il avait 22 ans, il a épousé sa cousine, la malheureuse, elle avait 13 ans. Mari violent, drogué, alcoolique, soupçonné des meurtres de sa quatrième et de sa cinquième épouse. On est vraiment sur une catastrophe. Mais d'un autre côté, je me dis, une fois qu'il est mort, c'est beaucoup plus facile de séparer l'homme de l'artiste. La nature s'en est chargée, voyez-vous. Donc, j'ai pas tellement de problèmes à partager avec vous une chanson de Jerry Lee Lewis qui était née donc un 29 septembre en 1935 parce que finalement on a beau lui faire de la pub, ça changera pas l'état dans lequel il est maintenant. Et cette chanson, elle est incroyable, elle s'appelle Great Balls of Fire et elle a vraiment changé beaucoup de choses parce qu'elle a rendu le piano aussi rock'n'roll que la guitare.

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0: Bonsoir.
1: Une chanson qui aura 70 ans l'année prochaine. Elle est sortie en novembre 1957. C'est dingue, hein, parce qu'on n'a pas du tout l'impression d'écouter une vieillerie. Great Balls of Fire. C'était Jerry Lee Lewis. Et c'est terminé pour ce soir, Décibel. Merci à l'équipe de l'émission. Il y avait Julien Demoulet, Antoine Greffin à la technique, Alexandra Sackberg au standard, Iris Guitoni à la réalisation, Thierry Boffa et Thomas Demol à la délégation musique et à la programmation des invités et au web, Mélodie Chaïb. Ne ratez pas Décibel. Demain soir, on sera avec une Belge. Ouais, double dose cette semaine, Axel Red.
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3: Bonjour à tous, j'espère que vous allez bien. Bienvenue sur Ici, c'est votre nouveau rendez-vous. Ici, on parle bon plan, vie quotidienne, arnaque à éviter, santé. Nous sommes là pour vous rendre service parce qu'on vous doit bien ça. Et c'est le titre de ce nouveau rendez-vous quotidien depuis la rentrée. Et nous sommes ensemble jusqu'à 13h. Moi, je m'appelle Enora Malagré et voici la bande qui m'accompagne, ma Aude Razo, madame anti-arnaque. Coucou ma chère Aude.
4: Coucou, coucou tout le
3: monde. Comment allez-vous, chère Aude, aujourd'hui ?
4: Ça va très bien.
3: Valère Coréard et ses bons plans conso. Bonjour Valère.
5: Salut Enora, bonjour à toutes et tous.
3: La forme ?
5: Très bien, vous aussi ?
3: Oh là, pleine balle, comme disent les jeunes. Et mon amie, ma journaliste préférée, Elsa Wolinski. Bonjour Elsa.
6: Bonjour à tous.
3: Alors aujourd'hui, très gros dossier. Vous allez déjà pouvoir, dès demain, je crois, prendre vos billets de train pour Noël. Alors est-ce que c'est une bonne idée ou pas ? Nous sommes là pour répondre à cette éminente question. Et puis laissez-nous des messages vocaux, appelez-nous, c'est gratuit, c'est sur notre WhatsApp 0810 055 056. Nous sommes là pour vous. Vous pouvez aussi nous laisser des messages vocaux comme l'a fait Bruno aujourd'hui.
7: Bonjour la team, ici j'entends parler autour de moi de cashback. Ça m'a l'air un peu compliqué, vous pouvez m'aider ?
3: Oui, alors ça, on va vous aider, puis moi aussi, parce que je ne sais même pas ce que c'est.
5: Oui,
3: ça,
5: c'est pas
3: pour
5: mal.
3: Vous, Valère
5: Correa. Non, mais le cashback, c'est pas mal, mais il y a quand même quelques précautions à prendre. Je vais vous expliquer.
3: On y répond dans une trentaine de minutes. 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Et il est midi 6 et je l'ai dit en préambule, demain ouvre la billetterie SNCF pour Noël. Déjà, on est encore fin septembre. Alors, bonne idée ou mauvaise idée de prendre ses billets de train ?
5: Ah bah oui, c'est une bonne idée, mais c'est pas forcément le seul moment pour faire de bonnes affaires. Ouais. L'année dernière, pour vous donner une idée, parce que les Françaises et les Français sont des gens intelligents, attention, et bien informés, 1,6 million de billets ont été vendus à l'ouverture des billets de Noël.
3: Ah oui, quand même.
5: Et au top des ventes, on était à 10 TGV remplis par minute.
3: Oh, c'est pour vous dire énorme.
5: Ouais, c'est énorme.
3: Il n'y avait pas Elsa et moi, parce qu'on n'est jamais au courant des bons plans.
6: Non, c'est ça.
5: Donc là, vous mettez dans vos agendas pour demain matin, ou vous mettez un réveil. Si vraiment c'est important pour vous de prendre le train, c'est-à-dire c'est une contrainte pour aller passer vos vacances ou Noël en famille, pour avoir les meilleurs tarifs, il faut se lever tôt, c'est à partir de 6h demain matin.
3: Mais il n'y aura pas, vous savez, comme ces fameuses, on fait des files d'attente pour les concerts, pour les avoir en avance, il n'y aura pas une affluence qui fait que ça va bugger ?
5: Je ne sais pas, je pense qu'ils sont bien, bien organisés, mais même si c'est le cas, et ben vous vous mettez dans la file d'attente, ça vaut quand même le coup.
3: D'accord.
5: Je vais vous expliquer pourquoi.
3: Bon, Elsa, 6h du mat, on se fait un petit rappel toutes les deux.
6: De toute façon, c'est mon horaire de réveil.
5: Il y a une règle en matière d'achat de billets de train, c'est qu'au plus une rame, et je suis vraiment vieux, un wagon, au plus une rame est vide, au plus les prix sont bas.
3: D'accord.
5: Et donc au plus elle se remplit, au plus la demande est importante sur une rame, un train, un horaire, une date, au plus les prix montent. C'est une tarification dynamique. Donc quand vous arrivez très tôt, les trains sont vides. Et là vous avez notamment les Ouigo, qui sont l'offre discount de la SNCF. Mais vous avez aussi, quand vous êtes équipé d'une carte de réduction, accès aux tarifs réduits, que ce soit la carte Avantage ou d'autres cartes.
0: Drazo.
4: Oui, gros point de vigilance parce que.
0: J'adore quand elle dit ça.
4: Valère Correa.
0: Pardonnez-moi, mais
5: elle va faire redescendre le
0: stress. Exactement. Et elle va nous parler des petits malins dans un instant, vous allez voir.
4: Effectivement, qui dit ouverture de la billetterie SNCF pour Noël dit aussi vague d'arnaque. Je vous le dis parce qu'en fait, ça loupe pas tous les ans. Okay. Exactement. À cette date, à partir de cette date, on a toute une vague de mails frauduleux qui se font passer pour la SNCF. Et Valère parlait de la carte avantage. Eh bien, je rebondis là-dessus parce que l'arnaque numéro un, c'est le faux mail SNCF qui vous fait miroiter une carte de réduc à prix cassé. Et là, vous dites, c'est génial. Ouais. Je vais prendre la carte de réduc et ensuite, je vais réserver les billets pour Noël. Ça va être génial. Je vais payer rien du tout. Donc, ça donne quoi le mail? Donc, il est super bien fait. Hein. C'est vraiment, on a vraiment l'impression que c'est un
0: avec
4: mail
0: l'entête SNCF.
4: SNCF, voilà. Ça ressemble vraiment au mail officiel. Donc ça vous dit quoi? Carte avantage, 2,49€ au lieu de 45€ la carte. Offre valable pendant 48 heures. Et puis donc avec cette carte avantage, après toute l'année, vous pouvez voyager à prix cassé. Quand je dis faux mail SNCF, attention, certains me disent des fois, oui, bah, ça va, moi c'est bon, j'ai l'habitude de faire connaître un vrai mail SNCF d'un faux mail SNCF. Attention, pas du tout, je vous le dis tout de suite, parce qu'en fait... Il est tellement bien fait que moi, j'ai énormément de gens autour de moi. Je peux vous citer des dizaines de gens qui sont proches de moi qui se sont fait avoir.
0: Voilà, ah non,
4: qui
0: mais ont vous cliqué nous faites flipper.
4: Et qui
0: moi,
4: ont pris, voilà. Donc,
0: maintenant.
4: C'est pour ça qu'il faut vraiment faire très attention. Donc, qu'est-ce qui doit vous alerter? L'adresse mail. Toujours regarder l'adresse mail qui vous écrit. Est-ce que c'est bien la SNCF? Si l'adresse, elle est bizarre, si c'est du Gmail ou un truc un peu, un Yahoo, un Wanadoo, je sais pas quoi, c'est poubelle.
0: D'accord,
4: c'est pas du tout, du tout la SNCF. Qu'est-ce qui doit vous alerter encore? C'est l'offre qui est trop alléchante. Moins 95% sur la carte avantage, honnêtement.
0: Non, c'est pas crédible.
4: C'est pas crédible du tout. Et deuxième alerte aussi, c'est l'offre qui expire très vite. Vite, vite, vite. Attention, vite, vite, il faut absolument... Ça, ce que je vous dis, ça vaut pour plein de choses. Hein. Ça
0: bien
4: vaut
0: sûr.
4: Aussi pour les soldes, ça vaut aussi pour plein de trucs, ce genre d'arnaque.
0: Et ça, je serais tombée dans le panneau, mais comme d'habitude, comme à chaque fois. C'est et les soldes, hein, rassurez-vous, il y aura de larges émissions consacrées aux soldes.
4: Et donc, dernier tips, pour voir si effectivement il y a des promo sur les cartes avantages ou autres, vous allez sur le site de la SNCF pour vérifier s'il y a bien des promos en cours. Au moins, comme ça, vous êtes sûr de savoir si c'est bon ou si c'est pas bon.
0: Valère.
5: Oui, d'autres astuces pour payer moins cher le train, en fait, hein, et notamment là pour les vacances de fin d'année. Il y a les alertes petit prix. Ça, c'est une fonctionnalité qui est hyper bien. C'est sur le site de la SNCF, donc c'est sncf-connect.com. Vous allez dessus et vous renseignez. Alors, il faut créer un compte, mais enfin, ça prend 3 minutes et c'est gratuit. Vous renseignez un trajet qui vous intéresse, un tarif que vous visez, et quand il y a dans cette tarification dynamique un tarif bas, vous recevez un mail de la SNCF qui vous dit, tiens là, l'aller-retour
0: là,
5: à 39€, il est maintenant, c'est là sur cette date.
0: Un vrai mail, hein, là.
5: Un vrai mail, une alerte. Et ça, c'est hyper intéressant parce que ça vous permet de savoir sur un trajet qui vous intéresse, si vous êtes un peu flexible sur les dates, qu'il y a un tarif, qu'il y a un prix très bas qui est proposé. Et autre chose, notamment pour demain matin, ce sont les options. Posez gratuitement une option et vous avez une semaine pour réfléchir.
0: Ah, ah,
4: moi,
0: ça c'est bien.
4: Par contre, moi j'oublie après que j'ai posé une option.
5: Alors, vous recevez un rappel et vous vous mettez de la SNCF. Parce que vous avez une bonne opportunité, mais vous savez pas si voilà quelqu'un de votre entourage peut y aller. Vous mettez une option et vous avez une semaine pour réfléchir.
0: Vous l'avez compris, hein, des bons plans, des arnaques à éviter, c'est votre émission. On vous doit bien ça sur ICI. Réagissez. Est-ce que vous allez faire partie de cette vague de malins, justement, qui allait prendre vos billets dès demain matin à 6h? Appelez-nous 0810 055 056. Plus tard, Elsa Wolinski nous parlera aussi de Noël avant l'heure. Oh, allez, un petit goût de paillettes et de Père Noël dans l'émission. Mais pour l'heure, on va écouter et votre nouveau rendez-vous quotidien. On vous doit bien ça.

0: Like You sur votre radio ici. On est ensemble jusqu'à 13h.
1: Tous les jours, midi 13h,
0: on vous doit bien ça sur ICI. Et oui, c'est votre nouveau rendez-vous quotidien depuis la rentrée. On est très très heureux d'être tous les midis avec vous, chères auditrices, chers auditeurs. Je voudrais faire un immense coucou aussi aux 44 locales du réseau ICI qui font un travail formidable. Je vais venir vous faire des coucous d'ailleurs, chers camarades, tout au long de l'année. Voilà, j'avais envie de le dire. Nous étions au cœur d'un dossier quand même qui nous intéressait énormément, surtout avec Elsa Wolanski, parce qu'on a envie de payer beaucoup moins cher les billets de train
2: pour, une fois.
0: Pour partir en vacances à Noël.
3: Bah, c'est bien parti là déjà.
0: C'est pas mal. Donc demain, je vais m'inscrire. Enfin, je me réveille à 6h du matin, comme tous les matins avec Elsa, on se réveille.
3: Mais
0: on ne vit pas ensemble, mais quasiment. Et on va se choper des petits trains pas chers. Petite question, puis-je ?
3: Bien sûr.
0: Est-ce que c'est la même chose pour les avions ? Est-ce que c'est aussi intéressant quand on veut prendre l'avion ? Est-ce que ça se passe aussi demain, la grande braderie ?
3: Alors, non, c'est pas demain la grande braderie, parce que ça s'ouvre beaucoup plus à l'avance, en fait, pour les avions. On n'est pas dans la même logique. Okay. Par contre, on est dans la même logique de tarification dynamique.
0: Okay.
3: Un point pour les avions. Si vous n'avez pas peur, alors moi j'ai peur de l'avion, donc je prends que une compagnie dans ma vie, sinon je crois que tout va tomber, mais c'est personnel. On s'en fiche. C'est un autre sujet.
0: Mais voilà. On en parlera avec le docteur Jersey.
3: Voilà, mais si vous êtes ouvert sur les compagnies d'avions. Non, je vous recommande une chose avant de réserver vraiment, utilisez des compagnies doubles.
0: Ah oui, d'accord. Hein, okay.
3: Mais autre chose aussi, attention aux options payantes. Parfois, le prix du billet est très bas. Et puis, dès qu'on rajoute un bagage, ça coûte une fortune.
0: Ouais,
3: dès qu'on veut un siège, un truc, on n'est pas à côté. Enfin, voilà.
0: Puis bon, de toute façon, chers amis, vaut mieux prendre le train, l'avion. Ça pollue. Changeons nos habitudes pour préserver notre belle planète. Aude Razo, bonsoir, ça va ?
2: Oui, ça va très bien. Non, mais en fait, je me posais la question, c'est une fois qu'on a réservé le trajet, une fois qu'on est là-bas, est-ce qu'il y a des bons plans ? C'est parce que je me tourne toujours vers Valère. Dès qu'il y a des bons plans, j'ai envie d'avoir un bon plan pour me loger. En fait.
0: Le bon plan encore du jour.
3: J'ai un bon plan. En train de se démocratiser en France.
4: C'est vrai. Comme dans le film là qu'on adore.
3: Je sais pas. C'est extraordinaire. Pourquoi ? Parce que ça marche aussi pour les locataires. Je le précise tout de suite, avec autorisation du proprio. Donc ça, on le met de côté. Et bien sûr, en tant que propriétaire. En gros, vous vous mettez sur une plateforme. Et je pense que vous allez nous expliquer pourquoi dans un instant. Il vaut mieux passer par une plateforme.
0: Oui.
3: Donc vous avez par exemple Home Exchange, Switch Home, par exemple, pour en citer deux. Vous faites comme si vous allez louer votre maison, mais en fait, vous allez gagner une monnaie virtuelle en louant votre maison, d'accord ? Donc, mettons des guest points, comme pour Home Exchange. Et avec ça, vous irez gratuitement loger dans une temps ou en décalé.
0: La personne peut venir aussi chez vous à la place ?
3: Oui, mais pas forcément en même temps.
0: Forcément.
3: Ça peut être en décalé.
0: D'accord.
3: Moi, je l'ai fait, par exemple. J'ai donc prêté ma maison
0: deux semaines. Et on ne vous rend pas votre maison Craspec, tout ça ?
3: Et
0: ça me ferait peur, moi.
3: Beaucoup moins. Pourquoi ? Parce que c'est un peu familial, c'est-à-dire que tout le monde se respecte. On est dans ce deal de l'échange. Donc on se fait des petits cadeaux, on a des attentions, on s'occupe des chats, on s'occupe du poisson rouge, on fait le jardin.
0: C'est pas mal, ça.
3: On est dans quelque chose de beaucoup plus. Il y a pas de monnaie en fait.
0: D'accord.
3: Donc il y a pas cette logique de service payant. C'est beaucoup plus convivial. Et d'ailleurs, il y a peut-être des auditeurs qui l'ont fait.
0: Alors, si vous l'avez fait, s'il vous plaît, partagez votre expérience avec nous, hein, chers amis. 0810 055 056.
4: Et on j'adore l'amour aussi. Sachez-le. Non, mais c'est comme dans le film The Holiday. Regardez Valérie Holiday,
0: Cameron Diaz, Kate Winslet, Jude Law, et la personne susnommée dont j'ai oublié le nom, il me pardonnera, de toute façon, il est américain. C'est vachement bien, j'étais très amoureuse de Jude Law, voilà, ça n'a rien à voir.
2: Ah, pardon, Aude Razo. Je suis très terre à terre, hein, excusez-moi.
0: faites bien.
2: Je reviens sur ce que disait effectivement Valère sur les échanges de maisons. Effectivement, il faut passer bien par des plateformes,
0: plateformes
2: sérieuses. Certifiées.
0: Évitez de faire ça particulier à particulier, c'est ça.
2: Exactement, donc on a parlé de Home Exchange, People Like Us, Intervax, Switch Home, etc. En fait, pourquoi je dis ça ? Parce que quand vous passez par une plateforme d'échange d'habitation, ça sécurise votre expérience en cas justement de problème. Pour devenir un membre vérifié, chaque utilisateur doit fournir justificatif d'identité, justificatif de domicile, et c'est seulement comme ça qu'on peut entrer en contact avec d'autres personnes. Faites-le parce que, et ça, ça vaut aussi échange de maison, ça vaut pour Booking, ça vaut pour Abritel, ça vaut pour Airbnb. Restez toujours sur les plateformes certifiées. C'est très important parce que s'il y a un problème, s'il y a un problème de paiement, si l'annonce est frauduleuse, vous pouvez vous retourner ensuite.
0: Voilà,
2: vous êtes bien resté. Messagerie sécurisée toujours de la plateforme et règlement par la plateforme, même si
0: vous l'aurez dans le baba. Pardonnez cette expression un peu familière. Alors, des bons plans, décidément, ce matin, c'est,
4: c'est la foire, c'est merveilleux. On prend son petit billet de train demain matin à partir de 6h. Ça coûtera moins cher, on échange les maisons. Valère vous donnera encore d'autres bons plans. On va accueillir Amandine, qui nous écoute via Ici La Rochelle, que j'embrasse, qui a une conciergerie sur l'île de Ré. Pas mal ça. Bonjour Amandine.
5: Bonjour, bonjour Honora, bonjour toute l'équipe.
4: Bonjour. Comment allez-vous, chère Amandine ?
5: Ça va très bien.
4: Alors, vous avez une conciergerie sur l'île de Ré, c'est pas mal ça, dites-nous tout.
5: Oui, oui, oui, j'ai une petite conciergerie sur l'île de Ré et ça fait maintenant pas mal de temps, c'est vrai qu'on loue. Moi-même, j'ai des biens en location, donc ouais, je loue. Donc voilà, je voulais vous transmettre un petit peu le petit bon plan d'expérience depuis plus de 20 ans.
4: Ouais.
5: Et ça vient un petit peu croiser ce que vous dites. Alors, le petit bon plan, c'est qu'effectivement, comme j'entendais Aude, qui est toujours très vigilante, merci à elle pour nous donner tous ces petits bons plans.
2: Ça me fait plaisir, merci.
5: Oui. Ah bah oui. Donc c'est vrai que c'est très important de rester vigilant sur l'existence toujours de la location que l'on prend. Mais c'est vrai que les plateformes, le problème que l'on a avec les plateformes, c'est qu'elles prennent une commission qui est très très importante. Et du coup, d'un point de vue budget, bah, c'est 15 à 20%.
4: Oui, bien sûr.
5: De commission. Donc effectivement, ça grève clairement le budget.
4: Alors du coup, c'est quoi votre bon plan ?
5: Moi, le bon plan, c'est de rester entre particuliers. Vous avez des sites qui sont spécialisés pour ça, qui sont reconnus, et vous avez aussi les offices du tourisme qui sont de très très bons relais.
4: Bien sûr, bien sûr.
5: Effectivement, il faut savoir que les propriétaires doivent être enregistrés, ils doivent aussi avoir un numéro de SIRET, etc. Ils doivent être enregistrés sur certains. Alors chez nous, c'est effectivement le cas. On doit avoir un numéro d'enregistrement sur l'île de Ré. Et donc, vous pouvez toujours comparer, aller chercher sur Internet aussi pour
4: bien dire. Bien sûr, Amandine. Valère va vous répondre.
3: Oui, Amandine, merci beaucoup pour ce témoignage. Très intéressant. Alors, une vigilance quand même, c'est la question des assurances et du contrat. Quand on passe en direct, pourquoi pas? Mais attention à avoir une assurance qui est bien pensée, qui est bien adaptée à cette situation, parce que quand vous passez par une plateforme, vous avez des assurances et des services qui sont quand même là. Et puis le contrat, ne le faites pas avec ChatGPT vite fait, faites un contrat vraiment sérieux. Voilà.
4: Merci.
3: Attention à la caution,
4: préciser,
3: à tous ces aspects-là, parce que sinon ça peut être un peu le revers de la médaille.
4: Merci Amandine pour ce très bon plan aussi. On vous souhaite une très belle après-midi. Merci beaucoup Valère. On va continuer de dérouler les bons plans, chers amis, jusqu'à 13h. Elsa Wolinski tout à l'heure nous parlera un petit peu de Noël avant l'heure. Apparemment, ça commence déjà. J'adore, ça me fait toujours rire. Et puis, pour l'heure, on va s'écouter un peu de Boulevard Désert. Ça va faire du bien. Ça, c'est pas si facile sur votre radio ici. Mon âme.

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1: Et il est midi 26, on est en direct dans votre nouveau rendez-vous quotidien, on est ensemble jusqu'à 13h, avec Valère Coréard, Aude Razo et Elsa Wolinski. On vous distille des bons plans pour payer moins cher les trains pour vos vacances de Noël, si vous avez la chance d'en avoir, des bons plans logement aussi, on a parlé échange de maison. Vous êtes très nombreuses et très nombreux à réagir au 0810 055 056, vous avez aussi beaucoup de questions, c'est le cas de Daniel, bienvenue Daniel, qui nous appelle via Ici Occitanie. Coucou les amis. Bonjour Daniel.
4: Bonjour Nora et toute l'équipe. J'adore votre émission.
1: Oh, merci.
4: J'attends midi tous les jours pour l'écouter et j'adore tous ses conseils.
1: Oh là là, Moi je vous adore Daniel, en plus avec votre accent chantant. Oh là là, quelle merveille. Oui. C'est un bonheur. Alors, ma chère Daniel, c'est votre émission. Vous aviez une petite question, me semble-t-il.
4: Oui. Alors, mon fils, il prend le train deux fois par semaine. Est-ce que ça vaut le coup de prendre la carte Avantage ?
5: Oui, ça vaut le coup parce que il le prend régulièrement. Après, vérifiez quand même qu'il y a suffisamment de trains éligibles à la carte Avantage sur les trajets et les jours. Parce que le problème de la carte Avantage, c'est que ça s'applique pas sur tout le temps. Donc, c'est ce point qu'il faut vérifier. Je crois qu'après, il y a aussi une carte, il faudrait que je vérifie, mais sur les voyageurs très réguliers. Je me demande si elle s'appelle pas Fréquence ou un truc comme ça.
1: Ah,
5: donc,
1: oui.
5: À vérifier quand même. Vous avez sur le site de la SNCF toutes les cartes. Mais à mon avis, la carte Avantage, quand on le prend aussi si souvent, oui, c'est un bon plan.
1: Voilà, ma Danielle, ça vous va ?
4: Très bien.
1: On vous fait un gros bisou, Danielle. C'est un peu familier, mais j'ai envie de vous embrasser.
4: Et moi, je peux vous poser une question ?
1: Bien sûr.
4: Alors, je n'arrive pas à m'inscrire sur le site, ça ne me prend pas.
1: Ah bon, sur ici.fr ?
6: Pour le jeu ?
4: Oui.
1: Pour le jeu. Alors, vous allez parler avec notre chère et tendre Sadika au standard. Elle va vous décrire exactement la marche à suivre. Parce que normalement, il y a une page dédiée qui est au fond du site, là, tout en bas. Mais elle va vous réexpliquer. Voilà. On vous fait un gros bisou, Daniel. On va lire aussi une petite question très rapidement, Aude Razo.
6: Oui, c'est Claude qui avait commandé pour ses deux enfants deux billets Metz-Paris en Ouigo.
1: Ouais.
6: Il nous a laissé un message, il m'a dit le Ouigo a été annulé, j'ai dû repayer deux nouveaux billets, 144 euros. Est-ce que la SNCF, Valère, était en droit de m'imposer de racheter un nouveau billet ?
5: Il y a sans doute un décalage entre le remboursement du premier billet et l'achat du deuxième. La vraie question, c'est si le deuxième a coûté plus cher que le premier, il faut faire une réclamation.
1: Ok, merci beaucoup Valère.

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2: Midi 32 sur votre radio, ICI, bienvenue dans votre nouveau rendez-vous quotidien. On vous doit bien ça, c'est son titre. Je m'appelle Enora Malagré, je suis avec Aude Razo, Valère Coréard et Elsa Wolinski. On vous a parlé bon plan vacances. Si vous avez des questions à nous poser, 0810 055 056, c'est votre antenne. Vous êtes ici chez vous, on est ensemble jusqu'à 13h, un peu plus tard, dans un court instant d'ailleurs même. Aude et Valère nous parleront rappel de voiture, mais pour l'heure, c'est Bruno qui nous a laissé un message sur notre boîte vocale.
3: Bonjour la team, ici je suis Bruno de Talence à côté de Bordeaux et j'entends parler autour de moi de cashback permettant de récupérer de l'argent sur les achats. Ça m'a l'air un peu compliqué, vous pouvez m'aider? Merci.
2: Cashback, pardon, je ne sais pas du tout ce que c'est.
4: Moi non plus, je ne sais pas ce que c'est.
5: Le cashback, c'est des programmes de fidélisation ou d'achat qui vous permettent de récupérer un petit peu d'argent, une petite somme à chaque fois que vous achetez chez des enseignes partenaires. Donc ça peut prendre la forme d'une application notamment ou d'une petite extension sur votre navigateur
4: sur SNCF,
5: internet.
4: D'ailleurs, on nous demande ça parfois.
5: Oui, parce que vous avez peut-être une application installée. Mmh. Alors, en gros, vous achetez un billet SNCF 100 euros, mmh, et puis vous avez 3% de cashback dessus. Ça veut dire que sur les 100 euros, vous allez récupérer 3 euros. Mmh. Ça va rentrer dans une cagnotte. Et dès que vous atteignez les 20 euros, ça va sur votre compte bancaire.
2: Okay.
5: Ça, c'est pas mal. Moi, je vous conseille de le faire. Souvent, c'est connecté aussi avec votre compte en banque, en fonction des écritures et de là où vous faites vos achats. Et vous récupérez comme ça un petit peu de sous. Mais, il y a un mais, bien sûr, c'est qu'on vous sollicite beaucoup sur des promotions, sur du cashback supplémentaire. Donc je trouve que ça pousse un peu à la surconsommation.
2: À la conso, ouais.
5: Voilà. Et le problème, c'est que pour cumuler 20 euros, il faut quand même faire pas mal d'achats ou être hyper vigilant. Et puis à la fin, on vous propose tellement que vous risquez de tomber dans le piège d'acheter quelque chose dont vous n'aviez pas vraiment
2: besoin.
5: Donc si vous le faites, vous le mettez en sourdine, vous le laissez filer. Et quand c'est prêt, eh ben vous récupérez vos 20 euros. J'en profite d'ailleurs sur ce type de système. Vous avez aussi l'arrondi épargne. Ça, je trouve ça pas mal. Chaque fois que vous achetez, mettons, que c'est pas un chiffre rond, en dessous, mettons, de 2 euros, 3 euros, eh ben le petit surplus, vous le placez sur un compte en banque. Vous faites vous-même vos petits arrondis.
2: J'aurais dû épouser Valère Coréa.
4: J'allais dire, non, en fait.
5: Et vous faites vos économies. Voilà.
4: Et puis,
5: je rajoute encore une couche. Vous pouvez même le placer.
2: Il est inarrêtable.
5: Sur des placements, alors certes risqués, mais qui peuvent aussi être intéressant. Bon voilà, on
2: c'est
5: en reparlera.
2: Incroyable. Et en parlant d'argent, tout au long de l'année, je booste votre pouvoir d'achat. C'est 200 euros à dépenser dans une grande enseigne. Et c'est Nathalie qui s'est inscrite sur le site ici.fr. Bonjour Nathalie.
6: Bonjour Enora.
2: Oh là là, cette petite...
6: j'en reviens pas.
2: À vous.
6: Mais carrément pas.
2: Ouais, je vous écoute. Ouais. Vous habitez Aisanville, donc vous écoutez via ICI Paris Île-de-France. Vous êtes fonctionnaire, vous avez deux grands garçons et un petit enfant.
6: Oui.
2: Et c'est gagné, Nathalie.
6: Bravo. Mais c'est dingue.
2: Bah ouais.
6: Ah non, mais je réalise pas. Hein, c'est incroyable.
2: Vous le méritez, Nathalie. C'est votre émission, c'est votre rendez-vous. Voilà, ça va vous aider un tout petit peu. On est là pour ça et on vous doit bien ça. Merci, Nathalie. On vous embrasse très, très fort. On va s'écouter un petit Nino Ferrer, La Maison près de la Fontaine. On est ensemble jusqu'à 13h, midi 36.
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0: Nino Ferrer, la maison près de la fontaine, sur votre radio ici. On est ensemble jusqu'à 13h. 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
0: Oui, c'est vrai, on vous doit bien ça. C'est votre émission, votre rendez-vous. Vous avez des questions, on a les réponses. 0810 055 056, c'est votre numéro. C'est gratuit, évidemment, c'est un WhatsApp. Il est midi 39. Et on va parler avec Valère Coréard et Audrazo du rappel de voiture. Alors, je ne suis pas motorisée, je ne sais pas ce que c'est.
2: Alors, Audrazo. Déjà, pourquoi j'en parle? Parce que Volkswagen vient d'annoncer qu'elle rappelait plus de 2 millions de voitures dans le monde et que Audi, filiale de Volkswagen, rappelle près de 700 000 voitures. Pourquoi? Pour un risque de corrosion du système de direction. Donc on rappelle la voiture, en fait, il faut l'emmener au garage, il faut l'emmener chez le concessionnaire pour faire une réparation, pour checker, voilà. Donc évidemment, ça concerne des modèles bien précis. Donc là, si on parle de Volkswagen Audi, c'est les Golf, les Tiguan, les Touran, les Caddy, les Q3 pour Audi, par exemple. Attention, c'est pas toutes, ça dépend aussi de la date à laquelle elles ont été fabriquées. On parle en fait d'un souci dans la fabrication.
0: Si vous êtes concerné, hein, 0810 055 056, appelez-nous.
2: Alors, évidemment, vous dites, j'ai pas de Volkswagen, j'en ai rien à faire. Non, attention. En fait, je vous donne un petit chiffre. Sur le site Rappel Conso, depuis janvier, déjà, il y a eu plus de 200 campagnes de rappel de véhicules recensées. Mmh. C'est énorme. En fait, il y a celles qui font beaucoup de bruit, comme celle de Volkswagen la semaine dernière. Ouais. Puis il y en a d'autres qui se font un peu à bas bruit. Alors, ça peut être pour plein de choses. Ça peut être une batterie qui surchauffe. Ça peut être une fuite de carburant dans le moteur. Ça peut être une défaillance logicielle. Ça peut être un module qui est défectueux. Que sais-je? Bon. Il y a eu quand même beaucoup de grosses campagnes de rappel ces dernières années. Vous vous souvenez des airbags Takata, extrêmement dangereux, ces airbags défectueux. Ça, oui. Il y a eu aussi les moteurs PureTech, les marques les plus rappelées. On a Stellantis, on a Volkswagen. C'est pas mal de vérifier, en fait, si on est concerné ou pas. Et ça, c'est vraiment très important, se dire, on peut de temps en temps aller faire un petit tour, voir s'il n'y a pas un petit souci sur ma voiture.
3: Oui, d'ailleurs, à ce propos, il y a une procédure très simple pour vérifier si vous êtes concerné par un rappel, parce que parfois, ça peut avoir des conséquences dramatiques. Il faut vraiment écouter ces rappels. C'est, en fait, vous allez sur le site du constructeur de votre voiture, donc, je ne sais pas, c'est Audi ou Volkswagen, qu'on vient de citer, ou n'importe qui. Et là, vous avez normalement une rubrique rappel sur leur site.
0: D'accord.
3: Vous y entrez ce qu'on appelle le VIN de votre voiture pour savoir si vous êtes concerné par ce rappel. En fait, le VIN, c'est le numéro d'identification unique du véhicule. C'est 17 caractères et il est généralement gravé sur le véhicule et surtout, il est indiqué à la case E de la carte grise.
0: D'accord.
3: Donc, vous prenez votre carte grise, case E, c'est le VIN. Vous allez sur le site de la marque de votre voiture et vous vérifiez si ça fait l'objet d'un rappel. Parce que Aude l'a pas encore dit, mais dans certains cas, il y a des conséquences dramatiques de pas suivre un rappel.
2: Je précise qu'on est prévenu, évidemment, si la voiture fait l'objet d'un rappel, mais on est prévenu à condition quand même que l'adresse sur la carte grise soit à jour.
3: Exactement.
2: Est-ce que vous avez bien mis à jour lors du dernier déménagement, vous avez bien prévenu que vous aviez déménagé? Parce que du coup, on va essayer de vous contacter via l'adresse qui est écrite sur votre carte grise. Donc ça, très important aussi, avoir bien son adresse mise à jour sur la carte grise. Sur effectivement les différentes sortes de rappels, la plupart du temps, c'est le plus classique, c'est un rappel de sécurité. Vous prenez rendez-vous avec le concessionnaire, le garage, pour faire la réparation. Et puis, vous avez le stop drive. Stop drive, ça, c'est un mot qu'on a beaucoup entendu quand il y a eu notamment l'affaire des airbags Takata, extrêmement dangereux. En fait, ça veut dire qu'on vous demande de ne plus conduire.
0: D'accord,
2: d'arrêter
0: tout
2: immédiatement. Vous contactez le constructeur pour organiser la prise en charge. C'est vraiment pas du tout à prendre à la légère. Il y a un automobiliste qui est mort à Annemasse en début d'année. Il avait une C3. Sa voiture faisait l'objet d'un stop drive à cause de son airbag de marque Takata. Il avait reçu une lettre recommandée pour le prévenir. Il avait été prévenu aussi lors du contrôle technique. Il faut pas prendre à la légère tous ces avertissements. Et donc, j'en profite parce qu'il y a ce rappel Volkswagen, mais évidemment, ça peut être à n'importe quel moment. Donc, bien être attentif si vous êtes concerné ou pas.
0: Et si vous avez des questions sur le rappel de votre voiture, ça se passe au 0810 055 056. Pour l'heure, on va écouter un Amerlock, Weezer, Iceland. Oh là là, Island in the Sun. Je suis désolée, je suis bretonne, j'ai pas l'accent anglais. Que voulez-vous, chers amis? Tout de suite.

0: Weezer Island in the Sun sur votre radio ici, on est ensemble jusqu'à 13h.
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0: 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Midi 46 en plein cœur de votre nouveau rendez-vous quotidien, enfin en plein cœur, il nous reste malheureusement un petit quart d'heure, ça passe à une vitesse folle cette histoire, tellement on est bien ensemble, vous avez énormément réagi au 0810 055 056, notamment sur les bons plans vacances. Nous avons tout de suite Anne-Marie que nous allons prendre à l'antenne. Bonjour chère Anne-Marie.
2: Bonjour l'équipe d'ici.
0: Bonjour. D'où vous nous appelez Anne-Marie?
2: Du Mans, dans la Sarthe.
0: Du Mans, eh bien, on embrasse tous les habitants de la Sarthe. Alors, vous aviez une question à nous poser, on vous écoute.
2: Oui, j'aurais voulu savoir si, lorsqu'on prend des billets pour la SNCF, il était préférable de prendre deux allées ou de prendre systématiquement un aller et un retour.
0: Oh, quelle bonne question, chère Anne-Marie, merci beaucoup de l'avoir posée.
3: Bon, quand on regarde, en vérité, il faut comparer les deux. En général, l'aller-retour est optimisé. Je vous conseille aussi de vérifier les conditions des billets, parce que dans un aller-retour, c'est un package. Quand vous faites deux allées, ça peut un petit peu changer. Mais vous avez raison, c'est une bonne idée. Moi, je l'ai jamais fait, mais pourquoi pas tester les deux allées. Peut-être qu'avec la tarification dynamique, ça peut vous ouvrir une petite réduction. Ça prend un tout petit peu plus de temps, mais c'est pas mal.
0: Merci, Valère Coréard. Elsa Wolinski, il y a aussi un bon plan. C'est où aller au fond en vacances?
4: Mais hors des sentiers battus, vous avez les régions les moins visitées, effectivement, de France. Vous avez la Creuse, le Morvan, la Loire, le Pays de Bray, l'Alsace du Nord. Allez-y. N'ayez pas peur.
0: Non, on a tellement un beau pays. Et je vous recommande d'ailleurs le guide du routard spécial hors sentier battu. Il y a toute une liste de nos territoires français, comme l'a dit Elsa, qui sont moins visités, qui sont absolument magnifiques. Audrazo. Nous avons un auditeur, place aux auditeurs, Jean-François, qui nous appelle d'ici pays d'Auvergne, d'ailleurs. Oh là là, l'Auvergne, qu'est-ce que c'est beau aussi. Qu'est-ce qu'on y mange bien, mon Dieu, j'ai faim. Jean-François, bonjour.
5: Oui, bonjour.
0: Comment allez-vous?
5: Ça va très bien.
0: C'est parfait, on vous écoute, cher Jean-François, c'est votre antenne.
5: C'est pour faire part d'une expérience.
0: Oui.
5: J'ai écouté tout à l'heure qu'il fallait absolument réserver par des plateformes. Et il nous arrivait une petite mésaventure aux États-Unis en 2017.
0: Mm-hmm.
5: C'est-à-dire que nous avions prévu d'aller voir l'éclipse totale de soleil aux États-Unis.
0: Mmh. Ouais.
5: Et nous sommes arrivés le soir à l'hôtel et nous avions réservé je peux le citer.
0: Oui, bien sûr, allez-y.
5: Booking. Et disons l'établissement n'avait pas notre réservation.
0: Ah.
5: C'est-à-dire qu'on avait réservé pour $125 à l'époque deux chambres. Et bizarrement, il leur restait deux chambres, mais par contre à $450 la chambre.
6: Oh là là. Et vous avez pu vous retourner, Jean-François? Comment vous avez fait? Est-ce que Booking vous a remboursé?
5: C'est justement ce que je veux dire, c'est que Booking nous a dit prenez-les. De toute façon, il y avait rien de réservable à 100 km à la ronde. Donc ils nous ont dit réservez-les et on vous rembourse.
6: Donc voilà, d'où l'importance effectivement dont parlait Jean-François de passer par les plateformes de location parce que ça sécurise en cas de problème. Là, Jean-François, merci parce que du coup on a un très bon exemple. J'en profite puisqu'on parle à nouveau d'arnaque et de Booking. Vous avez peut-être entendu parler cet été, il y a eu une vague énorme d'arnaque liée à Booking.
0: Attention, je précise, c'est pas spécialement.
6: En fait, vous réserviez. Alors il y a pas de raison qu'il ait passé à Noël. Elle a tout ça. Il y a eu cet été. Il y a pas de raison qu'il ait passé à Noël. Vous réservez sur Booking un hôtel et dans la foulée vous recevez un WhatsApp avec votre nom, la date de réservation, le nom de votre hôtel, etc.
0: Mm-hmm.
6: On vous demande de régler le plus rapidement possible. Là-dessus, énorme vigilance. Il y a une auditrice, Morgane, qui m'avait envoyé tout le détail des messages WhatsApp qu'elle avait reçus. C'était hyper bien fait. En fait, globalement, c'est l'hôtel qui s'est fait pirater. Il a récupéré les noms des clients, les dates de réservation et après leur téléphone et il leur écrit directement pour leur dire allez, payez maintenant. Sauf qu'en fait, vous payez pas l'hôtel, vous payez l'escroc, tout simplement. Donc attention à ces messages WhatsApp qui arrivent dans la foulée d'une réservation.
0: Merci, cher Audrazo. Merci aussi à notre auditeur Jean-François. 0810 055 056, c'est votre antenne. Vous avez des questions, ça tombe bien. On a les réponses. À tout de suite sur votre radio ici. We'll be right back.
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4: Midi 52 sur votre radio Ici. Pardonnez-moi, je ricane parce qu'Elsa Wolanski vous a préparé une chronique. Il faudrait mettre la photo sur le site ici.fr. Elle vit tellement ses chroniques qu'elle a un accessoire. Exactement. Elle a un déguisement. Parce que vous allez nous parler de Noël.
7: Imaginez à Noël que ça va vraiment
4: mon Dieu. Elle va venir déguisée en reine dans le studio. Ça va être divin.
6: Elle a un petit paquet cadeau sur la tête.
4: Voilà, exactement. En serre-tête, c'est sublime.
7: Alors, si je vous fais écouter ça... Pensez à quoi ?
4: Noël !
7: Évidemment, le sapin, les guirlandes, les cadeaux, Maria Carré décongelée,
4: oh là là.
7: Et les téléfilms où une femme surmenée quitte New York, retourne dans son village natal, qu'elle a,
4: oui.
7: Et dans une maison qu'elle a sûrement échangée
3: mais
7: d'ailleurs,
3: oui.
7: Et tombe amoureuse d'un menuisier qui fabrique des jouets en bois. Mon rêve, je vous assure. Il y a quelques années encore, les téléfilms de Noël commençaient au début du mois de décembre. Aujourd'hui, ils débarquent dès la mi-octobre. Noël, sauf qu'il y a quand même un petit problème. On est en septembre, on n'est même pas encore en octobre. On est bien d'accord, parce que visiblement, il y a comme une amnésie temporelle. Je ne parle pas du climat, je parle de l'amnésie temporelle. Alors, je parle de Noël. Effectivement, Noël est déjà là. Chez Action, Emma, partout, les décorations ont débarqué dès le début du mois de septembre. À Lille, une boutique entièrement consacrée à Noël a ouvert les portes le 11 septembre. Chez Ikea, les collections de Noël sont arrivées le 25, soit à plus de 100 jours du réveillon. Plus de 100 jours quand même. On n'a même pas fait Halloween qu'on est déjà en train de fêter Noël, les amis. On n'a pas encore creusé une citrouille qu'on nous vend déjà des boules pour le sapin. D'ailleurs, dans certains magasins, les deux cohabitent. Les citrouilles, les fantômes, les squelettes et juste à côté, les reines, les lupins et le Père Noël. On est dans une espèce de grand embouteillage de fête. Alors attention, attention. Moi, j'adore Noël. Vraiment.
4: Ça se voit.
7: Je fais partie de la team qui installe son sapin très tôt et qui le garde jusqu'au mois de mai. Plus. À ce stade-là, d'ailleurs, ce n'est plus un sapin de Noël, c'est comme un membre de la famille, je vous assure. Donc, je vais certainement pas me plaindre qu'on me propose des guirlandes. Mais septembre, quand même. Alors, à ce rythme-là, l'année prochaine, on achètera nos boules de Noël avec notre crème solaire, évidemment. Alors, pourquoi Noël arrive-t-il toujours un peu plus tôt? Maintenant, chaque année. D'abord, parce que les enseignes se livrent une véritable course de vitesse. Il faut être la première à installer Noël pour être la première à nous donner envie de l'acheter. Ensuite, parce que toutes ces décorations sont déjà là. Elles ont été commandées parfois un an à l'avance, fabriquées malheureusement notamment en Chine, transportées par bateau et livrées dans les entrepôts à la fin de l'été. Et stocker, ça coûte cher. Donc plutôt que garder des milliers de cartons de guirlandes, ils n'ont pas vos bons plans, Valère, et de rennes pendant deux mois, autant les mettre tout de suite en rayon.
4: D'accord.
7: Et puis, il y a le Black Friday. Évidemment, je ne l'ai pas très bien dit. Le Black
4: on est de la même ici. Friday.
7: À l'origine, c'est un vendredi de promotion à la fin du mois de novembre. Aujourd'hui, il s'étale pratiquement sur tout le mois et c'est devenu l'un des grands moments où on achète ses cadeaux de Noël. Résultat, les achats commencent plus tôt aussi parce qu'on a peur que les produits les moins chers soient dévalisés. Et puis, évidemment, quand le budget est serré, acheter les cadeaux en septembre, octobre, novembre permet d'étaler effectivement les dépenses au lieu de tout payer en décembre. Et puis, il y a une dernière explication. Cécile Desonnet, qui est directrice d'études chez Futurible, un centre de réflexion sur les évolutions de nos sociétés, et aussi autrice de La Société des Besoins, parue chez Gallimard en 2025, explique qu'on vit dans une époque, et on le sait, très anxiogène, où effectivement les bonnes nouvelles et les occasions de se faire plaisir semblent parfois de plus en plus rares. Alors, on peut se dire quand même que commencer Noël plus tôt, et surtout le faire durer plus longtemps, ce serait aussi une manière de se rassurer. Et là, je comprends beaucoup mieux. Parce qu'au fond, quand on achète Noël en septembre, peut-être qu'on n'achète pas seulement des boules et des guirlandes, on achète aussi un peu d'enfance, un peu de douceur, un peu de lumière, la promesse qu'il va se passer quelque chose de joyeux. Et peut-être que c'est aussi pour ça que les téléfilms de Noël fonctionnent si bien. On connaît l'histoire, on connaît même la fin. Au bout de 4 minutes, on sait déjà qui va tomber amoureux de qui. Alors oui, Noël en septembre, c'est beaucoup trop tôt, octobre aussi, mais finalement, si on a tellement envie d'allumer les guirlandes avant l'heure, c'est peut-être simplement parce qu'on trouve qu'il fait un peu trop sombre
4: dehors.
0: Oh là là.
4: Voilà.
0: Merci Elsa Wolinski. Merci infiniment.
6: J'ai une confession, j'adore les téléfilms de Noël.
4: Oh là là.
6: Effectivement, on connaît tout dès la première seconde, on a tout compris, mais je trouve ça très réconfortant.
0: Je vois Valère Correa qui pique du nez.
3: Non, parce qu'elle a donné des bons plans. Elle a donné des bons plans budget en disant qu'il fallait étaler tout ça. Je vois qu'elle vient sur mon périmètre.
4: Je viens un petit peu, je me grignote petit à petit.
0: Merci infiniment Elsa Wolinski. On parle de Noël avant l'heure. C'est un petit peu le cas sur l'antenne d'ici. On vous doit bien ça tous les jours, parce que c'est 200 euros que je vous offre deux fois dans l'émission, dans votre petite poche à dépenser dans une grande enseigne. Profitez-en, parce que la semaine prochaine, ça sera qu'une seule fois dans l'émission. Nous allons accueillir notre gagnante, je crois qu'elle s'appelle Anne. Bonjour Anne.
8: Bonjour.
0: Oh, quelle voix enchanteresse et pleine de pêche. Vous nous appelez d'où, Anne?
8: Des Landes.
0: D'accord, très bien. Eh bien, on embrasse tous les Landais et les Landaises. Quelle belle région. Et sachez-le, chère Anne, c'est gagné.
4: Bravo.
0: Bah oui.
8: Je suis trop contente. Je suis contente de vous avoir au téléphone aussi.
0: Mais moi aussi, je suis contente.
8: Vous regardez dans le magazine de la santé et tout, c'est trop bien.
0: Merci.
8: Je suis contente, en fait.
0: C'est
8: vous
0: très gentil.
8: Vous m'avez appelé tout à l'heure, j'étais à l'espace jeu avec les petites. Et là, elles sont en couche, elles attendent d'aller se coucher.
0: Eh bien, écoutez, on booste votre pouvoir d'achat. C'est ça qui est merveilleux dans cette émission. On vous embrasse très très fort, Anne. Prenez soin de vous. J'embrasse du coup mes chers collègues du magazine de la santé. J'ai ramené mon Valère Coréard d'ailleurs dans l'aventure. C'est tous les jours entre 15h et 16h, voilà, sur France 2. Parce qu'on aime beaucoup France Télévisions, vous le savez. Demain, figurez-vous, on va parler des maisons fissurées, chers amis. Émission très importante. Si vous avez malheureusement votre maison qui a été fissurée, notamment à cause de la sécheresse, appelez-nous 0810 055 056. Gros dossier, on reçoit même une spécialiste, chère Aude Razo, pour parler précisément de ce sujet. Merci ma Céline pour la réalisation de cette merveilleuse émission. Merci Julien à la technique, Sadika au standard, Gwenelle à la préparation. Merci à ma merveilleuse équipe, Elsa, Valère, Aude Razo, pardon. Quant à moi, je vous dis à demain.

0: 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Ève, lève-toi de bonne heure à 4h58 sur ICI. Soyez les bienvenus ce mardi matin 5 octobre. On fête les Bruno aujourd'hui. Bonne fête à tous les Bruno qui se réveillent avec nous.
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0: Bonjour Cyril.
3: Bonjour Louis, bonjour à tous. Bonjour à tous, bonjour à toutes et à tous. Ça commence bien.
0: Mais ça commence très bien, vous en faites pas. Ce matin ici, vous révèle les résultats d'une enquête qui concerne directement nos assiettes. Retrouve-t-on des PFAS, ces polluants éternels, dans les œufs que nous mangeons, Cyril?
3: Eh bien oui, sur 91 œufs analysés partout en France, près de 60% contiennent des PFAS et 1 sur 4 dépasse même les seuils réglementaires.
0: On va en parler bien sûr avec vous dans le tour de l'actualité dans quelques secondes et tout au long de cette journée entièrement dédiée à ça sur nos émissions avec cette investigation entre Radio France et nous tout au long de la journée. Ici dès 5h, c'est toute une équipe bien entendu avec Sarah, la rédaction en chef aujourd'hui, Iki à la réalisation de l'émission et Saveria qui vous accueille au standard.
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0: Mardi 6 octobre, excellent réveil, il est 5h. C'est parti pour le tour de l'actu avec vous, Cyril Ardo-Redon. Qu'est-ce qu'il y a vraiment dans nos œufs?
3: Plus de la moitié des œufs que nous consommons contiennent des PFAS, des polluants éternels. Pire encore, un quart dépasse les seuils réglementaires. C'est le résultat édifiant d'une étude du réseau ICI et de la cellule investigation de Radio France que l'on vous dévoile ce matin. Il s'agit pourtant d'un aliment que nous adorons, pas cher et plein de qualité nutritionnelle. Mais donc, Flavien Groyer, leur consommation peut s'avérer dangereuse.
4: Oui, si les seuils réglementaires qui s'appliquent en France sont franchis et que vous en mangez très souvent, il y a un vrai risque pour la santé. Ces polluants sont néfastes pour le système immunitaire et peuvent provoquer des cancers et des maladies cardiovasculaires. Il faut donc éviter de consommer ces œufs avec des taux élevés de PFAS. Pour nous aider à y voir plus clair, une autorité européenne a publié plusieurs recommandations en 2020. Un enfant de 20 kilos ne devrait pas consommer par semaine plus d'un œuf contenant la quantité réglementaire de PFAS. Pour un adulte de 70 kilos, pas plus de 4 œufs par semaine, quelle que soit leur cuisson. Pour savoir si vos œufs sont pollués, renseignez-vous sur des contaminations au PFAS détectées récemment auprès des agences régionales de santé ou faites analyser les œufs directement dans un des 4 laboratoires agréés en France.
3: Et les résultats complets de notre étude sont à retrouver sur notre appli et notre site ici.fr. Des nouvelles rassurantes face au Covid-19. La reprise de la circulation du virus constatée en France depuis plusieurs semaines n'a pas jusqu'ici eu un impact sanitaire nécessitant d'avancer la campagne de vaccination. C'est en tout cas ce qu'indique le ministère de la Santé. La vaccination doit démarrer mi-octobre. Elle sera couplée comme les années précédentes à celle de la grippe et elle reste recommandée particulièrement pour les personnes les plus fragiles.
0: Mobilisation des lycéens, acte 3 aujourd'hui.
3: Avec des dizaines de milliers d'adolescents attendus dans les rues partout en France. Hier, près de 1000 personnes ont été interpellées à travers tout le pays. Alors faut-il s'attendre aujourd'hui à de nouvelles scènes de débordements et d'interventions policières? Le ministère de l'Intérieur espère un calme relatif, car aujourd'hui, les syndicats de l'éducation nationale seront présents dans les cortèges aux côtés des lycéens. Yannick Falt.
5: Une source policière résume l'état d'esprit des forces de l'ordre avec les syndicats qui entrent dans la danse. Le mouvement devrait être plus structuré. Un haut gradé de la police abonde. Les organisations syndicales ont l'habitude avec leurs propres services d'ordre. C'est plutôt rassurant. Mais derrière ce constat, une crainte demeure. Celle de Black Bloc en tête de cortège à Paris, mais aussi dans les bastions de l'ultra-gauche. Nantes, Rennes, Toulouse, Lyon, Strasbourg notamment. Le renseignement territorial anticipe aussi d'éventuels pillages de magasins et d'y surveiller la situation dans les petites villes où les effectifs de policiers et gendarmes seront moins importants. Enfin, au-delà des éventuels débordements, c'est la mobilisation qui sera scrutée aujourd'hui avec la participation des enseignants et parents d'élèves, des étudiants mais aussi de collectifs disparates contre les violences policières, mouvances pro-palestiniennes, gilets jaunes. 2 scénarios sont envisagés au ministère de l'Intérieur. Une bascule bascule du mouvement ou au contraire une pression qui retombe grâce aux syndicats.
3: Et depuis le début de la mobilisation lycéenne, plus de 5000 personnes ont été placées en garde à vue, en très grande majorité des mineurs. Selon le gouvernement, 715 membres des forces de l'ordre et 215 élèves ont été blessés. 10 enquêtes ont été ouvertes par l'IGPN, la police des polices. Justement, une enquête administrative ouverte à l'encontre d'un policier de Perpignan dans les Pyrénées-Orientales. Il est accusé d'avoir tenu des propos racistes et sexistes lors d'une manifestation lycéenne. Sur une vidéo, on voit l'agent arborer des écussons attribués à des milieux néo-nazis. À une jeune fille qui se plaint des gaz lacrymogènes, on l'entend aussi évoquer les racailles et les blédards qui veulent, je cite, la violer. La couverture d'un livre réalisé par Salvador Dali dérobé est dans un musée privé à Issoire, dans le Puy-de-Dôme. Ça s'est passé dans la nuit de dimanche à lundi. Le parquet qualifie cette œuvre de pièce exceptionnelle et unique. L'enquête est confiée à la brigade de recherche de gendarmerie de Clermont-Ferrand.
0: Et puis en foot, les Bleus renversants.
3: La France s'impose 4 buts à 1 face à la Belgique après avoir pourtant été menée 1-0. Match pour le compte de la 4e journée de la Ligue des Nations. Et Julien Froment, on doit ce magnifique revers à 3 hommes, Désiré Doué, Ryan Cherki et Michael Olysee.
6: Un coaching payant pour prolonger l'état de grâce. Zinedine Zidane, à l'heure de jeu, a envoyé la cavalerie quand les Bleus étaient mal en point. Ryan Cherki, Michael Olysee et Désiré Doué, 3 joueurs qui ont tout changé pour le plus grand plaisir d'Alexandre.
7: Ah bah là, ce soir, c'est ce qui s'est passé. Hein. Les entrants ont fait la différence. La feuille de match au début, on n'y était pas trop. Et quand ça a rentré, ça a marqué. C'était vraiment super.
6: Avec un joueur qui a impressionné François, c'est bien sûr Michael Olysee, auteur d'un doublé.
8: Il a prouvé ce qu'il valait. Moi, je pense que ça sera le leader de l'équipe de France.
6: Même constat pour Zinedine Zidane, subjugué par le numéro 11 des Bleus.
9: Olysee, bon, ben voilà, j'ai rien à dire. C'est juste exceptionnel ce qu'il fait.
6: Auteur de 4 buts et 2 passes décisives sur ce rassemblement, Michael Olysee a endossé le rôle de leader laissé vacant par Kylian Mbappé et démontré que les Bleus, même sans leur attaquant star, même avec un Ousmane Dembélé très décevant, ont encore d'innombrables ressources en stock.
3: Et cette victoire permet aux Bleus de finir largement en tête de leur groupe de la Ligue des Nations. Premier rassemblement donc réussi pour Zinedine Zidane. La météo, Louis, c'est un temps sec et ensoleillé ce matin.
0: Oui, avec des nuages le long de la côte atlantique en début de journée. Pour les températures à 5h05, nous avons 9 degrés dans le Loiret, nous dit à Thierry sur notre page Facebook. 17 en Vendée, nous dit Sylvie. En milieu de matinée, les températures, elles, grimpent progressivement. À Paris et Orléans, 18 degrés. À Chambéry, 19. Pour Avignon et Marseille, 21 degrés cet après-midi. Un temps changeant avec des averses et parfois même des averses orageuses qui gagnent du terrain à l'est avec des pluies attendues en Nouvelle-Aquitaine, en Occitanie, en Auvergne-Rhône-Alpes. Et pour les maximales, ce mardi après-midi, elles restent encore une fois très élevées. 26 dans le nord à Rennes, jusqu'à 27 degrés à Tarbes et à Biarritz cet après-midi.
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0: Soyez les bienvenus. Tous les matins, avant 6h, on vous donne la parole avec notre rendez-vous. Je recherche un auditeur qui, ce mardi 6 octobre, c'est la journée nationale des aidants, des personnes qui accompagnent au quotidien un proche, un malade, une personne âgée ou en situation de handicap. Alors ce matin, avec vous Cyril, eh bien on recherche aujourd'hui un auditeur
3: qui... Eh bien, un auditeur qui aide un aidant ou une personne aidée qui aimerait adresser un joli message.
0: Un message d'encouragement, par exemple, de soutien. Merci, vous pouvez nous appeler dès à présent au 0810 055 056. Ici dès 5h, c'est toute une équipe avec vous. Et bien sûr, on vous donne la parole. On est ensemble jusqu'à 6h. On va retrouver Stéphane Bern dans 3 minutes. Et bien entendu, vos chansons préférées qui accompagnent peut-être votre premier café ou votre trajet en voiture ce matin avec les Bee Gees.

0: C'est la fièvre du samedi soir avec les Bee Gees sur ici. À 5h10 ce matin, on va retrouver Stéphane Bern qui nous emmène en Auvergne.
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0: Et plus précisément, même au Puy-en-Velay, Cyril.
3: Avec la fameuse lentille verte du Puy-en-Velay, cultivée depuis l'époque gallo-romaine et que l'on surnommait le caviar du pauvre. Une anecdote peu commune racontée par Stéphane Bern à 5h25.
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0: Et dans Ici, ça entreprend, on découvre parfois comment transformer ce qu'on jette en bonne idée. Et c'est le cas aujourd'hui avec les pépins et les noyaux qui finissent à la poubelle la plupart du temps. Aujourd'hui, Catherine Quicondon, dans le Vaucluse, vous avez trouvé comment les réutiliser et en plus pour notre bien-être.
4: À Avignon, avoir des pépins, c'est plutôt une bonne chose.
5: Il y a un pépin, Pierre ? Répondez-moi franchement, il y a un pépin ?
4: Oui, oui, il y a un pépin, et pas qu'un seul. C'est la première marque française de produits cosmétiques naturels centrée sur les pépins et les noyaux de fruits, qui s'appelle logiquement pépins. Myrtille Shekhar et son conjoint Dino vous proposent des huiles, des crèmes, du sérum, des masques et des savons.
6: Alors nous, les deux coproduits qu'on utilise, c'est les pépins et les écorces, pour l'instant de grenade. À terme, j'espère qu'on ira plus loin dans la démarche parce que c'est vraiment ce qui nous anime et qu'il y a plein de choses qu'on peut récupérer. Après, ce qui est plus compliqué, c'est la transformation de ces éléments. Donc c'est pour ça que pour l'instant, on s'est concentré sur les pépins, les écorces de grenade aussi, parce qu'on a eu la possibilité de s'en servir.
4: Chaque formule est développée par un docteur en biochimie spécialisé en cosmétique naturelle. Le laboratoire de production se situe à Avignon. Les savons sont fabriqués à Lille-sur-la-Sorgue. Pour récupérer ce qu'ils appellent des coproduits, ils font des partenariats avec des producteurs ou des transformateurs locaux.
6: On a un bon partenaire à Malocène, qui s'appelle l'atelier d'Hippolyte, avec qui on travaille le noyau d'abricot et le pépin de grenade. Eux transforment directement chez eux et on peut les récupérer en huile.
4: Leurs produits ont jusqu'à 99,7% d'ingrédients naturels. Certains ont 3 fois plus de vitamine E ou 3 fois plus d'antioxydants ou sont 5 fois plus riches en acides gras essentiels. Ils sont adaptés à tout type de peau, ce qui est plutôt pratique. Mais à quel moment Myrtille, qui a travaillé 10 ans dans le vin, s'est dit que ça serait bien de s'intéresser aux pépins et aux noyaux ? Le déclic est venu lors de sa grossesse et d'une envie plus large.
6: Nous, on veut prolonger le travail des agriculteurs. En ce moment, on le sait, le monde de l'agriculture n'est pas au top. Les vignerons aussi. Et du coup, c'est une façon pour nous de soutenir ce secteur à notre manière, en prolongeant leur travail, en utilisant leurs coproduits.
4: Et c'est tout à leur honneur. D'ailleurs, pour cette entreprise, Myrtille a reçu le prix du dynamisme entrepreneurial de la CCI Vaucluse. Les produits pépins sont disponibles dans une dizaine de points de vente du département, dont des pharmacies et des domaines viticoles. Il y a aussi leur nouvelle boutique ouverte cette année à Bédouin. Plus d'infos sur pépin.fr, pépin au pluriel. Merci à Ici Vaucluse pour cette idée qui prend soin de nous. Ici, ça entreprend à Avignon avec pépin et des cosmétiques malins.
0: Et sans pépin, Catherine, on vous retrouve demain à 5h15.
3: Et les pépins, même les gros problèmes des agriculteurs après un été de sécheresse, cette solution que certains ont trouvée pour essayer de surmonter leurs difficultés, louer leur bétail, ne plus être propriétaire de leurs vaches. Reportage à suivre dans quelques instants.
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0: Soyez les bienvenus ce mardi matin, l'écoute d'ici 5h14. Le sommet de l'élevage ouvre ses portes aujourd'hui près de Clermont-Ferrand.
3: Plus précisément à Cournon d'Auvergne. Un salon une nouvelle fois dans un contexte de crise agricole. Les éleveurs ont des difficultés de trésorerie après la sécheresse de l'été. Il va falloir notamment acheter du fourrage pour nourrir le bétail. Alors pour soulager les trésoreries d'Ormarguer, certains décident de louer les vaches.
8: Comme dans n'importe quel bâtiment d'élevage, les vaches sont en train de ruminer. Particularité ici, les 2/3 du troupeau ne sont pas la propriété de l'éleveur. Ce sont des vaches en location.
9: On fait comme si c'était les nôtres, après ça ne change pas grand-chose, c'est juste une question d'écriture.
8: Benjamin Pelleret loue 95 vaches à une société qui s'ajoute à la cinquantaine qu'il possède. Ça lui permet d'avoir le nombre de bovins nécessaires pour produire le gros million de litres de lait qu'il doit livrer chaque année à sa laiterie.
9: Ça reste assez cher quand même d'acheter des vaches. Autour de 2000 euros la bête, ça commence à faire une belle somme d'argent. Quoi.
8: Quand il s'est agrandi il y a une dizaine d'années, il a préféré louer ses animaux. Il a pu consacrer les 200 000 euros qu'ils valent à la modernisation de sa ferme.
9: Pour faire l'agrandissement, on a refait une salle de traite et tout. Les banques ne suivaient pas à l'époque puisqu'on venait de traverser une crise du lait et tout. Donc comme les banques ne suivaient pas, on a repris plus de vaches en contrat pour garder la trésorerie pour faire les travaux.
8: Bien entendu, en échange des vaches, l'agriculteur doit verser un loyer. Il est de 28 euros par mois et par animal qu'il paye à la société propriétaire, l'entreprise Élevage et Patrimoine Maille Marguerite. Karl Darginov est l'un des représentants. Avec la crise actuelle, il multiplie les contrats.
10: C'est plus de 1000 éleveurs aujourd'hui partenaires, plus de 20 nouveaux éleveurs, 20 à 30 nouveaux éleveurs par mois qui nous rejoignent. Donc une forte accélération, tout ça notamment parce que des investisseurs français nous affectent une partie de leur patrimoine pour qu'on puisse acheter ces vaches.
8: L'argent vient en effet de particuliers qui payent 2300 euros pour une vache.
10: Ça permet à cet investisseur d'être réellement propriétaire d'une vache, qui va nous confier, il va nous donner un contrat de délégation de gestion pour qu'on puisse la mettre à la disposition d'un éleveur. On se chargera de collecter les loyers, on déduira les charges de fonctionnement et on distribuera le rendement. En fait, si vous deviez comparer, ça ressemble beaucoup à ce qu'on fait dans l'immobilier. Lorsque vous achetez un produit immobilier, que vous confiez à une agence qui se charge de vous trouver un locataire et de gérer les loyers, eh bien, c'est le même principe.
8: Il assure que l'investissement est amorti en 10 ans avec un taux d'intérêt non garanti autour de 3% par an.
3: Un reportage sur une exploitation laitière de l'Orne signé Édouard Marguier.
0: Dans 3 minutes, c'est la télé avec Patrice Gascoin. Ce matin, on va retrouver un champion du monde 98 pour son jubilé. Robert Pires qui nous raconte les coulisses de la Der Robert. C'est diffusé ce soir sur Canal Foot. On en parle juste après Axel Red sur ICI. Et cette chanson sortie en 93, issue de son album Sans plus attendre, voici Le monde tourne mal. Bon réveil.

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0: Autour de Patrice Gascoigne ce matin de nous éclairer avec sa lampe torche dans les coulisses TV. Aujourd'hui, Patrice, vous avez rencontré Robert Pires, champion du monde 98, à l'occasion de son jubilé diffusé ce soir sur Canal Foot.
4: Robert Pires, c'est l'un des plus beaux palmarès du foot français. C'est bien sûr un champion du monde 98, mais c'est aussi quelqu'un de gentil, peut-être trop gentil.
5: Robert, tu t'assois à droite et à gauche. Pas de problème. Tu viens, provocation, tu es emmerdé, tu sais jouer au football. Ça, muscle ton jeu. Muscle ton jeu, Robert. Si tu muscles pas ton jeu, fais attention. Je t'assure, tu vas voir. Tu vas avoir des déconvenues parce que t'es trop gentil.
4: Cette tirade devenue culte du sélectionneur de l'équipe de France, Aimé Jacquet, est extraite du documentaire Les yeux dans les bleus. La scène a été tournée dans le vestiaire des Bleus juste avant la Coupe du Monde 98 que la France allait remporter. Et bien ce soir, devant les caméras de Canal Plus Foot, Robert Pires fête son jubilé. Un jubilé avec une pluie de stars, dont Aimé Jacquet. Et tout cela se déroule à Saint-Symphorien, à Metz. Vous allez assister à 3 matchs de 30 minutes chacun, matchs dans lesquels on retrouvera des anciens du FC Metz, mais aussi de Marseille, d'Arsenal ou de l'équipe de France. Lui qui totalise 79 sélections avec les Bleus. Alors juste avant d'aller faire la fête, j'ai demandé à Robert Pires s'il s'apprêtait à ressentir une émotion particulière à l'occasion de son jubilé. Robert Pires.
6: Écoutez, une émotion particulière, oui. C'était important aussi mettre en avant le club du FC Metz, qui était extrêmement important dans ma vie professionnelle, dans ma vie aussi privée à l'époque. Donc voilà, c'est pour ça que ce soir, on se retrouve ici à Saint-Symphorien et surtout que l'on ait en tête une seule chose, s'amuser et faire la fête.
4: Est-ce que c'est important que ça soit diffusé sur Canal+, cette soirée ?
6: Écoutez, pour moi, oui. Aujourd'hui, comme vous le savez, depuis 6 ans, je suis consultant en Première Ligue sur la chaîne Canal+. On leur a dit, on leur a proposé ce que l'on voulait faire. Ils ont accepté.
4: Vous êtes hyper affûté pour le match de soir. Est-ce que tous les autres joueurs vont l'être comme vous ?
6: Merci en tout cas pour le compliment. Mais oui, ils sont tous affûtés. Je les ai prévenus. J'avais 2 questions. Est-ce que tu es disponible ? Ils m'ont dit oui. Et est-ce que tu seras affûté ? Ils m'ont dit oui. En plus, je leur ai mis un petit peu la pression, surtout qu'à partir du moment où je leur ai dit que le match serait en direct sur Canal+, je peux vous dire que les mecs, ils se sont mis au travail, ils ont perdu quelques kilos, moi aussi. Et surtout, c'est de faire plaisir aux gens qui sont là, au stade Saint-Symphorien, puis aussi les gens qui vont pouvoir regarder le match en direct sur Canal+.
4: Émotion en vue ce soir à partir de 20h45 sur Canal+ Foot avec la DER de Robert, le jubilé de Robert Pires.
0: Merci Patrice, on quitte le ballon rond pour une petite lentille, Cyril. Ça date de quand vous, à votre dernier plat de lentilles ?
1: Oula, c'est pas mon plat préféré, donc...
0: Et lentilles vertes du Puy en Velay, je parle de la bonne lentille.
1: Bien sûr, non mais toujours, on consomme local évidemment. Je sais qu'en plus vous êtes auvergnat, donc vous y tenez énormément aux lentilles.
0: Vous savez que j'allais vous attendre là-dessus en plus.
1: Mais non, moi les lentilles c'est pas mon plat préféré, donc ça fait quelques mois que j'en ai pas mangé.
0: Bon, on va essayer de vous convaincre ce matin, c'est la lentille verte du Puy en Velay à l'honneur. Avec Stéphane Bern que nous allons retrouver dans moins de 3 minutes puisque tout de suite vous allez profiter d'une nouveauté musicale aux côtés de Teddy Swims. Voici Mr. Know It All.
1: Monsieur, merci. Je sais tout.
0: Exactement.
1: C'est tout.
0: Allez,
1: moi.
0: Écoute, d'ici, c'est tout vous. Profitez, bon réveil avec nous, 5h25.

0: Nouveauté musicale à l'instant sur ICI avec Teddy Swims, mardi 6 octobre. Bon réveil avec nous, comme d'habitude avant les infos de 5h30. Un petit peu d'histoire aux côtés de Stéphane Bern. Ce matin, on voyage avec vous, Stéphane, dans une terre où une petite graine verte d'Auvergne valait presque de l'or dans nos assiettes.
1: Bien avant les avocats bio et les graines de chia, il y avait la lentille du puits. Le super aliment préféré de nos ancêtres, le Mbappé des légumineuses. Velay, époque gallo-romaine. Bien avant les labels et les chefs étoilés, les habitants cultivent déjà une petite lentille sur les terres volcaniques de la région. Les anciens volcans lui offrent une couleur vert bleuté et une peau particulièrement fine. Comme quoi, certaines catastrophes naturelles ont le sens du service après-vente.
2: Un volcan s'éteint, un maître s'éveille.
1: Les Romains l'apprécient pour une raison très simple, elle pousse facilement, se conserve longtemps et nourrit bien. En clair, c'est le couteau suisse de l'alimentation antique. Le truc qu'on a toujours dans un coin du placard et qui te sauve un repas à la dernière minute.
3: Allez Lucien, il y a urgent, je te demande ça comme un service perso.
1: Quand la viande manque, la lentille est là. Quand les récoltes sont compliquées, la lentille est là. Quand l'église interdit la viande pendant les jours maigres, elle est encore là. La lentille, c'est un peu la collègue exemplaire qui ne pose jamais de RTT. Au Moyen-Âge, elle devient la meilleure amie des petites bourses. Les nobles mangent du poisson, les paysans mangent des lentilles. Peu à peu, elle hérite d'un surnom flatteur, le caviar du pauvre.
4: La montagne des caviars. Attention, hein. Gros grain, tu sais.
1: Une formule un peu optimiste, certes. Pas sûr que le caviar apprécie, ni les pauvres d'ailleurs. Mais pour des générations de Français, cette petite graine représente une bien belle sécurité alimentaire.
5: En triant des lentilles.
1: Les empereurs romains ont disparu, les royaumes aussi. Mais la lentille du puits est toujours là. En histoire, les héros ne portent pas toujours une couronne. Parfois, ils tiennent dans une cuillère.
0: 8 degrés, tiens, au Puy-en-Velay, tout de suite ce mardi matin. Votre météo complète, c'est juste après les infos, puisque tout de suite, il est 5h30. Voici l'actualité en France et dans le monde en 90 secondes. C'est avec vous, Cyril Ardo-Redon.
6: Un acte 3 sous haute tension, des dizaines de milliers de lycéens attendus une nouvelle fois dans la rue un peu partout en France pour dénoncer notamment l'insalubrité des bâtiments et le non-remplacement des professeurs. Aujourd'hui, les syndicats de l'éducation nationale appellent à se mobiliser à leur côté. Jusqu'à maintenant, plus de 700 policiers et gendarmes et plus de 200 manifestants ont été blessés. On vous dévoile ce matin les résultats de notre étude sur les œufs. Plus de la moitié contiennent des polluants éternels. Un quart dépasse les seuils réglementaires. Cette pollution provient notamment des sites industriels, des boues, des stations d'épuration ou de l'incinération des déchets. Les députés ont adopté hier une des mesures phares de la proposition de loi intégrale de lutte contre les violences sexistes et sexuelles. Ils se sont prononcés en faveur d'unités spécialisées au sein de la police judiciaire. Une mesure à plus d'1,5 milliard d'euros selon le gouvernement. L'examen du texte doit se poursuivre jusqu'à vendredi. C'est la journée nationale des aidants. Ces personnes qui apportent une aide régulière à un proche âgé ou en situation de handicap. Ça concerne 8 à 11 millions de Français, pour la plupart des femmes. Orange débranche son réseau téléphonique 2G dans la moitié des départements. Avant l'autre moitié, dans deux semaines, les opérateurs veulent se concentrer sur la 4 et la 5G, mais il reste en France plus d'1 million de cartes SIM compatibles uniquement avec la 2G. Et puis le foot, après avoir été mené 1-0, les Bleus s'imposent finalement 4-1 face à la Belgique en Ligue des Nations. But de Désiré Doué, Ryan Cherki et Michael Olise.
0: Passe tout de suite à l'info du jour avec vous, Cyril. Plus de la moitié des œufs que nous consommons contiennent des PFAS.
6: Oui, les PFAS, ce sont ces polluants éternels. Pire encore, un quart des œufs dépasse les seuils réglementaires. C'est le résultat de notre étude du réseau ICI, de la cellule d'investigation de Radio France, que l'on vous dévoile ce matin. Et des centaines d'œufs ont été testés partout en France. Et le plus mauvais résultat concerne les Ardennes. À Norbaral, vous avez rencontré un couple d'exploitants sur la commune d'Arrecourt, près de Nancy.
7: C'est Sardaigne.
8: Pour Anne Abraham et sa famille, plus question de manger les œufs de leur poule. Pourtant, vivre dans la nature, c'était ce qui avait conduit cette infirmière belge, son mari et leurs 4 enfants à s'installer dans les Ardennes pour cultiver la terre.
9: Le projet, c'était de faire du maraîchage local,
5: sur petite surface, juste pour faire de la vente directe, sans produits chimiques. Et donc, on se trouve dans une situation où, sans rien utiliser, tout est pollué.
8: En effet, depuis que la préfecture leur a confirmé en janvier la très forte contamination de l'eau de leur puits et de leur production, tout est à l'arrêt, explique Sébastien, le mari de Anne.
9: On vendait aussi des œufs en direct aussi lors des ventes de fruits et légumes. Donc oui, on a une grosse consommation aussi personnelle, enfin surtout mon épouse et les enfants. Et voilà, ici, ben, on doit tout jeter.
8: Les Abraham ne s'attendaient quand même pas à avoir autant de polluants éternels dans leurs œufs, bien plus que ceux prélevés dans le couloir de la chimie près de Lyon.
5: C'est interpellant parce que quand vous êtes venu prélever pour votre enquête, on avait changé le système pour les alimenter en eau, donc déjà depuis plus d'un mois, donc on constate que les taux sont toujours trop élevés.
8: Les Abraham ont porté plainte contre X en mars dernier pour mise en danger de la vie d'autrui parce que cette pollution vient en grande partie de bouts de papeterie que le propriétaire précédent épandait comme fertilisant sur ses sols. Une pratique légale, mais dont Anne regrette de ne pas avoir été mise au courant au moment où elle a acheté la ferme.
5: Jamais personne nous a dit que des épandages au bout industriel avaient été effectués ou avaient été autorisés. Donc on ne pouvait pas savoir. Sans doute qu'on se serait posé la question, en le sachant, de soit analyser les terres, soit pas acheter du tout.
8: Il existe un fonds d'indemnisation pour les agriculteurs victimes de pollution liées aux épandages de boue, mais Anne craint que cela ne couvre pas l'ensemble des 500 000 euros investis par la famille. Elle espère surtout retrouver de l'eau potable avant de pouvoir envisager toute nouvelle activité sur l'exploitation.
6: Un reportage d'Anne-Laure Barral et cette étude sur les PFAS dans les œufs est à retrouver dès maintenant sur notre appli et notre site ici.fr.
0: Merci Cyril. 5h34, tout de suite la météo de votre mardi à 6 octobre avec un temps sec et ensoleillé hein, ce matin. Quelques nuages en début de journée, notamment le long de la côte atlantique. Pour les températures, 9 degrés dans le Loiret, nous dit Thierry sur notre page Facebook. Alors que Sylvie, elle, nous dit déjà 17 degrés du côté de la Vendée. Des températures qui vont monter naturellement en milieu de matinée à Paris et Orléans 18 degrés, à Chambéry 19, pour Avignon et Marseille ce matin 21 degrés. Cet après-midi, une météo changeante avec des averses et parfois même des averses orageuses localement dans le sud qui gagne du terrain à l'est avec des pluies attendues notamment en Nouvelle-Aquitaine, en Occitanie ou encore en Auvergne-Rhône-Alpes au cours de l'après-midi. Pour les maximales, elles restent encore très élevées. Hein. On a 26 degrés attendus dans le nord à Rennes aujourd'hui, dans le 27 à Tarbes et à Biarritz.
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0: À 5h45 sur Ici, votre rendez-vous anti-arnaque, c'est avec Aude Razo. Ce matin, attention aux mails frauduleux qui se font de plus en plus nombreux et qui se font passer pour nos banques ou de grandes enseignes. Aude Razo vous donnera les bons réflexes justement à adopter pour les démasquer facilement. Et puis, le duel des auditeurs autour de l'actu, c'est pour vous dans moins de 3 minutes avec une information croustillante qui allie, vous allez voir, covoiturage et libertinage.
6: Ah oui.
0: Je vous en dis pas plus, c'est
6: un grand écart.
0: Je vous l'accorde. C'est à écouter et à découvrir juste après Daniel Balavoine, Vivre ou survivre sur Ici.

0: Daniel Balavoine, vivre ou survivre sur ICI, 5h39 tout de suite, le duel des auditeurs autour de l'actu.
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3: Oui, un poste radio multifonction absolument exceptionnel, vraiment multifonction. Il est équipé d'une lampe torche pour vous suivre le soir dans vos insomnies. Et puis nous aussi, on vous accompagne dans vos insomnies. 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
0: Exactement. Aujourd'hui, on va parler covoiturage et libertinage. Mais avant, on dit bonjour à Monique qui est avec nous.
3: Bonjour Monique.
4: Bonjour.
0: Monique, petit coup de fil ce matin des Alpes-Maritimes et en plein rangement de papier en plus.
4: Exactement.
0: Pour délaisser cette dure tâche, Monique, quelques instants, puisqu'on va jouer. Avant, on dit d'abord bonjour à Geneviève qui est avec nous.
3: Bonjour Geneviève.
5: Bonjour, c'était...
6: Oui, bonjour Monique.
0: Geneviève, vous nous passez un petit coup de fil. Vous êtes d'où, vous ? Mes yeux ne portent pas assez loin, je ne vois pas.
6: Moi, je suis à Barneville-Carteret, dans le département de la Manche.
0: Parfait, en plein petit déjeuner. On va jouer ensemble avec une question autour de l'actualité et cette information plutôt insolite repérée par nos confrères d'ICI Alsace. On connaissait le covoiturage pour aller travailler ou partir en vacances. Eh bien, deux entrepreneurs alsaciens viennent de lancer le covoiturage, mais cette fois-ci pour se rendre dans des clubs libertins. L'application s'appelle Liberticar. Elle est présentée comme un mélange entre Tinder et Blablacar. Vous créez votre profil et puis vous covoiturez. En gros, le concept est assez simple. Selon vous, la question que je vous pose ce matin est relativement insolite. Combien de personnes se sont inscrites sur cette application en un petit peu plus d'un mois ? Il me faut un chiffre et c'est moins de 10 000. Geneviève ?
6: Je dirais bien 500. Hein.
0: 500 pour Geneviève. Monique, vous en pensez quoi ?
6: Ben, c'est plutôt difficile. Ben, je dirais... c'est délicat.
0: C'est le moins de le
6: Donc,
0: dire.
6: Donc, moi, je dirais 501.
3: 501. Eh bien, oui, j'ai la réponse. C'est Monique qui est la plus proche, mais vous êtes quand même très loin. C'est 5300 personnes.
0: Ah, il fallait rajouter un petit zéro et c'était bon. Monique, bravo.
6: C'était plus facile de passer en deuxième, n'est-ce pas ? Eh oui.
0: 5300. Et on a quelques explications, Cyril.
3: Oui, l'application a été lancée le 16 août dernier. Ses créateurs expliquent que 90% des clubs libertins se trouvent dans des endroits excentrés, ce qui complique les déplacements lorsqu'on n'a pas de voiture ou qu'on ne souhaite pas conduire après la soirée. C'est vous qui m'avez écrit ça, Louis, et je vous entends vous marrer quand je lis ce que vous me faites lire.
0: Ça m'a fait rire, tout simplement. Monique, merci d'avoir joué avec nous. C'était un plaisir de vous avoir ce matin. Reprise des rangements.
6: C'est moi qui vous remercie.
0: Et Geneviève, je vous souhaite un très bon petit déjeuner. Merci aussi. Dans quelques instants, enfin, vous allez voir, c'est Aude Razo et votre rendez-vous anti-arnaque. Votre rendez-vous anti-arnaque avec Aude Razo qui va nous parler des permis de conduire, les fameux permis roses qui vont passer dématérialisés, des arnaques bien entendu qui se font de plus en plus nombreuses et qui pullulent. On vous apprend justement à les démasquer dans quelques instants. Et puis le duel des auditeurs autour de l'actualité, c'est votre rendez-vous juste avant 6h. Aujourd'hui, ce mardi 6 octobre, c'est une journée particulière, c'est une journée consacrée aux aidants, la journée mondiale des aidants. L'occasion avec vous, Cyril, de rechercher un auditeur qui souhaite délivrer un joli message.
3: Oui, un aidé ou un aidant qui aimerait effectivement adresser un mot d'encouragement, de soutien ou un simple merci. Il nous appelle tout simplement au 0810 055 056.
0: C'est Saveria qui attend vos appels ce matin. Un petit bonjour et venez délivrer votre message personnel lors de cette journée ô combien importante et symbolique qui concerne un grand nombre de monde. Dans quelques instants, votre rendez-vous anti-arnaque et puis la musique d'ici, bien entendu, avec vos chansons préférées. On aura le plaisir d'écouter dans quelques instants Bill Withers à l'écoute de votre radio ICI. Bill Withers dans quelques instants. Pour l'instant, on va en discuter, vous et moi, mon cher Cyril.
3: On n'a pas encore le disque, c'est pour ça.
0: Ah, non, on peut.
3: Allez, on peut.
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0: Des Louisers. Sur ici à 5h47, tout de suite, Aude Razeau et votre rendez-vous anti-arnaque.
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0: Aude, bonjour, on reçoit beaucoup de mails mensongers sur des achats qu'on n'a jamais faits. On va voir ensemble justement comment les démasquer et les arnaques se font de plus en plus nombreuses.
2: Oui, et pour ça, je commence avec l'exemple de Daniel. Daniel, c'est un auditeur, il m'a transféré un mail assez fou, je dois dire ultra crédible, c'est à s'y méprendre, me dit-il. Il a raison. Au premier coup d'œil, je vois le logo CTLM. On dirait vraiment un mail CTLM. On parle à Daniel d'un paiement inhabituel chez But, l'enseigne But, 1321,98 €. Il y a même en pièce jointe un récapitulatif de paiement avec la photo d'un lit. Oui, c'est là que Daniel découvre qu'il aurait acheté deux lits, 1321,98 €. Le piège, franchement, il est très, très bien fait, si ce n'est l'adresse mail de l'expéditeur, regardez bien, elle est tout à fait fantaisiste. Mais sinon, il y a le nom, prénom et l'adresse postale de Daniel. Et il y a un numéro de téléphone, un numéro d'assistance, soi-disant, au cas où notre auditeur n'aurait pas fait cet achat.
0: Mais Aude, que se passe-t-il quand on appelle ce numéro de téléphone ?
2: Eh bien, ça continue et je dirais même que l'arnaque devient encore plus crédible. Ça, je le sais grâce à Mireille, une autre auditrice. Elle aussi a reçu un mail à peu près du même genre. Elle a appelé le soi-disant numéro de secours et elle se retrouve en ligne avec un soi-disant conseiller de la Banque de France. Oui, oui, tenez-vous bien, il lui envoie carrément un mail pendant la discussion. Vous êtes actuellement en ligne avec l'un de nos conseillers Banque de France. Merci de suivre attentivement ces instructions. Point. Sauf que le monsieur n'est conseiller de rien du tout et que Mireille tique, heureusement, quand il lui demande son numéro de carte bleue pour annuler la commande. Elle a bien fait tiquer, on ne donne jamais son numéro de carte bleue, même à un pseudo-banquier.
0: Merci Aude pour ces conseils précieux et votre chronique, bien sûr, vous la retrouvez directement sur notre site internet ici.fr, rubrique « C'est pas vrai » pour démêler des arnaques. Dans l'actualité en ce moment, on parle bien entendu des lycéens, mais vous allez voir, les étudiants ne manquent pas d'originalité. Trouver une alternance n'est pas chose facile et parfois un petit peu d'originalité peut faire la différence.
3: Oui, comme passer une annonce directement au micro d'un TGV entre Paris et Toulouse, un étudiant a tenté sa chance.
0: Est-ce que ça lui a permis de décrocher son alternance? Réponse dans 5 minutes aux côtés de Robin Bernot. Sur ICI, d'ici là, bon réveil avec nous et une nouvelle voix. Voici à Zao de Sagazan, la symphonie des éclairs.
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0: Des éclairs.
1: Belle journée sur ici avec la voix de Zao de Sagazan. C'était la symphonie des éclairs. Trouver une alternance en 2026, sujet compliqué, difficile. Alors un étudiant a une idée originale pour se faire remarquer, passer son annonce directement dans un TGV entre Paris et Toulouse. Robin Bernot nous raconte.
2: Pour décrocher une alternance, il passe une annonce dans un TGV entre Paris et Toulouse.
3: Ah ouais, je trouve ça très très bien.
2: Trouver un stage ou une alternance peut s'avérer être une véritable galère. Alors, il y a quelques jours, un étudiant normand a fait preuve d'originalité et d'un peu de culot. Dans un TGV reliant Paris à la Ville Rose, voici ce que l'on pouvait entendre.
4: Et je suis actuellement en recherche d'alternance sur la région de Toulouse. Je vous souhaite un très bon voyage et vous souhaite une bonne journée. Au revoir.
2: Une annonce dans laquelle le jeune homme décrit où et dans quel domaine il cherche son alternance. Cet étudiant, nous l'avons retrouvé, il s'appelle Alexandre, il est en école de commerce et raconte à Lucie Jalabert comment il s'est retrouvé à prendre le micro du TGV.
3: J'allais en direction de Toulouse depuis Paris et je passe devant un contrôleur SNCF. Dans ma tête, je me dis, oh, est-ce que je pourrais lui demander de passer une annonce pour me présenter, dire ce que je recherche. Donc il me dit, ah, je sais pas, je suis pas habilité à répondre à cette question, donc je vous laisse demander à ma collègue. Donc, je suis allé voir la collègue, elle a dit, ah oui, il y a pas de souci. Venez me voir en voiture 14, 30 minutes à peu près après le départ.
2: La question que vous vous posez sans doute, est-ce que son téléphone a sonné après cette annonce ?
3: Alors mon téléphone a sonné une fois, oui, effectivement, pour une boîte qui travaille avec des avocats dans l'IA. Il faut que je les recontacte.
2: Alors ici, ça marche, mais vous, qu'en pensez-vous ? Je suis allé en discuter avec Pablo, qui lui aussi est étudiant. Il trouve que c'est une très bonne initiative, mais...
5: Et en même temps, ce que je trouve triste, c'est qu'on en soit là à devoir demander comme ça sur la place publique pour trouver une alternance. C'est-à-dire que vraiment, c'est dur et que c'est compliqué aujourd'hui de trouver une alternance. Aujourd'hui, c'est quasi impossible. Moi, je connais des gens pareils qui devaient chercher une alternance et qui ont galéré. Et aujourd'hui, la plupart du temps, ça marche sur contact, malheureusement. Ou alors, tu te retrouves en alternance chez McDo ou chez Burger King et c'est pas le top, quoi.
2: Mais alors, Pablo, est-ce que tu serais capable, toi, de faire pareil pour trouver une alternance ?
5: En vrai, ouais. Hein. Franchement, ça peut m'aider, ouais. Hein. Moi, je cherche un stage, du coup. Je suis en études de cinéma. J'ai la chance de connaître du coup des gens qui ont de la famille, qui sont dans le cinéma ou des choses comme ça. Ou même du coup dans mon école, avoir des profs qui peuvent me passer des contacts. J'ai cette chance-là, mais je sais que pas tout le monde l'a. Et j'espère trouver assez rapidement quelque chose qui me plaît.
2: Bon, il faut dire que ce type d'annonce reste marginal puisque la diffusion d'un message personnel au micro d'un train dépend uniquement de la bonne volonté de l'agent présent à bord. Mais franchement, je pense que ça vaut le coup de tenter, non ?
1: Ça vaut le coup, effectivement, Robin Bernot et Lucie Jalabert. À 5h55 sur ICI, voici pour vous Stevie Wonder. ICI, c'est vos chansons préférées tout au long de la journée. Bon réveil avec nous et excellente journée.

0: mardi à 6 octobre, journée nationale des aidants. Merci à tous d'avoir été là. À 6h, vous avez rendez-vous avec l'actualité de vos régions. À 6h30, vous retrouvez Cyril Ardo-Redon.
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0: Et voici toutes les équipes d'ici matin qui sont là ce mardi. Je vous souhaite une belle journée à tous, qui commence ici.
2: Bah oui, bonjour à toutes et à tous. Bienvenue ce matin sur ici Béarn Bigorre. Bonjour Najat et Sadouki.
3: Bonjour Lucas, vous allez bien?
2: Mais écoutez, ça va en forme et vous?
3: Oui, alors je sais que vous n'avez pas trop pu pédaler ce matin, vous n'avez pas pris votre vélo, votre petit sport du matin vous manque.
2: C'est vrai que, bon, vous le savez, Idécycle a supprimé tous les vélos par rapport aux manifestations des lycéens en France aujourd'hui et notamment à Pau. Donc pas de vélo, voilà, si vous devez prendre
3: mais
2: le vélo
3: marche,
2: ce matin.
3: La marche, c'est bien aussi.
2: Ça fait du bien. Bon, du coup, si vous m'avez entendu chanter dans la rue, normalement, je passe beaucoup plus vite, mais bon, là, en marchant, ça va un peu moins vite.
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2: Très belle journée à vous sur ici Béarn Bigorre. Nous sommes le mardi 6 octobre, il est 6h.
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2: Et les infos, c'est avec vous, Najat et Sadouki.
3: Restez chez vous et suivez les cours à distance. Voilà en clair le message qu'a voulu transmettre le rectorat hier en prenant une décision inédite, fermer tous les lycées publics palois. Donc pour aujourd'hui, les lycées publics Bartou, Saint-Cric, Barada et Saint-Jean-Perse, mais aussi le collège Marguerite de Navarre qui, vous le savez, se trouve en hypercentre de Pau, à Tarbes. Le lycée Marie Curie restera lui aussi fermé donc pour cette journée de mardi.
2: Et en tout, c'est près d'un tiers des lycées en France qui resteront fermés aujourd'hui par sécurité, explique le ministère de l'Éducation nationale.
3: Et oui, puisque le gouvernement craint une journée sous haute tension pour ce que les lycées appelle l'acte 3 de la mobilisation, avec toujours cette même revendication, plus de moyens pour améliorer leurs conditions d'enseignement. Ces jeunes rencontrés hier lors d'une manifestation à Pau veulent vraiment s'inscrire dans la durée.
7: Prêt à manifester le temps que ça fera pour que ça change. Et on est tous prêts à manifester. Déjà, on a prévu que ça dure toute la semaine, voire jusqu'aux vacances. Si on fait qu'un seul blocus, ça va pas faire agir, alors qu'à un bout de moment, ils en auront bien marre. Et donc ils feront obligés de faire les choses.
8: Bah jusqu'au bout, hein, jusqu'à ce que on gagne un peu la bataille, quoi. Parce que si manifester pour au final que ça change rien, quoi. Ça sert à rien de manifester autant, quoi. On est prêt à manifester jusqu'à ce qu'il change quelque chose.
9: Même pour nous, si ça change pas les choses, c'est pas grave pour nous parce que on a le bac cette année et tout. Pour un an, c'est pas grave, mais pour les générations futures, ça serait quand même sympa de changer ça.
3: Vous l'entendez, hein, les lycéens qui veulent maintenir la pression, alors qu'aujourd'hui la mobilisation risque de prendre de l'ampleur, rejoint notamment par les étudiants de la fac de Pau qui ont voté hier le blocage du campus de Pau et de Bayonne. Mais le président a pris les devants et a annoncé hier soir fermer la faculté, donc les campus de Pau et Bayonne. Une intersyndicale de l'éducation nationale a appelé aussi à se joindre au mouvement des lycéens, des syndicats, des salariés du public et du privé appellent aussi à soutenir les lycéens partout où c'est possible, devant même les établissements. Et puis surtout, ce soir à 17h30, une manifestation est prévue devant la préfecture à Pau. Je vous le disais, les autorités donc qui craignent des débordements, des dégradations, conséquences aussi, aucun bus ne circulera aujourd'hui dans l'hypercentre de Pau, principalement autour de Bosquet, mais jusqu'à Verdun et aux abords du boulevard Alsace-Lorraine. Bosquet qui est pourtant, vous le savez, le centre névralgique des bus Idélis. Bien sûr, pas de ramassage scolaire non plus. Et puis aussi, on vous le disait tout à l'heure, pas de vélo Idécycle. Vous savez, c'est ces vélos en libre service qu'ont utilisé justement de nombreux lycéens ces derniers jours pour se rendre rapidement entre les différents points de rassemblement depuis donc le début de ce mouvement.
2: Il n'y a pas eu de dégradation sur ces vélos, mais hier, un bus s'est retrouvé entre les lycéens et la police devant Bosquet.
3: Mais oui, au mauvais endroit, au mauvais moment, juste donc au centre Bosquet, là où passent les bus. Les lycéens ont lancé une chaise de bureau sur la vitre du bus à l'arrière du véhicule qui s'est brisée. Il y avait des passagers dans le bus. Le chauffeur n'a pas été agressé. Une plainte va être déposée dans les prochains jours, nous indique Idélis. Et les parents dans tout ça, que pensent-ils de ce mouvement? On a posé la question à Patrick Serrano, président de la FCPE, représentant des parents d'élèves au lycée partout, lycée dans le centre-ville de Pau. Sa fille est en terminale et elle passe donc le bac cette année.
10: Nous sommes partagés avec d'un côté nos inquiétudes en tant que parents pour nos propres enfants qui évidemment voient ainsi perturber leur cursus, les cours annulés, etc. On ne sait pas combien de temps durera ce mouvement. Donc. Et d'un autre côté, on est bien forcé de constater que les revendications là qui sont menées par les élèves rejoignent tout à fait celles que nous, en tant que représentants parents, nous exprimons depuis des années déjà. Par exemple, les difficultés de remplacement des professeurs absents, le problème des emplois du temps, depuis la dernière réforme qui a introduit les spécialités, on se retrouve avec des classes où l'équipe pédagogique est composée de 50 professeurs. Également, l'état du bâti scolaire, mais même, je vous confirme, même à Bartou, la direction a des difficultés pour obtenir des budgets de remplacement. Évidemment, partout est impacté comme les autres.
3: Voilà donc les inquiétudes partagées par les parents d'élèves. Je vous le disais, donc tir de LBD, gaz lacrymo, arrestations massives en France. On le voit depuis le début de ce mouvement lycéen, la doctrine de maintien de l'ordre utilisée pose question, dénoncée même par plusieurs partis politiques de gauche, mais même plus largement Dominique de Villepin, François Ruffin, en passant par Fabien Roussel, la Ligue des droits de l'homme aussi dénonce une dérive globale par rapport à l'état de droit.
2: Et hier, dans le centre-ville de Pau, des centaines de lycéens, parfois même des collégiens, ont fait face à la police, et ça pendant plusieurs heures.
3: Oui, je vous le disais, il y a eu des dégradations. Ils ont incendié des poubelles devant plusieurs lycées, Bartou, Saint-Cric. Un magasin a été aussi dégradé. Et face à eux, donc, les policiers les ont dispersés avec du gaz lacrymogène. 7 jeunes ont été interpellés, selon les chiffres transmis par le procureur de Pau. Des débordements que dénoncent les syndicats de police. Christophe Labarthe est policier à Pau, délégué départemental du syndicat Unité Police.
11: Nous sommes en face d'adolescents pour certains, pour bon nombre d'ailleurs. Quand on voit qu'on nous jette des cocktails Molotov, des pavés, c'est assez incompréhensible. Quand on voit qu'on casse, qu'on pille, dès qu'on voit des individus masqués en face, de jeunes individus comme ça, on est surpris. Et on se dit, est-ce qu'ils sont masqués et cagoulés pour commettre des infractions, ou c'est par mimétisme, par jeu, peut-être pour certains aussi. Alors, dedans, 80 ou 90% sont des acteurs pacifiques, mais nous avons un certain nombre d'individus qui sont là pour en découdre. Tout ça contribue à ce que ce soit anxiogène, mais ça l'est également pour mes collègues, parce qu'en face, on a des enfants, il y a des enfants de collègues qui sont en face. Il y a cette angoisse, parce que je vous dis, certains aussi ont les enfants qui sont lycéens, et on met tout en œuvre pour que ça se passe du mieux possible, et croyez-moi, c'est pas facile face à un jet de cocktail Molotov, faudrait pas l'oublier, c'est pas un jeu.
3: Depuis le début de ce mouvement lycéen, les chiffres interpellent, les chiffres sont édifiants. 715 blessés du côté des forces de l'ordre, selon les chiffres du ministère de l'Intérieur. 215 lycéens blessés. Et l'IGPN, la police des polices, est saisie de 10 enquêtes actuellement. Une des enquêtes concerne ce qui s'est passé hier dans le Nord à Lens. Un lycéen de 15 ans a eu la main arrachée par une grenade. Un événement humainement dramatique, selon le ministère, le ministre de l'Éducation nationale.
2: 6h07 sur ICI Béarn Bigorre. On parle aussi ce matin, Najette, de ce chiffre édifiant.
3: Oui, près de 60% des œufs. 60% des œufs que nous consommons donc quotidiennement contiennent des PFAS, ces polluants éternels qui ont un impact sur notre santé, qu'on dit potentiellement cancérigènes selon les études. Et justement, dans une étude que nous vous révélons ce matin, près de 25% des œufs que Radio France a fait analyser par un laboratoire spécialisé, les taux de PFAS dépassent même les normes autorisées. Chez nous, par exemple, ce sont des œufs prélevés chez des particuliers qui ont des poules à Bois-Ibezin ou à Artigues-Louves qui se sont donc révélés positifs. On en parle tout à l'heure plus longuement dans le journal de 6h30. Où est passé l'argent? 10 millions d'euros volatilisés que les victimes ont très très peu de chances de retrouver un jour. Et pourtant, ils étaient nombreux, très nombreux. 84 victimes hier rassemblées dans la salle d'audience, dans le tribunal de Pau, pour espérer obtenir des réponses de Marie-Jeanne. Marie-Jeanne, cette mamie de 81 ans, ancienne conseillère en gestion de patrimoine, jugée depuis hier pour escroquerie et abus de confiance, surnommée même la Madoff du Béarn. Elle est restée hier à l'audience, droit dans ses bottes, répétée à plusieurs reprises, je n'ai jamais utilisé un seul centime de mes clients à mon profit. Évidemment difficile à entendre pour les victimes défendues par l'avocate paloise Candice François. Certes, cet argent a servi, peut-être à servir des intérêts à certains, mais pour la plupart des clients que j'assiste, il est absolument inconcevable de pouvoir entendre ça parce qu'eux, ils n'ont rien reçu. Ils ont versé des fonds et jamais elle n'a restitué le moindre intérêt ou la moindre rachat de contrat, alors pourtant qu'ils l'avaient sollicité à plusieurs reprises.
12: Donc, on ne le saura probablement pas à la fin de la semaine ?
3: J'espère, comme j'espère qu'on aura peut-être des regrets. Ou un sentiment peut-être de bienveillance à l'égard des parties civiles qui attendent des explications et qui attendent que Mme Alpin-Ricaud batte un peu sa coulpe face à ce qu'elle leur a fait subir.
13: Le procès doit durer donc toute la semaine au tribunal de Pau. Un mot de sport pour vous dire que les basketteurs de l'Élan Béarnais affrontent l'Union Tarbes-Lourdes ce soir au Quai de la Dour, match de Coupe de France, coup d'envoi à 20h. Et puis les Bleus de Zidane qui ont fini par l'emporter hier soir au Stade de France. Les débuts étaient difficiles face à la Belgique, mais finalement, victoire 4-1 avec un doublé d'Olise. Qu'est-ce qu'il était bon hier. Et la météo, alors qu'est-ce que ça va donner ? Est-ce qu'elle sera bonne cette météo aujourd'hui ?
2: Bah écoutez, ça démarre bien et après ça va se gâter. Du soleil pour démarrer la journée avec des températures comprises entre 14 et 18 degrés. Puis en début d'après-midi, des averses sont attendues sur une partie de notre zone, notamment à Barège, Cotterêts-Lourdes ou encore à Cousses. Et puis en fin de journée, il devrait pleuvoir quasiment partout en Béarnais et en Bigorre. Ça risque également de tonner chez vous à Orthès, Mourinx ou encore Salis. Dans l'après-midi, on aura 25 à Oloron et Tarbes, 27 sur Naï, Coiras et Pau et les maximales seront à Mourinx avec 28. Degrés.
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2: Et puis avec vous aussi sur notre page Facebook, notamment chez Jean-Michel, où il fait 15 degrés à Gurs, 15 degrés ce matin au Perlic chez Nicole, ou encore 15 degrés à Mont avec un ciel peu nuageux. Ça, c'est chez Maïté. Continuez de nous envoyer vos messages sur Facebook.

0: Gabi au Gabi, c'était Alain Machoug.
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0: Allez, à 6h15, on retrouve les bons conseils de notre expert jardin. Parce qu'après les fortes chaleurs et la sécheresse, eh bien c'est aussi le retour des pluies. Comment on doit préparer son jardin au retour de l'eau? C'est Christophe qui a posé cette question à Régis Muto, notre spécialiste.
5: Comment, en règle générale, les végétaux vont faire la transition entre le sec et l'humidité abondante?
6: Si on regarde comment fonctionne une plante, le premier mécanisme qu'elles vont enclencher assez rapidement, dès que les températures de la nuit descendent, dès que de l'eau arrive, de l'humidité dans l'air, etc., elles vont d'abord avoir un premier réflexe, c'est ouverture des stomates, ça veut dire les pores qui sont sur les feuilles, pour que finalement, petit à petit, la réhumectation des plantes ne se fait pas que par les racines, elle va se faire aussi par l'humidité dans l'air. Une fois que tous les végétaux ont fait ça, ceux qui sont en pot et ceux qui sont en pleine terre, comment est-ce qu'ils peuvent réagir? J'ai malheureusement envie de dire, ils vont subir. Ils vont de toute façon subir parce qu'ils sont partis dans une méthode ou dans une voie qui était la restriction, et ils vont devoir encaisser, et là, tout va dépendre de comment est ce retour de l'eau. Est-ce qu'il est petit à petit, progressif, ou au contraire des gros abats d'eau? Donc pour ceux qui ont des plantes en pot et qui ont dû forcément les arroser durant l'été, la transition elle sera beaucoup plus facile. Mais il faudra quand même veiller à peut-être bouger les plantes en pot et les protéger pour éviter qu'elles soient trop soumises à des gros orages, s'il y en avait. Pour celles qui sont dans votre jardin, là j'ai presque envie de dire, la balle n'est plus dans le camp de la plante, la balle est dans le camp du sol. Et tous ceux qui ont un jardin, préparez le jardin, évitez la battance, parce que s'il y a des gros abats d'eau, on pourrait avoir des croûtes qui se forment, du ruissellement, on pourrait perdre des limons fins qui partiraient avec des gros orages. Oui. Donc on a recommencé peut-être à faire des petits binages dans les massifs, préparer la porosité, parce que l'eau, il va falloir l'aider à rentrer dans le sol, recharger les réserves, recharger les nappes, et bien évidemment, on l'avait déjà évoqué, mettre en place de la matière organique pour la garder. Et l'avantage de la matière organique, c'est une libération lente de nutriments. Et si l'eau arrivait assez vite, peut-être cette semaine, ça permettrait aussi à des plantes, celles qui sont pas encore complètement à zéro, de reprendre leur petite activité d'automne.
0: Et voilà pour les bons conseils de notre expert Régis Muto. Ou vous pouvez vous aussi poser vos questions via notre WhatsApp au 05 59 98 09 09. Dans moins de 4 minutes, on sera dans la vallée de Josbé pour vous parler d'Angélique et Élodie, toutes les deux bénévoles. Elles vont vous raconter leur histoire.

0: Bowie, ça on l'aime. That's the way I like it ce matin pour vous réveiller. Allez, comme promis, direction la vallée de Josbé avec les gens d'ici, parce qu'ils se sont organisés cette fois-ci pour vous proposer des séances de sport santé pour tous grâce à l'association Axis MOV. C'est Angélique et Elodie, toutes les deux bénévoles, qui nous parlent de cette aventure qui regroupe donc les petits et les grands de la vallée de Josbé.
1: Angélique, Elodie. Alors c'est Sandrine de Jésus, coach sportive, depuis bon nombre d'années en fait, qui a ce projet-là de pouvoir permettre l'accessibilité au sport pour tous. Il y a des cours avec des petits tous de 5-6 ans.

0: aussi commencé à faire Axis Move. Et donc de là, eh bien, ça a grandi. D'une dizaine, on est passé à une vingtaine, où on était une fois par semaine à se retrouver au stade. Donc ben là, c'est banco, on commence à bien bouger dans la vallée de Josbé, c'est un pur régal.
1: Le cœur du projet, c'est aussi offrir une possibilité de prendre soin de sa santé, c'est ça ?
0: Ah, totalement, parce qu'en fait, moi-même étant en situation de handicap, il fallait que je trouve une solution pour récupérer une certaine mobilité. Et du coup, c'est vrai que c'est quelque chose qui a été un élément déclencheur pour pas mal de personnes, puisque pas mal de nos adhérents ont des petits problèmes de santé ou des gros problèmes de santé, malheureusement. Et il n'y a pas de différence dans le sport. C'est-à-dire que tout est adapté. S'il y a un mouvement qui peut pas être fait, puis il est compensé par un autre. Les enfants, c'est pareil, ils font exactement la même chose que nous, mais avec des manières différentes. Et c'est vraiment ça qui fait que, ben, en fait, on est comme au rugby, c'est une seule équipe, un seul mouvement, et tous dans le même sens, c'est se pousser vers le haut.
2: L'idée, c'est vraiment de faire quelque chose de familial. On ne cherche pas à avoir 150 adhérents, pas du tout. La porte d'Axis Move est ouverte à tous.
3: Et oui, et en plus, si vous voulez rejoindre Axis Move, c'est rendez-vous sur leur page Facebook, Axis Move AXIS Move MOV avec le petit apostrophe. C'est situé dans la vallée de Josbé. Voici la liste, c'est signé Rose.

0: C'était la liste avec Rose.
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3: Il est 6h27 comme chaque matin, c'est Catherine Viguier pour votre horoscope. Et ce matin, vous avez des précisions pour nos amis lions.
4: Ils sont toujours très en vogue et c'est passionnant pour tous.
5: Bélier, toujours des occasions de vous mettre en valeur et d'avoir du succès.
6: Taureau, le foyer est au centre d'intérêt et de préoccupation. Vous vous investissez pleinement.
7: Gémeaux, vous partez à l'aventure intellectuellement ou physiquement.
8: Cancer, tout se joue côté argent, il faut trouver le bon équilibre entre excès et frustration.
9: Lion, cette journée favorise votre épanouissement, alors foncez, osez rêver.
10: Vierge, alors il vous faut faire l'effort de ralentir, de résister à une société qui va trop vite.
11: Balance, d'un côté vos finances, d'un autre des soutiens.
12: Les deux sont liés et c'est très positif.
13: Scorpion, vous prenez une décision qui influence votre vie professionnelle et personnelle et c'est sérieux.
14: Sagittaire, vous avez besoin de vous changer les idées et vous en aurez la possibilité.
15: Capricorne, il peut y avoir une douce guerre sur le plan financier, soyez conciliant.
16: Verseau, un ou une autre vous pose problème, mais ce n'est pas forcément négatif.
17: Poisson, vous voulez bien faire, peut-être trop faire. Préserver votre santé est une priorité.
18: Et pour nous tous, on lui explique qu'on a des limites.
3: Mais oui, merci beaucoup Catherine Viguier. 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
3: Bonjour et très bon début de journée sur votre radio locale. 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Mais en attendant, à 6h30, on va faire un point sur l'actualité avec vous, Najat Essadouki.
20: C'est l'information de cette journée. Tous les lycées publics palois sont fermés. Bartoux, Saint-Cric, Barada et Sainte-Jeanne-Perse, mais aussi le collège Marguerite de Navarre à Tarbes et le lycée Marie Curie qui restera fermé à cause du mouvement lycéen qui se poursuit. Les lycéens qui veulent continuer à manifester comme l'AFISA rencontrée hier dans le cortège palois.
21: Nous, on est à Morlas. On fait du 8h-23h des fois avec une heure de pause au milieu. Bah, je trouve ça aberrant, quoi. Charbonner jusqu'à même plus des fois que 23h vu qu'on est en service et que des clients restent plus longtemps. Et même pour les états des établissements, par exemple à l'internat, en hiver on a de l'eau froide et en été l'eau elle est brûlante, quoi. C'est vraiment, ça va pas du tout, quoi. Il fait 40 degrés dans les classes et surtout qu'on passe le bac cette année, c'est compliqué de passer le bac sous 40 degrés, quoi.
20: Le rectorat qui a donc pris la décision de fermer ses lycées par peur que ce mouvement prenne l'ampleur, puisque les lycéens sont rejoints aussi par des syndicats d'enseignants, des salariés du public, du privé, par certaines organisations aussi agricoles, mais aussi par les étudiants de la fac qui ont décidé de bloquer la fac. Aujourd'hui, on en reparle dans quelques instants, mais tout de suite, le 6h31 avec le tour de l'actualité en 90 secondes avec Cyril Ardo-Redon pour le tour du monde et de France.
22: Des concentrations de polluants éternels largement au-dessus de ce qui est autorisé pour des œufs pondus, par exemple, et dans les Vosges, les Pyrénées-Orientales, le Rhône ou les Ardennes. On vous dévoile ce matin notre enquête sur les PFAS. Plus de la moitié des œufs que nous avons testés en contiennent. Matignon appelle à une mobilisation dans un cadre pacifique à l'aube de l'acte 3 du mouvement des lycéens. Depuis le début des actions, 215 élèves et 715 policiers et gendarmes ont été blessés. L'intersyndicale de l'éducation nationale appelle aujourd'hui à se joindre aux adolescents dans les cortèges. Après un été de sécheresse et alors que les agriculteurs attendent des moyens, le sommet de l'élevage s'ouvre aujourd'hui près de Clermont-Ferrand en Auvergne. 2000 animaux sont exposés, 120 000 visiteurs attendus. Dans de nombreuses personnalités majorité politique à quelques mois de la présidentielle. Pas besoin d'avancer la vaccination contre le Covid-19, dit le ministère de la Santé, alors que le virus circule en France depuis quelques semaines. La campagne de vaccination doit démarrer mi-octobre. Elle reste recommandée, particulièrement pour les personnes les plus fragiles. 8 hommes jugés dès aujourd'hui à Reims, soupçonnés d'être impliqués dans le vol d'une centaine de monnaies anciennes et rarissimes dans les réserves des musées rémois entre 2022 et 2023. Des pièces retrouvées en partie en Russie. Un butin qui dépasse le million d'euros. Et puis, Olysée, c'est juste exceptionnel ce qu'il fait, dit Zinedine Zidane après la victoire 4-1 de la France face à la Belgique en Ligue des Nations. Le joueur du Bayern a inscrit un doublé.
20: Dans l'info d'ici ce matin, on parle évidemment de ce mouvement lycéen qui se poursuit maintenant depuis plusieurs jours partout en France, et en l'occurrence chez nous en Béarn et en Bigorre. Je vous le disais, le rectorat a décidé, quand même décision importante, inédite, de fermer tous les lycées publics palois aujourd'hui, par crainte, on peut le dire, Margot Munoz, de voir ce mouvement prendre davantage d'ampleur encore aujourd'hui.
0: Oui, parce que devant les portails des établissements scolaires, il n'y aura pas que des lycéens aujourd'hui, des parents d'élèves, plusieurs syndicats aussi viennent manifester, les soutenir. La CGT Solidaire Sud Éducation, ils qualifient de révolte légitime la protestation en cours et énumèrent les revendications à son origine. Manque de personnel, bâtiment insalubre, classe non chauffée dans un communiqué. Les syndicats dénoncent aussi les interpellations parfois musclées des lycéens qualifiées de violences policières. Ils seront là pour les soutenir et les protéger. Enfin, si les élèves viennent manifester, car sur les réseaux sociaux, la fermeture des établissements joue sur leur motivation. La plupart des jeunes ne viendront pas devant leur lycée. L'autre rendez-vous de la journée, c'est celui devant la préfecture. 17h30, les syndicats y seront, rejoints par la Confédération Paysanne, le syndicat agricole et une poignée de lycéens qui gardent leur force pour la fin de journée.
20: Alors, vous nous avez parlé, Margot, des lycéens rejoints par les salariés, par des professeurs et aussi par des étudiants. Les étudiants veulent rejoindre ce mouvement lycéen pour prendre un peu davantage d'ampleur, même si hier, donc, le président de la fac de Pau a décidé, subitement, il a pris la décision fin de journée, de fermer tout bonnement le campus de Pau et de Bayonne. Là aussi, ça peut desservir le mouvement d'ampleur attendu pour aujourd'hui.
0: Et oui, parce que les étudiants avaient annoncé qu'ils viendraient devant la fac bloquer, eux aussi, en soutien leur établissement, sauf que, encore une fois, établissement fermé, difficile à bloquer. Donc, est-ce qu'ils vont se mobiliser? Est-ce qu'ils vont aller à la faculté alors qu'elle est fermée pour la bloquer? Ça, c'est moins sûr, comme les lycéens.
20: On va le vérifier un tout au long de cette matinale sur ICI Béarn Bigorre, puisque vous nous quittez pour aller justement devant les lycées, faire un tour des lycées palois, se rendre compte un peu de comment ça se déroule devant ces établissements. Y a-t-il des lycéens? Y a-t-il tout simplement aussi des enseignants qui sont présents, des étudiants peut-être? Et nous serons également à la fac de Pau avec notre reporter sur place dès le journal de 7h. En attendant, on va parler de la météo. À quoi il faut s'attendre, Lucas, pour cette journée de mardi?
1: Eh bien, écoutez,
20: parce que s'il pleut, ça va aussi peut-être décourager les lycéens.
1: Eh bien, cet après-midi, en tout cas, c'est ce qu'il devrait faire. Il devrait pleuvoir sur une majeure partie du Béarn et de la Bigorre, même si ce matin, il va y avoir du soleil quand le soleil va se lever, c'est-à-dire aux alentours de 8h. Il fait entre 14 et 18 degrés. Donc, en début d'après-midi, les premières gouttes de pluie vont tomber, notamment en montagne à Cauterets, Barèges, mais aussi un peu plus au nord, à Lourdes et Argelès-Gazost. Et puis, en fin de journée, là, ce sont des averses qui sont annoncés par Météo France sur tout notre territoire, et vous risquez même d'avoir du tonnerre si vous êtes à Orthez, Salis ou encore Mourinx.
20: Pour les températures, ça va faire du bien, tout de même.
1: Ça va faire un peu de bien, effectivement, un peu de fraîcheur, un peu de pluie, ça va effectivement nous faire du bien. Par contre, pour les températures, là aussi elles sont un peu plus douces. On commence à abaisser avec 22 degrés à Bagnères, 25 à Tarbes, 27 degrés à Navarinx, Pau, Lons et Bordère, et les maximales seront à Artix et Mourinx avec 28 degrés.
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1: 6h36, dans quelques instants, votre journal des sports. On va revenir sur la Coupe de France. Est-ce qu'elle va réussir à l'élan béarnais? La réponse juste après Étienne Daou.

0: fait tomber pour la France un instant avec Étienne Daho.
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0: Et merci de votre fidélité à Ici Béarn Bigorre. Vous le savez, chaque jour, on vous passe vos chansons préférées et notamment...

0: bien faire un petit mix et je me suis dit que savoir aimer, c'était culte et mythique. Alors c'est pour ça, pourquoi Florent Pagny? 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Et elle est à 16h41, place au sport ce matin, donc avec vous, Najette Essadouki. Est-ce que la Coupe de France va mieux réussir à l'Élan Béarnais?
1: Bien, on l'espère, puisque pour le moment, l'Élan Béarnais ne compte toujours aucune victoire en championnat. Deux matchs, deux défaites, le retour en élite, hein, dans l'élite, c'est-à-dire le meilleur championnat de basket en France, est compliqué pour nos basketteurs. Mais cette fois, c'est bien différent, c'est la Coupe de France ce soir, et un adversaire en plus, sur le papier, il faut le dire, moins fort, l'Union Tarbes-Lourdes qui évolue deux divisions en dessous et donc partira comme le prévoit le règlement avec 14 points d'avance au coup d'envoi sur l'Élan. Mais attention, on ne se relâche pas pour autant, nous dit ce matin le coach de l'Élan Béarnais, Michael Hay.
2: On ira là-bas pour gagner, partager un peu le temps de jeu, que tout le monde jouera, c'est un match officiel et ce ne sera pas si facile que ça. Là-bas, moins 14 contre une équipe qui tourne bien en N1, et oui, il faut qu'on se serve de ce match-là pour progresser, pour trouver un peu de confiance et avancer. Il y a chantier, ça ne me fait pas peur. J'espère que ça ne fait pas peur aux joueurs. Mais comme je le répète, l'important aujourd'hui, on n'est pas au niveau. Il ne faut pas qu'on baisse la tête. À nous de trouver les solutions en interne pour améliorer les choses, pour que les mecs puissent s'exprimer, puissent courir, se jeter sur les ballons. Toutes ces choses-là, voilà.
1: Élan Béarnais, Union Tarbes-Lourdes, le match est donc à 20h ce soir au Quai de la Dour, match de Coupe de France.
0: Meilleure attaque de top 14, mais l'une des pire défense, c'est le paradoxe de la section paloise depuis le début de la saison.
1: Oui, il faut muscler notre défense. Voilà ce que nous dit en plus un numéro 10, Axel Desperes, l'ouvreur de la section paloise. On l'écoute.
3: C'est sûr, quand t'es numéro 10 et on te dit qu'à bout de 5 journées t'es la meilleure attaque, même si ça rapporte pas de points, forcément qu'on prend du plaisir à marquer autant d'essais. Mais l'attaque c'est bien, mais il faut être capable aussi d'en encaisser peu et moins que l'adversaire sur les matchs. Et je pense que c'est cet aspect-là sur lequel on doit le plus se pencher pour atteindre nos objectifs, et notamment dès ce week-end.
4: 9e défense, 155 points encaissés, ça fait une moyenne de plus de 30 par match. Il y a un problème ou c'est quoi le problème?
3: Problème, je sais pas, mais c'est peut-être un petit point de vigilance. Il faut qu'on l'entende, qu'on soit capable de le résoudre. C'est vrai que les adversaires, ils marquent assez facilement quand ils rentrent dans nos 22 mètres. Donc je pense que c'est ce petit aspect-là qu'on doit gommer, régler en priorité pour être capable de répondre présent et de poser des problèmes à l'adversaire, tout simplement.
1: Axel Desperes, donc un invité de Damien Gozioso, c'était hier soir dans le Mag Rugby. Interview complète à retrouver en vidéo, en plus sur notre site internet ici.fr.
0: Et puis en foot, la fête, la trêve internationale s'est conclue par une très belle victoire, et donc la fête évidemment.
1: Oui, c'était la fête hier au Stade de France.
0: Effectivement, par cette belle victoire de l'équipe de France et notamment de Zidane face à la Belgique.
1: L'équipe de France de Zidane, évidemment, qui a gagné ce match donc face à la Belgique au Stade de France, victoire 4-1 avec un doublé d'Olysé en toute fin de match qui permet aux Bleus donc d'être premiers de leur groupe en Ligue des Nations.
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0: Donc comme tous les week-ends, vous aimez faire votre ménage, nettoyer la maison, faire les poussières et surtout passer l'aspirateur. Mais ça peut poser problème à votre chien, votre animal de compagnie. Et c'est pour ça qu'à 6h45, vous nous rejoignez, docteur Pierre Fabin. Pourquoi nos chiens ont-ils peur de cet appareil ménager, c'est-à-dire de l'aspirateur?
12: Un chiffre pour bien comprendre. L'ouïe de votre chien est 4 fois plus fine que la nôtre. Il capte des hautes fréquences, des ultrasons qui nous échappent totalement. Pour nous, un aspirateur Twitter, c'est juste un appareil bruyant. Pour un chien, c'est un monstre hurlant qui émet des sifflements littéralement insupportables pour ses tympans. Et en plus de cette agression sonore, l'aspirateur a un vrai comportement de prédateur. Il bouge dans tous les sens de manière imprévisible, il avale des choses sur le sol et il avance souvent droit vers lui. C'est la combinaison parfaite pour déclencher un instinct de survie. C'est pour ça que certains chiens fuient terrorisés, pendant que d'autres, plus réactifs, décident d'attaquer pour essayer de se défendre.
7: Et est-ce qu'on peut faire quelque chose ? Est-ce qu'on peut désensibiliser notre chien pour qu'il arrête d'avoir peur ?
12: Alors oui, la clé, allez-y par petites étapes. Ne le forcez jamais à affronter l'appareil, en tirant par le collier par exemple. L'étape numéro 1, ça se passe avec un aspirateur complètement éteint. Vous le sortez au milieu du salon et vous ne le touchez plus. Vous prenez des friandises et vous les déposez sur le sol, d'abord à 3 mètres de l'appareil, puis de plus en plus près. Le but, c'est que votre chien s'approche de lui-même pour en manger. Il va associer la présence de ce gros monstre éteint à quelque chose de très positif. Vous faites cet exercice 5 minutes par jour pendant plusieurs jours et quand il est capable de manger une friandise posée directement sur la brosse de l'aspirateur éteint, sans montrer de stress, vous pouvez passer à l'étape suivante.
7: Oui, mais le jour où on doit vraiment le rallumer pour faire le ménage, comment on gère la transition pour ne pas ruiner tous nos efforts ?
12: Et bien là encore, vous éloignez la source de stress, vous mettez votre chien dans le salon avec un tapis de léchage enduit de fromage fondu ou de pâté, c'est une activité apaisante qui demande beaucoup de concentration et qui libère des endorphines. Et pendant qu'il lèche son tapis goulûment, vous allez dans la pièce d'à côté, vous fermez la porte, vous allumez l'aspirateur juste quelques secondes. Si votre chien reste concentré sur son tapis de léchage, bingo, le bruit est devenu secondaire. Et ensuite, vous allez augmenter la durée et vous réduisez la distance sur plusieurs semaines. Et bien sûr, règle d'or, vous ne passez jamais l'aspirateur directement vers lui.
7: Et ben voilà, ça c'est noté pour les bons conseils de nos experts vétérinaires que vous pouvez retrouver à tout moment sur ici.fr. 6h47, je vous rappelle que qu'avec la manifestation des lycéens de ce mardi, le réseau de circulation de bus Idélis est fermé à la circulation, notamment dans le centre-ville de Pau. Non, mais...

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1: C'est une déclaration, Lucas ?
0: Oui, tout à fait. Surtout que là, en plus, on va encore plus se réchauffer le cœur avec un bon carré de chocolat. Et ça, c'est délicieux. Opération carré de chocolat ce matin, les amis.
1: C'est mignon, là. Oh là, là.
0: On va s'ouvrir l'appétit, je vous le dis, on va s'ouvrir l'appétit.
1: Il est pas tôt, quand même, pour du chocolat ? Non ? Il est pas tôt pour manger du chocolat ?
0: Il est jamais
1: tôt. Il
0: n'y a pas d'heure, il est jamais trop tôt pour manger du chocolat. Surtout quand une tablette de chocolat est spécialement créée pour Octobre Rose, dont une partie des bénéfices est réservée à la Ligue contre le cancer du sein. On en parle ce matin avec Isabelle Young.
2: Avec l'association de Marlène Dacosta, sous les moyens du possible, on a dit, tiens, on peut réunir les chocolatiers et faire un petit geste pour Octobre Rose, ce qui serait très sympa. Et puis c'est vrai qu'il faut toujours faire penser à ce cancer du sein. Et du coup, on a lancé un petit laïus, prenez soin de vous. Et on a dit, ben on va en faire une tablette de chocolat.
3: Alors c'est ce que j'allais vous dire, c'est une forme, vous avez dû discuter entre vous du grammage, de la faisabilité, parce qu'il faut que ce soit bon, il faut que ce soit beau, il faut qu'on ait envie de l'acheter, et en plus pour cette bonne cause.
2: Tout à fait, bon, mais après, on est tous un peu vraiment des pros, donc ça a été assez rapide, on va dire, c'est un carré 15-15. Après, on a dit, tiens, chacun peut faire nos origines, avec différents pourcentages.
3: Alors, combien va nous coûter ce geste solidaire gourmand ?
2: On avait mis un prix plancher à 12 euros, et il y a 2 euros qui sont reversés pour la Ligue contre le cancer.
3: Eh bien, moi, je dis bravo pour cette tablette solidaire Octobre Rose 2026. Donc, ça va se terminer, j'imagine, jusqu'à la fin octobre, hein ?
2: 31 octobre, remise officielle des fonds, ça sera début novembre. La tablette peut partir du Pays Basque, donc on a été à Montléon. Et l'argent sera reversé à Tarbes, l'agence de 65, puisqu'on a les deux départements, 64 et 65. Basque, Béarnais et Bigourdan, voilà.
3: Et bien comme nous, on a la Bigorre et le Béarn, mais on va quand même faire un tour au Pays Basque de temps en temps. Voilà, on va saluer Xavier Berger, lui qui est à cheval sur les deux, qui est meilleur ouvrier de France. On va saluer Jean-Luc Constanti et son gros caractère et son gros talent. On va saluer Jean-Luc Cuyala, Christian Sarraillé. Alors je connais pas tout le monde, hein.
2: Justement de faire connaître les bonnes adresses. On va se mettre aussi avec les stands donc de la Ligue contre le cancer, donc il y aura sûrement des déplacements et certains chocolatiers viendront sur leur stand.
0: Et Isabelle Young était avec Claude Léonard, un artisan chocolatier. On continuera d'ailleurs de mettre à l'honneur Octobre Rose tout à l'heure à 8h50 avec la 10e édition de Tarbelle. On sera avec la responsable des événements sportifs pour la ville de Tarbes avec une nouveauté cette année, le mystère du ruban rose. Qu'est-ce que c'est ? Eh bien la réponse tout à l'heure à 9h10. Bon, et d'ici là ça m'a donné faim, voilà, d'entendre parler de chocolat, donc installez-vous tranquillement avec un bon petit déjeuner et soyez les bienvenus en ce mardi 6 octobre sur Ici Béarn Libre.

0: C'était Jeannette ce matin pour vous réveiller de bonne humeur sur Ici Béarn Bigorre.
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0: Allez, vous avez l'habitude de les cuisiner au plat, dur, à la coque ou en omelette. Sans œufs, on ne fait pas de gâteau. Justement, les œufs sont dans les placards de tout le monde. Mais quelle est la vision des poules ? Réponse avec Fred Ballard, Fernand Reynaud et Florent Père.
6: Bonjour Madame la Crémière. Vous avez des œufs ? Qu'est-ce que vous avez comme œufs ?
7: Ah oui, on savait rire avec pas grand-chose à l'époque, ma brave dame. Un Fernand Reynaud un peu nigaud, des œufs un peu fêlés, et on oubliait tous nos soucis du moment. Bon, faut dire qu'à l'époque, les poules pondeuses se fendaient la poire dans les basse-cours, et pas que la poire d'ailleurs.
8: J'ai pété mon œuf. Oh, je vais en faire un autre, allez. J'ai fait un autre œuf, les copines, vous êtes là, j'ai fait un autre œuf. Oh, la bonne journée.
7: Ah bah oui, les temps changent, hein. Faut vivre avec son époque. Les poules de 2006 réclament l'égalité coq-poule dans les poulaillers. Elles cocoricotent quand elles produisent en masse et elles n'oublient pas la sororité entre gallinacées.
8: Oh, il y a une nouvelle. Bonjour la nouvelle. Ça va, je fais la bise. Ça va ? Bah bienvenue chez nous, hein, on est là. Ah bah il faut faire des œufs, il faut travailler. Ah bah moi je ponds, par-ci, par-là, je fais ce que je veux, comme ci, comme ça, c'est pas un problème. Oh, il y a le coq. Oh, qu'il est beau, oh, qu'il est beau. Oh, le coq. Oh, il m'a regardé.
7: Voilà, bah maintenant vous verrez votre œuf à la coque différemment, hein. Vous penserez à Florent Père avant de tremper la mouillette. Et vous aurez droit de rire jaune, hein, en battant votre omelette.
0: Allez, merci beaucoup Fred Ballard. Fred Ballard, d'ailleurs, les œufs, on en parle plus en longueur entre 9h et 10h. On attend vos témoignages avec notamment les PFAS, hein, de manière générale. D'ailleurs, qu'est-ce que c'est ? On va tout vous expliquer entre 9h et 10h. Vous pouvez poser vos questions au 05 59 98 09 09 et on vous en parle déjà dans le journal de 7h.
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0: Soyez les bienvenus. Très bon réveil en ce mardi 6 octobre sur votre radio locale. Il est 7h.
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0: Et on s'informe avec vous, Najat Essadouki.
10: Tous les lycées publics palois sont fermés aujourd'hui. Bartou, Saint-Cric, Saint-John-Perse, le lycée Barada également. Les cours doivent se tenir à distance. Décision aussi similaire pour le collège Marguerite de Navarre qui se trouve dans le centre-ville de Pau. Décision donc prise hier soir par le rectorat, prise tard hier soir face à la nouvelle mobilisation attendue aujourd'hui des lycéens. Une mobilisation qu'ils ont d'ailleurs eux-mêmes nommé l'acte 3 et qu'ils veulent voir amplifié. Alors on va aller le constater justement devant nos lycées palois. On va retrouver Margot Munoz qui est devant le lycée Bartou. Alors pour le moment, il faut le dire, Margot, vous êtes bien seule.
11: Oui, il n'y a personne devant l'établissement pour le moment. Il faut dire que vendredi, j'étais au même endroit et c'est pas l'horaire qui fait qu'il n'y a personne parce que il y avait déjà des poubelles qui bloquaient l'entrée de l'établissement, la rue était barrée aussi et surtout il y avait énormément de forces de l'ordre, il y avait la police qui patrouillait. Là, il n'y a personne, pas de lycéens, pas de police non plus. Les seules personnes que j'ai croisées, c'est les agents de la mairie qui nettoient en fait le devant du lycée et les rues aux environs. Sinon, je suis totalement seule. J'ai croisé deux étudiants qui m'ont dit ah bon, on s'est levé à 5h pour rien, il n'y a personne, et qui sont repartis avec leur pancarte. Bon, ils étaient deux, mais ils m'ont dit qu'ils seraient là à la manifestation de 17h30, en espérant qu'il y ait plus de monde.
10: Alors, sans doute des lycéens démotivés, puisque cette décision qui est tombée donc hier soir, je le disais, de fermer les lycées publics à Pau, décourage de bloquer le lycée, comme il n'y a rien à bloquer, Margot ?
11: Ben, c'est ça. En fait, les grilles sont déjà fermées. Justement, je leur ai demandé pourquoi ils sont venus. Ils m'ont dit, on veut pas que les personnes croient qu'on bloque pour juste louper les cours et sécher. Donc, une autre m'a dit, oui, mais en même temps, le lycée est fermé. Qu'est-ce qu'on va bloquer? Donc, ils ont pas tort finalement, mais, les grilles sont fermées, il n'y a personne, donc bloqué déjà pour qui? Parce que d'autres, il n'y a aucun lycéen, donc personne ne voudrait rentrer dans l'établissement. Et pourquoi? Ils sont totalement seuls, donc difficile de en tout cas de crier leur revendication. Donc pour l'instant, c'est la place devant le lycée est totalement vide.
10: Margot Muñoz, donc en direct du centre-ville de Pau, exactement du lycée Bartou, qui se trouve à quelques mètres de la place Clémenceau. On va vous retrouver un petit peu plus tard dans la matinale, notamment devant le lycée Saint-John-Père, sous Saint-Cric, et également pour voir là aussi si il y a personne ou si quelques lycéens se mobilisent. Je vous rappelle en tout cas l'information de cette matinée, c'est que tous les lycées publics palois, donc fermés aujourd'hui, Bartou, Saint-Cric, Barada, Saint-John-Père, mais aussi le collège Marguerite de Navarre, qui se trouve aussi en centre-ville de Pau et où il y a eu quelques débordements aussi ces derniers jours. À Tarbes, le lycée Marie Curie restera lui aussi fermé ce mardi. Là aussi, décision du rectorat. En tout, c'est près d'un tiers des lycées en France qui resteront donc fermés aujourd'hui par sécurité, explique le ministère de l'Éducation nationale, qui assure tout de même que les cours se tiendront en distanciel. Cette journée sera d'autant plus scrutée que les lycéens doivent normalement être rejoints par d'autres syndicats, une intersyndicale de l'éducation nationale qui appelle les professeurs enseignants à descendre dans la rue. Dès hier, d'ailleurs, des professeurs étaient présents devant les établissements pour soutenir les lycéens, comme Émilie, enseignante présente devant le lycée Saint-Cric de Pau hier après-midi.
12: Leurs revendications, elles sont totalement conjointes aux nôtres, puisqu'en fait, eux, ils demandent de meilleures conditions d'apprentissage. Et nous, comme toute l'année, on demande de meilleures conditions de travail, en fait. Donc, nous, quand ils nous parlent de « il n'y a pas de prof », mais nous, en fait, on n'est jamais remplacés. Quand ils vont dire « on n'arrive pas à acheter des manuels », ou etc., mais nous, en fait, on paye de notre poche pour avoir du matériel pour nos classes. Donc, en fait, toutes ces problématiques-là, elles sont totalement convergentes parce qu'on a les mêmes problématiques et les mêmes causes aussi. Tous les élèves étudiants qu'il y a ici, ce sont des futurs travailleurs, en fait. Ce sont des travailleurs en formation. Donc, nous, en tant qu'enseignants, on les voit comme aussi des personnes qui sont comme nous, qui vont rentrer sur le marché du travail. Donc, on les protège comme tous les autres travailleurs parce que c'est ça le syndicalisme aussi, quoi.
10: Les enseignants et professeurs, donc, appelés aussi à faire grève pour cette journée et à rejoindre le mouvement lycéen. Sachez aussi que des syndicats de salariés du public, du privé, appellent aussi à soutenir les lycéens partout où c'est possible, devant les lycées, quand il y a du monde, comme vous l'avez constaté tout à l'heure, où il n'y avait personne devant le lycée Bartou à Pau. Mais surtout à 17h30, c'est le grand rendez-vous visiblement donné par tout le monde aujourd'hui, cette manifestation qui est prévue, donc 17h30 devant la préfecture de Pau cet après-midi.
0: Et puis les étudiants aussi rejoignent le mouvement.
10: Oui, parce que hier à la fac, les étudiants ont voté le blocage de la fac de Pau, mais le président là aussi a pris les devants et a décidé de fermer le campus de Pau et de Bayonne aujourd'hui. Lycéens et étudiants, même combat, nous dit tout de même Ernesto Gonzalez, en master de sociologie à la fac de Pau.
13: C'est une réaction qui est tout à fait normale face aux mobilisations lycéennes qu'il y a actuellement. Les luttes, elles sont communes. Aujourd'hui, les lycéennes et lycéens parlent de manque de moyens, notamment dans l'éducation. Mais nous aussi, en tant qu'étudiants, on voit la dégradation du service public de l'université. Nos bâtiments se dégradent, ils s'effritent. Quand il y a des inondations, le plafond tombe, notamment. L'Assemblée générale, par exemple, elle a eu lieu dans le bâtiment des lettres de l'université. Et notre amphi se délabre. Il y a des morceaux du plafond qui tombent des fois dans l'année. On n'a plus de craie. Il y a des trous dans les fenêtres, il y a des trous dans les murs. Le chauffage chauffe l'extérieur. On a dû attendre, je pense, 5-6 ans à avoir un remplacement de table, juste pour avoir des supports pour pouvoir étudier. Les tableaux sont pas remplacés, il y a des trous dans les couloirs, tout le bâtiment est vétuste. Et là, je parle uniquement du bâtiment dans lequel j'ai cours. En termes matériels, c'est ça, mais après, en termes humains aussi, on a des professeurs des universités, des maîtres de conf qui sont pas renouvelés, qui sont pas recrutés, qui poussent à la perte de certaines formations à l'université. Et donc, on sait pas vers quoi on va aller, mais on sent qu'il y a vraiment un ras-le-bol général. La mobilisation, elle va péter.
10: Voilà, la colère, vous l'entendez, de cet étudiant de la faculté de Pau. Hier, les étudiants de Pau, je vous le disais, ont décidé donc de bloquer l'établissement, même s'il est fermé. Et notre reporter sur place, sur le campus palois, nous indique que plusieurs étudiants occupent actuellement le bâtiment de lettres. En fait, ils se sont introduits hier dans le bâtiment, sont restés sur place et ont dormi donc dans ce bâtiment de lettres sur le campus à palois. Je vous le disais aussi, les autorités donc craignent des débordements, des dégradations. Hier, par exemple, un bus s'est retrouvé à Pau entre les lycéens et la police, juste devant Bosquet, vous savez, ce centre névralgique où tous les bus d'Idélis passent dans le centre-ville de Pau. Les lycéens ont lancé une chaise de bureau sur une des vitres à l'arrière du véhicule, qui s'est donc brisée. Le chauffeur n'a pas été agressé. Une plainte va être déposée dans les prochains jours, nous indique Idélis.
0: Et conséquence, aucun bus ne circulera aujourd'hui dans l'hypercentre de Pau autour de Bosquet.
10: C'est pour ça, prenez vos précautions, justement, parce que Idélis a décidé de suspendre en fait les bus vraiment dans l'hypercentre de Pau, principalement autour de Bosquet, mais ça peut concerner également les abords de Alsace-Lorraine, du boulevard Alsace-Lorraine et de Place Verdun. Bien sûr, pas de ramassage scolaire non plus, et puis aussi pas de vélo Idécycle. C'est, vous savez, ces vélos en libre-service qu'ont utilisé notamment de nombreux lycéens ces derniers jours pour se rendre rapidement entre les différents points de rassemblement depuis le début donc de leur mouvement. Face à la mobilisation prévue aujourd'hui, qui logiquement s'annonce encore plus importante que ces derniers jours, les autorités craignent là aussi des débordements. Donc, je vous le disais hier, dans le centre-ville de Pau, des centaines de lycéens, parfois même des jeunes collégiens, ont fait face à la police pendant plusieurs heures. Ils ont incendié des poubelles devant plusieurs lycées, dérobé aussi des appareils électroniques dans un magasin. Et face à eux, les policiers les ont dispersés avec du gaz lacrymo. 7 jeunes ont été interpellés, selon les chiffres qui nous ont été transmis hier par le procureur de Pau.
0: Et depuis le début du mouvement, les chiffres sont édifiants.
10: Oui, 715 blessés du côté des forces de l'ordre, 215 blessés du côté des lycéens, et puis l'IGPN, c'est la police des polices, est saisie de 10 enquêtes. Une des enquêtes concerne notamment ce qui s'est passé hier dans le Nord, à Lens. Un lycéen de 15 ans a eu la main arrachée par une grenade, un événement humainement dramatique, selon le ministre de l'Éducation nationale.
0: On le voit, depuis le début de ce mouvement lycéen, la doctrine de maintien de l'ordre utilisée pose question. Les arrêtés pris par les préfets interpellent également.
10: Oui, parce que le tribunal administratif de Pau a hier suspendu finalement l'arrêté du préfet des Pyrénées-Atlantiques, arrêté qui interdisait tout rassemblement très large aux abords des lycées du département. Avocats, syndicats d'enseignants, professeurs et élèves ont donc attaqué cet arrêté, estimant qu'il constituait une véritable atteinte aux libertés fondamentales. On écoute les explications de maître Gaël Ducoin et de son collègue aussi qui a plaidé hier, Valentin Léphorie.
14: En fait, cet arrêté est très très vague dans les termes qu'il utilise. Il interdit des rassemblements dans un périmètre qui n'est pas du tout défini, et pour nous c'est un problème, et on estime que la préfecture aurait dû être beaucoup plus précise dans ses interdictions et dans ses limitations aux différentes libertés qui sont celles de manifester, d'aller venir, de s'exprimer. En fait, il n'y a tellement pas de définition sur le lieu que ça pourrait très bien être des jeunes qui habitent pas très très loin de leur lycée, qui font un apéro ou qui se retrouvent pour le goûter et qui pourraient très bien être embêtés.
15: Il y a une logique aujourd'hui d'encadrement de la répression et tenter de la justifier de façon légale, et je mets de grands guillemets. Là, en fait, on a l'impression que c'est au jour le jour. L'administration tente de voir jusqu'où elle peut aller dans la restriction des droits et libertés fondamentales, ce qui est quand même un grand problème lorsqu'on se targue d'être le pays des droits de l'homme.
10: Et je vous le disais, donc cette mobilisation des lycéens qui se poursuit donc aujourd'hui pour cette journée de mardi, avec donc cette décision, cet arrêté du préfet des Pyrénées-Atlantiques qui a été suspendu hier par le tribunal administratif de Pau. On parle aussi ce matin de ce chiffre édifiant. Près de 60% des œufs que nous consommons contiennent des biphases, ces polluants éternels qui ont un impact sur notre santé, potentiellement cancérigène. Dans une étude que nous révélons ce matin, près de 25% des œufs que Radio France a fait analyser, les taux de biphase dépassent même les normes autorisées. Il ne s'agit pas seulement des œufs qu'on achète dans les commerces, mais aussi ceux qu'on a chez nous, dans nos poulaillers, notamment des œufs prélevés chez des particuliers à Boisbezin et à Artigueloups, se sont retrouvés positifs. On écoute les explications de Rémi Le Djourous, le chef de service du laboratoire qui a fait cette analyse.
16: Donc les biphases, c'est des molécules qui sont utilisées dans beaucoup de process, parce que ils ont des qualités de robustesse qui sont pas détériorables. Donc leurs qualités font aussi leurs difficultés parce que on les retrouve dans l'environnement. Et aujourd'hui, nous, sur le site de Quimper, donc on fait toute cette surveillance au niveau de la chaîne alimentaire. Donc c'est vrai que c'est des très petites quantités. Une fois qu'on a bien cerné et la molécule et quantifié, on fait une comparaison par rapport aux seuils qui sont réglementaires pour diverses familles d'échantillons, que ce soit d'origine végétale, animale ou pour les nourrissons, qui ont vraiment une réglementation différente. Pour les œufs, il y a une réglementation pour les 4 molécules réglementées et puis la somme. Et nous, dans ce cas-là, on donne une quantification et de là, par la conformité ou pas de l'échantillon.
10: Une dernière information à vous donner pour vous parler de sport, puisque l'Élan Béarnais affronte ce soir l'Union Tarbes-Lourdes. C'est en Coupe de France, coup d'envoi à 20h. Et puis les Bleus de Zidane qui l'ont emporté hier au Stade de France face à la Belgique. 4-1, un doublé d'Olizy. Et la météo, encore des températures très douces aujourd'hui.
0: Oui, avec déjà du soleil pour démarrer la journée quand il va se lever, c'est-à-dire c'est à peu près une heure aux alentours de 8h, avec déjà des températures ce matin comprises entre 14 et 18 degrés. Puis en début d'après-midi, ce sont des averses qui sont attendues sur une partie de notre zone, notamment en montagne, que ce soit à Barège, Cotteret et un peu plus au nord, à Lourdes ou encore à Cousse. Et puis en fin de journée, il devrait pleuvoir quasiment partout sur le Béarn et la Bigorre, et ça risque également de tonner chez vous, que vous soyez à Orthès, Mourinx ou encore Salis. Dans l'après-midi, on aura donc 25 degrés à Oloron et Tarbes, 27 sur Naï, Coiras et Pau, et les maximales seront à Mourinx avec 28 degrés.
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0: Et à 7h13, et justement, c'est une belle journée qui démarre sur votre radio locale, encore plus avec Mylène Farmer.

0: Et non, surtout pas, il faut pas du tout partir retourner se coucher. On aura des places pour vous, à vous faire gagner pour aller voir la section paloise face à Castres dans un peu moins d'une demi-heure.
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0: En attendant, je vous invite d'ores et déjà à nous rejoindre entre 9h et 10h parce qu'on va parler des PFAS ou PFAS, ça c'est vous qui voyez, vous le dites comme vous voulez. Déjà, qu'est-ce que ça veut dire? Et bon, on en apprendra plus avec l'ARS qui viendra répondre à nos questions, notamment avec Émilie de Kegel. Et puis on attend aussi vos témoignages, soit en direct entre 9h et 10h, soit via notre WhatsApp au 05 59 98 09 09. Qu'est-ce que ça veut dire le PFAS? Qu'est-ce que c'est? Comment cette petite bactéries se déplacent dans le sol, dans l'eau, dans l'air, et surtout que font les pouvoirs publics? On en parlera bien sûr entre 9h et 10h avec vous, 05 59 98 09 09. Et on va déjà vous donner un petit avant-goût avec David Ossiou, parce qu'effectivement il y a des doutes sur les œufs du poulailler.
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4: Et notre invité tout à l'heure est Laurent Panafi, membre de la FCPE du lycée Bartou, représentant des parents d'élèves. Il soutient les lycéens.
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0: Allez, 7h19, on vous retrouve, David Ossiou. Vous jetez votre regard sur l'actualité. Et l'actualité, en ce moment, c'est ce qui se passe sur nos œufs dans le poulailler, puisque des PFAS ou PFAS ont été retrouvés dans près de 60% des œufs analysés dans une enquête menée par ICI et par Radio France.
8: Des PFAS à la coque, des PFAS sur le plat. Décidément, ils peuvent être partout. Les PFAS, ce sont ces substances chimiques utilisées pour rendre les produits résistants à l'eau, à la graisse, à la chaleur. Le problème, c'est qu'elles se dégradent très peu, elles restent dans l'eau, dans les sols, dans notre organisme, d'où leur surnom, polluant éternel. Et maintenant, les voilà dans les œufs, même ceux du poulailler au fond du jardin. Surtout cela, la poule qui gambade, qui gratte la terre, qui mange quelques graines, l'image du produit sain. Et si c'est du bio, eh bien ça change rien du tout. Le bio encadre simplement l'alimentation et les conditions d'élevage, mais il ne garantit pas que la terre sous les pattes de la poule soit vierge de PFAS. Les polluants éternels peuvent se retrouver dans le ver de terre mangé par la poule. Aux Pays-Bas l'an dernier, les autorités sanitaires ont même conseillé de ne plus manger les œufs des poules élevées par des particuliers. Alors pas de panique après votre œuf à la coque. Le problème, c'est surtout l'exposition répétée et l'accumulation dans le temps. Mais il y a quand même une petite ironie. On entend souvent que la France et l'Europe croulent sous les normes. Eh bien, celle-là, tant mieux qu'elle existe, parce que les œufs vendus dans le commerce sont soumis à des seuils réglementaires. Et lorsqu'un dépassement est détecté, ils ne peuvent pas être mis en vente. Dommage pour ceux qui ont une ou deux poules à la maison, des œufs frais, du circuit ultra court, une alimentation naturelle. Ils pensaient avoir vraiment tout bon. Et puis les PFAS arrivent jusqu'à là. Comme disait Calimero, c'est vraiment trop injuste.
9: Alors ça, c'est injuste. C'est vraiment trop injuste.
0: Et on parlera donc de ces PFAS entre 9h et 10h avec l'ARS et avec vous. On attend d'ores et déjà vos témoignages sur notre WhatsApp 05 59 98 09 09. Côté météo. Écoutez, vous allez vous réveiller sous le soleil, il va faire beau, en tout cas sur une grosse partie de la matinée avec déjà des températures assez élevées, entre 14 et 18 degrés. Mais dès le début de l'après-midi, ça va se corser un petit peu. On va avoir de la pluie, notamment en montagne, que ce soit à Barèges, Cauterets, Accous ou encore Larens. Et puis au fur et à mesure de la journée, notamment en fin d'après-midi, là par contre il devrait y avoir des averses sur tout le Béarn et la Bigorre. Demain, pareil, on va démarrer la journée sous la pluie cette fois. Et ça devrait continuer tout au long de la journée, donc des températures qui vont largement radoucir.

Donc pour ça, ils vont avoir besoin de vos encouragements. Section Paloise 4, c'est ce samedi et on vous fait déjà gagner vos places sur ICI Béarn Bigorre. 05 59 98 09 09. Venez jouer avec nous. Et juste avant de vous retrouver, on va se réveiller là aussi de bonne humeur avec Super Trump, The Logical Song.

0: Une chanson logique qui vous met de bonne humeur juste avant d'arriver au travail, c'était Super Trump. 7h26, on est à Sévignac chez Didier pour qu'il puisse repartir avec ses deux places pour aller voir la section paloise face à Castres. Bonjour Didier.
1: Bonjour.
0: Comment allez-vous, mon cher Didier?
1: Ça va, merci. Oui.
0: Il fait beau à Sévignac, il fait bon en tout cas.
1: Oui, un soleil.
0: Bon, hey, il n'est pas encore sorti.
1: En vrai. Ah oui,
0: bien sûr. Didier, bon, vous aimez la section. Est-ce que vous êtes déjà allé les voir au hameau?
1: Oui.
0: Est-ce que la section avait gagné?
1: Non.
0: Ah! Bon, on va essayer de remédier à ça. Alors Didier, le but, il est très simple. Trois questions, deux bonnes réponses.

0: Casse et vous repartez avec vos deux places pour aller voir la section Face à Casse. Ce sera ce samedi à 16h35 au Hameau. C'est parti DJ, on joue ensemble. Didier, j'espère que vous avez suivi le match de la section face à Vannes ce week-end sur ici Béarn Bigorre. Vous allez devoir me citer un des joueurs de la section paloise qui a inscrit un essai face à Vannes samedi.
1: Le petit Despérez déjà.
0: Le petit Despérez, c'est une bonne réponse, effectivement. Vous aviez le choix entre grand Didier Canang, Théodo Bagna, Théo Hetzogbe et donc Axel Despérez. Bonne réponse, plus qu'une et vous aurez vos places pour aller les voir face à Castres ce samedi. On fête les Bruno aujourd'hui. Comment s'appelle le chanteur qui interprète Die With A Smile avec Lady Gaga ou encore Treasure?
1: Max.
0: On n'est pas tatillon ce matin. Comme la planète, c'est un mois de l'année, on y est presque. Bruno. Bruno Mars. Oui, c'est une bonne réponse. Et oui, ça y est, Didier.
1: Oui, merci.
0: Ben avec grand plaisir, vous repartez avec vos places pour aller voir la section face à Castres. Un petit pronostic, Didier?
1: Oui, quand même, la section devrait l'emporter. Oui, 29, allez. 29. Ça va risquer d'être serré parce que Castres, ils ont besoin de points là aussi.
0: Bon, un match serré, mais avec une victoire de la section au bout.
1: Voilà.
0: Merci beaucoup, Didier. Profitez bien de vos places et à bientôt.
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0: Et avec vous également sur notre page Facebook, parce que ça y est, vous commencez déjà à être bien réveillés. On a 16 degrés à Lagorre avec un ciel couvert chez Maria, pareil à Mouinx chez Bernard, et 15 degrés aussi à Soumoulou. Une belle journée ensoleillée à tous, ça c'est Mima qui nous le dit. On n'est que mardi, mais vous inquiétez pas, on vous accompagne jusqu'au week-end, toujours dans la joie et dans la bonne humeur.
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0: Et en attendant, à 7h30, on fait un point sur l'actu avec vous, Najat et Sadouki.
5: Alors pour le moment, pas grand monde devant les lycées palois. Les lycéens avaient appelé à une grosse journée de mobilisation pour aujourd'hui, mais le rectorat a décidé de fermer tous les lycées publics palois aujourd'hui. À Tarbes aussi, le lycée Marie Curie restera lui aussi fermé ce mardi. Ce soir, à 17h30, devant la préfecture de Pau, là, normalement, il y aura du monde, puisque les syndicats de profs, mais aussi les salariés du privé sont appelés à manifester, comme Adrien, membre de la CGT.
6: On ne veut surtout pas parler à la place des lycéens qui ont lancé ce mouvement. On est simplement en soutien et donc on veut leur montrer qu'on est avec eux.
5: Les salariés du privé, vous l'avez entendu, qui veulent rejoindre le mouvement. Les étudiants aussi de la fac de Pau qui ont voté hier le blocage, mais l'établissement est actuellement fermé. L'établissement, le campus de Pau et de Bayonne, sur décision donc du président de l'université. On reparle évidemment de ce mouvement lycéen en Béarn et en Bigorre dans quelques secondes. Mais tout de suite, on retrouve, il est 7h31, Cyril Ardo-Redon pour le tour du monde de l'actu en 90 secondes.
7: Des polluants éternels dans plus de la moitié de nos œufs et dans un quart des cas, avec des concentrations au-delà des seuils réglementaires. C'est le résultat édifiant d'une étude du réseau ICI, de la cellule investigation de Radio France, que l'on vous dévoile ce matin. Toutes nos régions sont touchées. 5000 personnes placées en garde à vue, 750 membres des forces de l'ordre et 250 élèves blessés depuis le début de la mobilisation des lycées. Nouvelle journée d'action. Aujourd'hui, c'est l'acte 3 avec un appel à se joindre au cortège lancé par l'intersyndicale des enseignants. Matignon appelle de son côté à des revendications portées dans un cadre pacifique pour renouer avec, je cite, une contestation encadrée, légale et démocratique. C'est une œuvre exceptionnelle et unique selon le parquet. La couverture d'un livre réalisé par Salvador Dali a été volée dans un musée privé à Histoire dans le Puy-de-Dôme. Ça s'est passé dans la nuit de dimanche à lundi. On estime qu'ils sont entre 8 et 11 millions en France, des femmes pour la majorité. C'est la journée nationale des aidants aujourd'hui. Ces personnes qui apportent une aide régulière à un proches âgés ou en situation de handicap. Le Gard et l'Hérault placés en vigilance orange, pluie, inondation et orage. Dès ce soir, 22h, c'est ce qu'indique Météo France. L'alerte restera en vigueur toute la nuit et jusqu'à demain matin, 10h. Et puis le foot, après avoir été mené 1-0, les Bleus s'imposent finalement 4-1 face à la Belgique en Ligue des Nations. But de Désiré Doué, Ryan Cherki et Michael Olise.
5: Et dans l'info d'ici, en Béarn et en Bigorre, on prend tout de suite la direction du lycée Bartou pour retrouver notre reporter sur place, Margot Munoz. Alors vous nous disiez tout à l'heure, Margot, dans le journal de 7h, que pour le moment il n'y avait pas grand monde, voire personne pour être honnête. Alors est-ce que c'est toujours le cas ?
8: Ça commence à arriver, mais vraiment très doucement pour l'instant. Devant les grilles du lycée, il y a plus de syndicats que de lycéens, la CGT notamment. Ils sont venus avec des drapeaux et des gilets pour être identifiables. Des lycéens, il y en a quelques-uns, mais c'est pas la folie non plus, ils sont une bonne vingtaine. Ils sont venus donc pour manifester, même si leur lycée est fermé. Certains se demandent ce qu'ils font là, ils me l'ont dit, on s'est levé à 5h pour rien. D'autres ont dit qu'il fallait quand même être là, même si le lycée est fermé, pour montrer voilà, qu'ils manifestent même quand c'est fermé, que c'est pas pour sécher les cours, mais pour de vraies revendications, des revendications, on le rappelle, donc plus de moyens pour l'éducation en général. Tout à l'heure, la directrice qui est présente dans l'établissement est sortie, elle a ouvert les grilles du lycée pour s'adresser à la CGT. Elle s'attend à une journée plutôt calme, a-t-elle confié. Quelques rues plus loin, en revanche, il y a une forte présence policière. Là, on a à peu près 13 camions garés Courbosquet. Un camion sur deux, ce sont des CRS. Donc, journée plutôt calme pour la directrice, mais du côté des forces de l'ordre, on a un gros dispositif mis en place. Et tous les lycéens qui nous parlent de ce rendez-vous à 17h30, en fin de journée, le rendez-vous devant la préfecture, ils seront là-bas pour manifester aux côtés des syndicats éducation, des agriculteurs, et pour se mobiliser donc sur cette journée qui était censée être la journée de la grosse mobilisation.
5: Voilà, vous le disiez, donc des lycéens mobilisés notamment plutôt en fin de journée à 17h30 devant la préfecture, rejoint logiquement par les salariés du public, les enseignants, mais salariés du privé également, des membres de la CGT. Et il y aura également des parents d'élèves. On s'est demandé que pensent les parents d'élèves de ce mouvement. Est-ce qu'ils le soutiennent ? On a posé la question à Patrick Serrano, président de la FCPE, représentant des parents d'élèves au lycée Bartou à Pau, où on était justement il y a quelques secondes. Sa fille est en terminale et donc elle passe le bac cette année.
9: Nous sommes partagés avec d'un côté nos inquiétudes en tant que parents pour nos propres enfants qui évidemment voient ainsi perturber leur cursus, les cours annulés, etc. On ne sait pas combien de temps durera ce mouvement. Donc. Et d'un autre côté, on est bien forcé de constater que les revendications là, qui sont menées par les élèves rejoignent tout à fait celles que nous, en tant que représentants parents, nous exprimons depuis des années déjà. Par exemple, les difficultés de remplacement des professeurs absents, le problème des emplois du temps, depuis la dernière réforme qui a introduit les spécialités, on se retrouve avec des classes où l'équipe pédagogique est composée de 50 professeurs. Également, l'état du bâti scolaire, mais même, je vous confirme, même à Bartou, la direction a des difficultés pour obtenir des budgets de remplacement. Évidemment, Bartou est impacté comme les autres.
5: Et dans quelques minutes, on recevra aussi un autre membre de la FCPE, la Fédération des conseils de parents d'élèves, qui représente donc les parents d'élèves dans les établissements, dans les lycées, notamment Laurent Panafit, qui a son enfant au lycée Sainte-Jeanne-Perse. Donc, dans quelques minutes, ça sera notre invité. Ce mouvement lycéen qui est aussi soutenu par les étudiants de la faculté de Pau qui ont voté le blocage hier de leur établissement. Alors, blocage qui tombe un peu à l'eau puisque le président de l'université a décidé hier finalement de fermer le campus. Mais là aussi, des profs de la fac soutiennent ce mouvement, comme Nathalie Toucou Blanquet au SNUP FSU.
10: C'est une mobilisation que j'avais pas vue depuis longtemps, une mobilisation massive et assez soudaine. Je pense que c'est aussi une réponse à ce qui s'est passé, la répression qu'il y a eu contre le mouvement lycéen. Tout le monde est très touché par ce qui se passe et que bien sûr les revendications des lycéens font vraiment écho aux revendications qu'on a nous sur l'université. Les locaux sont dans un état de délabrement vraiment qui est insupportable et surtout dans certaines portions de la fac, notamment en fac de lettres. Il n'y a aucune isolation. On crève de froid en hiver et de chaud en été, mais en plus c'est excessif. excessivement sale, c'est-à-dire qu'on a aussi raboté les moyens d'entretien. Les contrats couvrent seulement le nettoyage des sols, donc on a des toiles d'araignées, c'est sale, il y a de la poussière partout, et ça met même en danger certains étudiants et collègues enseignants. Il y a des questions d'allergie, d'asthme, etc. Et vraiment, vous le voyez à côté de vous, là, il y a des moisissures, les murs sont noirs de moisissures, il y a des infiltrations partout. On est dans une université française, un des pays les plus riches du monde. Ça pose question quand même.
5: Les explications donc de Nathalie Toucault-Planquet, professeure donc à l'université de Pau et qui soutient ce mouvement lycéen. Et alors, la météo, Lucas, des températures encore douces pour cette journée de mardi ?
0: Oui, très très douce, à 14 à 18 degrés ce matin, mais un temps qui va beaucoup évoluer au fil de la journée. D'abord du soleil pour vous réveiller, il devrait d'ailleurs se lever aux alentours de 8 heures. Puis en début d'après-midi, les premières gouttes de pluie vont tomber, notamment en montagne et en fin de journée. Ce sont des averses qui sont annoncées par Météo France un petit peu partout sur notre territoire. Il risque même d'y avoir des orages en début de soirée et dans la nuit, notamment à Orthez, Salis et Mourenx. Et puis pour les températures, cet après-midi, on aura 22 degrés à Bagnères, 25 à Tarbes, Anse, La Seube et Arudy. Il fera 27 degrés à Navarinx, Pau, Lons et Bordères. Et les maximales seront à Artix et Mourenx avec 28 degrés.
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0: Et j'en profite aussi pour vous rappeler qu'avec cette manifestation des lycéens, et bien actuellement la Coccitis ne circule pas non plus, ni les bus Idélis et non plus les vélos. Les vélos Idécycle ne sont pas pour le moment.
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0: C'était Laisse-Béton avec Renaud. Et donc, je vous le disais, la circulation des bus du réseau Idelis est interrompue. La zone du centre-ville de Pau est fermée à la circulation des bus, hein, que ça soit Bosquet, Verdun, Grammont ou encore au Hall. Et puis, la Coque Citis ne circule pas non plus. Et donc, les vélos Idécycle, les vélos électriques que vous pouvez emprunter en libre-service, ne sont pas disponibles non plus pour le moment.
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0: Alors ce matin, accrochez-vous bien. J'espère que vous êtes bien assis parce qu'on va se parler de la peur.
3: La peur, elle viendra un jour pour te planter le cœur. La peur.
0: Et oui, vous savez ce sentiment-là devant un film d'horreur en attendant qu'une image avec un monstre apparaisse soudainement. Ce truc à l'intérieur là de vous que vous ressentez lorsque vous voyez une araignée traverser votre salon. Eh bien ce matin, ce sont les enfants de la calandrette de Pau qui vous partagent leur histoire terrifiante.
4: Adichat, qui est un peu éloigné, qui est beau par là, dans Mout la Pau.
5: Lous Mouk,
4: nous, qui est mes rapières, il est concoré, du historien, qui est rio zoo, et en hate, qui est spiabi animaux, puis qui me canabi me tournat à espia lous mes parents, et ne run pas maïakéo. Je me retournais pour regarder si mes parents étaient toujours à côté de moi et en fait, ils n'y étaient plus.
6: Il est mort d'angoisse. Ça me fait de la peine de le voir comme ça.
4: Il n'est pas très agréable, pas nécessaire. Donc, il ne sait pas ce qu'il y a, qu'il partage dans tout le sens. Donc, là, c'est des moments où tu ne sais plus quoi faire et tout, donc tu es très stressé, tu vas dans tous les sens. On vous amène qu'il y a but quelqu'un qui a demandé autour s'il y avait les mes parents. Yo, quand je pas que je pense que je me sentais au milieu du labyrinthe. Et je ne savais pas ce qu'il y a. Moi, je dis que c'est un labyrinthe géant.
7: Les mots d'oc, d'ablouses, les de l'escole et de coulettes de la calendrette des parents.
0: Et toujours tenir la main de son enfant quand on part faire les courses, ou alors toujours garder un œil sur lui, ça évite de le perdre. Allez, 7h43, nous serons avec Laurent Panafi dans un instant, il est parent de lycéen FCPE.
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0: Et à 8h moins le quart, on revient ce matin avec notre invité sur les manifestations des lycéens. Il s'agit de Laurent Panafi, parent de lycéens FCPE, et il répond à toutes vos questions, Najet et Sadouki.
10: Bonjour Laurent Panafi.
11: Bonjour.
10: Donc vous êtes membre de la FCPE. La FCPE, c'est cette fédération des conseils de parents d'élèves. Vous êtes notamment représentant de parents d'élèves au lycée Saint-Jean-Perse, puisque vous avez un enfant actuellement en BTS dans ce lycée palois. Ma première question, c'est est-ce que vous soutenez ce mouvement lycéen?
11: Bien sûr, la FCPE, depuis des années, demande une amélioration dans les lycées, dans les conseils d'administration.
10: Et ça va vraiment mal?
11: Oui, ça va mal. Ça va mal dans de nombreux lycées, les bâtis qui sont de l'ordre de la région, hein, gérés par la région, ne sont pas entretenus, ils se dégradent. Il manque des moyens de personnel également de
10: juste
11: la
10: sur
11: région.
10: Le locaux, vous pouvez nous expliquer, est-ce que c'est pas adapté à 30 élèves parfois par classe? Est-ce que
11: c'est pas adapté
10: aux chaleurs qu'on a connues ce printemps?
11: Exactement. C'est pas adapté au nombre d'élèves, puisqu'on a des classes de 30 élèves et des fois on a 29 places. C'est pas adapté à la chaleur. Il n'y a pas de ventilation, des fenêtres qui s'ouvrent pas. Donc, des températures à 32 degrés dans des salles. Je prends par exemple sur certains lycées, ici au CDI, il faisait 32 degrés.
10: Donc, ici, c'est-à-dire, vous dites Saint-Jean-Perse, partout?
11: Oui, dans les lycées pas loin, en règle générale, puisque le sujet est le même dans pratiquement tous les lycées.
10: Ils sont tous à la même enseigne?
11: Pratiquement, il n'y a pas de grosse différence. Même si on peut estimer qu'on n'est pas trop mal lotis sur le Béarn et le Pays Basque, hein. Mais l'entretien des bâtiments ne se fait pas.
10: Vous parliez aussi du remplacement des profs. C'est ce qui revient souvent dans les revendications des lycéens, où ils se retrouvent avec des profs absents, parfois pour plusieurs semaines, plusieurs mois, alors que certains vont passer des examens à la fin de l'année.
11: Tout à fait. Et là, c'est aussi un problème. Pour nous, au niveau de la FCPE, de l'égalité des chances, on a... des professeurs absents qui sont plus remplacés. Il y a, alors je vais pas jouer le vieux rabat-joie, hein, mais il y a une vingtaine d'années, il y avait des enseignants qui tournaient, qui remplaçaient. Ça a été supprimé par l'État. Donc aujourd'hui, ben on a personne. Alors on peut comprendre que quelqu'un qui soit malade et qui pour quelques jours, c'est difficile de le remplacer, mais quelqu'un qui un enseignant qui est enceinte, par exemple, une enseignante enceinte, on doit pouvoir prévoir une organisation de façon à ce qu'elle soit remplacée immédiatement dès son départ en congé maternité, etc.
10: Et parfois, ça concerne des matières très importantes. Oui. La physique, par exemple, pour ceux qui sont cette spécialité et qui passent le bac.
11: Oui, tout à fait. La physique, les maths, le SES, toutes ces matières sont impactées. Toutes les matières sont impactées. Il n'y a pas de matière sur lesquelles le prof serait absent ou l'enseignant serait absent ou pas.
10: Vous avez des informations aussi sur les emplois du temps. Ça, c'est vraiment quelque chose qui revient souvent dans le discours des lycéens. Ils disent en fait, on fait 8 heures, 18 heures tous les jours, avec ces matières, ces options qui compliquent un peu la vie des lycéens, mais aussi des enseignants finalement.
11: C'est tout à fait ça. Depuis la loi Blanquer,
10: La réforme Blanquer,
11: la classe en elle-même n'existe plus. C'est-à-dire que les élèves sont en groupe de classe et ils sont perdus. On les retrouve, ils sont perdus. Alors, un, ils ne savent pas dans quelle classe ils doivent aller. Et en plus, cet esprit esprit classe qu'on retrouvait à une certaine époque, il n'existe plus puisqu'ils ne se connaissent pas.
10: Oui, parce donc, que parfois, il faut le dire, il peut y avoir une quarantaine de spécialités.
11: Tout à fait, c'est ça. Et on module en fonction de... Alors, on a laissé croire aux parents et aux gens et aux élèves qui pouvaient faire tout ce qu'ils voulaient. En fait, en réalité, c'est pas tout à fait ça. Et on a explosé cet esprit de classe complète où il y avait une entraide, il y avait les élèves pouvaient s'entraider, ils se connaissaient, ils pouvaient se côtoyer. Aujourd'hui, c'est plus le cas.
10: Vous sentez aussi, est-ce que vous avez senti ce mouvement arriver? On semble-t-il, il est un peu arrivé de nulle part. Vous, en tant que parent d'élève de la FCPE, vous avez senti cette gronde?
11: Je me permets de vous couper. Il n'est pas arrivé de nulle part. Ça fait 20 ans qu'à la FCPE, lors des conseils d'administration, lors des CSE au niveau national, on notifie ces problèmes.
10: Mais qu'est-ce qui a fait que là, ça déborde? C'est le ras-le-bol.
11: Ben, vous savez, au bout d'un moment, le manque d'enseignants, la rentrée scolaire qui se passe pas bien, il manque des enseignants un peu partout. Les élèves se sentent pas bien aussi, il faut le rappeler. Hein.
10: On parle aussi beaucoup de la santé évidemment des lycéens.
11: Voilà, la santé
10: et des
11: mentale
10: jeunes.
11: Des jeunes. Vous savez, ils ont vécu le Covid où on les a malheureusement fermé les lycées et ils se sont retrouvés seuls chez eux. C'est ce problème aujourd'hui qui ressort.
10: Parcoursup. Oui. On dit que ça impacte autant les parents que les lycéens. Vous, en tant que parent.
11: Je pense que les parents sont même plus stressés que les élèves eux-mêmes. Il y a un stress permanent, en fait, puisque les élèves sont notés toute l'année, dès la seconde, pratiquement rentrant au lycée. Et ça crée un stress. Vous savez, sur Parcoursup, on n'a jamais eu autant de visites chez les psychologues et les psychiatres avant Parcoursup. Donc, il y a quand même
10: là aussi,
11: une question
10: à se poser. Il manque des psychologues dans les lycées.
11: Voilà, c'est ça. Bon, il manque des psychologues, il manque des infirmières, il manque des assistantes sociales. On n'en a pratiquement plus depuis des années. Il n'y a plus de médecins scolaires. Voilà. Donc, tout ça, tout, en fait, est à revoir.
10: Est-ce qu'en tant que parent, quand même, quand vous voyez ces débordements, ces arrestations, parfois un peu musclées, ça vous fait peur ?
11: Oui, effectivement. Il faut être prudent. Maintenant, est-ce que c'est la réponse aux jeunes, à la jeunesse aujourd'hui, de réprimer tel qu'on le fait ? Ils ont ce droit à la manifestation, hein. Ils ont le droit de se plaindre.
10: Alors certains lycéens, voilà. Parfois même des collégiens, jettent
11: On est contre, effectivement,
10: des pavés,
11: et on dénonce
10: les policiers,
11: la violence.
10: Pour des dégradations.
11: Voilà, on dénonce cette violence, hein. Et on est absolument contre cette violence. Mais attention au débordement. On l'a vu dans le Nord, à Lens, hier, hein. Un élève qui a perdu certainement la main arrachée. Donc, soyons prudents. Et c'est pour ça qu'aujourd'hui, en tant que parents, on se mobilise pour cette journée de soutien, pour encadrer. Alors, encadrer est un bien grand mot, hein, mais de pouvoir être présent et aider à ce que la manifestation, les manifestations se passent bien.
10: C'est ce qu'on souhaite donc pour cette journée de mardi. Merci beaucoup Laurent Panafi d'avoir été notre invité ce matin. Je rappelle que vous êtes membre de la FCPE et que vous avez votre enfant scolarisé au lycée Sainte-Jeanne-Perse à Pau. Bonne journée à vous.
11: Merci.
0: h 52, vous pouvez aussi retrouver cette interview à tout moment sur ici.fr. Et on va continuer en musique désormais. Place à Adèle Castillon, Été avec toi.

0: Elle vous a accompagné tout l'été. Elle continue de le faire encore sur ICI Béarn Bigorre. C'était Adèle Castillon avec Été avec toi. Petit coup d'œil à la météo. Ce matin, vous allez vous lever sous le soleil qui devrait pas tarder à se lever dans une dizaine de minutes à peu près. Ça va être du soleil comme ça sur une bonne partie de la matinée. Et puis, en début d'après-midi, vers le milieu d'après-midi, la pluie va arriver sur notre territoire et va toucher tout le Béarn et la Bigorre, que ça soit en montagne, mais que ça soit aussi à Monin, Mourinx, Pau ou encore Tarbes. Et puis dans la soirée, là, il risque d'y avoir des éclairs et du tonnerre, notamment à Orthès, Salis et Mourinx. Pour les températures, on aura jusqu'à 27-28 degrés au maximum, notamment à Mourinx et à Orthès. Et puis pour demain, les températures seront donc plus douces. On aura de la pluie toute la journée et jusqu'à 20 degrés au maximum.
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0: Et puis à 7h57, je vous donne déjà rendez-vous entre 9h et 10h, journée spéciale sur ICI Béarn Bigorre avec cette enquête ICI de la cellule d'investigation de Radio France. On se parle de ces PFAS, ces polluants qui impactent nos œufs, parce que près de 60% des œufs que nous consommons contiennent donc des PFAS, ces polluants éternels qui ont un impact sur notre santé, potentiellement cancérigène. Chez nous, des œufs prélevés chez des particuliers à Bois-Bezin et Artiglouve se sont révélés positifs. On en parle avec vous entre 9h et 10h. N'hésitez pas à venir témoigner 05 59 98 09 09, soit en direct, soit via notre WhatsApp. 7h57, c'est aussi l'heure à laquelle vous arrivez, Stéphane Bern, pour qu'on puisse faire un petit peu d'histoire juste avant l'actu. Et ce matin, Stéphane, on voyage au temps où une petite graine verte d'Auvergne valait presque de l'or dans les assiettes.
2: Bien avant les avocats bio et les graines de chia, il y avait la lentille du puits, le super aliment préféré de nos ancêtres, le Mbappé des légumineuses. Velay, époque gallo-romaine. Bien avant les labels et les chefs étoilés, les habitants cultivent déjà une petite lentille sur les terres volcaniques de la région. Les anciens volcans lui offrent une couleur vert bleuté et une peau particulièrement fine. Comme quoi, certaines catastrophes naturelles ont le sens du service après-vente.
3: Un volcan s'éteint, un être s'éveille.
2: Les Romains l'apprécient pour une raison très simple, elle pousse facilement, se conserve longtemps et nourrit bien. En clair, c'est le couteau suisse de l'alimentation antique. Le truc qu'on a toujours dans un coin du placard et qui te sauve un repas à la dernière minute.
4: Allez, Lucien, il y a urgence, je te demande ça comme un service perso.
2: Quand la viande manque, la lentille est là. Quand les récoltes sont compliquées, la lentille est là. Quand l'église interdit la viande pendant les jours maigres, elle est encore là. La lentille, c'est un peu la collègue exemplaire qui ne pose jamais de RTT. Au Moyen-Âge, elle devient la meilleure amie des petites bourses. Les nobles mangent du poisson, les paysans mangent des lentilles. Peu à peu, elle hérite d'un surnom flatteur, le caviar du pauvre.
5: La montagne des caviars. Attention, hein. Gros grain, tu sais.
2: Une formule un peu optimiste, certes. Pas sûr que le caviar apprécie, ni les pauvres d'ailleurs. Mais pour des générations de Français, cette petite graine représente une bien belle sécurité alimentaire.
6: En triant des lentilles.
2: Les empereurs romains ont disparu, les royaumes aussi. Mais la lentille du puits est toujours là. En histoire, les héros ne portent pas toujours une couronne. Parfois, ils tiennent dans une cuillère.
0: Et contrairement aux empereurs, la lentille ne finit pas en purée. Enfin, sauf si vous insistez un peu.
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0: Soyez les bienvenus sur votre radio locale. Nous sommes le mardi 16 octobre, il est 8h.
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0: Et on s'informe avec vous, Najette et Sadouki.
8: Restez chez vous et suivez les cours à distance. Voilà le message qu'a voulu transmettre le rectorat hier en prenant une décision inédite. Fermer tous les lycées palois aujourd'hui, les lycées publics. Il s'agit des lycées Bartou, Saint-Cric, Barada et Saint-John-Perse. Mais aussi le collège Marguerite de Navarre qui se trouve en centre-ville de Pau. Et puis à Tarbes, c'est le lycée Marie Curie qui restera lui aussi fermé ce mardi. Les cours se tiennent donc à distance.
0: Et Et oui, en tout, c'est près d'un tiers des lycées en France qui resteront fermés aujourd'hui par sécurité, explique le ministère de l'Éducation nationale.
8: Et oui, ces fermetures ont semble-t-il aussi découragé les lycéens qui voulaient manifester en nombre aujourd'hui pour l'acte 3, comme ils disent, de leur mobilisation. Et on va retrouver tout de suite Margot Munoz qui se trouve devant le lycée Bartou, donc dans le centre-ville de Pau. Alors, comment ça se passe, Margot? Est-ce qu'il y a un peu plus de monde que tout à l'heure?
6: Oui, un peu plus de monde, un peu plus de syndicats, pas de lycéens. On a notamment un groupe de syndicats qui arrive au bout de la rue. Je les aperçois avec leur gilet rouge de la CGT. Ils vont rejoindre un autre groupe avec notamment le chef de la CGT qui agite son drapeau en l'air pour qu'ils puissent les retrouver dans le lycée, devant le lycée, même si c'est pas très compliqué vu le peu de personnes qu'il y a devant les grilles. Il y a aussi des professeurs du lycée Bartou avec qui j'ai pu échanger. Ils sont là pour soutenir les lycéens, mais aussi les protéger, m'ont-ils dit, s'il y a des débordements aujourd'hui, pour protéger leurs élèves qui manifestent pour des raisons diverses et aussi qui rejoignent les leurs, plus de moyens dans l'éducation. Donc pour le moment, c'est très calme devant le lycée, même si on a aperçu il y a quelques minutes la police qui est arrivée à un coin de rue. Ils ont isolé une petite bande de jeunes, 7 garçons habillés tout en noir. Un simple contrôle de police, ils ont vidé en fait leur sac à dos, vérifié qu'il n'y avait rien de dangereux, en tout cas quelque chose qui pouvait servir comme arme contre la police. Et surtout, dans ce groupe, il y avait des mineurs, 2 jeunes garçons, 2 collégiens de 13 ans. Le policier leur a pris leur téléphone pour appeler les parents de ces jeunes. Donc, ils ont sorti les téléphones des poches, ils ont appelé les parents. Le policier leur a dit, monsieur, votre enfant est dehors. Est-ce que vous êtes au courant qu'aujourd'hui, il n'y a pas cours? Pourquoi il est dehors? Le parent s'est énervé contre son enfant. Son enfant lui a dit, non, mais je suis sortie 2 minutes, je faisais un tour. Et donc, ils ont été renvoyés chez eux. Le policier leur a dit, voilà, maintenant, vous arrêtez les bêtises, vous rentrez chez vous, vous savez qu'il n'y a pas cours, donc vous n'avez rien à faire ici. Donc, le petit groupe habillé tout en noir s'est dispersé et n'est plus présent devant le lycée et l'ambiance est très, très calme.
8: Voilà, rappel à l'ordre, donc, en direct entre policiers et parents. Merci beaucoup, Margot Munoz. Donc, vous étiez en direct du lycée Bartou, donc, dans le centre-ville de Pau. Je vous le disais, le gouvernement craignait une journée sous haute tension pour ce que les lycéens appellent l'acte 3 de la mobilisation, avec toujours, vous le disiez aussi Margot tout à l'heure, cette même revendication, plus de moyens pour améliorer les conditions d'enseignement. Ces jeunes d'ailleurs que nous avons rencontrés hier lors des rassemblements veulent s'inscrire dans la durée, même plusieurs semaines, comme ces lycéens rencontrés donc hier lors de la manifestation.
9: Prêt à manifester le temps que ça fera pour que ça change. Et on est tous prêts à manifester. Déjà, on a prévu que ça dure toute la semaine, voire jusqu'aux vacances. Si on fait qu'un seul blocus, ça va pas faire agir. Alors qu'à un bout d'un moment, ils en auront bien marre. Et donc, ils seront obligés de faire les choses.
10: Bah, jusqu'au bout, hein, jusqu'à ce que on gagne un peu la bataille, quoi. Parce que si manifester pour au final que ça change rien, quoi, ça sert à rien de manifester autant, quoi. On est prêt à manifester jusqu'à ce qu'il change quelque chose.
11: Même pour nous, si ça change pas les choses, c'est pas grave pour nous, parce qu'on a le bac cette année et tout. Pour un an, c'est pas grave, mais pour les générations futures, ça serait quand même sympa de changer ça.
8: Ces lycéens, vous l'entendez, qui veulent maintenir la pression alors qu'aujourd'hui la mobilisation risquait justement de prendre davantage d'ampleur, puisque les lycéens doivent être rejoints par les étudiants de la fac de Pau qui ont voté le blocage hier. Mais le président a pris les devants et a décidé de fermer le campus de Pau et de Bayonne pour aujourd'hui. Les cours doivent se tenir à distance. Une intersyndicale de l'éducation nationale a appelé aussi à se joindre au mouvement, et des syndicats de salariés du public et du privé appellent aussi à soutenir les lycéens partout où c'est possible. Vous le disiez, Margot Munoz, tout à l'heure, il y avait quelques membres de la CGT devant le lycée Bartou, mais le grand rassemblement prévu cet après-midi, c'est à 17h30. Une manifestation est prévue devant la préfecture à Pau. Adrien, membre de la CGT, y sera.
12: On veut surtout pas parler à la place des lycéens qui ont lancé ce mouvement. On est simplement en soutien et donc on veut leur montrer qu'on est avec eux. On va aller, je pense, aux abords des lycées et se joindre au groupe de lycéens en essayant de leur prodiguer nos conseils s'ils en ont besoin, et puis surtout leur témoigner notre soutien. Quand on envoie des CRS face à des lycéens, je pense que c'est dommage de les discréditer. On va leur demander bientôt de voter. À 18 ans, on peut voter. Au lycée, c'est un moment où on se forge une opinion politique sur les choses. Les traiter comme si ils ne savaient pas ce qu'ils voulaient, ou comme s'ils étaient manipulés par telle ou telle organisation, je pense que c'est vraiment faire preuve de mépris. Et donc, oui, il faut les écouter.
8: Et puis les autorités craignent aujourd'hui des débordements, des dégradations. Conséquence, aucun bus ne circule actuellement dans l'hypercentre de Pau, c'est-à-dire autour de Bosquet, mais même jusqu'à Verdun, la place Gramont aussi. Bosquet, pourtant ce centre névralgique où tous les bus Idélis passent. Il n'y a pas aussi de ramassage scolaire non plus, et pas de vélo Idécycle, ces vélos en libre service qu'ont utilisé de nombreux lycéens ces derniers jours pour se rendre rapidement entre les différents points de rassemblement depuis le début donc de leur mouvement.
0: À noter qu'il n'y a pas eu de dégradation sur ces vélos, mais hier un bus s'est retrouvé entre les lycéens et la police devant Bosquet.
8: Oui, les lycéens qui étaient présents ont lancé une chaise de bureau sur une vitre à l'arrière du bus qui s'est brisée. Le chauffeur n'a pas été touché, n'a pas été agressé, mais son portable semble-t-il a été volé. Une plainte en tout cas va être déposée dans les prochains jours, indique Idélis. Tir de LBD, gaz lacrymo, arrestation massive. Nous avons tous vu ces images, notamment sur les réseaux sociaux. On le voit depuis le début de ce mouvement lycéen, la doctrine de maintien de l'ordre pose question, dénoncée même par plusieurs partis politiques, Dominique de Villepin, à François Ruffin, en passant par Fabien Roussel. La Ligue des droits de l'homme dénonce aussi une dérive globale par rapport à l'état de droit.
0: Et hier, dans le centre-ville de Pau, des centaines de lycéens, parfois même des collégiens, ont fait face à la police pendant plusieurs heures.
8: Oui, ils ont incendié des poubelles devant les lycées Bartout et Saint-Cric. Un magasin a aussi été vandalisé. Et face à eux, les policiers qui les ont dispersés avec du gaz lacrymo. 7 jeunes ont été interpellés selon le procureur de Pau. Des débordements que dénoncent les syndicats de police. Christophe Labarthe est policier à Pau, délégué départemental du syndicat Unité Police.
13: Nous sommes en face d'adolescents pour certains, pour bon nombre d'ailleurs. Quand on voit qu'on nous jette des cocktails Molotov, des pavés, c'est assez incompréhensible. Quand on voit qu'on casse, qu'on pille, dès qu'on voit des individus masqués en face, de jeunes individus comme ça, on est surpris. Et on se dit, est-ce qu'ils sont masqués et cagoulés pour commettre des infractions, ou c'est par mimétisme, par jeu, peut-être pour certains aussi. Alors, dedans, 80 ou 90% sont des acteurs pacifiques, mais nous avons un certain nombre d'individus qui sont là pour en découdre. Tout ça contribue à ce que ce soit anxiogène, mais ça l'est également pour mes collègues, parce qu'en face, on a des enfants, il y a des enfants de collègues qui sont en face. Il y a cette angoisse, parce que je vous dis, certains aussi ont les enfants qui sont lycéens, et on met tout en œuvre pour que ça se passe du mieux possible, et croyez-moi, c'est pas facile face à un jet de cocktail Molotov, faudrait pas l'oublier, c'est pas un jeu.
8: Depuis le début du mouvement, 715 blessés du côté des forces de l'ordre, selon le ministère de l'Intérieur, 215 lycéens blessés, et l'IGPN, la police des polices, est saisie actuellement de 10 enquêtes. Une des enquêtes concerne ce qui s'est passé hier à Lens, dans le Pas-de-Calais. Un lycéen de 15 ans a eu la main arrachée par une grenade, un événement humainement, je cite, humainement dramatique, selon le ministre de l'Éducation nationale.
0: 8h08 dans le journal d'ici Béarn Bigorre, et ce matin, on parle aussi, Najet, d'un aliment que nous consommons quotidiennement.
8: Des œufs. Je sais que Lucas, vous mangez beaucoup des œufs au petit déjeuner, mais près de 60%, savez-vous que près de 60% des œufs que nous consommons donc quotidiennement contiennent des bifaces, ces polluants éternels dont on parle beaucoup, qui ont un impact sur notre santé, potentiellement cancérigène. Information ce matin du réseau ICI et de la cellule Investigation de Radio France. Dans une étude que nous révélons ce matin, près de 25% des œufs que Radio France a fait analyser, les taux de bifaces dépassent même les normes autorisées. Chez nous, des œufs ont été prélevés chez des particuliers dans leur poulailler à Bois-Ibezin et à Artigues-Louves, et donc ils se sont révélés positifs. Où est passé l'argent? 10 millions d'euros volatilisés que les victimes ont peu de chances d'ailleurs de retrouver un jour. Et pourtant, ils étaient nombreux, très nombreux. 84 victimes dans la salle d'audience hier au tribunal de Pau pour espérer obtenir des réponses de Marie-Jeanne, cette mamie de 81 ans, ancienne conseillère en gestion de patrimoine, jugée pour escroquerie et abus de confiance, surnommée même la Madoff du Béarn. Elle est restée hier à l'audience droit dans ses bottes. Je n'ai jamais utilisé un seul centime de mes clients à mon profit personnel. Difficile évidemment à entendre pour les victimes, défendues par l'avocate Candice François.
14: Certes, cet argent a servi peut-être à servir des intérêts à certains, mais pour la plupart des clients que j'assiste, il est absolument inconcevable de pouvoir entendre ça parce qu'eux, ils n'ont rien reçu. Ils ont versé des fonds et jamais elle n'a restitué le moindre intérêt ou la moindre rachat de contrat, alors pourtant qu'ils l'avaient sollicité à plusieurs reprises.
15: Donc, on ne le saura probablement pas à la fin de la semaine ?
14: J'espère, comme j'espère qu'on aura peut-être des regrets. Ou un sentiment peut-être de bienveillance à l'égard des parties civiles qui attendent des explications et qui attendent que Mme Alpin-Ricot batte un peu sa coulpe face à ce qu'elle aura fait subir.
8: Maître Candice François au micro. Ici Bernard Bigorre de Thomas Giraudeau. Le procès doit durer toute la semaine au tribunal de Pau. Un dernier mot de sport pour vous dire que les basketteurs de l'Élan affrontent l'Union Tarbes-Lourdes ce soir. Court déplacement hein, puisque le match se joue au Quai de la Dour. Match de Coupe de France. Coup d'envoi à 20h. Et puis les Bleus de Zidane ont fini par l'emporter hier soir au Stade de France face à la Belgique. Et quelle victoire, 4-1 avec un doublé d'Olysée. Est-ce qu'on aura un petit doublé au niveau de la météo ? Vous nous disiez tout à l'heure soleil, mais un petit risque de pluie.
0: Oh voilà. Oui, là c'est totalement un doublé. Jackpot, effectivement, on commence par du soleil ce matin. Ça y est, le soleil s'est levé, il vient à peine de se lever, mais c'est sous les rayons. C'est sous ces rayons que vous réveillez. Puis ça va se corser dans le début, milieu d'après-midi. On risque d'avoir de la pluie selon Météo France. Un petit peu partout sur le Béarn et la Bigorre. Et puis ça va pas s'arranger, hein, puisque au fur et à mesure de la journée, on risque même d'avoir des orages, notamment en début de soirée aux alentours de 20h, que ce soit à Orthez, Salis ou encore Mourinx. Pour les températures, on aura jusqu'à 28 degrés aujourd'hui avec 25 à Oloron et Tarbes, 27 sur Naï, Coiraz et Pau, et les maximales seront à Mourinx avec 28 degrés. Pour demain, il devrait pleuvoir en continu toute la journée et donc des températures qui seront nettement en baisse. Ça va faire du bien, un petit peu de fraîcheur. On aura jusqu'à 20 degrés au maximum.
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0: Et avec vous aussi hein, sur Facebook, on a 16 degrés ce matin à Pau. Chez Marianne, 14 degrés à Pujot dans le 65, ça c'est chez Solange. Et 15 degrés à Baléros chez Sabine. Très bonne journée à vous.

0: C'était Elton John, I Don't Wanna Go On With You.
1: Quel accent, Lucas, ouais, bravo.
0: Il sait toujours faire des titres un peu plus longs aussi.
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0: Mais sérieusement, c'est quoi ce titre? I don't wanna go with you like that.
1: Non, il fallait rester sur la première. Daniel Corson se moque un peu là quand même.
0: Mais oui, mais c'est normal parce qu'à 8h15, c'est le billet d'humeur de la rédaction. Et évidemment, c'est avec vous, Daniel Corson. Et donc, si j'osais ce matin, Daniel, c'est une actu sur les réseaux sociaux que vous allez nous partager.
3: Oui, ce matin, dans cette chronique, on va dire, franchement, il fallait oser. On parle d'une vidéo sur laquelle on est tombé sur le réseau social TikTok. L'action de cette vidéo se situe dans une salle de garde à vue au commissariat de Pau. On y voit une demi-douzaine de jeunes. Certains sont allongés sur des matelas. Et donc, il y en a un qui filme et personne ne semble abattu, certains sourient, et quand on voit ces images, on se demande tout de suite, en premier lieu, comment peut-on avoir son téléphone quand on est dans une geôle de garde à vue au commissariat. Et puis, il y a cette phrase écrite en bandeau sur la vidéo, « J'ai demandé à passer le bac, ils m'ont envoyé la BAC. »
0: Et le moins qu'on puisse dire, Daniel, c'est qu'il fallait vraiment oser faire cette vidéo.
3: Ouais, c'est le moins qu'on puisse dire, une audace qui va même jusqu'à l'inconscience, il faut le dire, parce que cette vidéo n'est pas du tout anonyme, en accès totalement public. L'objectif est clairement de faire des vues, sauf que dans ces milliers de vues, il y a aussi certainement les vues de la police et de la justice. Et même si la vidéo est très courte, que l'appareil bouge vite pour ne pas s'attarder sur les visages, l'enquête n'est pas bien difficile pour identifier l'auteur. Et franchement, on n'est pas sûr que la blague, aussi bonne et osée soit-elle, vaut de prendre un tel risque.
0: Oh oui, comme quoi il faut faire attention à ce qu'on publie sur les réseaux sociaux. Merci Daniel.
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0: Allez, 8h18, vous retrouvez votre rendez-vous anti-arnaque. C'est pas vrai, c'est avec vous, Aude Razo, parce que vous recevez beaucoup de mails mensongers sur des achats qu'on n'a jamais faits. Alors on va voir avec vous comment les démasquer.
6: Oui, et pour ça, je commence avec l'exemple de Daniel. Daniel, c'est un auditeur, il m'a transféré un mail assez fou, je dois dire, ultra crédible, c'est à s'y méprendre, me dit-il. Il a raison. Au premier coup d'œil, je vois le logo CTLM. On dirait vraiment un mail CTLM. On parle à Daniel d'un paiement inhabituel chez But, l'enseigne But, 1321,98 €. Il y a même en pièce jointe un récapitulatif de paiement avec la photo d'un lit. Oui, c'est là que Daniel découvre qu'il aurait acheté deux lits, 1321,98 €. Le piège, franchement, il est très, très bien fait, si ce n'est l'adresse mail de l'expéditeur, regardez bien, elle est tout à fait fantaisiste. Mais sinon, il y a le nom, prénom et l'adresse postale de Daniel. Et il y a un numéro de téléphone, un numéro d'assistance, soi-disant, au cas où notre auditeur n'aurait pas fait cet achat.
0: Mais alors, Aude, qu'est-ce qui se passe quand on appelle ce numéro de téléphone?
6: Eh bien, ça continue et je dirais même que l'arnaque devient encore plus crédible. Ça, je le sais grâce à Mireille, une autre auditrice. Elle aussi a reçu un mail à peu près du même genre. Elle a appelé le soi-disant numéro de secours et elle se retrouve en ligne avec un soi-disant conseiller de la Banque de France. Oui, oui, tenez-vous bien, il lui envoie carrément un mail pendant la discussion. Vous êtes actuellement en ligne avec l'un de nos conseillers Banque de France. Merci de suivre attentivement ces instructions. Point. Sauf que le monsieur n'est conseiller de rien du tout et que Mireille tique, heureusement, quand il lui demande son numéro de carte bleue pour annuler la commande. Elle a bien fait tiquer, on ne donne jamais son numéro de carte bleue, même à un pseudo-banquier.
0: Et ça, c'est important de le souligner, hein. Ne donnez jamais, mais vraiment jamais, votre numéro de carte bleue. Côté météo, eh bien écoutez, ça y est, le soleil s'est levé, il fait beau actuellement en Béarn et en Bigorre. Il va falloir en profiter de ces éclaircies parce qu'après, la fraîcheur et la pluie vont arriver en début, voire milieu d'après-midi, où là, la pluie va toucher tout le Béarn et la Bigorre. Pour les températures maximales, on aura jusqu'à 28 degrés avec 26 à Lembeye, Lourdes, 27 degrés sur Tarbes et Naye, 27 aussi à Pau et 28 degrés donc à Orthez-Salis et à Mourinx. Pour demain, de la pluie tout au long de la journée et de la fraîcheur puisque les maximales iront jusqu'à 21 degrés. Allez, on va prendre la route, c'est la direction de la vallée de Josbé dans un instant pour des séances de sport santé. Mais d'abord, on voyage avec Oshie ce matin.

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0: Allez, direction la vallée de Josbey avec les gens d'ici qui se sont organisés pour proposer des séances de sport santé pour tous avec l'association Axis Move. Angélique et Elodie, toutes les deux bénévoles, nous parlent justement de cette aventure qui regroupe les petits et les grands de la vallée.
3: Angélique, Elodie. Alors c'est Sandrine de Jésus, coach sportive, depuis bon nombre d'années en fait, qui a ce projet-là de pouvoir permettre l'accessibilité au sport pour tous. Il y a des cours avec des petits tout de 5-6 ans et il n'y a pas d'âge. En fait l'idée c'est de montrer l'importance de prendre soin de son corps. Moi en tant que soignante, c'est mon ancrage en fait, si je prends pas soin de ma santé à ce niveau-là, en fait je vois pas comment je peux en prendre soin dans 10-20 ans.
4: Alors moi tout d'abord ça a été un petit peu un pari fou pendant les vacances, c'était de faire bouger les enfants à l'intersaison de rugby puisque je suis dirigeante pour l'US Josbey. Et donc voilà, donc c'était de ne pas laisser les enfants sans rien faire pendant 2 mois. Donc j'ai proposé à Sandrine de venir au stade à Saint-Gouin et de une fois par semaine faire bouger les gosses. Et donc ça a été banco puisqu'après on a ouvert aux adultes aussi. Donc les parents se sont greffés, les pas-parents sont greffés, donc les supporters du stade sont arrivés et ont aussi commencé à faire Axis Move. Et donc de là ça a grandi, d'une dizaine on est passé à une vingtaine, où on était une fois par semaine à se retrouver au stade. Donc là c'est banco, on commence à bien bouger dans la vallée de Josbey, c'est un pur régal.
5: Le cœur du projet c'est aussi offrir une possibilité de prendre soin de sa santé, c'est ça ?
4: Ah, totalement, parce qu'en fait, moi-même étant en situation de handicap, il fallait que je trouve une solution pour récupérer une certaine mobilité. Et du coup, c'est vrai que c'est quelque chose qui a été un élément déclencheur pour pas mal de personnes, puisque pas mal de nos adhérents ont des petits problèmes de santé ou des gros problèmes de santé, malheureusement. Et il n'y a pas de différence dans le sport. C'est-à-dire que tout est adapté. S'il y a un mouvement qui peut pas fait et puis les compenser par un autre. Les enfants, c'est pareil, ils font exactement la même chose que nous, mais avec des manières différentes. Et c'est vraiment ça qui fait que, en fait, on est comme au rugby, c'est une seule équipe, un seul mouvement et tous dans le même sens, c'est se pousser vers le haut.
3: L'idée, c'est vraiment de faire quelque chose de familial. On ne cherche pas à avoir 150 adhérents, pas du tout. La porte d'Axis Move est ouverte à tous.
0: Et justement, si vous êtes intéressé par cette initiative citoyenne en faveur du sport santé, rendez-vous sur la page Facebook de l'association Axis Move, Move M-O-V avec le petit accent juste à côté du V situé dans la vallée de Josbey.
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2: Journée spéciale ce matin sur ICI Béarn Bigorre et d'autant plus entre 9h et 10h avec vous, Émilie de Kegel. Bonjour.
3: Bonjour Lucas, bonjour tout le monde. Alors vous en avez parlé ce matin, on parle des PFAS, les substances per- et polyfluo.
2: Allez, à tes souhaits.
3: J'avais pourtant révisé. Pas facile à dire, pas facile à prononcer, pas facile à comprendre non plus. On vous en a parlé ce matin au travers d'une étude qui a été faite dans des œufs qui étaient contaminés, d'autres plus, d'autres moins, d'autres carrément enlevés de la commercialisation. Pourquoi les œufs? Pourquoi les PFAS? Qu'est-ce qu'ils sont? On va en discuter. On va essayer, si vous voulez, de démystifier un petit peu les PFAS de manière très vulgaire au premier sens du terme, entre nous, autour de la table. Alors, nous devions avoir, autant être transparente avec vous, un interlocuteur local et régional qui n'a pas pu venir pour des raisons X ou Y. Il n'empêche qu'avec l'équipe d'ICI et d'ICI Béarn Bigorre, on va essayer de répondre à certaines questions. Les œufs, oui, pourquoi? Mais pourquoi les œufs? Pourquoi est-ce que ça vient du sol, de l'air, de l'eau et que ça remonte dans le tube digestif de la poule? On va essayer de comprendre d'un niveau biologique. On va comprendre aussi les sols, très bien, mais mon sol est contaminé. Est-ce que je peux faire quelque chose? Oui, je ne vais pas tout vous dire. Restez à l'écoute entre 9h et 10h. On va essayer de comprendre aussi l'aspect économique, parce que les œufs, ce sont des protéines à moindre coût, qu'on consomme très régulièrement. Le français est l'un des plus gros consommateurs d'œufs et d'œufs. Voilà le programme, de manière succincte, à partir de 9h, avec vous, évidemment, si vous le souhaitez.
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2: 8h30, l'actualité avec vous, Najet Sadouki.
5: Journée de mobilisation des lycéens partout en France, mais pour le moment, il faut le dire, à Pau, c'est calme, pas grand monde devant les lycées. Margot Munoz, vous êtes devant le lycée Bartou à Pau.
6: Oui, au cœur du rassemblement entre les gilets rouges de la CGT et les lycéens avec leurs pancartes qui se filment pour les réseaux sociaux.
5: A tout de suite alors Margot dans l'info d'ici dans quelques secondes. Ce matin donc blocus, blocage, barricade était prévu, mais le rectorat a décidé de fermer tous les lycées publics palois. Et donc pour le moment, comme nous l'a dit Margot, il n'y a pas beaucoup de monde. À Tarbes, le lycée Marie Curie restera lui aussi fermé ce mardi. Les cours se tiennent à distance. Des syndicats enseignants, des salariés du privé, la Confédération paysanne appelle aussi à rejoindre le mouvement, une certaine convergence des luttes. Une grande manifestation est prévue en tout cas tout à l'heure à 17h30 devant la préfecture de Pau. Il est 8h31, le tour de l'actu en français dans le monde avec Cyril Ardo-Redon.
7: Tous les territoires sont concernés, des Vosges aux Pyrénées-Orientales en passant par le Rhône ou les Ardennes. On trouve des PFAS dans plus de la moitié des œufs. Dans un quart des cas, ces concentrations de polluants éternels sont largement au-dessus de ce qui est autorisé. C'est le résultat d'une enquête du réseau ICI que l'on vous dévoile ce matin. Un acte 3 sous haute tension, des dizaines de milliers de lycéens attendus une nouvelle fois dans la rue un peu partout en France pour dénoncer notamment l'insalubrité des lycées et le non-remplacement des professeurs. Aujourd'hui, les syndicats de l'éducation nationale appellent à se mobiliser à leur côté. Et dans ce contexte, près de 8 jeunes sur 10 estiment que les responsables politiques préparent mal leur avenir. Et à quelques mois de la présidentielle, 64% ne font pas confiance aux candidats pour prendre en compte leurs préoccupations. C'est le résultat d'une étude Ipsos BVA réalisée fin juillet, début août, bien avant donc le mouvement lycéen. C'est le début du sommet de l'élevage près de Clermont-Ferrand en Auvergne. 2000 animaux exposés, 120 000 visiteurs attendus après un été très compliqué pour les agriculteurs en raison de la sécheresse. C'est la fin du réseau téléphonique 2G. Orange débranche 44 départements aujourd'hui. Tous les opérateurs suivent ce chemin pour se concentrer sur la 4G et la 5G. Mais il reste en France plus d'un million de cartes SIM compatibles uniquement avec la 2G. Et puis le foot, les Bleus s'imposent 4-1 face à la Belgique en Ligue des Nations grâce notamment à un doublé de Michael Olise.
5: Et on prend tout de suite la direction du lycée Bartou pour voir s'il y a un petit peu de mouvement devant le lycée, puisqu'aujourd'hui on avait annoncé une grande journée de mobilisation des lycéens, l'acte 3 de leur mobilisation, c'est comme ça qu'ils l'appellent. Mais pour le moment, c'est vrai qu'il n'y a pas grand monde. Alors est-ce que ça a évolué, Margot Munoz? Vous êtes devant le lycée Bartou à Pau.
6: Non, là en ce moment on est bien loin du rassemblement de vendredi où le groupe de lycéens était tellement nombreux qu'il débordait sur la rue, empêchait les voitures de passer. Ce matin c'est une toute autre ambiance, très calme et surtout plus de syndicats que de jeunes. Ça se mélange pas trop d'ailleurs, on a vraiment d'un côté la banderole déployée devant le lycée de la FCPE, les parents d'élèves accrochés le long du mur, et les syndicats, la CGT, FSU avec leurs gilets rouges, et de l'autre les lycéens. Certains venus de plus loin que Bartou. Devant moi, j'ai une jeune avec un sweat du lycée agricole du Pays de Naï, par exemple. Donc les lycéens qui manifestent avec leurs pancartes, qui se filment aussi pour envoyer la vidéo aux copains sur les réseaux sociaux. Et puis au bout de la rue, je remarque un petit groupe de jeunes. Je vous en parlais tout à l'heure, ce groupe de 7 garçons habillés tout en noir qui a été contrôlé par la police, renvoyé chez eux par leurs parents lorsque le policier a appelé avec leur téléphone. Eh bien, ils sont revenus au coin de la rue, ils sont plus nombreux et ils observent la scène à distance. Pour l'instant, il ne se passe pas grand-chose, mais ils sont prêts, au coin de la rue, à agir s'ils sentent qu'il y a... Il y a un petit engouement.
5: Margot, on peut dire qu'il y a plus pour le moment de policiers, de CRS que de lycéens ?
6: Clairement. Si on décide de quitter le lycée Bartou, en fait, il suffit de marcher quelques minutes, arriver au niveau du cours Bosquet sous la Micaline. C'est le point de rassemblement de la police depuis plusieurs jours. Aujourd'hui, c'est encore plus facile parce qu'il n'y a aucun bus qui circule. Donc, ils ont pu se garer un peu au milieu de la rue. Au total, il y a 13 camions. Un sur deux est un camion de CRS. Pour l'instant, ils sont restés dans cette rue. Le seul moment où je les ai vus, c'est lorsqu'ils sont arrivés, deux policiers à moto, pour donc contrôler ce groupe de jeunes.
5: Oui, on le rappelle, hein, aucun bus ne circule dans l'hypercentre de Pau, c'est-à-dire vraiment autour du centre Bosquet, du centre commercial, puisque c'est là où il y a eu des débordements hier, autour également de Verdun-Gramont et aussi limitrophe avec le boulevard Alsace-Lorraine. Vérifiez donc avant de prendre votre bus. Cette journée sera d'autant plus scrutée que les lycéens seront rejoints, vous l'avez entendu, par d'autres syndicats. Une intersyndicale de l'éducation nationale appelle à descendre dans la rue à leur côté. Des syndicats de salariés aussi, du public et du privé, appellent à soutenir les lycéens partout où c'est possible. Puis à 17h30, une manifestation est prévue donc devant la préfecture à Pau. Les étudiants aussi veulent rejoindre ce mouvement, veulent partager cette lutte. Les étudiants aussi ont voté le blocage de la fac de Pau, mais le président a pris les devants hier, le président de la fac, et a décidé de fermer le campus de Pau et Bayonne aujourd'hui toute la journée. Mais des étudiants ont pris les devants eux aussi, puisqu'ils ont décidé d'y rester hier. Ils occupent les lieux depuis hier soir, notamment le bâtiment de lettres. Une trentaine d'étudiants ont même dormi sur place. Écoutez le témoignage d'Amélie qui a dormi à la fac.
8: On a profité des lits et des banquettes qui sont là sur la fac. On pourra faire un classement des plus confortables. Et sinon, certains de nos camarades ont dormi sur le sol aussi. C'est bon pour le dos. Les troupes sont motivées. On voit avec le nombre qu'on était cette nuit. On était entre 20 et 30, j'ai pas le nombre exact, mais on était beaucoup. Et du coup, ça fait vraiment plaisir. On va avoir des cours sur mai 68, notamment un cours d'histoire ouvert à tout le monde. On va essayer de rendre ce blocus aussi intéressant intellectuellement, vu qu'on est quand même une fac. On a des ateliers de réflexion, on a convié des lycéens s'ils veulent réfléchir à leur mouvement. Parce que du coup, aujourd'hui, les lycées étant fermés, ils ont normalement pas de raison de bloquer, donc soit ils vont peut-être prendre une petite pause.
5: Voilà donc le témoignage de cette étudiante à la faculté de Pau qui a dormi sur place avec une trentaine d'autres étudiants et donc qui tente de bloquer cette faculté. Elle répondait aux questions de Mathilde Leroy. Au niveau de la météo, encore de la douceur aujourd'hui.
2: Oui, de la douceur, puisque ce matin il fait entre 14 et 18 degrés, mais c'est un temps qui va beaucoup évoluer au fil de la journée, avec donc ce matin, vous avez vu, hein, du soleil pour vous réveiller, et en début d'après-midi, voire milieu d'après-midi, les premières gouttes de pluie vont tomber un petit peu partout sur le Béarn et la Bigorre, et puis en fin de journée, là ce sont vraiment des averses qui sont annoncées par Météo France sur tout notre territoire, et vous risquez même d'avoir du tonnerre si vous habitez à Orthez, Salis ou encore Mourinx. Pour les températures, elles seront encore assez élevées, on aura 22 22 degrés à Bagnères, 25 à Tarbes, Anse, La Sub et Arudy, 27 degrés à Navarinx, Pau, Lons et Barrières et Bordères, pardon, et les maximales seront à Artix et Moinx avec 28 degrés. Pour demain, là, il devrait pleuvoir en continu toute la journée, mais des températures.
3: Ah, là, c'est clair.
2: Là, c'est clair, mais t'es précis. Et donc, des températures beaucoup plus fraîches avec jusqu'à 20 degrés au maximum.
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2: Allez, puis en ce mardi 6 octobre, on va prolonger l'enquête. On va continuer l'enquête avec Thierry Sagardoito. Mais d'abord, voici Julien Clerc.
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0: et qu'on appelle Venise. C'était Julien Clerc.
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0: Et à 8h41, comme chaque matin jusqu'à vendredi, on revient dans le passé pour découvrir une affaire qui a marqué notre territoire. Nous sommes le 23 décembre 1944 et les gendarmes bigourdants découvrent 4 corps assassinés dans la maison du maire du petit village de Créchette, à l'est de Tarbes. Et donc, Thierry Sagardoito, l'enquête peut commencer.
3: En procédant aux premières constatations, les enquêteurs devinent qu'une violente lutte a opposé les 4 victimes à leurs visiteurs. Du sang macule le sol. Les chaises sont renversées. 2 barres de bois reposent par terre. Des touffes de cheveux à la pointe. Les armoires ont toutes été fouillées. Tiroirs vidés, matelas retournés. De toute évidence, le vol a été le mobile de la venue des assassins. Il fallait bien être plusieurs pour commettre un tel carnage. Un indice que soulignent ces 3 verres de vin posés sur la table. Le médecin légiste arrive de Tarbes, accompagné du procureur de la République. Ces constatations sont édifiantes. Le maire a eu la boîte crânienne enfoncée. Son cerveau est même visible à l'œil nu. Il a aussi été poignardé. Sa pauvre maman a vécu le martyre, frappé à mort au visage. Quant à Joachim, leur domestique, et Jean, l'ami Maquignon, ils ont subi un sort atroce. L'un a été poignardé en pleine poitrine et l'autre dans le dos. De mémoire de gendarme, on a rarement vu ça au pied des Pyrénées. Avant de s'enfuir, les assassins leur ont fait les poches. Il n'y a plus un seul billet ou pièce de monnaie qui traîne. Ils n'ont d'ailleurs même pas cherché à effacer les traces de leur horrible forfait. Les armes du crime, des gourdins tachés de sang, ont été abandonnées par là, à la hâte. Ont-ils été dérangés par un intrus? Une chose est sûre, ils ne sont pas arrivés là par hasard. Dans la vallée de Barousse, à l'est de Tarbes, chacun savait que M. Sost vivait confortablement, à l'abri du besoin. Cultivateur de pommiers, la vente de ses récoltes lui procurait de confortables revenus et les rumeurs allaient bon train sur ses économies, à la banque postale, mais aussi dans ses armoires, remplies, dit-on, de liasses de billets et de bons au porteur. Les assassins sont-ils du coin ? S'agit-il de brigands de passage qui auraient tendu l'oreille au café du coin ? Jean Ribe, l'ami Maquignon du maire, a sans doute été exécuté alors qu'il venait prendre l'apéritif comme chaque soir. Lui non plus ne cachait pas davantage ses jolies liasses de billets dans les poches.
0: Alors, qui sont les assassins de Créchette dans la vallée de la Barousse, la veille du réveillon de Noël 1944? Eh bien, on va le découvrir au fur et à mesure de la semaine. Rendez-vous demain à 8h40 pour la suite. Mais pour le moment, on va se parler sport et notamment de l'élan béarnais qui va tenter de se redonner confiance en Coupe de France. À tout de suite.
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0: Et à 9h moins le quart, place au sport ce matin avec vous, Najat Essadouki. Est-ce que la Coupe de France va mieux réussir à l'élan béarnais?
9: On l'espère, puisque l'élan n'a toujours pas gagné en championnat, toujours aucune victoire pour les basketteurs béarnais, donc en championnat, après 2 matchs, 2 défaites depuis leur retour en élite. Mais cette fois, on y croit, c'est différent, c'est la Coupe de France ce soir, et en plus un adversaire sur le papier en tout cas moins fort. Il s'agit de l'Union Tarbes-Lourdes, qui évolue 2 divisions en dessous. et donc partira, comme le prévoit le règlement, avec 14 points d'avance dès le coup d'envoi. Alors, on ne se relâche pas, nous dit ce matin le coach de l'Élan Béarnais, Michael Hay.
10: On est là-bas pour gagner, partager un peu le temps de jeu et que tout le monde jouera. C'est un match officiel et ce ne sera pas si facile que ça. Là-bas, moins 14 contre une équipe qui tourne bien en N1. Et oui, il faut qu'on se serve de ce match-là pour progresser, pour trouver un peu de confiance et avancer. Il y a chantier, ça ne me fait pas peur. J'espère que ça ne fait pas peur aux joueurs. Mais comme je le répète, l'important aujourd'hui, on n'est pas au niveau. Il ne faut pas qu'on baisse la tête. À nous de trouver les solutions en interne pour améliorer les choses, pour que les mecs puissent s'exprimer, puissent courir, se jeter sur les ballons. Toutes ces choses-là, voilà.
9: Élan Béarnais contre l'Union Tarbes-Lourdes, c'est donc en Coupe de France ce soir au Quai de la Dour. Coup d'envoi à 20h.
0: Et puis en foot, la trêve internationale s'est conclue par une très très belle victoire hier soir de l'équipe de France de Zidane face à la Belgique.
9: Victoire au Stade de France, victoire large, 4-1. Pourtant c'était mal parti, mais il y a eu un doublé d'Olise en toute fin de rencontre et qui permet donc aux Bleus d'être premiers de leur groupe en Ligue des Nations. On parle du temps ?
0: On parle du temps. Écoutez, ce matin, il fait beau, il faut en profiter. Là, le soleil se lève tranquillement, il est levé depuis 40 minutes à peu près. Mais il va faire beau, en tout cas, sur toute la matinée. Puis en début d'après-midi, milieu d'après-midi, là, ça va un petit peu plus se gâter.
9: Parapluie pas trop loin, c'est ça ?
0: Parapluie pas trop loin, voire même le caouet, parce que les premières gouttes de pluie vont commencer à tomber aux alentours de 15h, 15-16h. Et puis, en fin de journée, vers 17, 18, 19h, là, on aura des plus grosses averses sur le Béarn et la Bigorre, avec des températures qui vont atteindre les 28 degrés pour aujourd'hui. Par contre, pour demain, là, pas de question, pas de doute, de la pluie, de la pluie du matin jusqu'au soir, parapluie à côté de vous obligatoire, et donc des températures beaucoup plus douces, il fera jusqu'à 20 degrés au maximum. Allez, dans moins de 3 minutes maintenant, on va se parler de la 10e édition de Tarbes. Vous allez pouvoir participer à une épreuve de course à pied et de marche de 6 km. Tout ça, bien sûr, pour la lutte contre le cancer du sein. On en parle juste après Vianney, d'or et d'étain.

0: nouvelle chanson de Vianney. Vous l'avez découvert bien sûr sur Ici Béarn Bigorre. Elle s'appelle D'or et d'étain.
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0: La ville de Tarbes organise ce vendredi la 10e édition de Tarbelle à l'occasion d'Octobre Rose. Vous allez pouvoir participer à une épreuve de course à pied et de marche de 6 km. On en parle ce matin avec la responsable des événements sportifs pour la ville de Tarbes. Bonjour Marlène Traquet.
2: Bonjour.
0: Alors avant la course de vendredi, vous nous avez déjà prévu quelque chose demain avec une mise en bouche sous forme de jeu ludique. Apparemment, le ruban rose aurait disparu.
2: Exactement, c'est un jeu immersif intergénérationnel en équipe qu'on a voulu faire au stade Maurice Trélu. C'est le mystère du ruban rose. C'est autour d'une enquête liée à la prévention du cancer du sein. C'est animé par l'association Les Terres d'Ouest et c'est inspiré en fait des règles du jeu du Cluedo. Voilà, c'est ce jeu grandeur nature en fait qui où il faudra retrouver le ruban rose effectivement qui a disparu.
0: Est-ce qu'à travers ce jeu ludique, cette forme de Cluedo, c'est un moyen aussi de faire de la prévention mais autrement aujourd'hui?
2: Exactement. En fait, c'est pour rendre ce moment en fait joyeux. C'est pas parce que c'est quelque chose de triste que en fait on est obligé d'être triste. Donc c'est vraiment pour partager, s'amuser tous ensemble. Et c'est pour ça qu'on a voulu vraiment faire ce jeu avec intergénérationnel, avec les enfants. Et on a même convié les maisons seniors aux alentours.
0: Et donc pour ce mystère du ruban rose, rendez-vous demain au stade Maurice Trélu. Et donc vendredi, là, de 11h à 19h, place à la course de 6 km. Quel est le parcours que vous avez choisi pour cette année ?
2: Alors, ça sera comme chaque année, en fait, on le change pas parce qu'il est vraiment très très apprécié. C'est un parcours de 6 km dans le centre-ville de Tarbes. Voilà, on passe dans les parcs et dans les jardins tarbais. Voilà, où ce sera illuminé en rose, la mairie également illuminée en rose, avec un départ devant la maison Sport Santé et une arrivée en plein centre du stade Maurice Trélu à Tarbes.
0: Donc la course s'appelle Tarbelle, mais on le rappelle, elle est ouverte à tout le monde, hein, femmes comme hommes, licenciés dans un club ou non. L'idée, c'est de montrer qu'on est tous concernés par cette lutte contre le cancer du sein.
2: Exactement, c'est ça. Tout le monde est concerné. Et d'ailleurs, cette année, c'est exceptionnel parce que ça fait 10 ans que la Tarbelle existe. Et pour cette édition exceptionnelle, justement, on a convié les hommes à y participer sur le même trajet. Ça s'appelle Je cours pour elle. On va laisser partir les femmes à 20h le départ et les hommes qui partiront juste derrière. Et ensuite, la marche qui sera mixte également cette année.
0: Et on est d'accord, hein, l'idée, c'est pas une compétition. C'est vraiment de marcher, de prendre le temps aussi de courir et de passer un bon moment.
2: Exactement, parce que tout au long du parcours, il y aura des animations au fil du parcours, un petit peu partout. Il y aura des batucada, il y aura des DJ, il y aura même les gens qui sont sur les balcons qui mettent de la musique. Donc vraiment, le but, c'est vraiment de courir en s'amusant, quoi.
0: Bon, on le rappelle, cette course, c'est évidemment à l'occasion d'Octobre Rose. Est-ce que tous les participants doivent obligatoirement venir en rose?
2: Alors, obligatoirement, non. Nous, faut savoir qu'en inscription, on donne un petit t-shirt, mais tout le monde joue le jeu. Tout le monde est en rose et c'est pas obligatoire, mais tout le monde joue le jeu et tout le monde vient en rose. C'est vraiment très très convivial.
0: Il y aura quand même une récompense qui sera attribuée aux trois premiers et aux trois premières de la course et de la marche. Est-ce qu'on pourrait, on peut savoir quand même qu'est-ce qu'on gagne pour cette Tarbelle?
2: Alors oui, alors c'est notre partenaire Calmentar qui offre des chèques cadeaux. Il y a également des bouquets de fleurs et aussi cette année pour la 10e édition, on va offrir un trophée. C'est Créapub qui nous fait ça. C'est un trophée en bois en fait avec les coureuses et le logo de la Tarbelle à l'entreprise ayant eu le plus grand nombre de participants. Voilà, c'est la première fois qu'on l'offre cette année.
0: Et je vous rappelle donc d'abord il y aura cette épreuve mystérieuse. Où est passé le ruban rose? Ce sera demain à 13h30 au stade Maurice Trélu de Tarbes, où il va falloir retrouver donc le ruban rose perdu et puis la course et la marche de 6 km. Là, ce sera ce vendredi, toujours au stade Maurice Trélu de Tarbes. Marlène Traquet, vous êtes la responsable des événements sportifs pour la ville de Tarbes. Merci d'avoir été avec nous et de nous présenter ce très bel événement, donc 10e édition de la Tarbelle ce vendredi. Merci beaucoup Marlène.
2: Merci beaucoup à vous.
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0: Et à 8h55, comme chaque matin, on accueille le docteur Kierzek pour ses conseils. Et ce matin, docteur, on va parler du foie avec un grand rendez-vous de dépistage demain à Strasbourg.
3: Bonjour à toutes et à tous. Le foie, c'est notre usine de traitement de tout. Il filtre, il transforme, il stocke, il fabrique. Et comme tous les bons employés, il ne se plaint jamais jusqu'à ce qu'il ne soit trop tard. Et c'est bien là le problème. Les maladies du foie sont silencieuses. Alors demain, 7 octobre, c'est la journée mondiale du foie. Et à Strasbourg, il y a le congrès annuel de l'Association française pour l'étude du foie. C'est au Palais des Congrès et de 10h à 17h, il y a une journée de sensibilisation et dépistage des maladies chroniques du foie ouverte au public sur le parvis du Palais des Congrès. Il y aura au moins deux camions dédiés au dépistage avec le fibroscan. Ça permet de dépister des maladies du foie et puis il y aura un dépistage des hépatites virales aussi. S'il n'y a rien, on ne va pas vous mettre des seringues, etc. Mais le fibroscan, c'est une sorte de test de fermeté du foie. Ça permet de mesurer sa rigidité. Et puis après, il y a des actions nationales un peu partout en France que vous pourrez voir parce que les chiffres sont préoccupants dans une cohorte française, 44% des maladies chroniques du foie ont été découvertes trop tard, à un stade sévère, une cirrhose décompensée, un cancer du foie ou au moment où il fallait simplement greffer. Or, c'est dommage parce que plus on dépiste tôt, plus on peut guérir tôt et ça, c'est important.
0: Et alors justement, docteur, qui doit se faire dépister et surtout comment ?
3: C'est un vieux préjugé. Si le foie est malade, c'est l'alcool. Ben non, il y a trois grandes causes. Alors bien sûr, il y a l'alcool, mais il y a aussi les hépatites virales, B et C. Et puis, il y a la maladie du foie gras, cette fameuse stéatose hépatique métabolique. Un peu de surpoids, un peu de diabète, un peu de cholestérol, un peu d'hypertension. Ben, il y a le foie aussi qui devient un peu gras. Et d'après l'assurance maladie, ça touche un adulte sur six en France. C'est énorme. Le problème, c'est que le repérage, comme je le disais, arrive trop tard. Pourtant, il y a des outils tout simples. Le FIB4, par exemple, c'est un score qu'on calcule gratuitement à partir d'une prise de sang de routine. Il y a les transaminases, le bilan hépatique, les plaquettes, et le laboratoire va calculer. Et si ce score est élevé, on va faire le fibroscan, ce fameux appareil comme une échographie qui mesure la rigidité. Donc le message, c'est faites-vous dépister. Si vous avez un diabète, un surpoids, un gros tour de taille, un cholestérol élevé, bah, demandez à votre médecin de faire un bilan du foie s'il ne l'a pas fait. Il n'est jamais trop tard. Puis évidemment, les repères sur l'alcool, c'est pas plus de 2 verres par jour, pas plus de 10 par semaine et 0 verre, c'est encore mieux. Donc si vous êtes à Strasbourg demain, allez-y, c'est au Palais des Congrès de 10h à 17h et puis les autres, prenez rendez-vous avec votre médecin et d'ici là, portez-vous bien.
0: Mais oui, merci beaucoup docteur Kierzek, on vous retrouve évidemment demain pour vos conseils, mais si on a envie d'en savoir un petit peu plus, on n'hésite pas et on se rend, et vous vous rendez bien sûr sur l'application ici. À demain et bonne journée docteur.
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0: Et entre 9h et 10h, journée spéciale sur votre radio locale avec vous, Émilie de Kegel, on va parler des œufs.
6: Alors pas que, on va parler de ce qui peut éventuellement se trouver dans certains œufs, à savoir des polluants qu'on appelle éternels, puisqu'il y a une grande partie de ces substances, des PFAS, qui se dégradent très lentement dans l'environnement, parfois pas du tout, et il y en a effectivement dans les œufs. Pourquoi les œufs ? On va essayer de répondre à cette question avec nos invités. Que sont les PFAS, les PFAS, les PFAS, ça dépend, voilà, vous pouvez le dire comme vous voulez, maintenant le tout c'est de les comprendre, essayer d'en savoir un petit peu plus sur ces éléments, sur ces substances chimiques synthétiques qui se trouvent dans l'air, dans le sol, dans l'eau, dans les revêtements anti-adhésifs de certaines poêles, dans certains textiles imperméables et anti-tache, pour ne pas citer de marques, dans des emballages alimentaires, certains produits industriels et chimiques également. On va essayer de décrypter, de comprendre. Alors nous ne sommes pas des scientifiques, nous n'avons pas malheureusement d'invités locaux régionaux, mais on va quand même avec l'équipe d'ICI et d'ICI Béarn Bigorre tenter d'en savoir un petit peu plus et de ressortir de cette émission un petit peu plus intelligent.
0: Eh ben merci beaucoup et très bonne journée.
6: Et à demain.
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6: Merci d'être à l'écoute d'ICI Béarn Bigorre, il est 9h. Le journal, c'est avec vous, Najat Essadouki. Bonjour.
7: Bonjour, Émilie. Bonjour à tous. La journée s'annonçait historique, mais pour le moment, pas grand monde devant les lycées palois. Des lycéens qui préparaient blocage, barricade devant leur établissement. Mais le rectorat leur a en quelque sorte coupé l'herbe sous le pied en décidant de fermer tous les lycées publics palois. Résultat, pour le moment, la mobilisation, on peut le dire, fait pchit. Margot Munoz, vous êtes devant le lycée Bartou.
8: Oui, où il y a quand même de plus en plus de syndicats et de lycéens qui se rassemblent devant le portail du lycée, mais c'est pas la folie non plus, on est sur une bonne centaine de personnes, des jeunes avec beaucoup de pancartes, ils sont très calmes, et c'est tellement calme qu'il n'y a même pas de slogan de manifestation, ils sont juste rassemblés, ils discutent ensemble. On a vraiment d'un côté les lycéens, les jeunes, et de l'autre les syndicats avec leurs banderoles, pancartes et leurs gilets pour être identifiés. Et puis dans les rues aux alentours, c'est là qu'on remarque des groupes de jeunes qui se forment, des jeunes habillés tout en noir, qui se tiennent un peu à l'écart de la manifestation. Ils n'ont pas de pancarte et ils patientent juste, ils observent. Et de temps en temps, ils se font aussi contrôler par la police qui est venue en nombre, cours bosquet. On a 13 camions des forces de l'ordre, des camions de CRS, mais aussi de policiers qui effectuent des contrôles. Ils demandent aux jeunes de vider leurs sacs. Je m'entretenais tout à l'heure avec deux jeunes qui ont dû donner, par exemple, leur masque pour se protéger des gaz lacrymogènes, leur briquet aussi, parce que ça peut servir à enflammer plusieurs choses. Et également, voilà, tout leur matériel de manifestation pour se protéger ont été confisqués pour éviter le moindre risque, parce que pour les forces de l'ordre, cette journée, elle est considérée à risque. Ça devait être la plus grosse journée de mobilisation, journée qui, selon les jeunes que j'ai pu interroger, flop. Ça veut dire en gros que c'est raté, c'est un loupé.
6: Vous voilà, parlez le jeune, Margot.
8: Flop. D'après les jeunes, la journée flop. Et j'ai aussi entendu, en voyant les camions de CRS, d'autres jeunes qui me disaient qu'ils étaient mort face à autant de forces de l'ordre.
6: D'accord, bon là il va falloir un traducteur. Alors merci beaucoup Margot Munoz en direct donc devant le lycée Bartou qui nous fait vivre cet événement tout le long de la matinée. Je vous le disais, donc Bartou comme tous les lycées publics palois sont fermés pour cette journée de mardi. Il s'agit de Bartou, Saint-Cric, Barada et Saint-John-Perse, mais aussi le collège Marguerite de Navarre qui se trouve en centre-ville de Pau. À Tarbes, c'est le lycée Marie Curie qui restera lui aussi fermé ce mardi. Tous les cours doivent se tenir à distance et en tout, c'est près d'un tiers des lycées en France qui resteront donc fermés aujourd'hui par sécurité, explique le ministère de l'Éducation nationale. Cette journée sera et d'autant plus scrutée que les lycéens seront rejoints par d'autres syndicats, une intersyndicale de l'Éducation nationale qui appelle aussi à descendre dans la rue à leur côté, comme Émilie qui est enseignante et elle était présente dès hier devant le lycée Saint-Cric à Pau.
9: Leurs revendications, elles sont totalement conjointes aux nôtres, puisqu'en fait, eux, ils demandent de meilleures conditions d'apprentissage. Et nous, comme toute l'année, comme on demande de meilleures conditions de travail, en fait. Donc, nous, quand ils nous parlent de « il n'y a pas de prof », mais nous, en fait, on n'est jamais remplacés. Quand ils vont dire « on n'arrive pas à acheter des manuels », ou etc., mais nous, en fait, on paye de notre poche pour avoir du matériel pour nos classes. Donc, en fait, toutes ces problématiques-là, elles sont totalement convergentes parce que on a les mêmes problématiques et les mêmes causes aussi. Tous les élèves étudiants qu'il y a ici, ce sont des futurs travailleurs, en fait. Ce sont des travailleurs en formation. Donc, nous, en tant qu'enseignants, on les voit comme aussi des personnes qui sont comme nous, qui vont rentrer sur le marché du travail. Donc, on les protège comme tous les autres travailleurs parce que c'est ça le syndicalisme aussi, quoi.
6: Et des syndicats de salariés du public, vous l'avez entendu, du privé aussi, appellent à soutenir les lycéens. Même consigne d'ailleurs aux côtés de la Fédération Paysanne qui appelle à se mobiliser, la Confédération Paysanne. À 17h30, une manifestation est prévue devant la préfecture à Pau. Et les parents, dans tout ça, les parents, qu'est-ce qu'ils en pensent de ce mouvement? On a posé la question à Patrick Serrano, président de la FCPE, représentant des parents d'élèves au lycée Bartou à Pau. Sa fille est en terminale et donc elle passe le bac cette année.
10: Nous sommes partagés avec d'un côté nos inquiétudes en tant que parents pour nos propres enfants qui évidemment voient ainsi perturber leur cursus, les cours annulés, etc. On ne sait pas combien de temps durera ce mouvement. Donc. Et d'un autre côté, on est bien forcé de constater que les revendications là qui sont menées par les élèves rejoignent tout à fait celles que nous, en tant que représentants parents, nous exprimons. exprimons depuis des années déjà. Par exemple, les difficultés de remplacement des professeurs absents, le problème des emplois du temps. Depuis la dernière réforme qui a introduit les spécialités, on se retrouve avec des classes où l'équipe pédagogique est composée de 50 professeurs. Également, l'état du bâti scolaire. Mais même, je vous confirme, même à Bartou, la direction a des difficultés pour obtenir des budgets de remplacement. Évidemment, Bartou est impacté comme les autres.
6: Alors depuis ce matin, notre reporter nous le disait, dans les rues du centre-ville de Pau, c'est calme, voire très calme. Mais hier, dans le centre-ville, des centaines de lycéens, parfois même des très jeunes collégiens, ont fait face à la police pendant plusieurs heures. Ils ont incendié des poubelles devant plusieurs lycées, Bartou, Saint-Cric. Un magasin a été dégradé, cours Bosquet. Et face à eux, les policiers les ont dispersés en utilisant du gaz lacrymogène. 7 jeunes ont été interpellés, selon le procureur de Pau. Hier aussi, un bus s'est retrouvé entre justement les lycéens et la police devant Bosquet. Les lycéens qui ont lancé une chaise de bureau sur une vitre à l'arrière du véhicule qui s'est ensuite brisée. Le chauffeur n'a pas été agressé, mais une plainte va être déposée dans les tout prochains jours, indique Idélis.
11: Et donc, conséquence, Najette, aucun bus ne circulera aujourd'hui, en tout cas dans l'hypercentre de Pau, donc autour de Bosquet.
6: Oui, c'est vraiment autour de Bosquet qu'il n'y a aucun bus qui circule, mais c'est très handicapant évidemment pour les usagers puisque c'est le centre névralgique, là, logiquement, où tous les bus passent, mais ça concerne aussi un peu plus largement les bus autour de Verdun, de Boulevard à Alsace-Lorraine également, et de la place Grammont. Bien sûr, pas de ramassage scolaire non plus, et attention aussi, il n'y a pas de vélo idécycle en libre service pour la journée donc d'aujourd'hui.
11: Et puis dans le reste de l'actualité chez nous, 10 millions d'euros volatilisés que les victimes ont peu de chances de retrouver un jour.
6: Et oui, et pourtant ils étaient très nombreux. Et hier, au procès, 84 victimes dans la salle d'audience au tribunal de Pau pour espérer obtenir des réponses. Des réponses de Marie-Jeanne, cette mamie de 81 ans, ancienne conseillère en gestion de patrimoine, jugée pour escroquerie et abus de confiance, surnommée même la Madoff du Béarn. Elle est restée droit dans ses bottes, répétée à plusieurs reprises. Je n'ai jamais utilisé un seul centime de mes clients à mon profit.
11: À Orthès, la mairie indique que le théâtre Francis Plantet va rester fermé jusqu'à nouvel ordre.
6: Oui, ils nous l'ont indiqué hier, puisqu'il y a une fragilité de la charpente qui a été détectée au cours du week-end. Et par mesure de précaution et dans l'attente des analyses des experts, la sécurisation de l'ensemble du bâtiment est donc nécessaire. La météo, Émilie, pendant que je bois un petit peu d'eau.
11: Oui, parce que effectivement, la journée est un petit peu en deux temps, on va dire ça comme ça. Des éclaircies encore belles par endroits ce matin. Malheureusement, ça ne va pas durer. Le ciel va se charger et cet après-midi, il se pourrait qu'il y ait quelques petites pluies, voire des averses qui se produisent par-ci, par-là. Nous sommes d'ailleurs en vigilance jaune pour phénomène orage dans les Pyrénées-Atlantiques et les Hautes-Pyrénées. Côté température, et c'est là où on sent que les orages vont arriver, c'est que les températures sont toujours assez élevées, hein, de 26 à 29 degrés, sentiment de lourdeur comme ça. 18 degrés sur le relief, concrètement sur les coups de 16-17 heures, à Lourdes 26 degrés, Orthès 26, Pau 26, Oloron 26, à La Reims 24 et Tarbes 25 degrés.
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11: Et comme promis, jusqu'à 10h, nous allons tenter d'en savoir un petit peu plus concernant les polluants éternels, les PFAS, les substances per- et polyfluoroalkylées, qui sont une grande famille de substances chimiques synthétique, utilisé depuis plusieurs décennies dans de nombreux produits du quotidien. On en ressent malheureusement les effets maintenant. On en retrouve dans beaucoup de nos aliments, dans beaucoup de choses que nous utilisons au quotidien, les revêtements anti-adhésifs de certaines poêles, dans certains produits industriels et chimiques, dans les emballages alimentaires, certains textiles imperméables et anti-taches. Ce sont des polluants éternels, en tout cas c'est leur surnom. Pourquoi ? Parce qu'une grande partie de ces substances se dégrade très lentement dans l'environnement. Alors on va essayer de comprendre pourquoi on les retrouve dans ces choses, ces objets du quotidien. Mais le problème, c'est qu'on les retrouve aussi aujourd'hui dans l'eau, dans l'air, dans le sol, et ça contamine aussi certains de nos aliments. Par exemple, les œufs, on vous en parle depuis ce matin. Alors on va essayer de comprendre, décrypter de manière très, très modeste, et on va vulgariser, si vous voulez, les PFAS à notre manière sur Ici Béarn Bigorre, avec l'intervention de plusieurs de nos experts maison. On va déjà comprendre dans quelques instants avec Gérald Kierzek,
6: Que sont les PFAS et quels sont les effets qu'ils peuvent avoir sur notre santé? Si vous avez envie d'interagir avec nous, vous êtes évidemment les bienvenus. Je précise juste que nous n'avons malheureusement pas eu l'opportunité d'avoir des invités locaux, régionaux. Donc vous pouvez venir nous parler, mais je ne pourrai pas répondre à vos questions. Voilà, parce que je n'y connais rien. Et c'est pour ça aussi que cette émission existe jusqu'à 10h, c'est qu'on va essayer d'en savoir un petit peu plus.
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6: Combien de temps ? 4 minutes 4. C'est le temps de cette chanson de Stéphane Echer, un titre qu'il nous a offert en 1987. C'était la grande époque de Stéphane Echer, qui est toujours bien présent hein, côté musique. Il se fait peut-être un petit peu plus discret, mais dès qu'il est dans le coin, évidemment, on se fait un bonheur d'aller le voir, parce que sur scène aussi, ça fait partie de ces artistes qui vaut le déplacement. Mais en notre temps, pas de déplacement à faire, c'est lui qui vient à vous. Il est 9h11, ici c'est vous, jusqu'à 10h sur Ici Béarn Bigorre.

0: Combien de temps, Stéphane et Cher? Combien de temps pour les PFAS? Eh bien, malheureusement, ils sont éternels.
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0: Et on commence par décortiquer donc ces PFAS, ces polluants éternels avec vous, docteur Kierzek. Gérald, vous avez utilisé notre application WhatsApp pour nous laisser un vocal, pour nous expliquer un petit peu ce que sont donc ces polluants éternels. Alors c'est quoi exactement? Quel est leur impact surtout sur notre santé?
3: Les PFAS ou les PFAS, en fait, sont des molécules chimiques. C'est ce qu'on appelle des polluants éternels. Pourquoi? Parce que ce sont des molécules chimiques. Elles sont pas présentes naturellement, mais l'homme, depuis les années 50, les a utilisées pour avoir des propriétés antiadhésives dans les poils, par exemple, imperméabilisantes, ou pour résister à la chaleur. Et en fait, il y en a partout. Il y en a dans la terre, il y en a dans l'eau, il y en a dans nos produits de consommation. Et le problème, c'est que ces polluants éternels, un, ils sont quasiment éternels, donc très difficiles à éliminer. Et deuxièmement, ils ont un impact sur la santé. Cet impact, c'est augmentation du cholestérol, augmentation de certains cancers probablement, et puis c'est ce qu'on appelle des perturbateurs endocriniens. C'est ça qui va donner des problèmes de thyroïde, de puberté précoce, et finalement il y a plein de maladies qui sont en train d'exploser. Et bien peut-être qu'il y a un lien, alors je dis pas de causalité, mais peut-être de corrélation avec ces PFAS.
0: Et donc face à ces risques, docteur Kierzek, quels sont les, ou quels seraient les bons réflexes à adopter? Comment limiter notre exposition aux PFAS au quotidien?
3: On ne peut pas d'abord les éliminer, on ne peut pas forcément les doser en routine courante. Après, je pense qu'il y a des mesures de bon sens sans paniquer. Vous avez une poêle, par exemple, antiadhésive qui est un peu abîmée, ben, il faut la changer tout de suite pour éviter justement d'ingurgiter. Il faut varier sa consommation alimentaire, privilégier des circuits courts, privilégier des produits non transformés, non industriels. Ce sont des petits moyens, varier l'eau. On dit hydratez-vous, ben, faut s'hydrater avec parfois de l'eau en bouteille, mais il ne faut pas prendre toujours la même marque, toujours la même manière de consommer. En fait, c'est cette diversité qui va faire qu'on va diminuer l'exposition. Et puis, un geste tout simple, on aère, par exemple. Le fait d'aérer le matin, 10 minutes, 10 minutes à midi et 10 minutes le soir, de ne pas utiliser des bougies parfumées, bah, tout ça, c'est autant de petits moyens au quotidien pour diminuer l'exposition.
0: Merci Gérald Kierzek. On vous retrouve sur notre appli, sur notre site, ici, pour d'autres bons conseils. Et demain, évidemment, en direct, un petit peu avant le journal de 9h. Merci pour ces précisions. Dans quelques instants, nous aurons également l'avis du toxicologue, le professeur Xavier Koumoul, qui est également directeur de recherche à l'INSERM. Il nous dira quels sont les effets des PFAS sur notre système immunitaire et quelles sont les choses là aussi qu'on pourrait éventuellement mettre en place pour non pas s'en débarrasser, mais pour limiter les effets. On my soul, ça c'est un effet plus que positif sur notre esprit, sur notre corps. Peut-être aussi sur notre système immunitaire. Oui, il faut s'entourer de bonnes choses, de bonnes ondes avec Bruno Mars.

0: Bruno Mars à 9h20 avec son dernier titre en date, On My Soul. Près de 60% des œufs que nous consommons contiennent des PFAS, ces polluants dits éternels qui ont un impact sur notre santé, potentiellement cancérigène. On essaye de décrypter tout ça grâce à nos invités et à nos experts. Dans quelques instants, le toxicologue Dr Koumoul nous donnera quelques pistes par rapport aux effets sur notre système immunitaire de ces fameux PFAS.
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0: demande de prélèvement sur des œufs chez des particuliers en Béarn. Effectivement, c'est positif au PFAS. Les œufs qui dépassent la norme, comment on peut faire par rapport à notre système immunitaire?
1: Moi, le conseil, ce serait effectivement de ne pas les consommer parce qu'on connaît quand même assez bien certains effets sur le long terme. Et surtout, ces molécules, elles sont pour certaines persistantes. Si on continue à en consommer tous les jours, petit à petit, on bio-accumule ces substances. La recommandation, c'est toujours de protéger les populations vulnérables, les femmes enceintes et les jeunes enfants. Il est évident que c'est plutôt ces personnes qu'il faut protéger. J'entends très bien la remarque de personnes qui disent « je consomme des œufs depuis 10 ou 20 ans et j'ai pas de problème ». Et c'est normal. Tout ce que je vous mentionne ici, ce sont des risques. C'est-à-dire, ça n'est pas une chose absolue. Il y a des gens, ils vont fumer toute leur vie, ils ne vont jamais développer de cancer du poumon. Et puis, il y en a d'autres, au bout de 5 ans, ils vont les développer. Donc, en fait, moi, je ne peux pas m'engager sur le risque individuel et garantir à une personne qu'elle développera une pathologie ou qu'elle ne la développera pas. C'est un risque à prendre. Sur le tabac, il y a plus de certitudes que sur les PFAS. Évidemment, si les personnes souhaitent consommer les œufs, ils peuvent le faire, ils sont libres de le faire. Mais voilà, il faut simplement qu'ils soient conscients qu'il peut y avoir un risque.
0: Voilà la réponse du toxicologue. Alors, dans un instant, on va pousser encore plus loin cette recherche par rapport au PFAS avec le directeur de l'Institut éco-citoyen du territoire lyonnais qui s'appelle Louis Delon et qui va nous expliquer dans quelques instants pourquoi les œufs des particuliers sont plus touchés que les autres. En attendant, Alain Bachoum est avec nous. Osez Joséphine, ça c'est pour la musique. Le reste, ça va arriver après.

0: Osez Joséphine, c'était Alain Bachung.
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0: Vous l'avez entendu depuis ce matin sur l'antenne d'Ici Béarn Bigorre. Il y a une étude qui a été faite, des œufs qui ont été analysés, des œufs de particuliers, du côté d'Artigueloufe, du côté de Boëlbezin. 60% des résultats partout en France ont été positifs sur les œufs des particuliers. Et bien justement, pourquoi les œufs des particuliers sont plus touchés que les autres? Réponse par le directeur de l'Institut éco-citoyen, Louis Delon.
3: Les œufs sont

0: finalement un bon indicateur de la contamination globale de l'environnement au PFAS. Il y avait la problématique de la contamination de l'eau, mais il y avait aussi la problématique de contamination des sols. En fait, ce qui se passe, c'est que les poules, quand, notamment les poules de particuliers, bah, elles sont dans le jardin et picorent le sol pour aller chercher des vers de terre, pour aller manger un certain nombre d'insectes qui eux-mêmes peuvent être contaminés. Et quand les sols sont contaminés, ben, les poules se contaminent en ingérant à la fois des particules de sol, mais aussi en ingérant des insectes qui vivent dans ce sol et qui eux-mêmes sont imprégnés. Donc, c'est un peu comme les dioxines et les polluants de type dioxine. Si vous avez une contamination des sols aux dioxines, vous allez avoir une contamination des œufs aux dioxines, parce que les œufs ont la capacité comme ça d'accumuler ce type de polluants environnementaux.
1: Alors, on parle effectivement des œufs. Très bien, mais comment se fait-ce que les PFAS se retrouvent dans les œufs de nos poules ? La meilleure personne pour répondre à cette question, c'est évidemment le vétérinaire d'ici Bern-Bigorre, docteur Pierre Fabin. Comment ces polluants se retrouvent-ils concrètement dans nos poulaillers ? Pierre Fabin, vous allez nous expliquer le lien entre la qualité de la terre et celle de nos œufs. On va essayer de mieux comprendre du coup.
2: Alors, l'explication, elle vient tout simplement du comportement naturel d'une poule. Une poule qui est élevée en plein air va gratter le sol quasiment toute la journée. Elle va picorer des petits insectes, des petits vers de terre, des petites racines, mais elle avale aussi de la terre et des cailloux pour faciliter sa digestion. Et c'est même indispensable pour elle. Comme elle n'a pas de dents, ces petites pierres qu'elle va stocker dans une partie de son estomac qu'on appelle le gésier vont agir comme une meule et assurer sa digestion. Le problème, c'est que si le sol est pollué par des polluants, la poule va inévitablement en avaler. Et la particularité de ces polluants qu'on dit éternels, c'est qu'ils se stockent dans les graisses et qu'ils s'accumulent jour après jour, mais ne se dégradent pas. Mais en fait, pour fabriquer un œuf, et tout particulièrement pour fabriquer le jaune, la poule va puiser dans ses propres réserves de graisse et de protéines, et du coup, les polluants qui y sont stockés vont se retrouver directement à l'intérieur de l'œuf.
1: Merci docteur Pierre Fabin, vous aussi, hein, comme toutes les personnes qui interviennent sur l'antenne d'ici Bern-Bigorre, on peut retrouver vos conseils sur l'application que vous pouvez télécharger gratuitement hein, sur votre téléphone portable, comme ça vous pouvez nous emmener partout où vous allez. D'ailleurs, partout en Béarn et en Bigorre, il se passe des choses, on va en parler dans un instant. Si vous aussi vous avez envie d'amener votre petite pierre à l'édifice pour nous partager des informations d'un événement que vous organisez en Béarn et en Bigorre, 05 59 98 30 60, c'est le numéro de notre répondeur. On continue à parler des œufs, de sa manière dont on les consomme, la manière économique également, avec Valère Coréard, un autre intervenant qu'on connaît bien sur l'antenne d'ici Bern-Bigorre.

0: 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C'était Texas.
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0: Nous sommes au mois d'octobre. Le mois d'octobre est rose. On parle de la sensibilisation autour du cancer du sein qui est à 90%, allez, 99% féminin, 1% masculin également. On parle de dépistage, de mammographie et également plein d'activités qui auront lieu en Béarn et en Bigorre tout au long du mois. Et on ne peut évidemment ne pas passer à côté de la 10e édition de la Tarbelle. Une fête qui a déjà démarré le week-end dernier avec pas mal de shows d'ailleurs. Et à partir d'aujourd'hui également jusqu'à samedi de 10h à 18h, vous pouvez vous arrêter si vous le voulez au 83 rue Maréchal Foch, donc c'est à Tarbes. Hein. Il y a une boutique éphémère, elle complète la boutique de la Tarbelle installée dans le chalet du stade Trélu. Donc il y a des goodies, il y a des carafes collector pour la fête des 10 ans. Stock limité, hein, donc si ça vous intéresse, ne tardez pas trop. Il y aura demain, mercredi, de 11h à 17h, place Jean Jaurès, le village La Tarbelle, avec des stands des associations engagées, directement ou indirectement, hein, dans la lutte contre le cancer du sein. Vous pourrez également y retirer vos t-shirts et ou dossards si vous souhaitez participer à la course en elle-même, course et marche hein, de 6 km. La 10e édition de La Tarbelle, ce sera vendredi 9 octobre à partir de 20h15 jusqu'à 20h35. En tout cas, c'est pas pour la course, hein, c'est pour les départs. On est d'accord, parce que vous n'allez pas faire les 6 km. Mettre en 10 minutes, ou alors on va vous inscrire directement aux Jeux Olympiques. Le départ se fait devant la maison santé, Sport Santé rue Pierre de Coubertin. Échauffement en musique à partir de 19h30 avec DJ Polo. Il faut s'inscrire, n'hésitez pas, sur le site Pyrénées, vous allez participer à la Tarbelle. Sinon, c'est le mois d'octobre rose, mais c'est également cette semaine la semaine bleue. On s'intéresse aux seniors, bien vieillir, comment préserver son autonomie. Il y a une conférence ouverte à tous à la médiathèque André Labarrère. Ce sera ce vendredi 9 octobre. N'hésitez pas, si ça vous tente, d'y aller. Il y aura plein de choses que vous allez apprendre à partir de 60 ans et plus. Renseignez-vous auprès de la mairie pour vous inscrire. C'est gratuit, mais il faut s'inscrire.
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0: On parle des PFAS, on parle des polluants éternels qui se retrouvent dans nos œufs. Il y a des analyses qui ont été faites sur des œufs de particuliers partout en France, en Béarn aussi, hein, via ici Béarn Bigorre. Et ces œufs ont montré effectivement un taux de contamination assez élevé. On conseille vivement de ne pas les consommer. Mais alors pourquoi les œufs? Pourquoi est-ce qu'on parle des PFAS dans les œufs? Eh bien parce que les Français, visiblement, sont les plus gros consommateurs d'œufs. D'œufs, hein, c'est parce que c'est pas très joli. Cette étude fait parler d'autant plus que l'œuf reste un incontournable de nos assiettes. Est-ce qu'on est vraiment les plus gros consommateurs en France? Évidemment, Valère Coréard, spécialiste de l'économie et de la consommation, qui nous en parle.
3: Nous, les Français, on mange beaucoup d'œufs et de plus en plus. En 2025, chaque habitant en a consommé en moyenne 237 sous toutes leurs formes. À la maison, au restaurant, dans des plats préparés. C'est un record, c'est même 10 œufs de plus qu'en 2024. Mais alors, pourquoi un tel engouement? D'abord parce que l'œuf, c'est une protéine bon marché, ce qui est plutôt utile et bienvenu quand on fait attention à son budget, surtout en ce moment. Et puis, il est très présent dans notre cuisine. Omelette, œufs à la coque, gâteaux, pâtes, quiches, on le retrouve aussi dans beaucoup de produits transformés. Résultat, les achats d'œufs en magasin ont augmenté de 14% entre 2023 et 2025.
0: Merci Valère Coréard pour cette petite précision. On va parler des sols dans un instant. Pourquoi? Parce que si vous avez un poulailler dans votre jardin, est-ce que vous allez continuer à consommer vos propres œufs? Est-ce que vous allez préférer attendre d'en savoir un petit peu plus concernant votre région, s'il y a une possibilité qu'il y ait des PFAS ou pas? Aller sur le site ici.fr pour avoir des informations concernant la géolocalisation de votre poulailler. Est-ce que vous allez privilégier les œufs du commerce, continuer à manger vos œufs, modifier vos menus? Ou alors il y a peut-être quelque chose à faire aussi au niveau du sol. On va en parler dans quelques minutes avec le président de l'Association française d'études des sols et chercheur à l'Institut de recherche pour le développement, c'est Alain Broman qui répondra à nos questions.

0: Sur la route de Memphis, c'était Eddie Mitchell.
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0: On parle des PFAS dans l'air, dans l'eau, dans le sol. On parle des œufs contaminés par ces polluants éternels. Il y a des analyses qui ont été faites sur des œufs de particuliers en Béarn. Les analyses ne sont pas très très bonnes. Les œufs du côté d'Artigelouve, donc chez un particulier, s'ils devaient être commercialisés, eh ben en fait non, ils ne passeraient pas la porte. Ils ne peuvent pas être commercialisés. Mais vous aussi, vous avez votre poulailler, vous avez vos poules, vous avez des œufs tous les matins ou tous les 2-3 jours. Vous avez envie de comprendre un petit peu mieux et de voir quelles sont les choses que vous pourriez faire pour continuer à consommer tranquillement ces œufs et qu'il y ait moins de polluants éternels dans votre sol, puisque c'est là que ça commence en ce qui concerne évidemment les poulaillers. Le président de l'Association française d'études des sols, justement, et chercheur à l'Institut de recherche pour le développement, Alain Broman, nous en parle, hein, puisqu'aujourd'hui en France, 95% de notre alimentation provient directement du sol. Il nous l'explique.
3: Quand vous buvez du vin, vous buvez du sol. Quand vous mangez un légume, vous mangez du sol. Tous vos minéraux, tous les os que vous avez, tout votre calcium, votre magnésium, votre effet d'éléments qui viennent du sol. Donc en fait, quand on parle de santé des sols, on parle de notre santé à nous, directement. Cette relation au sol, elle est très intime. Elle est perpétuelle dès que effectivement le matin vous vous levez et que vous prenez de l'eau, que vous mettez de l'essence dans votre voiture, ou vous mangez vous buvez du lait. Tout ça, ça vient du sol, hein. Le pétrole, il a été élaboré dans le sol à partir de la matière organique dégradée. Donc, en fait, cette relation au sol, elle est constante. Elle n'est pas perçue forcément comme constante dans notre imaginaire, mais elle est constante.
0: Alors, docteur Broman, comment améliorer la qualité du sol de nos jardins ?
3: Donc, votre jardin, il est ce qu'il est, avec une qualité qui peut être plus ou moins grande. Vous avez des jardins qui intrinsèquement auront une meilleure qualité agronomique, c'est-à-dire une meilleure possibilité de faire pousser vos tomates. Mais s'il manque des points de qualité, vous pouvez les compenser. En général, le premier facteur, c'est qu'on apporte de la matière organique, alors sous forme de compost, sous forme de fumier, sous forme de résidus de tonte. Ça, c'est le premier point. Le deuxième point qu'il faut faire, c'est que votre sol il soit pas taxé, il soit bien structuré. Alors à ce moment-là, si de temps en temps, si vous commencez dans votre jardin et que vous voyez que votre sol il est très très dur de mettre une pelle dedans, il va falloir peut-être le retourner au départ et incorporer de l'humus ou incorporer du compost dans ce sol au départ. Il faut préparer votre sol. Mais déjà, si vous mettez du compost et si vous mettez de la matière organique, vous allez apporter beaucoup de choses qui sont nécessaires. Vous n'aurez pas forcément besoin de fertilisants.
0: Alors du coup, est-ce qu'il est possible de dépolluer le jardin, le sol de son jardin?
3: Alors c'est compliqué. En fait, ça va dépendre beaucoup du type de polluant, parce qu'il y a des polluants qui peuvent rester dans la terre, même s'ils sont en concentration, mais ne pas aller vers les aliments. Donc, ils ne sont pas biodisponibles. Donc, vous pouvez avoir des concentrations de plomb importantes, mais qu'ils se retrouvent assez peu, par exemple, dans vos aliments. Le fait, par exemple, si vous avez des doutes, de plutôt privilégier les légumes feuilles par rapport aux légumes racines. Quand je parle de tomates, c'est un légume feuille, par exemple. Un légume racine, ça va être la pomme de terre. Et donc là, la pomme de terre, elle sera plus sensible aux polluants. Donc à ce moment-là, si vous avez un doute, il vaut mieux déjà laver vos légumes. Si vous les épluchez, c'est encore mieux. Et si vous privilégiez les légumes feuilles, c'est encore mieux. Plutôt que de dire vous allez dépolluer votre sol, ça va être compliqué. Déjà, essayez de savoir si vous êtes plutôt dans un milieu argileux. Alors ça, si vous êtes dans un milieu argileux, c'est plutôt une bonne chose. Parce que la plupart des polluants, ils vont être adhérer aux argiles et vont se retrouver en fait assez peu dans vos légumes. Par contre, si vous êtes dans un milieu sableux, ça ne va pas être la même chose. Mais en même temps, les polluants, ils n'auront pas beaucoup de choses pour s'accrocher, ils n'auront pas beaucoup d'éléments, ils vont plutôt se retrouver dans la nappe phréatique.
0: Alain Broman, président de l'Association française d'études des sols et chercheur à l'Institut de recherche pour le développement. Et ben voilà, on a fait plus ou moins le tour, alors non exhaustif évidemment des PFAS, mais ça nous a permis de lever un petit coin du voile concernant cette problématique des polluants éternels. On aura évidemment d'autres éléments de réponse au fil des semaines sur l'antenne d'ici Béarn Bigorre. Vous savez que vous pouvez compter sur nous. Vous pouvez aussi compter sur nous pour la musique et de la bonne musique avec Funky Town.

0: Inc. avec Funky Town.
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0: Marco, ça c'était Eros Ramazzotti. J'essaie d'avoir un petit accent.
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0: Mais dans un instant, on ne va pas prendre un accent, non, on va parler comme chez nous à Dichat, Anna.
3: À Dichat, Émilie, oui, avec Pierre Salle, Paye Salle, à Dichat, Kimba Paye.
4: Que potana, Pérubier, Koumio, que va.
3: Oh, des ségus, ça va, je confirme qu'il est en pleine forme. Pourquoi Pierre Salle est avec nous?
0: Oui, pourquoi?
3: Qui est un érudit de la langue occitane, qui a donné de nombreux cours aussi dans des collèges pendant sa carrière de professeurs, oui. Et des lycées aussi. Et puis il a fait des chroniques aussi en occitan sur Ici Béarn Bigorre, France Bleu Béarn Bigorre, Radio France Pau Béarn aussi peut-être. Vous étiez à l'époque aussi, voilà.
4: Je suis vieux.
0: En morse également. Oui.
3: Mais alors il vient au titre d'un groupe, le groupe Pagayus, Los Pagayus, on les appelle, ceux qui mettent la pagaille partout où ils passent. Ils continuent toujours après plus de 50 ans d'existence, il faut le dire.
4: C'est une vocation la pagaille pour nous.
3: C'est ça. Donc, c'est vrai que l'esprit du groupe, c'est ça, c'est des copains qui se sont retrouvés, qui ont créé ce groupe-là, Pierre.
4: Oui, ouais. Des copains. C'est un groupe qui est né dans un bistrot, pour dire les choses comme il faut.
3: D'accord, mais à quel âge vous avez commencé?
4: J'étais pas là tout de suite, mais ce sont des gens
3: qui avaient 20 ans.
4: La fête, oui. Oui, une vingtaine d'années, même pas.
3: Voilà, et qui continuent à faire la fête, se retrouver et à chanter. Mais on sait que le chant fait partie de la fête ici, la pollution.
4: Nous, oui.
3: Oui, on va en parler dans l'émission.
0: Mais c'est pour ça que je m'en vais.
3: Et oui,
0: je vous retrouve demain.
3: Adieu, Émilie, Adin Kadouma.
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3: Il est 10h, c'est le moment de s'informer sur Ici Béarn Bigorre. Info avec vous, Najaté Sadouki, bonjour.
5: Bonjour Anna, bonjour à tous. Une centaine de lycéens ont commencé à se rassembler devant le lycée palois Bartou. Des blocages étaient prévus devant tous les lycées ce matin, mais le rectorat a annoncé hier la fermeture de tous les lycées publics palois pour cette journée de mardi. Il s'agit de Bartou, Saint-Jean-Père, Saint-Cric, Barada. Le collège Marguerite de Navarre est également fermé, tout comme le lycée Marie Curie à Tarbes. En tout, c'est près d'un tiers des lycées en France qui resteront donc fermés aujourd'hui par sécurité, explique le ministère de l'Éducation nationale. Une intersyndicale de l'Éducation nationale qui appelle aussi les professeurs à descendre dans la rue, à se joindre au mouvement. La FCPE indique aussi, vous savez, la FCPE, c'est les représentants des parents d'élèves qui demandent aussi à ses membres de rejoindre les lycéens, des syndicats de salariés du public, du privé, appellent aussi à soutenir les lycéens. Même consigne du côté de la Confédération paysanne à Pau. Un rassemblement, une manifestation est prévue devant la préfecture. C'est cet après-midi à 17h30. Hier, dans le centre-ville de Pau, des centaines de lycéens, parfois même des collégiens très jeunes, ont fait face à la police pendant plusieurs heures. 7 jeunes ont été interpellés, selon le procureur de Pau. Des lycéens ont incendié des poubelles devant plusieurs établissements. Un magasin a été dégradé. Face à eux, les policiers les ont dispersés avec du gaz lacrymo. Un bus Idélice a aussi été dégradé, vandalisé. Conséquence, aucun bus ne circule. Attention, hein, aucun bus ne circule aujourd'hui dans l'hypercentre de Pau, principalement autour du centre Bosquet. Bien sûr, pas de ramassage scolaire non plus. Et pas de vélo idécycle, indique donc Idélice. Deuxième jour de procès pour la mamie qu'on surnomme la Madoff du Béarn, cette dame de 81 ans, ancienne conseillère en gestion de patrimoine, jugée pour escroquerie, abus de confiance devant le tribunal de Pau, jugée depuis hier. 10 millions d'euros volatilisés, 10 millions d'euros que les victimes ont très peu de chances de retrouver un jour. Le procès doit durer toute la semaine au tribunal de Pau. Et puis on passe au sport pour vous dire que les basketteurs de l'Élan Béarnais affrontent ce soir l'Union Tarbes-Lourdes. Ce soir, c'est au Quai de l'Adour, match de Coupe de France, coup d'envoi à 20h. Et puis les Bleus de Zidane qui ont fini par l'emporter hier soir, que ce fut dur au début du match. Mais finalement, victoire donc pour les Bleus 4-1 avec un doublé d'Olysée en toute fin de match. Et la météo, qu'est-ce que ça va donner à Nantes cette journée?
3: Il y a du soleil. Pour l'instant, oui, ça va durer une bonne partie de la journée, le soleil avec quelques nuages. Après, les nuages vont prendre le dessus, c'est vrai, cet après-midi. Vers 17h, on nous annonce le retour de la pluie. Oui, elle existe toujours. Bon, heureusement, on va avoir un petit peu de pluie partout. Ça va se généraliser petit à petit, ça va arriver du Pays Basque. Et en début de soirée, même, il y aura des risques d'orages sur Salis de Béarn ou Orthès, encore ailleurs, non. Ce n'est pas marqué, en tout cas pour l'instant, sur le dernier bulletin de Météo France. Pour les températures, il fera toujours aussi doux. Hein. Argelès, Bagnères, Oloron, 25 degrés quand même. Lambeil, Lourdes, 26 degrés. À Pau, Garlin, Naïtarbe, 27. Et à Orthès, Mourenx, ce sera la maximale avec 28 degrés cet après-midi. Donc le retour de la pluie pour cette fin de journée. Et puis demain aussi, j'ai vu que le ciel allait être un peu plus nuageux avec un peu plus de pluie.
5: Bonne journée, Anna.
3: À vous aussi.
5: Bonne journée,
3: Najat.
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3: Plus d'un demi-siècle de polyphonie, le secret de la longévité de Luz Pagayus. Nos invités, ils sont représentés par Pierre Salle, Adi ou Pierre
4: appelle. Et Adi Watu, et Adi Chata, tout le monde.
3: Et Serge, Larré La Salle, Adi ou
4: Adichat.
3: Bon, vous êtes deux pour représenter le groupe, mais vous êtes plus nombreux. Hein. C'est ça qui fait aussi que ça dure. Des gens qui rentrent, qui repartent, qui, depuis plus de 50 ans.
4: Il y en a peu qui repartent.
3: Non, vous êtes là depuis.
4: Pour rentrer, c'est compliqué parce qu'il faut être coopté, donc pas facile de rentrer au Pagayus.
3: Voilà,
4: il faut
3: être adoubé par les autres. Il faut montrer patte blanche, comme on dit. C'est-à-dire, qu'est-ce qu'il faut être un bon vivant? Qu'est-ce qu'il faut prouver quand on rentre au Pagayus?
4: Très grande qualité.
3: Oui.
4: Il faut bien chanter, il faut quand même chanter juste de préférence.
3: D'accord.
4: Mais il n'y a pas que ça.
3: Ouais.
4: C'est vrai, il faut être doué pour la fête.
3: Aussi. ça, je l'avais bien compris, que la fête était au centre du groupe depuis 1973. Vous faites vibrer la culture hein, un petit peu partout, c'est vrai, entre voix puissantes, humour, gascon. Ça a quelque chose de particulier, l'humour gascon?
4: Ben oui, je crois qu'il y a une forme de référence. Je ne sais pas si on rit, si on pleure, si on chante de la même façon tout à fait ici qu'ailleurs. Et alors, c'est voilà, les racines, c'est un peu ça. Hein. Et bon, il faut avoir ce petit quelque chose en soi, je crois, l'avoir à la naissance ou l'avoir acquis pour être bien dans le groupe des Pagayus, c'est
3: ça. Oui, et surtout qu'il y a une actualité, c'est que vous sortez un album qui s'appelle le Siat, ça veut dire soyez.
4: Soyez, ouais. Soyez ce que vous devez être.
3: Bon, ça c'est important, c'est ça. Donc voilà. C'est ouvert, open bar là, comme on dit, on est libre de devenir ce qu'on est finalement. Bon, on va en parler de cet album, on va écouter aussi de la musique et puis on va être dans une bonne ambiance avec vous, avec les Pagayus, avec Serge et Pierre. Pierre qui nous accompagne ce matin.
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3: 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On écoutera les Pagayus, Siat dans quelques instants. Pour l'instant, c'est Johnny Hallyday avec l'envie. Bon, on a envie d'écouter les Pagayus, ça nous tarne. Ce sera dans quelques instants. Restez avec nous, c'est proche.

0: Ah, c'était une bête de scène, hein, Johnny Hallyday, il faut le dire, avec ce titre, L'Envie. Eux aussi, ils ont leur particularité, ce sont les Pagayous. Ce sont nos invités aujourd'hui.
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0: Fête, c'est aussi le titre du nouvel album des Pagayous avec Pierre Salle, avec Serge Larré Lassalle. Serge, c'est vous qui avez écrit les paroles de cette chanson que l'on écoute. Ça fait partie de ce nouvel album qu'on a le plaisir de découvrir ce matin. Et puis, ça marche, c'est vrai, la polyphonie, il faut le dire, pour vous, depuis plus de 50 ans que vous écumez les scènes, les villages, les villes et tout le reste.
1: Oui, on tombe dans la bassine un peu.
0: Ah oui, c'est ça. Ça parle de quoi, Siat, vous qui avez écrit ?
1: C'est une invitation, on peut réfléchir à ce que nous voulons être et devenir ensemble, tout simplement.
0: Oui.
1: Et c'est surtout aussi un clin d'œil aussi au fait que nous défendons quand même notre culture régionale, notre langue. C'est surtout un hymne à ça.
0: Oui, c'est un hymne donc à cette culture. Est-ce qu'elle est en train de disparaître ou vous la sentez quand même toujours vivante, cette culture? Tiens, Pierre, hein,
2: je passage. Oui, je crois que le titre du CD et donc de cette chanson, puisque c'est la chanson éponyme, je crois que c'est une réponse à cette question. C'est-à-dire que on a eu à un moment donné l'impression que notre culture était en train de dépérir. Et aujourd'hui, ça n'est plus cette impression qu'on a.
0: D'accord.
2: La culture, elle a repris sa place un peu. Elle est à l'école. Il y a tout un tas de groupes de jeunes gens qui la chantent. Elle est, voilà, soyez, c'est-à-dire, nous sommes là, prenez cette place, oui, on peut le faire, oui. C'est en train de se faire. Je crois que le temps de la désespérance est fini pour nous.
0: Mais c'est vrai que moi, je vois personnellement autour de moi des personnes qui écoutent sur YouTube ces chansons traditionnelles qui existent hein, partout, qu'on reprend dans les fêtes. Et puis après, quand on fait la fête, des anniversaires, des mariages, des fêtes de village, eh bien ça ressort, on a envie de savoir les paroles et de pouvoir les chanter. Est-ce que vous ressentez ça aussi, vous, de votre côté?
1: Oui, mais nous, on y baigne tous les jours, de manière, voilà, même...
0: Mais si vous sortez ailleurs, que vous n'êtes pas avec le groupe Los Pagayous, c'est aussi le cas ou pas forcément?
1: Oui. Moi, je suis habitué à travailler avec des gens qui sont pour la culture occitane. Bon, en ce moment, avec une amie, on est en train de faire des corrections pour un musée.
0: Pour un musée?
1: Pour un musée, le musée de Clarac, qui fait une...
0: Musée gallo-romain, à la Lonquette. Oui.
1: Aquitano-romain, je dirais, moi, plutôt.
0: Aquitano-romain, oui.
2: Il n'y a jamais eu de Gaulois en Gascogne.
1: Voilà, César disait qu'il n'y avait pas de Gaulois en Gascogne.
0: Ah,
1: donc on peut faire dire à Gaetano Romain.
0: Oui.
1: Voilà, et donc voilà, on a fait des corrections sur ce qui a été fait comme travail, là, un travail très intéressant
2: sur
1: le musée.
2: C'est un exemple.
1: Et voilà, et donc une visite du musée s'est faite lors des maillades là, que font les enfants des écoles bilingues au mois de mai. Et c'est fait justement dans ce musée, tout en oc, voilà, avec une promenade aussi dans le village, avec donc tout un questionnaire en occitan.
0: Donc c'est vrai qu'elle est vivante finalement cette culture, on le voit bien à travers ces exemples. Et on va découvrir donc ce nouvel album, Siat Doulous Pagayous, on va continuer aussi dans cette émission évidemment, parce que l'enracinement culturel c'est le pilier du succès hein, de votre groupe depuis plus de 50 ans, 1973 pour le début du groupe, ça fait un bail, et vous n'avez pas fait tant de CD que ça, un album non plus. Je crois que c'est le 6e ou 7e.
1: Hein.
0: Oui, donc,
1: à
0: plaser, comme on dit, doucement.
1: La nuit qui est longue. C'est un proverbe qui dit cela. À plaser pédouille, la nuit qui est longue. Ce qui veut dire, attention le pouls, la nuit est longue.
0: Doucement. On va écouter une nouveauté. Ça, c'est la jeunesse de la scène française. Elle s'appelle Marine avec Tricheur.

0: Marine, c'est tricheur.
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0: Une langue, une culture d'Occitanie, c'est un peu ce que raconte cette histoire, cette chanson. Hérédite, c'est en Corse. Hein. Oui, c'est oui. Vrai que j'arrivais pas, je me dis, mais c'est pas de l'Occitan, là, je me trompe ou pas? Pierre Salle, Nous Pagayous.
1: Oui, elle a toute une histoire, cette chanson, parce que il y avait un copain qui était marié à une béarnaise, qui était corse, et qui chantait, quoi. Et alors, il nous avait entendu chanter, comme ça, il était venu nous voir, on a fait connaissance, et il nous a dit, je vais vous faire une chanson, mais je vais la faire en Corse, et vous allez la chanter en Corse. Et alors voilà, il nous a fait Hérédita, qui parle donc de la transmission, comme ça, de notre culture, mais il a tenu absolument à la faire en Corse, il a tenu à ce qu'on la chante en Corse. Voilà, c'est celle-là.
0: Et c'est celle qu'on vient d'entendre, qui fait partie du nouvel album des Pagayous, Luz Pagayous, hein, qu'on appelle, évidemment. Vous avez été fondé à Artix il y a plus de 50 ans. C'est vrai, c'est quoi l'histoire de départ? C'est avec un professeur de collège?
1: Oui, c'est cela.
0: Ouais.
1: C'est
0: cela. Et qu'est-ce qu'il a fait, ce professeur de collège?
1: Pour ne pas le nommer. Oui. qui avait appris donc à chanter à pas mal de jeunes donc au collège. Et ensuite, ils ont commencé à se retrouver au bistrot du coin, à Artix, et le professeur venait avec eux. Et finalement, ils ont décidé de se produire. D'abord, la première fois, c'était sur la scène de Cyros, quand Cyros avait été créé pour le chant, hein, pour
0: oui,
1: tenir le chant.
0: Il y a le festival de la chanson béarnaise à
1: oui,
0: Cyros,
1: oui,
0: c'est ça.
1: C'est ça. Donc voilà, donc c'est comme ça que c'est parti. Et ensuite, le groupe s'est étouffé. Certains sont partis parce qu'ils étaient surtout là pour faire la fête.
0: Luz Pagayous, ça vient de ceux qui aiment mettre la pagaille aussi, non?
1: Oui,
0: pagaille
1: ça,
0: en français.
1: Pas, une origine marine, mais enfin.
0: Ah bon?
1: Nous, marine, pas trop, parce qu'on est plutôt des
2: marins d'eau douce.
1: De l'eau douce, nous, davantage. Ah oui. Nous, les seules fois où on va sur un bateau, c'était dans un bistrot à Pau. Il y avait tout son bar qui était avec un bateau. Et on tanguait un peu à la fin de la soirée.
2: Oui, c'est arrivé.
1: C'est un peu difficile.
0: Oui. C'est-à-dire que vous avez du mal à garder le cap, en fait. Quand vous dites c'est marin, ça vient de ça, c'est ça un peu. Hein. L'orientation,
1: parfois,
0: la boussole, on la perd un petit peu.
1: De vagues,
0: oui, c'est ça. Ça tangue. Bon, voilà, les Pagayous de retour, en tout cas, avec cet album Siat qui vient de sortir. Et puis, il y aura aussi des dates de concert parce que non seulement vous produisez en Béarn, mais bien au-delà, jusqu'au Canada, vous êtes parti en tournée. C'est merveilleux.
1: Vrai.
0: Je ne sais pas si les Foods Garden sont allés au Canada, eux, mais on va les écouter avec Lemon Tree.

0: Country, ce sont les Fool's Garden.
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0: Ah, ils sont drôlement inspirés, ce sont les Pagayous, Los Pagayous, qui sont nos invités, qui font de la polyphonie, qui créent des chansons, qui traduisent certaines autres chansons. Et c'est vrai que depuis le temps qu'ils existent, ça prouve bien que la longévité, ça marche. 1973 pour le groupe. Pierre Salles et Serge Larré sont nos invités ce matin. Il y a un coup de cœur de votre part, de la part des Pagayous. De qui s'agit-il? Allons-nous accueillir?
3: Il s'agit d'un grand ami à nous. Qui est là-bas dans le clos, la Peyre, là-bas dans ces coteaux enchantés du Jurançon, qui s'appelle Jean-Bernard Larrieux. C'est l'ami, je pense, le plus cher du groupe tout entier.
0: Oui, Jean-Bernard Larrieux à Dichat, ça dit où?
4: Bah, Dichat, ça tout.
0: C'est une longue histoire, je crois, entre vous, hein, c'est ça? Il y a même une chanson des Pagayous qui chante votre vin. Serge me disait ça, ou Pierre, vous l'avez écouté cette chanson? Oui, évidemment.
4: Oh,
0: vous
4: bien sûr.
0: Ouais. C'est quoi cette chanson?
3: Alors, je vais juste dire le refrain. Le refrain, c'est « Béna bébé de Boubi ». Qu'est-ce qu'il en a bu du bon vin? C'est une chanson qui critique fortement le vin de Bordeaux et qui exalte les qualités du vin de Jurançon.
0: On revient aux racines.
3: Et notamment celui du Clos Lapeyre. Ouais. Voilà.
0: À boire avec modération, on est obligé de le dire. Donc, au passage... Bien sûr. Et vous avez fait une émission aussi ensemble, c'est ça, sur France 3?
5: Oui, ouais. On était allé justement au Clos Lapeyre pour faire une émission avec FR3 Toulouse, oui, c'est ça.
0: Oui, Jean-Bernard.
4: Il y a plusieurs choses que l'on a fait avec ces jeunes artistes talentueux. Il faut savoir qui sont. C'est des chanteurs, c'est des musiciens, c'est des conteurs. Ils sont aussi quand même très proches de la gastronomie et de la production agricole locale, hein, il faut dire. Et une des productions qu'ils soutiennent particulièrement, c'est la viticulture à Jurançon. Et on peut les citer dans plusieurs...
0: plusieurs affaires, c'est ça. Voilà, ils sont de tous les événements.
4: Ils sonnent partout un peu. La Jurançonnade, qui est un sentier viticole ici sur Chapelle-de-Rousse.
0: En décembre, c'est
4: public,
0: ça.
4: Mais c'est un conteur Pagayous qui parle. Si on va à l'espace muséographique de le nouvel espace d'ailleurs de la maison des vins à la commande, et bien on les entend chanter. C'est bizarre quand même. Ce sont les Pagayous qui chantent.
0: Oui.
4: Capère la canso si tu connais des Jurassou.
0: Ah.
4: Voilà. Donc des trucs comme ça, il y en a plein.
0: Ouais.
4: Après, quand on a besoin, pardon, d'une traduction de quelque chose d'écrit et de bien dit, mais voilà, on y va direct.
0: Oui, c'est vrai. Parce que Jean-Bernard Larrieux est fait du vin de Jurançon avec une méthode bio, hein, c'est ce que vous me disiez.
3: Oui, c'est ça. Et des étiquettes en oc.
0: Et des étiquettes en oc, c'est ça qui est important aussi.
5: Pour lui.
0: Ouais. C'est quoi les noms des vins, voyons, pour nous faire rêver, pour écouter ces noms qui sont chez nous?
4: Il y a le Bitadji, il y a la Magendi, hein, il y a la Balaguer, hein, l'Oubem Balaguer, Evidencia. Mais ils les connaissent tous, hein, vous
5: inquiétez. Oui.
4: Ils auraient pu vous répondre.
5: Et le Pichic, t'as oublié le Pichic, non?
4: Et Loupessic, le dernier, c'est Loupessic.
0: Oui. C'est celui qui pétille, voilà, c'est ça. Ça. Méthode naturelle de champanisée.
4: Le mec qui pétille.
0: Oui, voilà. Donc, voilà, toute une histoire entre vous, et on comprend bien pourquoi vous êtes là, Jean-Bernard Larrieux, et vous allez continuer sans doute en décembre, lors des portes ouvertes en Jurançon, hein, je suppose.
4: Et bien sûr, souvent, en fin de journée, ils arrivent souvent.
0: Ah oui, on finit chez vous.
4: Ils sont pas trop le matin, mais à partir de midi, l'après-midi, là, ça commence.
0: Oui. Donc, on finit au Clos Lapeyre à Jurançon. Jean-Bernard Boune.

0: Bon dia et à bientôt, à Belleu.
1: Au plaisir.
0: Au plaisir. Bon.
2: Adieu, petit.
0: Voilà, Luz Pagayus qui nous accompagne dans cette émission, qui sort un nouvel album qui s'appelle Siat. Mais on va écouter Serge Gainsbourg avec Catherine Deneuve. C'est un duo célèbre.

0: Chante un fumeur de Havane, c'est un duo, celui de Serge Gainsbourg avec Catherine Deneuve. Eux, ils sont 15, on peut les voir sur scène aussi, ce sont les Pagayous qui sont nos invités ce matin. On va les retrouver dans un instant.
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0: Octobre rose en ce mois d'octobre, une exposition solidaire cette semaine au profit de Miralutz, l'association qui œuvre justement pour la prévention et qui aide les personnes qui sont atteintes d'un cancer du sein. C'est l'atelier Nicoar et l'atelier des liens qui se mobilisent pour Octobre rose au profit de Miralutz. Les deux structures organisent une exposition itinérante Encore et en rose, ça s'appelle, qui réunit 14 artistes. L'exposition est visible jusqu'au 11 octobre au passage Carnot, vous pouvez y aller. Puis elle fera étape aussi au Hall, puis à la mairie d'Hydron et dans les locaux des deux structures au 22 rue Henri Faisan à Pau. Meltipot à Tarbes vous propose une aide individuelle au numérique. Ça a lieu à partir de 11h et jusqu'à midi ce matin. Vous pourrez faire du tricot, de la couture cet après-midi de 14h30 à 17h. Et puis de l'art de la récup acrylique, c'est à partir de 14h. Et du yoga du rire à 18h. Ça fait du bien aussi de rire un bon coup. Et puis à l'occasion d'Octobre Rose, à la limite des Hautes-Pyrénées, à l'est après Lembeil, sur les communes de Bétrac, Moncou et Montpezat, eh bien ces communes se regroupent pour une marche solidaire qui aura lieu dimanche. Deux parcours balisés de 7 et 11 km, départ à la mairie de Moncou entre 9h et 10h30.
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0: Atao Kwan la rose et Naber. Quand la rose est neuve, c'est ça?
1: Nouvelle, comme, voilà.
0: Nouvelle, c'est ça. Mais c'est vrai que la rose, elle fleurit, puis elle disparaît très vite, presque en une journée. Ça fait penser aussi à la chanson de, comment elle s'appelle?
1: Françoise Hardy.
0: Françoise Hardy, ouais, c'est ça. C'est vrai que cette chanson, c'est une traditionnelle que vous reprenez, Luz Pagayus, Serge et Pierre?
1: Oui, bon, on n'a jamais rompu avec cette tradition de la polyphonie ancienne, hein. C'est notre essence, ce sont nos racines musicales, hein, Serge, c'est...
2: Oui, oui.
0: Même si vous voyagez, parce que je sais que vous avez pris l'avion, parce que vous aimez pas le bateau, hein, on en parlait, mais l'avion jusqu'au Canada, qu'est-ce qui s'est passé à ce moment-là?
3: Nous avons même bu le jurançon dans l'avion avec la commandante de bord qui nous a invités à son cockpit. Et nous étions quatre, une délégation des Pagayus pour boire un verre de jurançon. Les gens l'ont pas su, mais la commandante nous a remercié à l'arrivée à Montréal pour le très bon jurançon qu'elle avait bu.
0: Voilà, parce qu'il y avait un peu d'attente et vous avez animé aussi les hôtesses de l'air.
3: Il y avait des aiguilleurs du ciel, donc on a fait un concert, un mini-concert. Les hôtesses étaient très contentes parce qu'elles disaient les gens ne sont pas excités, ils écoutent là, ils ont l'air contents.
0: Ils chantent, il y a des gens qui chantent, donc ils écoutent les chants. On sait bien que la musique adoucit les mœurs.
1: On a chanté dans la cabine de pilotage. Je crois que c'est quelque chose qui est totalement inenvisageable aujourd'hui.
0: On va voir que pour décrocher une alternance, il y a un jeune qui a saisi le micro dans un TGV Paris-Toulouse, et on va en parler dans quelques instants. Ce sera avec Robin Barnou qui nous parle d'initiatives qui se déroulent un peu partout en France. Et on va découvrir ça après Michel Fugain. Une belle histoire.

0: histoire, c'est Michel Fugain.
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0: En 2026, trouver un contrat en alternance dans une entreprise est un parcours complexe pour les étudiants. Dans un contexte de baisse des aides publiques aux entreprises, de concurrence aussi accrue et de critères de sélection plus restrictifs. Alors un jeune homme a eu une idée pour les moins innovante. Robin Bernot vous raconte cette initiative hors du commun.
3: Pour décrocher une alternance, il passe une annonce dans un TGV entre Paris et Toulouse.
4: En vrai, je trouve ça très très bien.
3: Trouver un stage ou une alternance peut s'avérer être une véritable galère. Alors, il y a quelques jours, un étudiant normand a fait preuve d'originalité et d'un peu de culot. Dans un TGV reliant Paris à la Ville Rose, voici ce que l'on pouvait entendre.
5: Et je suis actuellement en recherche d'alternance sur la région de Toulouse. Je vous souhaite un très bon voyage et vous souhaite une bonne journée. Au revoir.
3: Une annonce dans laquelle le jeune homme décrit où et dans quel domaine il cherche son alternance. Cet étudiant, nous l'avons retrouvé. Il s'appelle Alexandre, il est en école de commerce et raconte à Lucie Jalabert comment il s'est retrouvé à prendre le micro du TGV.
4: J'allais en direction de Toulouse depuis Paris et je passe devant un contrôleur SNCF. Dans ma tête, je me dis, oh, est-ce que je pourrais lui demander de passer une annonce pour me présenter, dire ce que je recherche. Donc il me dit, ah, je sais pas, je suis pas habilité à répondre à cette question, donc je vous laisse demander à ma collègue. Donc, je suis allé voir la collègue, elle dit, ah oui, il n'y a pas de souci. Venez me voir en voiture 14, 30 minutes à peu près après le départ.
3: La question que vous vous posez sans doute, est-ce que son téléphone a sonné après cette annonce ?
4: Alors mon téléphone a sonné une fois, oui, effectivement, pour une boîte qui travaille avec des avocats dans l'IA, faut que je les recontacte.
3: Alors ici ça marche, mais vous, qu'en pensez-vous ? Je suis allé en discuter avec Pablo, qui lui aussi est étudiant. Il trouve que c'est une très bonne initiative, mais...
6: Et en même temps, ce que je trouve triste, c'est qu'on en soit là à devoir demander comme ça sur la place publique pour trouver une alternance. C'est-à-dire que vraiment c'est dur et que c'est compliqué aujourd'hui de trouver une alternance. Aujourd'hui, c'est quasi impossible. Moi, je connais des gens pareils qui devaient chercher une alternance et qui ont galéré. Et aujourd'hui, la plupart du temps, ça marche sur contact, malheureusement. Ou alors, tu te retrouves en alternance chez McDo ou chez Burger King et c'est pas le top, quoi.
3: Mais alors, Pablo, est-ce que tu serais capable, toi, de faire pareil pour trouver une alternance ?
6: En vrai, ouais. Hein. Franchement, ça peut m'aider, ouais. Hein. Moi, je cherche un stage, du coup. Je suis en études de cinéma. J'ai la chance de connaître du coup des gens qui ont de la famille, qui sont dans le cinéma ou des choses comme ça. Ou même du coup dans mon école, avoir des profs qui peuvent me passer des contacts. J'ai cette chance-là, mais je sais que pas tout le monde l'a. Et j'espère trouver assez rapidement quelque chose qui me plaît.
3: Bon, il faut dire que ce type d'annonce reste marginal, puisque la diffusion d'un message personnel au micro d'un train dépend uniquement de la bonne volonté de l'agent présent à bord. Mais franchement, je pense que ça vaut le coup de tenter, non ?
0: Oui, pourquoi pas, c'est vrai, Robin Bernot, tous les possibilités qu'on a à sa disposition sont importantes. C'est vrai, si on doit décrocher un contrat, en tout cas, c'est vrai qu'il faut s'y mettre. C'est vrai. Marvin Gaye pour la musique avec Sexual Healing.

0: Marvin Gaye, Sexual Healing.
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0: Et nous partons à Salis, au hangar AIMA. C'est un hangar de recyclerie, ressourcerie sur place. Et il y a un projet de développement d'ateliers informatiques. On en parle avec vous, Fanny de Turckheim. Bonjour.
3: Bonjour.
0: Oui, c'est vrai que c'est un lieu particulier, AIMA, hein, c'est ça?
3: Oui.
0: Vous pouvez nous en dire plus?
3: Alors AIMA, c'est une association qui œuvre pour le réemploi solidaire.
0: Oui.
3: Donc notre but, c'est de faire en sorte que tout ce qui pourrait finir à la benne et qui aurait potentiellement une seconde vie, soit sauvé et soit réemployé.
0: Et là, vous avez mis en place un atelier de réparation et de préparation informatique, c'est-à-dire?
3: Alors en fait, l'atelier existe depuis plusieurs années, mais mon collègue, il est tout seul. Et il n'arrive pas à suivre le rythme. Donc on a réussi à embaucher un apprenti grâce à des financements extérieurs pour pouvoir proposer du matériel bien reconditionné en plus grande quantité, notamment pour les professionnels.
0: D'accord. Alors, vous récupérez aussi du matériel, ça c'est important de le dire. Si on a par exemple des portables au niveau ordinateur ou des ordinateurs fixes, vous récupérez tout?
3: Oui, absolument tout. Non seulement parce qu'il y a toujours des choses qui vont nous intéresser à l'intérieur des tours ou des ordinateurs portables, mais également parce qu'on est point d'apport pour l'éco-organisme, un des éco-organismes en charge du recyclage du matériel électrique et électronique, et donc on s'engage à tout accepter.
0: D'accord, et vous recevez donc des dons d'entreprises ou des dons financiers de particuliers? Vous êtes ouvert à ça aussi, hein, Fanny?
3: Alors on est ouvert aux dons financiers, effectivement, mais la plupart des dons qu'on reçoit à l'heure actuelle sont des dons matériels.
0: Oui. Il faut vous amener les ordinateurs, vous vous déplacez, comment ça se passe?
3: Alors pour un ordinateur, on ne va pas se déplacer,
0: oui.
3: Ça rentre dans le coffre d'une voiture, mais pour un certain nombre, oui, on va se déplacer sans souci, il suffit de nous envoyer un mail ou de nous appeler et après on programme un enlèvement.
0: Oui, et bientôt vous pourrez acheter un ordinateur pour 50 euros, c'est un projet que vous avez, avec tout compris dedans, il y a 2 heures de formation, garantie 2 ans, si vous êtes en précarité informatique. C'est un projet que vous montez avec qui ça, Fanny?
3: Alors on le monte quand même assez seul, mais avec des partenaires. On espère recevoir l'apport d'informations et d'aide du département.
0: D'accord.
3: Et on travaille aussi avec des associations 8 territoires pour connaître les personnes qui sont en précarité numérique, parce que bien évidemment une personne en précarité numérique, elle n'a pas forcément accès déjà à Internet à l'heure actuelle, et c'est notre première porte d'information, enfin de communication vers l'extérieur, donc c'est un peu compliqué d'avoir accès aux gens qui en ont vraiment besoin.
0: Oui.
3: De plus que l'informatique peut faire peur, donc c'est aussi dans cet état d'esprit qu'on propose effectivement 2 heures de formation à l'achat d'un ordinateur pour pouvoir présenter le système de l'ordinateur, parce qu'on les passe pas en Windows, on les passe en Linux. Linux, c'est un OS qui permet de fonctionner avec du matériel qui est un peu plus ancien, mais toujours fonctionnel et toujours de très bonne qualité. Et ça permet d'utiliser des logiciels libres qui sont gratuits.
0: D'accord.
3: Donc, encore une fois, dans l'idée, les personnes qui sont en précarité, elles n'ont pas forcément les moyens de trouver une clé pour toute la suite Office qui va avec Windows. Et donc, ça permet à ces personnes de bénéficier de logiciels de bonne qualité.
0: Voilà, d'accéder à un ordi pour 50 euros avec tout compris, 2 heures de formation et garantie 2 ans. Pour en savoir plus, vous vous adressez à AIMA, A-I-M-A, c'est à Salis de Béarn. Merci Fanny pour toutes ces précisions. À bientôt, bonne journée, au revoir.
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0: La véritable signature de Los Pagayus, c'est de leur incroyable longévité, c'est leur esprit festif, leur sens de la dérision, hein, on peut le dire. Pierre Salles, Serge Larré, La Salle sont nos invités pour la sortie de ce nouvel album qui s'appelle Le Siat. Soyez ce que vous êtes en fait, hein, on vous donne pas d'injonction à devenir quelque chose en particulier ou quelqu'un en particulier. C'est ça qui est intéressant aussi, oui. Pagayus. Tout le monde est le bienvenu.
11: Absolument.
0: Ouais, il y a des singularités dans le groupe.
11: Oh, il n'y a que des singularités.
0: C'est ça.
11: Le miracle, c'est qu'on puisse se retrouver pour faire une polyphonie à peu près juste avec toutes les singularités qu'il y a. C'est ça, c'est le miracle.
0: Ouais, vous avez une complicité espiègle avec les spectateurs, mais aussi, je crois, Serge, vous me racontiez, vous avez joué pour Francis Cabrel. À un moment, vous l'avez rencontré, il cherchait sa femme, il était dehors de la salle et vous étiez à l'intérieur. Et qu'est-ce qui s'est passé à ce moment-là?
11: J'ai demandé à une de mes amies là, de Peyragude, quelle était cette dame blonde là, qui était avec elle. Si elle connaissait un certain monsieur Capré, je ne sais pas comment il s'appelle. Alors, celle-ci a répondu en se tournant vers elle. Elle a dit, tu vois, ça c'est un Pagayus. Et pendant 2 jours, puisque vous chantez ensemble, Pagayus, Cabrel et Nadao, puisqu'il y avait Yann et Nadao qui chantaient aussi avec nous. Et il a dit, il va falloir les supporter pendant 2 jours.
0: Ça va être dur, hein, le genre d'humour, voilà, des Pagayus. Vous faites aussi du sérieux, vous racontez des histoires, lettres d'Argentine, par exemple, on en écoute un extrait.

0: lettres d'Argentine. Ça nous amène en Argentine et l'Argentine, c'est quand même un lien particulier avec notre histoire ici en Béarn, en Bigorre et
1: oui.
0: Hein, dans
1: et
0: le secteur.
1: Et pas seulement parce que justement, c'est une adaptation en occitan de Béarn d'une chanson corse, celle-là aussi, je crois.
2: Oui.
1: Et c'est un point commun entre l'histoire corse et l'histoire gasconne, c'est cette fameuse
0: émigration
1: voilà. Qu'il y a pu avoir par le passé ouais. En Amérique du Sud et en particulier en Argentine.
0: Voilà. Votre nouvel album Siat est disponible à la vente sur votre site internet pagayus.com. Vous serez en concert le samedi 7 novembre à 20h30 à la salle des loisirs de Luc de Béarn et le samedi 28 novembre à Azérex, c'est tout près de Tarbes. Voilà, en Bigorre. Merci messieurs. Adichats.
1: Merci à vous, à tous.
0: Nicolas Purmeros. Et voici Vanessa Paradis. Vous avez gagné des invitations pour aller la voir en concert hier dans l'émission entre 11h et midi, Les Épines du Cœur.

0: Isabelle Young vous a fait gagner des invitations pour aller voir Vanessa Paradis au Zénith de Pau. Des concerts encore au cours de cette semaine à gagner dans le grand jeu de 11h.
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0: Isabelle Young, bonjour.
2: Bonjour Anna.
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2: Ça va chauffer, hein.
0: Ouf, Florent Pagny, à fond, je crois que c'est complet.
2: C'est complet, c'est complet, 05 59 98 09 09, c'est pas complet. Nous, on a encore deux places pour vous, pour ce concert qui aura lieu le 18 octobre prochain au Zénith de Pau. Donc voilà, accrochez-vous. Willy vous attend de pied ferme. Il a pris des protéines et des trucs pour le booster parce que ça va sonner, on le sait bien. Vous pouvez bien sûr offrir ses places si vous connaissez quelqu'un qui est complètement fan de Florent Pagny au 05 59 98 09 09. Demain ce sera Elena, jeudi ce sera Julien Clerc et vendredi Lara Fabian. Il y en a pour tous les goûts.
0: Ah oui, là c'est magnifique, c'est formidable tout
2: ouais,
0: ça.
2: C'est bien. Hein
0: oui, super.
2: Est-ce que vous reviendriez demain?
0: Il paraît.
2: Et bien
0: aussi.
2: Vous y serons. On vous
0: demain.
2: Embrasse, Anna, bonne journée.
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2: 11h. L'info est présentée par Marek Keta. Bonjour Marek.
4: Bonjour Isabelle, bonjour tout le monde. Et on commence à pousser la voie à Pau. Environ 200 personnes se dirigent vers le lycée Bartou. Une centaine de lycéens se sont rassemblés ce matin. Un battle d'aura place Clémenceau, comprendre un concours de danse. Nouvelle journée de blocage et de rassemblement de la jeunesse pour demander davantage de moyens alloués à l'éducation nationale. Des trous dans les murs, des classes, plafonds qui s'écroulent, des profs non remplacés. Voilà ce que décrivent les élèves à Pau. Tous les lycées publics palois sont fermés, Bartou donc, mais aussi Saint-Georges-Perse et Barada.
2: Il y a aussi le collège de Marguerite de Navarre.
4: Oui, et le lycée Marie Curie à Tarbes. En tout près d'un tiers des lycées en France restent fermés aujourd'hui. Mesure de sécurité selon le ministère de l'Éducation nationale. Le temps fort, c'est à 17h30. Manifestation devant la préfecture à Pau. Une intersyndicale des enseignants appelle aussi les profs à joindre le mouvement. La FCPE, syndicat des parents d'élèves, demande aussi aux papas et aux mamans d'accompagner leurs enfants.
2: Et retenez aussi qu'aucun bus ne circule aujourd'hui dans l'hypercentre de Pau, Marek.
4: Et pas de vélo idécycle non plus. C'est parce qu'hier, des lycéens ont incendié des poubelles devant plusieurs établissements. Un magasin et un bus ont aussi été dégradés. Il y avait des collégiens. Les policiers les ont dispersés avec du gaz lacrymogène. 7 interpellations, dont 6 mineurs, sont selon le procureur de Pau. Dans l'actu aussi, la SNCF et SNCF Réseau jugés toute la semaine à Pau pour blessure involontaire. Il y a 12 ans, à Danguin, entre Pau et le bassin de Lac, un TER percute un TGV qui roule au ralenti devant lui. 35 blessés à l'époque, dont 2 graves. On sait pourquoi c'est arrivé. Des rats ont rongé des câbles électriques dans une guérite de signalisation. Mais pourquoi le procès n'a lieu que maintenant? On vous explique tout en vidéo sur notre site ici.fr et sur nos réseaux sociaux. Toujours au tribunal de Pau, deuxième jour du procès d'une dame de 81 ans, jugée pour escroquerie et abus de confiance. 10 millions d'euros de préjudice, de l'argent volatilisé pour la centaine de personnes victimes d'un montage financier frauduleux. Le procès dure toute la semaine. Et puis un mot de basket, match de Coupe de France, coup d'envoi à 20h. Les joueurs de l'Élan affrontent l'Union Tarbes-Lourdes. C'est ce soir au Quai de la Dour. Côté météo, Isabelle.
2: Ouais, c'est pas mal.
4: Ouais,
2: c'est un petit peu gris, un petit peu de soleil, il y a un petit peu de tout. Du côté de la Bigorre, souvent nuageux ce matin, des petites averses possibles de la mi-journée. Une limite puis neige au plus bas à 3200 mètres, donc ça reste encore très très haut. Des maximales pas mal, 25 à 28 degrés, il faisait 17 degrés à 9h, 13 degrés à Argelès-Gazost à 9h, à Tarbes 17, je vous le disais. Et puis dans la journée, ça va monter. Profitez, parce qu'à partir de demain, ça va descendre. Alors, pour les Pyrénées-Atlantiques, à 9h, eh bien, à Pau, si ça veut bien s'ouvrir, normalement, il faisait autour des, d'après ma voiture, 17 degrés.
4: Ouais.
2: Ça ne veut pas s'ouvrir. Mais là aussi, on aura du soleil, des petites averses, du soleil, des petites averses, c'est ce que nous dit Météo France, des pluies et des averses qui vont se produire, mais plutôt dans l'après-midi, 26 à 29 degrés, 27 à Pau, cet après-midi. Et pour demain, qu'est-ce qui nous attend? Ce sera assez gris, toujours de douces températures, mais ça commence à descendre, 19 à 22 degrés, puis 15 à 18 degrés jeudi, puis vendredi 17 à 19 degrés. Ce qu'il faut retenir, c'est les températures nocturnes, 4 à 7 degrés, donc le matin, Mais moi, j'ai commencé à sortir les moissons, les petits pupules. Est-ce que vous reviendriez, cher Marek, tout à l'heure à midi?
4: Absolument, dans 57 minutes précisément.
2: Nous y serons, merci beaucoup.
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2: Là, quelle semaine! Hier, c'est Gilberte de Narcastet qui a gagné les deux places du jour. Place pour le concert de Vanessa Paradis le jeudi 15 octobre au Zénith de Pau. Cette semaine, tous les jours, il y a un gagnant qui part avec deux places pour un concert. Demain, Elena, c'est mercredi, hein, donc dites-le au plus jeune, encore que moi j'aime beaucoup Elena et je ne suis pas plus jeune. Julien Clerc jeudi et Lara Fabian vendredi. Donc il y en a vraiment pour tous les goûts. La particularité des deux places d'aujourd'hui, c'est que Florent Pagny, c'est complet. Donc si vous voulez aller l'écouter, et ben c'est maintenant en fait. Hein. Qui disent qu'il a remplacé Johnny. C'est vrai qu'il a une voix incroyable et que ça chante. Ça chante. C'est un baryton à la base, Florent Pagny. Il a une voix assez particulière. Il sera là le 18 octobre. Il aime beaucoup le Zénith de Pau, d'ailleurs. Et j'ai deux places pour vous. Réservez vos places avant midi au 05 59 98 09 09.
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2: Et France Gall vient, je t'emmène. C'était bien les concerts de France Gall aussi, hein. Elle avait des super musiciens.

0: Viens, je t'emmène, c'est France Gall sur Ici Béarn Bigorre.
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0: On ne sait pas, mais Willy est déjà très très très fatigué. Je ne sais pas s'il va tenir jusqu'à midi. Il y a beaucoup d'appels, vous vous en doutez, on vous offre aujourd'hui avant midi, puisque c'est un gagnant par jour cette semaine pour des concerts au Zénith de Pau. Demain, Elena, jeudi, Julien Clerc. Vendredi, Lara Fabian. Et là, c'est Florent Pagny qui est déjà complet. Bonjour Bernadette.
2: Bonjour Isabelle.
0: Comment allez-vous?
2: Ben, je vais bien.
0: Bon, on me dit que c'est la première fois que vous jouez avec moi?
2: Oui, je pense, oui.
0: Mais comment ça se fait?
2: Parce que j'ai une grande motivation, c'est pour offrir des places de concert, en particulièrement à une amie.
0: Oh bah dis donc, vous êtes adorable, j'aimerais bien votre amie Bernadette, hein. Mais comme disait je ne sais qui, Bernadette est très chouette bien entendu, Nino Ferrer me semble-t-il. Vous habitez à Batch de Béarn, comment on appelle les habitants de Batch de Béarn?
2: Les Batchois et les Batchoises.
0: Exactement, que les auditeurs retiennent ça parce qu'il y aura une question là-dessus chère Bernadette. Vous êtes retraitée de quoi?
2: Retraitée invalide.
0: J'ai pas compris.
2: Je suis retraitée invalide.
0: Ah, d'accord, ok. Bon, mais sinon, pleine forme, hein, j'entends votre voix, bien tonique, tout va bien.
2: Tout va bien.
0: Bon.
2: Maintenant.
0: Alors, Bernadette,
2: oui.
0: Vous êtes la première candidate du jour. Vous savez qu'on donne le cadeau avant midi. Il y aura trois autres candidats après vous. Questionnaire à trois points. Si vous n'avez pas la bonne réponse à la question, vous me dites joker. D'accord?
2: D'accord.
0: Nous n'avons.
2: Je veux dire joker que je passe.
0: Ah, vous dites pas je passe, vous dites surtout pas je passe, parce que moi j'ai deux réponses à vous proposer.
2: D'accord.
0: Si vous trouvez la bonne, vous marquez un point. Donc c'est dommage de le perdre ce point-là.
2: D'accord, hein? D'accord Isabelle.
0: Donc même si la question vous paraît simple, je sais plus, il faut bien se dire, vous êtes à la radio, vous êtes au téléphone, voilà. C'est beaucoup plus compliqué quand on est voilà. Chez soi
2: ou
0: et qu'on écoute.
2: Ou je dis joker.
0: Voilà. Ou vous dites, okay. Ou vous dites joker.
2: D'accord.
0: D'accord. Si vous dites, vous marquez trois points. Si vous me dites joker et vous trouvez la bonne réponse, vous marquez plus qu'un point. Ça vous va?
2: Ça me va.
0: Allez, on y va. Quel était le sujet de l'émission avec Anna Luciani juste avant moi, entre 10h et 11h?
2: Joker.
0: Les 50 ans du groupe Los Pagayus ou les biodéchets?
2: Les biodéchets.
0: Comment s'appellent les habitants de Puyot, en Béarn?
2: Les Puyolais.
0: Quel est le titre de la première chanson écrite et composée par Florent Pagny en 87?
2: Joker.
0: N'importe quoi ou Châtelet-Léal?
2: Le deuxième.
0: Quel est le féminin de Goujat? De quelle couleur est le moulin qui ouvre ses portes à Paris au pied de la butte Montmartre le 5 octobre 1889 jusqu'en 1974? En France, à quel âge était la majorité?
2: 21 ans.
0: Quel est le nom de la recette d'œuf dur associée à un arbre qui fait des boules jaunes?
2: Mépotin.
0: Pour quelle raison historique il n'y a quasiment pas de voix? Ah, c'est la fin. C'est la fin, mais c'est pas mal du tout, dis donc, ma petite dame. Pour une première, vous n'avez pas manqué de sang-froid, hein?
2: Je suis concentrée.
0: Mais c'est ce que je vois. Et même monsieur le juge, il fait, dis donc, Bernadette, elle a survolu. Hein. Alors par contre, Bernadette, elle n'a pas écouté entre 10h et 11h.
2: Si, mais j'ai pas retenu.
0: Ah oui, c'était les 5 ans, ça va faire plaisir à Pierre Seul, ça. C'est les 50 ans du groupe Los Pagayus.
2: Oui, c'est d'autant plus minable que je connais un chanteur très bien.
0: Ah oh bon, on n'en parle pas, on garde ça pour nous.
2: On garde ça pour nous.
0: Voilà, les biodéchets, ce sera pour demain. En fait, c'est le sujet de demain.
2: Personne n'a entendu ma réponse, donc c'est grave.
0: Comment s'appellent les habitants de Puyot? Les Puyolais, bravo. Alors, dis donc, moi, je ne l'aurais pas eu. Quel est le titre?
2: C'est à côté de Bach.
0: Mais oui, je sais. Quel est le titre de la première chanson écrite et composée par Florent Pagny en 87? C'est l'année, en fait, où on l'a découvert. Et c'était n'importe quoi.
2: Oui, j'ai dit n'importe quoi, donc.
0: Bah oui, mais c'est parce que c'est pas vous la fan de Florent Pagny. J'ai bien compris. Vous jouez pour votre copine. Quel est le féminin de Goujat? Goujat, bien sûr, le Moulin Rouge, évidemment, qui a ouvert ses portes. Oui, qui a ouvert. Oula, je sais pas où j'y allais, mais c'était pas bon. Le 5 octobre 1889, effectivement, le Moulin Rouge ouvre ses portes au pied de la butte Montmartre. Jusqu'en 1974, en France, à quel âge était la majorité? été, oui, 21 ans. Ensuite, c'est passé à 18. Quel est le nom de la recette d'œuf dur associée à un arbre qui fait des boules jaunes et qui est trop bon? C'est les œufs mimosa. 3, 6, 9, 12, 15. Est-ce que vous avez ça, monsieur le juge? Vous avez 15 aussi. Eh bien, 15 points, c'est pas mal du tout, Bernadette, hein?
2: Écoutez, oui, c'est vrai, j'écoute de temps en temps, mais il y a pire, il y a mieux.
0: C'est pas mal du tout. Moi, je dis bravo, parce qu'il y a des questions pas faciles. Vous auriez pu faire 18 si vous aviez été fan de... Si vous aviez révisé votre Florent Pagny avant de venir, eh bien, vous l'auriez eu, n'importe quoi, qui a été son premier tube, produit par Gérard Louvain, qui était aussi le producteur de Sacrée Soirée à l'époque, c'était il y a très longtemps. Je vous embrasse, Bernadette, on verra si quelqu'un fait mieux, si quelqu'un fait exactement le même nombre de points que vous, vous êtes départagé de toute façon avec la question secrète que vous pose Willy ce matin. À tout à l'heure peut-être, Bernadette.
2: Merci Isabelle, bonne
0: journée, Madame la Batchoise. Pas facile à dire, ça, Batch de Berne. Le 05 59 98 09 09 pour venir tenter votre chance. Essayez d'égaler ou battre Bernadette qui a marqué 15 points et raflé avant midi. Deux places pour le spectacle de Florent Pagny. Son concert aura lieu le 18 octobre au Zénith de Pau et c'est complet.

0: Cause I gotta have faith. George Michael et Faith sur Ici Béarn Bigorre.
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0: Eh bien, on ne sait pas. Alors, ce n'est pas de la semaine. Il y a encore un vieux jingle de la semaine qui traîne. Je n'ai pas contrôlé. J'ai tellement confiance aux gens qui travaillent avec nous que je ne contrôle pas le travail des autres, vous voyez. Moi, voilà, ils sont tellement incroyables. Bon, demain, on fera mieux. Là, on va déjà contrôler toute l'heure. Alors, ce n'est pas de la semaine, c'est du jour, tous les jours. Cette semaine, on vous envoie voir un artiste différent. Un gagnant par jour. Demain, Elena pour le 4 décembre Zénith. Julien Clerc. Deux places pour le 26 octobre, un jeudi au Zénith. Et puis deux places pour Lara Fabian le 5 novembre au Zénith. Ce sera vendredi. Donc restez bien à l'écoute. Pour Florent Pagny, essayez de nous appeler au 05 59 98 09 09. Willy est au bout de sa vie tellement ça sonne pour gagner deux places, sachant que le concert est complet.
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0: Le braquage des sentiments, c'est le nouveau titre de Florent Pagny, extrait de son dernier album.
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0: Alors, deux places pour le concert de Florent Pagny, ce sera le 18 octobre, dans une petite quinzaine de jours, au Zénith de Pau. C'est un concert qui est complet, comme quasiment toute la tournée, toutes les tournées de Florent Pagny, c'est toujours un événement. Bernadette de Batch de Béarn a mis 15 points. Et voilà, tipa que Martine de Pau arrive, elle adore Florent Pagny, elle va essayer d'égaliser ou de faire un peu plus. Bonjour Martine.
2: Bonjour.
0: Bon, vous êtes fan de Florent Pagny depuis longtemps ?
2: Oui, j'aime beaucoup. Depuis toujours, je l'aime beaucoup.
0: Oui, c'est quelqu'un qui a du charisme. Hein.
2: Oui, ah oui. Énormément, oui.
0: Et il a du pif pour les artistes. Hein. On le voit dans The Voice, il gagne très souvent. Et il est très bienveillant avec tous ces jeunes gens qui viennent chanter. Et il les trouve courageux. Il dit, moi, jamais j'aurais osé faire ça. Jamais j'aurais osé chanter devant des gens de dos qui se tournent ou qui se tournent pas.
2: Ouais, alors, ça va être évident.
0: Bon, Martine, vous iriez avec qui si vous faites un score assez important?
2: Je verrai peut-être ma soeur, parce que je sais qu'elle aime beaucoup son compagnon aussi.
0: Oui, et puis il a des super musicaux, tout est en place et ça chante juste.
2: Oui, c'est plutôt pas mal.
0: Cher Martine. Un petit quiz à 3 points. Si vous n'avez pas la réponse, vous me dites joker, je vous fais 2 propositions. Si vous trouvez la bonne réponse, c'est plus qu'un point, mais c'est toujours ça. Vous retiendrez, si vous voulez, que nous n'avons qu'une minute.
2: Oui.
0: Et ça, c'est important. Donc, soyez bien concentrés. Chaque mot a un sens. Enfin, normalement, quand je suis pas trop fatiguée, dans une question. D'accord ?
2: Oui.
0: Allez, on y va. Martine, où sont installées les serres municipales?
2: De Bordeaux à je ne sais plus le nom, Cercassé.
0: Quel moyen de locomotion a fermé dimanche pour l'hiver en Vallée de Sceaux?
2: Le petit train, surtout.
0: Comment s'appellent les habitants de Sarlabousse en Bigorre?
2: Sarlabousse? Sarlaboussien, je ne sais pas.
0: Quel est le vrai nom de Florent Pagny?
2: Joker.
0: Florent Chalon ou Florent Pagny?
2: Florent Pagny.
0: Que mesure l'échelle de Scoville?
2: Aucune idée.
0: L'haleine d'un homme ou la force gustative du piment?
2: La force gustative du piment.
0: Qu'est-ce que les mots radar et kayak ont de particulier?
2: Radar et kayak, la vitesse.
0: Comment s'appelle le bébé d'une tortue?
2: Joker.
0: Eh bien, on en reparlera une autre fois.
2: Oui.
0: Alors, vous ne l'aviez pas, hein. Où sont installées les serres municipales de Pau, qui sont incroyables, hein, d'ailleurs.
2: Eh oui, mais je vois.
0: Alors, c'est route de Bordeaux, hein, ça, jusque-là, on est d'accord.
2: Oui,
0: géographiquement, on y est.
2: Oui.
0: Mais c'est au domaine de Cerse.
2: Donc là, zéro.
0: Quel moyen de locomotion a fermé dimanche pour l'hiver en Vallée de Sceaux? Ben oui, le petit train d'Artus, bien sûr.
2: Oui.
0: Les Sarlabousiens. Eh bien, je vous félicite pour Sarlabousse parce que c'était pas gagné. Quel est le vrai nom de Florent Pagny? Bah, Florent Pagny, en fait. Donc, ça fait un point. Alors, j'ai mis Florent Chalon parce qu'il est né à Chalon, sur Saône, pas sur Marne. Il est né en Bourgogne.
2: C'est donc, il est d'accord, oui.
0: Que mesure l'échelle de Scoville? Oui, la force gustative du piment. Alors, qu'est-ce que les mots radar et kayak ont de particulier? J'ai cru que vous l'auriez. Bah, on peut les lire dans les deux sens.
2: Ah!
0: Donc, ça s'appelle des palindromes.
2: Oh là là, oui, d'accord. Oui, ok, d'accord.
0: Ah oui, non, mais et la culture, ma petite dame, c'est pas qu'un simple mot, hein, on en apprend tous les jours.
2: Oui.
0: Alors, 3 et 3, 6 et 1, 7 et 1, 8, c'est ce que vous avez aussi, monsieur le juge. Alors, 8 points, c'est la première fois que vous jouez avec nous?
2: Oui.

0: Eh bien, il faudra réessayer une prochaine fois.
1: Ok.
0: Merci beaucoup, Martine.
1: Au revoir. Merci.
0: Très bonne journée. Gagner deux places pour un concert complet, c'est quand même chouette, hein. Voici Phil Collins, et c'est toujours Bernadette, qui est à Batch de Berne, qui a la main, en tout cas, avec ses 15 points, pour gagner peut-être avant midi deux places pour le concert de Florent Pagny, qui est complet et qui aura lieu le 18 octobre au Zénith de Pau, au 05 59 98 09 09. Willy vous attend.

0: Philippe Bailey, associé à Phil Collins pour Easy Lover sur Ici Béarn Bigorre.
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0: Alors, moi je vous propose une balade, c'est gratuit et en plus ça rend service. Donc c'est plutôt pas mal. La commune de Poy-de-Lescar organise une journée de nettoyage citoyen. Ce sera pour ce dimanche, pour prendre soin du cadre de vie et renforcer le lien entre les habitants. Alors, vous avez rendez-vous pour le café devant la maison béarnaise de Poy-de-Lescar. Ce sera à 9h dimanche matin. En plus, il va faire beau. Alors, couvrez-vous parce que dimanche matin, c'est un peu frais. Puis après, dans la journée, ce sera mieux. Une ambiance familiale, chaleureuse, sympathique. Prendre gants, gilet orange, du matériel de ramassage sera mis à disposition. Les petits, les grands. Et alors, le truc, évidemment, c'est pour ça que vous connaissez, c'est pour ça que je vous en parle. Un casse-croûte est prévu par la mairie à 12h30 afin de partager un verre, un encas et échanger pour une bonne organisation. Vous vous inscrivez sur Ma Vie Facile sur le site de Poy-de-Lescar. D'accord ? C'est fait ? Bon, voilà. Dimanche, vous savez ce que vous faites.
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0: Et une semaine plus tard, le 18 octobre, vous savez ce que vous faites. Vous irez voir Florent Pagny, peut-être, si vous arrivez à nous rafler deux places, là, avant midi, avec un seul questionnaire, un questionnaire à trois points, avec une possibilité de joker. C'est-à-dire, je vous fais deux propositions de réponse. Si vous trouvez la bonne, c'est déjà un point. Sachez que le concert de Florent Pagny est complet. Donc, nous sommes votre dernier espoir, en quelque sorte. Et Bernadette, à Batch de Berne, elle l'a bien compris. Elle a marqué 15 points et c'est elle pour le moment qui tient la main, mais vous êtes deux à pouvoir jouer avant midi. Appelez-nous, réservez votre place au 05 59 98 09 09. Vous pouvez jouer à plusieurs, bien entendu, pour essayer de faire un score de dingue.
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0: Alex Warren et Ordinary sur Ici Béarn Bigorre.
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0: Alors je vous préviens, je vous aurais prévenu, Valérie c'est une grande fan de Florent Pagny, elle est retraitée, elle n'en pense pas moins, et elle joue pour la première fois. Bonjour Valérie.
2: Oui, ça va bien.
0: Comment allez-vous?
2: Ça va et vous-même?
0: Bon, ça vous a décidé Florent Pagny?
2: Ah oui, complètement, j'étais en voiture, je rentrais de Pau, j'ai dit allez tant pis, j'ai tant de bonnes chances, on va bien voir, parce que Bernadette est très forte, hein.
0: Et Bernadette, elle s'est super bien débrouillée, hein.
2: C'est ça.
0: Vraiment, hein. Très, très bien. Les Puyolais, alors moi, elle m'a eu, hein. Bon, en même temps, Badge Bern, c'est pas loin, c'est vrai. Mais elle a été quand même très bonne. Bon, alors, retraitée, mais à votre voix, j'ai l'impression que c'est une jeune retraitée, non?
2: Oh, c'est gentil, ça. Oui, tout juste retraitée, effectivement.
0: Ah, qu'est-ce que vous faisiez avant?
2: Je travaille dans le commerce, ça.
0: C'est bien, qu'est-ce que vous vendiez?
2: Oh, je peux vous dire, je pense qu'à part des bibles et des aspirateurs, j'ai tout vendu.
0: Ah ben, non, et si, quand on a du bagou, on peut vendre la Tour Eiffel en petits morceaux. Hein.
2: Exactement, tout à fait. Moi, j'ai vendu beaucoup de choses et je me suis éclatée. J'ai la chance de m'être éclatée dans mon métier.
0: Oui, puis on sent que vous avez un contact assez facile, vous, hein, ça s'entend.
2: Un petit peu, un petit peu.
0: Par contre, je ne vous entends pas bien. Vous avez mis un Bluetooth, hein, quelque chose, un quoi?
2: Alors, attendez, je vais sortir. Voilà, là, ça va aller mieux?
0: Je ne sais pas qu'est-ce qu'il dit, monsieur le juge. Oui, il dit que ça va. Non, c'est embêtant, c'est pour que je puisse bien entendre vos questions, vos réponses surtout.
2: Oui.
0: Alors,
2: d'accord.
0: On n'a qu'une minute, Valérie.
2: Oui.
0: Si vous ne savez pas, c'est pas une honte, c'est normal, il y a la pression, on n'a qu'une minute. Vous me dites joker, je vous fais deux propositions, ça fait déjà un point.
2: Entendu.
0: D'accord?
2: C'est parfait.
0: Vous êtes prête?
2: Je suis.
0: Allez, Wiz. Quel était le sujet de l'émission Ici, c'est vous ce matin de 9h à 10h?
2: Alors, c'était un truc par rapport aux œufs.
0: À Rome, quelle personnalité... Pardon, on peut recommencer? Pardon, excusez-moi, parce que comme je l'ai formulé comme une gougnafière, je comprends même pas ce que j'ai écrit. Donc, à Rome, nanana, à Rome. Alors, on va faire plutôt comme ça, voilà. Alors, la première, c'est 3 points. Vous avez enlevé 10 secondes, Kylian, donc on peut recommencer. Quelle personnalité la maison Gamarelli habille à Rome depuis 1798?
2: Joker.
0: Le pape ou la Cicciolina?
2: Le pape.
0: Dans quelle commune du Béarn est né Louis Barthou?
2: À Pau.
0: Comment s'appellent les habitants de la commune de Loubajac en Bigorre?
2: Les Loubagageois.
0: Dans quel télécrochet Florent Pagny fait-il partie du jury?
2: C'est pas vrai. The Voice.
0: Comment s'appelle le petit d'une poule?
2: Joker.
0: Un poussinet ou un poussin?
2: Un poussin.
0: qu'est-ce qu'un vaticaniste?
2: Joker.
0: Un spécialiste du Vatican ou un habitant du Vatican?
2: Un habitant du Vatican.
0: Comment appelle-t-on une situation où seule une entreprise approvisionne un marché?
2: C'est la fin. Mais c'est hyper compliqué en fait quand on est au téléphone.
0: Mais je sais bien.
2: Ah non, mais en voiture, on a l'impression qu'on a toutes les réponses. Mais alors au téléphone, c'est...
0: Mais oui, parce qu'on a... Mais c'est cette foutue minute hein, qui nous met notre cerveau, il est affolé en fait. Hein.
2: J'ai répondu n'importe quoi.
0: Non, vous n'avez pas répondu n'importe quoi. Vous avez tenté votre chance, mais que vous perdiez The Voice. En plus, vous me dites The... Et après, il me dit, mais non, mais c'est pas ça. Mais non, mais c'est normal, hein, Valérie. Ne vous inquiétez pas. Tout est normal. Vous êtes quelqu'un de normal. Alors, oui, alors, les œufs, je peux pas refuser la réponse. C'était les polluants éternels. Et voilà. On a fait analyser des œufs de particuliers et des œufs qu'on a achetés. C'est les œufs de particuliers qui ont le plus de polluants éternels. Donc, je prends évidemment les 3 points. Quelle personnalité la maison Gamarelli habille à Rome depuis 1798? Bah oui, le pape. Les chaussettes. Dans quelle commune du Béarn est né Louis Barthou? Non, toujours à Oloron-Sainte-Marie.
2: Ouais, d'accord.
0: Je crois que... Elle a dit Pau. Ben oui, elle a dit Pau.
2: Dit Pau.
0: Non, c'est parce que je lève la main pour qu'il envoie un truc et il me dit non, et elle a dit Pau. Oui, pardon.
2: Non, j'ai dit Pau.
0: Alors là, vous avez tenté l'aventure avec Loubajac en Bigorre et vous m'avez dit les Loubajacelais ou je ne sais quoi. Alors c'était beaucoup plus simple, c'était des Loubajacais.
2: Ah oui, j'ai dit Loubajac 3, moi.
0: Oui, mais c'était la deuxième proposition. Si vous m'aviez demandé un petit joker. Dans quel télécrochet Florent Pagny fait-il partie du jury? Alors, je ne sais pas ce qui vous a pris, la panique totale, mais enfin, vous m'avez dit The Voice, 3 points. Comment s'appelle le petit d'une poule? Non, mais là, la Valérie, là.
2: Perdu total. Hein.
0: Là, qu'est-ce qui s'est passé, là? Un poussin. Qu'est-ce qu'un vaticaniste? Et non, c'est pas un habitant du Vatican. C'est un spécialiste du Vatican.
2: D'accord.
0: Et un habitant du Vatican s'appelle un... C'est moche. Si vous saviez comme c'est moche, c'est tellement commun. Un vaticanais, ça vaut la peine d'habiter. Ça fait un point, parce qu'elle m'a dit un spécialiste du Vatican, il me semble, donc ça fait un point. Alors, 3, 4... pardon, 7, 8, 9... Il va falloir revenir.
2: Ah oui.
0: Va falloir réessayer. Alors là, c'est perdu, hein, puisqu'on a toujours Bernadette qui a mis 15 points. Sachez que demain, on a du Elena, du Julien Clerc et jeudi, et du Lara Fabian vendredi. Donc,
2: bon, mais écoutez, en tout cas, je vais souhaiter un bon concert à Bernadette si elle arrive au bout.
0: Oui, eh ben, attendez, parce qu'il y a quelqu'un d'autre qui va venir jouer midi. Mais en tout cas, on a remarqué quelque chose, c'est que potentiellement, vous êtes une bonne candidate.
2: Oui, écoutez, c'est gentil à vous.
0: Non, mais c'est vrai, il faut juste que vous fassiez quelques petits ateliers de pas de panique.
2: Exactement, le pas de panique. Après le pas de patrouille, le pas de panique.
0: Exactement.
2: C'est un concept, ça.
0: Nous sommes d'accord. Je vous embrasse, Valérie. Je vous souhaite une très belle journée.
2: Merci à vous.
0: Et à bientôt.
2: Au plaisir,
0: ah oui, mais la raison, hein, c'est cette foutue minute. Si on ne disait pas qu'il n'y a qu'une minute, je suis sûre que les gens feraient plus de points. On essaiera une fois, avant que je parte à la retraite. On ne leur dit pas qu'il n'y a qu'une minute. On leur dit qu'il faut qu'ils se dépêchent. Et puis, on voit. Ça pourrait être pas mal, ça. Bon, bah vous allez rejouer dans quelques instants. Est-ce que le dernier sera le premier? Nous verrons.
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0: 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Vous êtes le dernier de cette heure de jeu, le jeu de 11h, à tenter de gagner 2 places pour le concert de Florent Pagny. Ce concert est complet et ce sera le 18 octobre au Zénith de Pau. Si vous voulez tenter votre chance à un, à plusieurs, vous essayez maintenant. J'ai un quiz à 3 points. Pour vous, 05 59 98 09 09.
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0: Oh, c'était bien dans les années 80. C'est un petit mec super sympa avec un petit perfecto, avec les cheveux noirs frisés, il était vraiment adorable. Un fêtard, pas possible. Alors il a fait celle-là et un autre, après on l'a plus vu. La petite Lady et Vivien Savage sur Ici Bern Bigorre.

0: bien, ça va, j'ai la petite Lily sur Ici Berne Bigorre.
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0: Eh bien Yvette, bonjour.
2: Bonjour.
0: Fan de Florent Pagny, vous avez vu tous ses concerts et vous êtes vous-même originaire de Bourgogne et vous jouez avec nous pour la première fois. Vous voulez que je fasse une confidence? Moi aussi, je suis originaire de Bourgogne.
2: Ah bon?
0: Oui.
2: Bon cru.
0: Je suis née à Besançon.
2: Ah, moi, à La Clayette. La Clayette.
0: Ah oui. Pas mal, c'est pas mal aussi.
2: C'est pas mal.
0: Yvette, vous êtes à Nailles et vous jouez toute seule ou pas?
2: Toute seule.
0: Comme une grande. Qu'est-ce que vous faites dans la vie?
2: Retraitée.
0: Encore? Il y a une collection incroyable de retraités, mais c'est parce que c'est bien chez nous. Parce que c'est beau chez nous. Mais oui, bien sûr. Alors attention, vous êtes retraités d'ici. Hein. Que les retraités d'autres régions, vous ne venez pas. On est complet. Hein. On ne va pas finir comme à Menton, hein, où il y a 90% de retraités. Mais c'est une très jolie ville, Menton. Hein. Donc c'est plutôt flatteur. Ma petite Yvette, vous irez avec qui? Si jamais vous raflez les deux places.
2: Avec ma fille.
0: Comment elle s'appelle?
2: Aude.
0: Aude. Oh, c'est joli comme prénom, Aude. Bon, Yvette, il va falloir y aller. 15 points au bas mot, plus, ce serait mieux. On y va?
2: On y va.
0: Une minute, si vous n'avez pas la réponse, vous me dites joker, vous ne perdez pas de temps. Ok?
2: Ok.
0: Allez-y. Quel légume pesant 709 kilos a poussé à Montardon?
2: Le courge.
0: Quel est le nom de la période qui nous sensibilise au dépistage du cancer du sein?
2: Octobre rose.
0: Quel est le titre du dernier album de Florent Pagny?
2: Ouf.
0: Joker.
2: Joker.
0: Grandeur
2: Joker.
0: Nature ou en terre inconnue?
2: Grandeur nature.
0: Quelle mer a traversé l'aviateur Roland Garros en 1913?
2: Joker.
0: Arctique ou Méditerranée?
2: Méditerranée.
0: Quel est le contraire du verbe allumer?
2: Éteindre.
0: Quel est le nom de ce genre musical traditionnel portugais chanté par Amália Rodrigues?
2: Flamenco.
0: Que redoutaient les Gaulois dans Astérix et Obélix?
2: Joker.
0: Une pénurie de Romains ou que le ciel leur tombe sur la tête?
2: Que le ciel leur tombe sur la tête.
0: Sur la pêche, mais je le prends.
2: Pardon.
0: Alors, quel légume pesant 709 kilos a poussé à Montardon? C'est une courge. J'attendais potiron, mais c'est une courge. C'est une courge. Je vous préviens, si ça téléphone pour m'engueuler, potiron, c'est un cucurbitacé, c'est une courge. 709 kilos, vous vous rendez compte?
2: Oui.
0: Ils ont fait pousser ça à la cueillette de l'Aragnon, 4 mètres de circonférence. On pourrait rentrer des schtroumpfs dedans, dis donc. Et c'est Armand Charlot, on le salue, qui a présenté ça au championnat de France. On salue Valentin Joly, qui est le directeur de l'Aragnon, bien sûr. Quel est le nom de la période qui nous sensibilise au dépistage du cancer du sein? Je vous félicite, Octobre Rose, bien sûr. Alors, vous êtes fan de Florent Pagny et connaissez pas son dernier album, vous?
2: Même blanc.
0: Grandeur nature, sorti en septembre 2025. Oui, la Méditerranée pour Roland Garros en 1913. Il est né un 6 octobre, c'est pour ça que j'ai posé la question. Quel est le contraire du verbe allumer? Bah oui, éteindre. Quel est le nom de ce genre musical traditionnel portugais chanté par Amália Rodrigues? Qu'est-ce que vous m'avez dit?
2: Oh, j'ai dû dire flamenco.
0: Flamenco, chouchou, c'est en Espagne?
2: Oui.
0: Amália Rodrigues est morte le 6 octobre 99 et elle chantait bien sûr le fado que redoutaient les Gaulois dans Astérix et Obélix, que le ciel leur tombe sur la tête. 3, 4, 1, 5, 8, 9, alors 9, alors 9, 9, 9,
2: ah,
0: 9
2: court, hein.
0: Ah oui, c'est court, hein. C'est court, hein, mais heureusement, ma chère Yvette, on vous fait des bisous. Vous êtes un peu sauvée puisque c'est quelqu'un qui finit en hête, qui va rafler les deux places, c'est Bernadette. Ça va, Bernadette?
3: Ben, beaucoup mieux.
0: Bon,
3: bonjour, Isabelle, mais je suis absolument ravie.
0: Eh ben, je dis souvent qu'il y a des journées à petit score. Eh ben, 15, ça suffit, Bernadette, et vous irez applaudir Florent Pagny, c'est génial.
3: Tout à fait, mais c'est certainement pas moi qui irai parce que les billets ne sont pas pour moi.
0: Eh bien, vous faites comme vous voulez, je vous fais un bisou, c'est voilà. Gentil en tout cas.
3: Voilà, vous me direz, je pense, hors antenne, comment je dois...
0: Oui, Lily va tout vous expliquer, ne raccrochez pas, je vous fais un gros bisou, Bernadette.
3: Merci.
0: Voici Yodelis. Demain, un autre artiste, une autre artiste. Elena, deux places pour vous demain, avant midi, entre 11h et midi.

0: Eh bien, écoutez, mes enfants, je vous retrouve demain entre 11h et midi. Bravo à Bernadette qui a fait les deux places pour Florent Pagny. Demain, deux places pour le concert d'Elena. Ce sera le 4 décembre au Zénith de Pau.
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0: Il est midi. Le journal est présenté par Marek Keita. Bonjour Marek.
2: Bonjour Isabelle, bonjour tout le monde. Un cortège d'environ 200 personnes ce matin à Pau, dans le cadre de la mobilisation lycéenne pour demander davantage de moyens alloués à l'éducation nationale. Margot Munoz en studio après une matinée aux abords du lycée Bartou pour suivre ce mouvement qui aujourd'hui, Margot, traîne un peu du pied.
3: Oui, ça a mis du temps à démarrer. Seulement une poignée de lycéens devant les grilles de Bartou, rejoints par des syndicats éducation beaucoup plus nombreux. La CGT reconnaissable grâce à leur chasuble rouge, la FSE mais et aussi des parents d'élèves, la FCPE. Ils ont déployé une grande banderole accrochée devant les grilles du lycée. L'ambiance est complètement différente par rapport à hier. Plus d'adultes et surtout beaucoup plus d'organisation. Des slogans scandés au mégaphone, de la musique, un cortège dans le centre-ville, Courbosquet en passant par Bartou et Saint-Cricq. Mais interdiction d'aller devant la préfecture. Les CRS bloquent l'accès avec leur camion. 13 toujours garés à l'entrée de la place Clémenceau et une chaîne humaine formée pour barrer la route.
2: Merci Margot Munoz, la préfecture qui interdit ce midi les rassemblements aux abords de 10 établissements scolaires, des élèves soutenus par certains enseignants. Une intersyndicale appelle les profs à joindre le mouvement. Margot, vous étiez aussi avec Eric, prof de sciences au lycée Bartou. Il s'est levé tôt ce matin.
4: On est là pour accompagner la jeunesse, pour qu'elle puisse préparer une société future qui soit moins cabossée que l'actuelle. Ils ont de la valeur pour nous, c'est notre vocation de prof. Après, il faut savoir que la semaine dernière, on a repéré que les jeunes qui mettaient le feu aux poubelles, mettaient des substances explosives, allaient au contact de la police, ce n'étaient pas des élèves de notre lycée, c'était des jeunes extérieurs qu'on n'a pas identifiés. Donc, on veut aussi que les messages de nos élèves puissent être entendus dans la paix, dans leur contestation, leur message, mais pas être contournés par des contre-feux qui finalement diluent leur message et les font passer pour des agitateurs, des fouteurs de bazar, alors qu'en fait, ils ont des vrais messages sur lesquels on se retrouve en grande partie.
2: Oui, car il y a aussi des violences hier en marge de ces blocages. Des lycéens ont incendié des poubelles devant plusieurs établissements. Un bus et un magasin de téléphonie ont été dégradés. Courbosquet, des dégâts aussi dans un cabinet médical. Une secrétaire raconte la scène.
5: Des jeunes sont rentrés dans le cabinet, trois jeunes, ma collègue dit entre 15 et 17 ans, cagoulés, masqués, avec des masques à gaz, sont venus se réfugier ici car ils étaient poursuivis forcément par la police. Ils sont rentrés dans un lieu où il y a des jeunes, des enfants, et ça ne devrait pas être puisqu'ils sont venus mettre de l'insécurité. Oui, il y a eu un peu de casse, oui. L'arrestation ne s'est pas fait, ils venaient leur échapper mais sans faire attention ni au mobilier, ni à ce qu'il y avait autour. Il y a une vitre cassée, oui, d'autres choses abîmées.
2: Tension entre manifestants et policiers. 7 interpellations hier, dont 6 mineurs, selon le procureur de Pau. Point d'orgue de la mobilisation aujourd'hui prévue à 17h30. Manifestation devant la préfecture. La FCPE, on l'indiquait, le syndicat des parents d'élèves demande aux papas et aux mamans d'accompagner leurs enfants.
0: Dans l'actu aussi, une journée chargée au tribunal judiciaire de Pau.
2: La SNCF et SNCF Réseau jugés pour blessures involontaires après l'accident de Danguin il y a 12 ans. 35 voyageurs blessés, dont deux gravement dans la collision entre un TER et un TGV. C'est arrivé parce que des rats avaient rongé des câbles électriques dans une guérite de signalisation. C'était donc le 17 juillet 2014. Pourquoi tout ce temps avant le procès? Réponse en vidéo sur notre site ici.fr et sur les réseaux sociaux d'ici Béarn Bigorre.
0: Il y a aussi cet octogénaire qui comparait pour escroquerie et abus de confiance.
2: L'ancienne conseillère en gestion de patrimoine de 81 ans avait mis en place un système financier frauduleux. Près d'une centaine de clients en ont été victimes. 10 millions d'euros volatilisés. Où est cet argent? La question est au cœur du procès. Premier compte rendu d'audience à lire là aussi sur notre site. Le procès dure toute la semaine. Et puis un mot de basket. Match de Coupe de France. Coup d'envoi à 20h ce soir. Les joueurs de l'Élan Bernay affrontent l'Union Tarbes-Lourdes. C'est donc au quai de la Dour. Allez, un petit tour dans le ciel.
0: Exactement. La météo à Pau, la météo en Bigorre, en Berne est la même. Ça a commencé avec des éclaircies et puis le ciel va se charger dans l'après-midi. Il y aura des petites pluies, des averses, enfin bon, pas des sauts d'eau non plus. Un petit vent de sud-ouest en début de soirée, 26 à 29 degrés. Il fera encore bon. Il est midi 5. Merci beaucoup pour ces infos.
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6: Bonjour chers amis et bienvenue dans ce nouveau rendez-vous quotidien qui est le vôtre depuis la rentrée. Ça s'appelle On vous doit bien ça parce qu'ici on vous rend service, du moins on essaye. On parle bon plan, santé, vie quotidienne, arnaque à éviter, pardon, on parle animaux aussi. On est là pour vous et on est ensemble jusqu'à 13h. Si vous avez envie de nous poser des questions, ça se passe au 0810 055 056. C'est un numéro WhatsApp qui est gratuit. Aujourd'hui, une émission encore très très riche, très importante. Peut-être que vous ne le savez pas, si c'est le cas je vous l'apprends. Aujourd'hui, c'est la journée nationale des aidants. Nous allons y consacrer une large partie. C'est aussi le retour de notre vétérinaire chéri, Pierre Fabin. Bonjour Pierre.
7: Bonjour à tous.
6: Et qui va nous parler de la façon de dresser un animal un peu plus tard. Et puis Elsa Wolinski, notre grande journaliste, bonjour ma chère Elsa.
8: Bonjour.
6: A été elle-même aidante pendant 6 ans auprès de sa maman et elle nous livrera un témoignage bouleversant. Il y a aussi mon alter ego, ma vie, mon œuvre, ma passion, Audrazo. Bonjour cher Audrazo.
9: Bonjour Enora, bonjour à tous.
6: Et mon frère, non pas de la même mère, Valère Coréard. Monsieur Bonplan, bonjour.
10: Salut,
6: Valère.
10: Salut Enora, bonjour à toutes et tous.
6: Et puis vous pouvez aussi, par le biais d'un message vocal, nous laisser un vocal, c'est le cas, c'est le moins qu'on puisse dire, ça commence bien l'émission, au 0810 055 056, comme l'a fait Astrid aujourd'hui.
11: Bonjour à tous, moi c'est Astrid. Quelles sont les astuces pour réduire les frais bancaires ?
6: Ouf, ça sent le Valère Coréard à plein nez.
10: La bonne nouvelle, c'est qu'il y a pas mal d'astuces. Et même si vous avez un prêt avec votre banque, je vais vous dire comment faire.
6: On répond à tout cela dans une trentaine de minutes. Mais pour l'heure, on va parler des aidants dans On vous doit bien ça. Et on est ensemble jusqu'à 13h sur Ici. C'est la journée des aidants et c'est un sujet qui nous touche beaucoup dans l'équipe. Je voulais vous dire un petit mot, moi, en préambule, parce que c'est aussi quelque chose que j'ai bien connu. Je voudrais vous dire que la maladie, ça terrifie et ça isole. C'est presque pire que la mort. Et pour les aidants, ça éteint presque tout. J'en sais vraiment quelque chose. Vous vivez parfois seul avec vos chagrins, vos doutes, vos peurs. Et puis parfois même, on vous évite parce que vous vivez au quotidien. Ce que vous vivez au quotidien, on n'a pas toujours envie de l'entendre. Alors ce midi, je vous envoie tout mon respect et ma solidarité, vous les aidants. Je veux vous crier qu'il y aura des jours meilleurs. Je vous serre dans mes bras pour les nuits sombres. Je veux vous rappeler que votre dévouement et les montagnes russes émotionnelles qui vont avec sont épuisants et que vous avez le droit de vous en plaindre et que parfois, l'espoir qu'on n'attendait plus se transforme en étincelle. Eh oui, pourquoi pas ? Je veux vous dire que cette étincelle peut même briller en bonne nouvelle. Vous n'êtes pas seul, en tout cas pas aujourd'hui, pas ce midi en nous écoutant et on vous dit courage. Et pour parler des aidants, on va accueillir une femme extraordinaire. Elle s'appelle Anaïs Beautran. Elle est directrice de l'association A3, l'association d'aide aux aidants. Et c'est Audrazo qui l'a invitée aujourd'hui.
9: Et Nora disait, Anaïs Beautran, vous avez le droit de vous plaindre. Vous qui accompagnez avec votre association les aidants au quotidien, vous les soutenez. Est-ce qu'un aidant, parfois, oublie un peu de se plaindre ?
12: Tout à fait, on a beaucoup de proches aidants qui viennent nous voir en nous disant c'est normal, je fais juste mon travail, c'est normal, c'est mon mère, c'est mon père, c'est mon enfant. Oui, mais on a le droit aussi, aimer ne rend pas inépuisable. Je pense que c'est un message important et vous avez le droit de vous plaindre, vous avez le droit de souffler. Et c'est notre travail en tant que plateforme de répit, j'en parlerai tout à l'heure.
9: Et on voit bien que ce sujet touche beaucoup, que ce soit dans ce studio, et je suis sûre aussi les auditeurs qui nous écoutent. Vous-même, Anaïs Beautran, vous êtes ou vous avez été aidante. Pourquoi cet engagement ?
12: Alors, mon engagement, en fait, c'est... En tant que telle, moi, je n'ai pas été spécifiquement aidante. Par contre, je dirais que j'ai vu et accompagné de très près mes grands-parents. Et mon grand-père était aidant de ma grand-mère qui était en situation de handicap. Donc, toute sa vie, elle a été en situation de handicap. Et lorsqu'ils se sont mis ensemble, il était normal que mon grand-père, surtout à cette époque-là, s'en occupe. Et finalement, tout s'organisait autour d'elle. Et mon grand-père a fini par s'affaiblir. et à être plus faible finalement que ma grand-mère qui l'accompagnait. Donc j'ai vu cette souffrance, j'ai été du coup moi-même aidant d'une manière plutôt indirecte finalement par la suite pour compenser deux personnes en difficulté. Et ça m'a profondément bouleversée et aujourd'hui c'est...
6: Votre engagement est né de là,
12: exactement,
6: de votre expérience comme la plupart du temps.
9: Et on est là pour donner des solutions peut-être
6: absolument.
9: Que votre grand-père n'avait pas à l'époque et qui existent aujourd'hui. Vous parlez de plateforme de répit, ça c'est important que les aidants sachent que ça existe. Qu'est-ce que c'est exactement ?
12: Alors, on connaît bien sûr des dispositifs pour la personne aidée, et c'est bien normal. Les plateformes d'accompagnement et de répit sont des dispositifs qui ont été créés vers 2008 et qui se sont, dont le cahier des charges s'est étoffé au fil des années, en même temps que la reconnaissance du statut de l'aidant, hein, puisque ça s'est fait sur plusieurs années. Et c'est un endroit finalement où on cherche une solution pour la personne aidante. On s'intéresse vraiment à elle. Comment la personne va, ce qu'elle assume au quotidien et ce qui devient finalement difficile. Ensuite, selon les plateformes, on peut proposer de l'écoute, du soutien psychologique, des groupes ou des activités, mais également chercher des solutions de répit et orienter vers les ressources du territoire.
6: L'idée, c'est quoi vos solutions de répit, pardonnez-moi, pour être un peu plus concret, pour que les gens puissent aller sur cette plateforme et savoir à quoi s'attendre.
12: Les solutions de répit, elles sont très différentes en fonction des besoins du proche aidant. Tout le monde n'a pas besoin de la même forme de répit. Cela peut être quelques heures, une demi-journée, une journée. Et nous, on va essayer de mobiliser les ressources du territoire pour que la personne puisse se saisir de ces ressources, de ce temps de répit qui existe. Alors, donc, comme je vous disais, ça peut être une demi-journée, du relayage également. Le relayage, c'est assez récent. C'est la possibilité de faire garder son proche jour et nuit pour partir quelques jours en congé. Et depuis quelques années, cette offre se déploie sur le territoire. Donc, il faut absolument se rendre auprès de la plateforme de répit de son territoire pour que nous, on puisse vous aider à y accéder. Parfois, la plateforme le fait elle-même. Chez nous, au sein d'A3, nous proposons nous-mêmes nos propres solutions de garde à domicile directement et elles sont presque gratuites.
9: Alors, A3, vous êtes basé sur Marseille, mais si je tape, mettons, où que je sois en France, dans Google, plateforme de répit, je vais trouver rapidement.
12: Oui, tout à fait. Vous avez un portail, le portail de la CNSA, un annuaire qui vous permet d'accéder à toutes les plateformes de répit et Ma Boussole Aidant également, qui vous permet de voir les dispositifs complémentaires. Il n'y a pas que les plateformes de répit.
6: Audrey Razo.
9: Elsa avait une question.
7: Elsa, c'était la même que la vôtre, en fait.
9: D'accord, pardon, désolée. Est-ce que vous avez parlé quand même de soutien psychologique aussi. Est-ce que vous avez parfois des aidants qui sont en détresse psychologique et qui peut-être ne s'en rendent pas compte non plus?
12: Alors oui, bien sûr. Alors, les proches aidants que l'on accompagne au sein de la plateforme sont souvent en détresse psychologique. On a des mots qui reviennent. Je n'en peux plus, je ne dors plus. Je culpabilise de prendre du temps pour moi. Mmh. La culpabilité, quelque chose qui revient énormément. L'épuisement s'installe souvent progressivement. Au départ, on se dit, on aide un petit peu, puis en fait, on prend en charge de plus en plus de choses et jusqu'à parfois organiser toute sa vie autour de son proche. Notre rôle, c'est de repérer cet épuisement le plus tôt possible et surtout de trouver des relais concrets.
9: Et comment vous les repérez ? Parce que si ces personnes ne demandent pas de l'aide, comment vous pouvez les repérer, vous ?
12: Justement, en essayant de nous rapprocher de toutes les, tous les dispositifs du territoire qui pourraient être
9: les hôpitaux.
12: Les hôpitaux, exactement. Donc, effectivement, l'association A3 porte également un projet, en plus de ces deux plateformes de répit, un projet expérimental auprès des hôpitaux, justement, pour mettre en place un système de repérage par les soignants pour informer très très rapidement le proche aidant de dispositifs qui existent sur le territoire.
6: Merci beaucoup Anaïs, on va continuer à parler de votre plateforme, on va continuer à parler des aidants. Pierre Fabin aussi nous dira, parce qu'à votre façon, enfin c'est même pas à votre façon, vous êtes clairement aidant, vous nous partagerez également votre expérience. Elsa Wolinski le fera aussi un peu plus tard dans l'émission, et puis Valère nous dira aussi quelles sont les aides financières, les autres aménagements pour les aidants qui travaillent, c'est très important, juste après Étienne Dao et Dani, comme un boomerang sur ICI, on est ensemble jusqu'à 13h, je le redis, on est avec vous, on pense à vous, c'est votre antenne 0810 055 056.
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0: Comme un boomerang, Étienne Dao et Dany sur votre radio. Ici, on est ensemble jusqu'à 13h. 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
0: Et il est midi 16, chers amis, nous sommes évidemment en direct. Aujourd'hui, c'est la journée des aidants. On y consacre donc une bonne partie. Un peu plus tard dans l'émission, notre vétérinaire qui est de retour, Pierre Fabin, nous dira comment bien dresser nos animaux et aussi nos maris. Non, je plaisante. Mais voilà, bon, c'était la petite vanne voilà, du mardi, que voulez-vous. Et alors, voilà, un peu de sérieux. On parle de la journée des aidants et nous avons un témoignage au 0810 055 056, hein, c'est votre émission. Si vous avez envie de témoigner, vous êtes ici chez vous. Et c'est José qui nous a appelé, qui nous appelle de 7. Coucou les copains de Ici Héros. Bonjour José, bienvenue.
2: Bonjour.
0: Bonjour ma chère José, merci beaucoup pour votre témoignage. Vous avez aidé, vous avez été, j'ai du mal à articuler aujourd'hui, vous avez vu José? Pas évident hein, le mardi. Vous avez été aidante de votre belle-mère et de votre mère, hein, toutes deux atteintes d'Alzheimer, puis de votre mari malade. Mais vous êtes une héroïne, José.
2: Bon, je pense que c'est le lot de pas mal de monde.
0: Ah, vous savez, tout le monde ne le fait pas. Tout le monde n'a pas ce courage, José. Donc, on vous dit merci, hein, vraiment. Comment ça s'est passé pendant ces années-là? Vous avez réussi, malgré tout, à vous occuper un petit peu de vous?
2: Oui, ben disons que pour ma belle-mère, c'était surtout mon mari, les dents, en fait.
0: D'accord.
2: Alors, ça impacte après la vie, bien sûr, mais moi, je travaillais encore. Donc, évidemment, après, ça bloque pour les loisirs, pour les départs en vacances, pour ce genre de choses, parce qu'il était seul, lui, à s'en occuper. Par contre, pour ma mère, j'avais quand même des relais. J'ai eu un peu des relais amicaux, des relais familiaux.
0: Ah, tant mieux.
2: J'étais pas seule avec elle. Hein.
0: D'accord. Et après, pour votre mari?
2: Et mon mari, bah, ça se rapproche plutôt du fait de vivre avec quelqu'un de malade, quoi.
0: D'accord.
2: C'est-à-dire, je sais pas si on peut qualifier ça d'aidant. C'est de l'accompagnement.
0: De l'accompagnement. Et malgré toutes ces épreuves, vous avez tenu à soutenir les aidants en organisant vous-même des initiatives. Décidément, vous avez un cœur grand comme ça, José. Qu'est-ce que vous avez organisé? Racontez-nous ça.
2: C'est surtout que ce que j'ai vécu, je me dis que ce dont j'ai manqué, en fait, je voulais essayer de le proposer. C'est-à-dire que, par exemple, quand vous êtes avec votre mère qui a Alzheimer et que vous voulez un peu sortir avec elle, vous n'avez aucun sujet de conversation, étant donné qu'elle se souvient de rien et qu'elle peut plus parler de rien. Donc, on est en face à face. Donc, même si on boit un coup dans un bar ou qu'on va se promener à la plage, voilà, on est très limité dans la conversation. Et je me dis que d'autres gens qui sont dans la même situation que moi,
0: et bien sûr, sont isolés.
2: En fait, on pourrait se contacter,
0: bien sûr,
2: et aller ensemble boire un coup, se promener à la plage, faire des choses simples, mais
0: quelle bonne idée.
2: Sans rester seul, quoi.
0: Et vous avez donc monté cette association depuis le mois de septembre, voilà, qui s'appelle l'Armada, et on voudrait vous remercier.
2: L'Armada et Amical aidant aider.
0: Vous avez fait un peu comme Anaïs Beautran. Voilà, merci beaucoup, hein, cher José. Si vous avez envie de témoigner, je vous le redis, c'est votre antenne, hein, 0810 055 056.
3: Anaïs Beautran qui a écouté très attentivement José, qui nous faisait un signe avec un pouce en l'air, en disant c'est super, vraiment super. Parlez entre aidants, il y a des groupes de parole qui existent.
4: Exactement, on propose des groupes de parole et des sorties entre aidants aider, parce que partager une même réalité, ça aide énormément dans le cadre de l'accompagnement qu'on propose.
0: Un petit conseil peut-être entre temps de Pierre Fabin, qui est lui-même aidant dans un autre domaine, vous êtes vétérinaire, je le rappelle.
5: Alors moi je veux juste déjà dire bravo à tous ces gens, parce qu'on ne le dit pas assez. Moi je les côtoie à domicile, souvent quand j'interviens, que ça soit pour une urgence, pour une fin de vie aussi parfois, parce que moi j'aide aussi parfois à la fin de vie. Mais bravo à tous, et c'est d'en parler pour moi. De parler de ces expériences, de partager ces expériences qui permettent de sortir un peu de cet isolement qui est parfois très dur à vivre. J'ai vu des gens qui, pendant des mois, n'avaient vu que la personne qu'ils aidaient.
0: Voilà, c'est ça.
5: Et c'est ça dont il faut essayer de sortir pour moi. Et ces groupes de parole, pour moi, ont tout leur sens à ce moment-là.
0: Exactement. Alors, et comment aider les aidants? Et ça, on se retourne vers Valère Correa.
1: Oui, avec notamment la situation quand on est salarié, c'est-à-dire qu'on a un travail, on gagne notre vie, et puis on a quelqu'un à la maison ou dans notre autour de nous qu'on souhaite aider. Alors la première chose à faire, c'est de voir si on a droit à l'AJPA. Ça, c'est un peu le socle d'aide commun. L'AJPA, ça permet en fait de remplacer totalement ou plutôt partiellement le salaire pendant une durée déterminée. C'est-à-dire, c'est une aide qui va vous être versée, 66 euros et des brouettes par jour, 22 jours par mois maximum, dans la limite de 3 mois. Mais, alors, c'est très court, hein. Là, je vous donne pas du tout une solution magique parce que ça me paraît très insuffisant. Mais bon, ça a le mérite d'exister depuis maintenant quelques années. Il y a des régimes dérogatoires selon qu'il s'agisse de la fin de vie, selon qu'il s'agisse d'un enfant, donc il faut se renseigner. Mais on en discutait tout à l'heure et la première chose à faire, c'est déjà de voir dans quelle case vous rentrez et ce à quoi vous avez droit. Ça, c'est vraiment la première étape. Et puis ensuite, il faut aller voir l'employeur. Parce que l'employeur, il est tenu de vous donner un congé proche aidant si vous lui demandez. Par contre, il faut le demander un mois à l'avance. Et c'est dans la limite de un an dans toute une carrière. Donc, voyons, c'est quand même limité.
0: Ça on fait a pas beaucoup, hein.
1: Trois mois d'aide financière et maximum un an dans une carrière.
0: Ça, on va en parler après avec Anaïs, mais ça fait peu, hein. Elsa, vous en savez quelque chose.
6: Ouais. Mais moi, je voulais juste vous revenir, je voulais vous poser une question, Anaïs, en écoutant José qui parlait. Je me demande si, en fait, quand on a été aidante, on a tellement donné qu'effectivement, quand tout d'un coup ça s'arrête, souvent les aidants créent des associations pour continuer à aider. Parce qu'ils ont été comme ça
0: peur du vide.
6: Oui, c'est ça, il y a une espèce de peur du vide. Et puis, on découvre aussi que le fait de donner, ça remplit quelque part.
4: Tout à fait, nous on le voit beaucoup au sein de l'association, des proches aidants qui ont malheureusement après perdu leurs proches, qui souhaitent être aidants ressources pour accompagner d'autres aidants ou s'investir dans des causes autres. Vraiment, on le voit énormément, effectivement.
0: Ouais. Vous avez des questions à poser, vous avez envie de témoigner, c'est votre antenne, 0810 055 0 56. On va s'écouter Estelle te rencontrer encore sur ici, on est ensemble jusqu'à 13h les amis.
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1: La divine voix d'Estelle te rencontrait encore sur Ici, on est ensemble jusqu'à 13h.
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1: On vous doit bien ça. Et oui, on vous doit bien ça à vous les aidants. On consacre notre émission en partie à vous, les héros et les héroïnes très discrètes et discrets qui ne se plaignent jamais alors qu'on sait à quel point votre quotidien est difficile. On vous écoute, on est là pour vous, 0810 055 056. Valère, un dernier tips d'ailleurs pour nous.
3: C'est l'association française des aidants qui propose des modules de formation en fait pour des personnes qui apportent une aide régulière à des personnes en perte d'autonomie. Donc un module comme être aidant, une posture des besoins, des attentes et des limites, ou encore trouver sa place avec les professionnels, comment concilier sa vie d'aidant avec sa vie personnelle et sociale. C'est gratuit, vous pouvez le faire en présentiel ou à distance via votre ordinateur. Et je trouve que ça peut être aussi un bon plan parce que ça permet d'avoir des outils, des réflexes. C'est l'Association française des aidants.
1: Et puis on va continuer de parler avec notre invitée, Anaïs Beautran, qui est directrice de l'association A3, l'association d'aide aux aidants, merveilleuse association. Mais avant, on va accueillir Christian, et c'est ça que j'adore dans cette émission, c'est que nos auditrices ou nos auditeurs nous donnent aussi des bons plans, je dirais. Christian, qui appelle de la Caloterie dans le Pas-de-Calais, j'embrasse très fort Ici Nord, Pas-de-Calais, qui font un travail remarquable, comme toutes nos 44 locales d'ailleurs. Et vous, vous avez monté une structure, me semble-t-il. Bonjour Christian et bienvenue à vous.
4: Alors, ben oui, bonjour Enora. Alors non, pas du tout, je n'ai pas monté de structure, je suis bénévole à un niveau modeste, je tiens le préciser aussi.
1: Mais vous voyez, je vous avais sublimé, Christian. J'en avais fait un peu
4: structure
1: trop.
4: D'accord. Qui s'est créé près de chez moi et c'est cette structure que je voulais mettre en exergue, parce qu'ils font un travail remarquable.
1: Alors, elle est où cette structure, Christian ? Elle est où ?
4: À la Madeleine sous Montreuil, donc d'accord, à côté de Montreuil-sur-Mer.
1: Okay.
4: Ils se sont installés il y a quelques années. Ce sont des gens de la région parisienne qui sont arrivés ici. Ils avaient une petite fille déjà en situation de handicap et eux-mêmes sensibilisés au problème. Mm-hmm. Ils se sont dit, on va faire quelque chose pour les autres. Ils ont drainé autour d'eux un réseau de bénévoles qui s'activent pour venir soutenir les aidants et puis ceux qui sont aidés, parce qu'on s'est aperçu effectivement qu'il y a un énorme besoin en France et que ce besoin, malheureusement, il est pas facile à couvrir. Moi, à mon petit niveau, je dis bien à mon petit niveau, j'apporte la possibilité à des aidants de faire une balade de découverte touristique à Montreuil ou dans les environs. Et un jour, j'ai une dame qui était venue avec son père atteint de la maladie d'Alzheimer. Il venait de la région parisienne. Elle m'a dit, c'est la structure la plus proche de Paris que j'ai trouvé.
1: Oh là là, c'est vraiment, c'est qu'il y a un vide monumental. Pour conclure, sans doute, Aude et
5: avec
1: Anaïs.
5: Avec Anaïs Beautran, on va peut-être redire comment trouver des plateformes d'accompagnement. C'est important qu'on donne vraiment ces infos pratiques pour que tout le monde puisse trouver. Comme Christian disait, c'est pas toujours facile de trouver. Donc dites-nous.
6: Donc vous pourrez accéder aux plateformes les plus proches de chez vous sur l'annuaire de la CNSA. Oui, tout à fait. Et Ma Boussole Aidant, puisqu'il n'y a pas que les plateformes d'accompagnement en répit, c'est important de se rapprocher. Il y a parfois des maisons des aidants avec des associations spécialisées qui peuvent vous apporter également un soutien et vous permettre de rencontrer des pairs.
1: Merci beaucoup, merci. Anaïs Beautran, et merci pour cette association qui s'appelle A3. Allez sur la plateforme, elle est plus qu'utile et plus que nécessaire. On va se retrouver dans un court instant. C'est l'heure de l'actualité dans toutes vos régions grâce aux 44 locales de votre radio ici. A tout de suite.
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4: Vendredi soir à Pardis Pietat, on sort les jeux de société. Le comité d'animation lance sa toute première soirée et le principe est simple. Vous apportez votre jeu préféré ou vous venez découvrir celui des autres. Petit ou grand, joueur confirmé ou pas du tout, tout le monde est le bienvenu. Toujours vendredi, mais côté Tarbes, les basketteurs de l'Union Tarbes-Lourdes reçoivent Chartres à 20h au Palais des Sports. 5e journée de National Messieurs 1. Alors si vous voulez pousser les Boys vers la victoire, c'est le moment de les encourager. Et samedi, direction Soumoulou pour le salon de la basse-cour. Près d'un millier de pigeons, poules, canards, oies, dindons et lapins seront présentés et participeront à différents concours. Il y aura aussi des producteurs locaux, de la restauration et même des sujets proposés à la vente. Alors pour l'entrée, c'est 3€ pour les plus de 12 ans et le reste, on vous laisse aller checker sur le site internet.
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6: Midi 32 tout pile, on est en direct ensemble jusqu'à 13h dans votre nouveau rendez-vous quotidien qui s'appelle On vous doit bien ça. Moi je m'appelle Enora Malagré, je ne suis pas seule, je suis avec Aude Razo, Madame Antiarnac, notre vétérinaire Pierre Fabin, notre grande journaliste de terrain Elsa Wolinski et Monsieur Bonplan Valère Coréard. On est là pour vous accompagner, pour vous rendre service parce qu'on vous doit bien ça. Il est bien ce titre d'émission, non je crois ouais. En tout cas vous pouvez nous appeler au 0810 055 055 56, c'est gratuit, c'est un WhatsApp ou nous laisser des messages vocaux comme l'a fait Astrid aujourd'hui.
7: Bonjour à tous, moi c'est Astrid. J'avais une question, du coup, quelles sont les astuces pour réduire les frais bancaires?
6: Oh là là, ah bon.
7: Voilà, je vous remercie.
6: Ah bon,
7: bonne
6: c'est
7: journée.
6: Nous, c'est nous qui vous remercions, Astrid.
8: Mais oui, parce qu'on en rêve en fait.
6: Parce qu'Elsa Wolinski, c'est un peu notre vie, ça. De, oh là là, c'est
8: oui,
6: une catastrophe.
8: Les frais bancaires. Alors, c'est Valère
6: vrai. Alors, Valère, roulement de tambour, pression, pression.
9: Bah, la première chose à faire, c'est déjà de voir si le contrat qui.
6: Déjà
9: vous
6: d'arrêter
9: lit
6: d'être à découvert.
9: Avec votre banque.
8: Arrêtez de me regarder.
9: Non, mais on va en parler du découvert. Mais si votre contrat est bien adapté à vos besoins à la banque. Parfois, vous avez des options, l'option compte en ligne, l'option ouais. carte ceci, l'option je sais pas quoi. Tout ça, vous pouvez le lister avec votre conseillère, votre conseiller, demander ben voilà, quel est mon package aujourd'hui ouais. et est-ce que je paye pour ce que j'utilise vraiment. Non, mais c'est tout bête, mais enfin déjà
8: mais
9: d'avoir.
8: Non, mais je vous regarde parce que je me rends compte.
9: D'avoir le bon.
8: En fait, je savais même pas qu'il y avait des paquets.
9: Alors, non, mais n'oubliez pas qu'une banque, c'est un fournisseur. Vous êtes un client quand même à un moment donné. Donc, vous êtes dans une relation commerciale et vous êtes tout à fait en droit de demander à ce qu'on adapte l'offre à vos besoins. Bon, ça, c'est la première chose à faire. Ensuite, vous pouvez discuter avec votre conseiller. Si vous êtes à découvert de temps en temps, ou qu'une fois vous avez dépassé le plafond, vous avez eu des pénalités, ça peut revenir très cher aussi, votre conseiller peut éventuellement vous faire une remise. Ça se discute avec un conseiller. Je dis pas qu'on peut tout négocier, mais ça se discute. Vous êtes encore une fois un client et vous pouvez dire, bah là, exceptionnellement, écoutez, j'ai eu 150€ de frais. Est-ce qu'il y a moyen de me les remettre? Et autant, il vous remettra 50%. Donc, gardez en tête ça, c'est que le dialogue, il est possible. Et puis, vous pouvez aussi changer de banque. Et vous pouvez aussi changer de banque
6: moi,
9: lorsque vous
6: peur,
9: avez.
6: Ça.
9: Ben oui, mais parce que, mettons, si on a un emprunt immobilier, on se dit, non, mais comment je vais faire? Alors, on va faire ce qui s'appelle transformer votre compte habituel en compte sec. Donc, votre compte, en fait, va juste servir au prélèvement de votre emprunt bancaire, vous allez l'approvisionner chaque mois et vous allez partir ailleurs. Les banques en ligne, certains
6: d'accord.
9: sont gratuites ou quasiment gratuites. Il faut quand même savoir ça. Ensuite, vous avez des banques qui vont être plus adaptées à ce dont vous avez besoin. Donc, c'est un secteur qui est concurrentiel. Et il y a un site internet qui est très bien fait, c'est tarif-bancaire.gouv.fr. C'est un site officiel qui référence tous les prestataires par région. Et vous pouvez voir en fonction de vos besoins, découvert autorisé, compte en ligne et j'en passe, les tarifs proposés par les différents établissements.
6: Elsa Wolinski.
8: Non, mais je regardais Aude, Madame Arnaque. Est-ce qu'il n'y a pas, justement, avec les banques en ligne, des arnaques?
10: Oui, alors il y en a beaucoup, en fait, avec surtout des sites qui se font passer pour des banques en ligne. Moi, j'ai mon papa un jour qui a reçu un petit texto en disant il faut vous enregistrer, etc. Sur cette... Et en fait, c'était un faux. Donc, faire très attention à ça. Bien vérifier qu'on est sur le bon site, sur la bonne banque.
6: Merci beaucoup Valère Correa.
9: Avec plaisir.
6: Et faites comme notre auditrice, 0810 055 056. Alors là, je voudrais que le temps s'arrête, parce que c'est mon groupe préféré là. Fleetwood Mac, je remercie la radio ici. On va faire comme dans les années 80, on va dire montez le son. C'est tellement ringard, mais c'est pas grave, j'assume. Ça s'appelle Little Lies, c'est merveilleux. On est ensemble jusqu'à 13h, il est 12h35.

0: Boys, Fleetwood Mac sur votre radio ici. On est ensemble jusqu'à 13h, les amis.
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0: 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Et il est midi 38 déjà, ça passe à une vitesse folle. On a parlé beaucoup des aidants, hein, si vous avez envie de témoigner. C'est votre antenne, on vous le dit, on vous doit bien ça, 0810 055 056. Mais pour l'heure, oh, il m'avait manqué. Mon Dieu, notre vétérinaire, c'était très langoureux, n'est-ce pas? J'en ai peut-être fait un peu trop, c'est mon genre.
2: Je me demandais de qui elle parlait. Mais c'est à moi, non?
0: Et bien de vous, cher confrère. Oui, je me prends pour une vétérinaire. Monsieur Pierre Fabin, et qui va nous dire comment dresser ces petits animaux, dis donc.
2: Effectivement, on parle d'éducation aujourd'hui. Alors je vous rassure, mon but, c'est pas de faire de votre animal une bête de foire. C'est bien vraiment sûr. D'apprendre les ordres essentiels.
0: Mais c'est pas le cirque Pinder. Hein.
2: Non, c'est pour lui sauver la vie, en fait. Parce que ces ordres de base, ils sont vraiment essentiels dans l'éducation d'un animal pour sa sécurité. Alors, on commence par les chiens. Les trois ordres vitaux, pour moi, c'est le premier, c'est assis. C'est le plus facile à apprendre et c'est comme ça que vous allez commencer à dresser votre animal. Et ensuite, les deux qui suivent, c'est le tu laisses et le rappel. Tu laisses, c'est-à-dire qu'on va demander à l'animal de ne pas toucher à quelque chose. On va éviter qu'il ingère une cochonnerie toxique en promenade, par exemple. Et ensuite, le dernier rang, c'est tu reviens. C'est tu viens au pied. Éventuellement, j'aime pas trop le mot au pied, mais tu viens, par exemple. Le rappel pour éviter qu'il se prenne une voiture, par exemple, ou qu'il saute sur quelqu'un. Ça va vraiment être un ordre de sécurité. Alors, comment on apprend ces ordres concrètement? On commence par le assis, c'est le plus facile. Vous prenez une friandise, c'est ce que j'appelle la technique du leurre. Vous la mettez dans votre main. Et vous la mettez.
0: Alors, ouvrez la main, Valère.
2: Ouvrez la main. Ouvrez la main. Vous la mettez dans votre main.
0: Assis.
2: Et vous la mettez, allez, Valère.
0: On le charrie, on fait exprès.
2: Vous la mettez dans votre main, vous la placez au niveau de la truffe de votre chien va la sentir, et mécaniquement, vous reculez la main à l'arrière de sa tête, c'est mécanique. Il va vouloir suivre la friandise des yeux, et il va poser ses fesses au sol à ce moment-là. Et à ce moment-là, on fait un assis de joie.
0: D'accord.
2: C'est-à-dire, voilà. Vous dites, ah si, c'est très bien.
3: Oh là là, bravo.
2: Exagéré, voilà. Ouais. Exagéré. Ah ouais. Vraiment, vous allez passer pour peut-être un peu débile, désolé. Mais ça fait plaisir à votre chien. Il est là.
0: Concernant, ça va la première
2: plaisir
0: fois.
2: Aussi. Et vous répétez ça au fur et à mesure des jours. Voilà, on le répète plusieurs fois par jour, des séances très courtes, 5 minutes, où on va répéter ces ordres-là. Les autres ordres sont un peu plus difficiles à apprendre. Pour le tu laisses, alors. On peut voir plus difficile.
0: Ça,
2: voilà,
0: oui.
2: Pour le tu laisses, en fait, vous allez mettre pareil, la friandise dans votre main et vous allez la faire sentir à votre chien. Ouais. Vous allez le laisser sentir. Il va éventuellement gratter un petit peu. Il va vouloir la prendre, mais au bout d'un moment, il va comprendre qu'elle n'est pas accessible et il va s'en détourner. Et à ce moment-là, bravo, bravo, bravo, mon loulou. Et vous sortez une autre friandise de votre poche, d'une autre poche. Comme ça, il a laissé ce que vous avez dans votre main. Il s'en est détourné et il a compris que lui donner autre chose et accepter de ne pas avoir cette chose que vous aviez dans la main, c'était encore plus gratifiant.
4: Mais il faut verbaliser, tu laisses à ce moment-là ou pas?
2: Et on verbalise au moment où il s'en détourne. Bravo Valère, vous êtes prêt à avoir un chien. Voilà. Et on verbalise à chaque fois au moment où on va féliciter. C'est tu laisses, bravo, bravo, bravo, bravo. Et alors, ce que j'entends souvent les propriétaires dire, c'est ça se passe très bien à la maison, dans mon salon, mais à l'extérieur, c'est impossible, il n'écoute rien, il y a trop de distractions. Mais effectivement, c'est comme vouloir faire des devoirs à des enfants à Disney. C'est compliqué. Et donc, on va y aller vraiment progressivement. Vous commencez dans votre salon, ensuite dans un jardin clos, sans distraction. Après, on fait éventuellement dans la rue, quand il n'y a pas trop de monde. Et ensuite, on va aller dans le parc canin, là où il y a plus de chiens. Mmh. Mais allez-y vraiment progressivement. Et alors, je vois toutes les
0: et
2: personnes...
0: Et le troisième
2: le rappel, c'est pareil. Alors, le rappel, c'est important. C'est tout aussi facile ou compliqué que le tu laisses. Le but du rappel, en fait, c'est vous allez faire revenir votre chien dans votre couloir à la maison. D'abord, voilà. Il revient vers vous. Tu viens, bravo, bravo, bravo. Et on va augmenter la distance et la sécurité et utiliser une longe à ce moment-là. C'est une laisse de 15 mètres, 10-15 mètres que vous allez pouvoir pour le retenir quand il va être en promenade justement et qu'il ne s'en aille pas. Parce qu'en fait, le but, c'est de rester sur le maximum de réussite possible. Et le rappel doit se travailler en permanence et pas que pour rentrer de la promenade. Parce que si vous le travaillez uniquement au moment du rentrer, et ben en fait, votre chien va juste se dire ben, c'est la fin du jeu. Donc ça ne me plaît pas.
0: Alors, ça se dresse des chats?
2: Bien sûr.
0: On va en parler après Alain Souchon. Avant Alain Souchon, j'aime beaucoup dire Alain Souchon plusieurs fois comme ça dans les émissions. Avant Alain Souchon, est-ce qu'il y a deux races par exemple qui sont hyper faciles à éduquer?
2: Alors le plus facile pour moi, c'est le Labrador.
0: Ok. Voilà,
2: le Labrador. Et après, vous pouvez aller vers tous les chiens de travail. Tout ce qui est berger belge, berger australien, ils adorent apprendre. Mais attention, c'est des chiens qui sont très sollicités et
0: les
2: très
0: plus
2: sollicitants.
0: Compliqués.
2: Ah, tout ce qui est chien de chasse, les teckels, tout ça, les beagles,
4: les cocker,
2: les jack russell, les cocker, tout ce qui était chien de chasse, c'est très compliqué.
0: Allez, on parlera des chats parce que je sais que ça vous intéresse beaucoup. Juste après Alain Souchon, il y a de la rumba dans l'air sur ici. On est ensemble jusqu'à 13h, les amis, ça va vite.

0: Il y a de la rumba dans l'air, Alain Souchon sur ICI. Jusqu'à 13h,
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0: C'est votre nouveau rendez-vous quotidien, ça s'appelle On vous doit bien ça et la France était en haleine. On était avec Pierre Fabin, notre vétérinaire, qui nous donnait 3 tips hyper pratiques pour dresser nos animaux, lui apprendre le laisse tomber, non pas du tout.
2: Tu laisses
0: le rappel et assis. Et Aude, je crois que vous avez vu des petites choses sur notre WhatsApp.
2: Oui,
0: 0810 055 056.
2: Qui a mis une photo qui pour moi est très étrange. Donc, du coup j'ai demandé à Pierre, mais qu'est-ce que c'est que ce truc que Pascal nous a mis sur
0: c'est
2: le WhatsApp?
0: C'est quoi donc, madame?
2: C'est un petit boîtier avec un bouton.
3: C'est un clicker en fait. C'est un truc qu'on va utiliser pour faire un bruit à chaque fois que le chien fait bien la chose et qu'il associe le bruit à l'ordre.
0: Ça fonctionne bien ça?
3: Ça marche bien. C'est pas comme ça que je préfère faire, mais ça marche très bien sur certains chiens.
0: Valère, vous demandiez les colliers, c'est ça?
3: Les colliers, c'est de la torture. Les colliers, ou des charges, c'est de la punition. On n'utilise jamais de punition. On est dans de l'éducation bienveillante aujourd'hui. On sait qu'il n'y a que ça qui marche.
0: Et alors, Elsa, votre question?
2: Mais oui, pour les chiens. Moi, mes chats mangent mes plantes. Aussi. Est-ce que je peux dire arrête?
3: Vous pouvez leur apprendre. On peut tout apprendre à un chat aussi. La seule chose, c'est qu'avec le chat, il faut avoir la friandise ultime. Le chat, il travaille pour être payé. Le chien, il travaille pour vous faire plaisir.
0: Mais c'est quoi la friandise ultime?
3: Du thon, du poulet, n'importe quoi, ce qu'il préfère. Parce qu'en fait, si vous n'avez pas la friandise qu'il faut avec le chat, pour lui apprendre l'ordre, il n'en aura rien à faire.
0: C'est ça que j'adore.
4: Moi, je dois
0: tester toutes les friandises.
3: Ah ouais, ce qu'il préfère. Voilà, mais le thon, en général, c'est super.
0: Vous n'avez peut-être pas entendu Valère qui disait, moi, je suis un chat. On s'arrêtera là pour vous. C'était votre dernière émission.
3: Quelle est la friandise préférée de Valère?
0: C'est ça, l'oseille, pardon. Allez, un peu de sérieux. On a parlé en début d'émission, parce que c'est la journée des aidants. On a eu énormément de témoignages sur le 0810 055 056. Nous allons en prendre un dernier. C'est Valérie qui nous appelle de Valence. Coucou, ici de Romardèche. Et bonjour, chère Valérie.
5: Et bonjour à vous. Et moi, je voulais rappeler, s'il le fallait, qu'être aidant, c'est long, c'est très très long. Oui. Mais aussi, parfois, c'est pour la vie.
0: Oui. Ouais.
5: Je veux parler de ces cohortes d'aidants longue durée qui accompagnent des personnes qui souffrent, par exemple, de problèmes qui ne se voient pas. D'accord. Et on en parle un petit peu moins. Et là, je pense aux parents d'enfants trisomiques, aux parents d'adolescents, de jeunes adultes bipolaires, par exemple.
0: Tout à fait, Valérie.
5: Il va falloir accompagner pour toute la vie et dont on ne connaît pas le pronostic. Et puis je pense à des choses comme celle qui arrive dans mon entourage. Je pense à ces personnes qui un dimanche matin, pris d'une belle impulsion, décident d'aller faire du jardinage et tombent d'une échelle.
0: Ouais.
5: Et là, c'est la catastrophe parce que tout à coup, cette personne n'est plus là.
0: Ouais.
5: Si on a la chance qu'elle vive, si elle a la chance de vivre, on vous dit, on ne sait pas, dans un an, vous verrez bien. Et vous êtes là, vous êtes avec une personne, et c'est ça dont je voulais parler.
0: C'est ce qu'on appelle le deuil blanc, c'est ça, Valérie, me semble-t-il.
5: Parce qu'elle est là, mais vous la connaissez, mais ce n'est pas tout à fait elle.
0: Ce n'est pas la même personne.
5: Et donc, c'est pour ça qu'on fait un deuil. Il faut faire le deuil de la personne qu'on connaissait.
0: Ouais.
5: Alors, dans le meilleur des cas, les choses vont continuer plus ou moins vite à s'améliorer. Mais parfois, non, pas du tout. Et là où vous aviez quelqu'un d'épatant qui donnait des cours dans des amphithéâtres, et bien vous vous retrouvez avec quelqu'un qui voit passer un papillon, qui vous dit « Oh, regarde le papillon !» qui va se fâcher ou qui va rire alors que tout le monde est là autour d'un repas de famille. Et ça, c'est le deuil blanc.
0: Le deuil blanc. C'est au fond faire le deuil effectivement de la personne qu'elle était avant. On voudrait vous remercier, Valérie, d'avoir apporté ce témoignage très important. Et on pense aussi à ces aidants-là. Et puis, on va en écouter une dans un très court instant, une autre aidante. C'est ma grande amie et votre grande journaliste Elsa Wolinski qui va nous parler de sa maman qu'elle a aidée pendant 6 ans. À tout de suite.
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0: C'est votre nouveau rendez-vous hein, quotidien entre 12h et 13h et il est déjà midi 52. C'est la journée des aidants. On y a consacré une large partie dans l'émission. On a semblé que c'était important. On vous dit à quel point on est avec vous et on vous embrasse. Elsa, vous allez partager votre expérience avec nous. Merci ouais. beaucoup de le faire d'ailleurs.
11: Je vous en prie. Aujourd'hui, je vais vous raconter un petit bout de ma vie.
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11: Et ça, c'est la musique que j'ai mise à l'enterrement de ma mère. C'est la musique d'Aurélie Saada. Ma mère, Maryse, est décédée le jeudi 9 décembre 2021 à 10h15 des suites d'un cancer du poumon et de la plèvre, 5 jours avant mes 48 ans. J'étais triste qu'elle décède avant les fêtes parce que je voulais me déguiser en Père Noël pour la faire rire et pour faire rire les soignants, les malades des autres chambres et les autres aidants. Parce que moi, ce qui me faisait du bien, c'était de faire des gâteaux au chocolat et d'apporter un peu de vie dans cet univers de mort. Au début, on lui avait donné 6 mois, elle a tenu 6 ans, durant lesquels moi, j'ai pris 25 kilos. 25 kilos de pain au chocolat, de cookies, de bonbons engloutis la nuit pour supporter le jour. J'ai été ce qu'on appelle une aidante, mais pour ma mère, j'étais une dame de compagnie. Elle avait oublié que j'étais aussi sa fille. J'ai détesté être aidante. Je sais que ça peut heurter ce que je vous livre, ça peut blesser. Moi-même, ça me bouscule de vous l'avouer, mais je refuse ce matin de faire semblant. J'ai détesté voir ma mère fragile devenir une enfant, j'ai détesté de voir inverser les rôles et devenir sa maman. J'ai détesté qu'elle m'appelle 3 fois par jour pour me dire à quel point la maladie était difficile. J'ai détesté ses caprices, ses douleurs, sa tristesse. J'ai détesté que ses cancers prennent toute la place. J'ai pleuré quand elle a perdu la parole et qu'elle a levé son petit doigt pour me dire à demain. J'ai détesté être son tout et être son rien. Et je me suis détestée de tout détester. Je pouvais passer 6 heures avec elle à l'hôpital et au moment où je me levais pour partir, elle me disait « Non, pas déjà !» Et ce « pas déjà » m'étouffait. C'est ça aussi d'être aidant. C'est difficile à avouer, mais parce qu'on voudrait être généreux tout le temps, patient tout le temps, disponible tout le temps, aimé tout le temps, mais on ne l'est pas. On est fatigué, en colère, égoïste, impatient, on en a marre. Être aidant, c'est comme un métier que tu n'as pas choisi et pour lequel tu n'as jamais postulé et pour lequel tu n'as jamais été informé. Et quand tout s'arrête, c'est comme une forme de chômage. Le vide est abyssal et en même temps, une forme de liberté pointe son nez pendant que les larmes coulent. Personne ne nous apprend à devenir aidant, mais personne ne nous apprend non plus à ne plus l'être. Pour finir, sur une note un peu plus légère, j'ai pensé à vous, Valère, et à vos bons plans. Ma mère voulait être incinérée, mais elle avait des très belles dents, ma mère, toutes refaites. Alors, et parce que j'avais besoin de rire au milieu de tout ce cauchemar, j'ai demandé au conseiller funéraire, est-ce que je peux les récupérer, ces dents ? Il n'a pas ri. Et comme ma mère était très belle, j'ai ajouté, sinon, est-ce que je peux la faire empailler ? Il n'a pas ri non plus. J'ai détesté être aidante, mais je suis fière de l'avoir été. J'ai détesté Maryse malade, mais elle me manque terriblement aujourd'hui. Perdre quelqu'un qu'on aime, ça brise, mais ça offre en échange aussi une force indestructible. Alors imaginez, j'ai perdu mes 2 parents, je suis Hulk derrière ma vulnérabilité. Je pense vraiment très tendrement à tous les aidants et à tous les soignants.
0: Merci beaucoup Elsa, je vais mettre à pleurer, tout va bien. Heureusement qu'il y a le jeu qui arrive. C'est dans ces moments-là qu'on est très heureux de donner un petit peu de 200 euros, de pouvoir d'achat. Merci infiniment, Elsa Wolinski, pour le partage de votre expérience, pour votre honnêteté, pour votre solidité. Audrazo, ça me permettra de reprendre un peu mon souffle.
2: Et il y a beaucoup de réactions au 0810 055 056 sur le WhatsApp de l'émission. Pascal envoie des cœurs. Colette également, qui fait des bises à Elsa. Donc vous avez
0: merci
2: la bise de
0: beaucoup.
2: Colette. Beaucoup de cœurs, hein, vraiment. On a aussi Cathy qui nous dit « Je suis aidante, ça m'a touchée droit au cœur ». Elle faisait aussi référence à votre message, Enora, en début d'émission pour les aidants. Cathy qui est aidante de 3 personnes depuis 5 ans. Et puis il y a ceux aussi qui disent qu'on devrait mieux aider les aidants et qu'on ne pense pas aussi aux parents dont le fils parfois est en difficulté et qui a été refusé en cure de désintoxication et que bah, des fois les parents doivent s'arrêter de travailler pour s'occuper aussi d'un enfant malade comme ça et qu'on devrait aussi y penser.
0: Merci beaucoup Audrazo, merci pour les larmes et la tendresse Elsa Wolinski et merci à vous hein, chères auditrices, chers auditeurs d'être aussi présents sur le WhatsApp, c'est devenu une vraie communauté, on vous dit bien ça et on en est très fiers et très heureux. On va accueillir aussi une gagnante, elle s'appelle Sandrine, parce que tous les jours je booste votre pouvoir d'achat, on vous doit bien ça. 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Et c'est Sandrine qu'on va accueillir. Bonjour Sandrine.
10: Bonjour Enora, bonjour toute l'équipe. Bonjour.
0: Vous appelez du Palais. Coucou ici c'est Loire-Océan, ça. C'est ça ? Oh là là, j'adore, vous êtes organisatrice de murder party. Qu'est-ce que c'est que ça ?
10: Oui.
0: Qu'est-ce que c'est les murder parties ?
10: Ben, c'est une sorte de cluedo vivant. En fait, quelqu'un disparaît dans la soirée, tout le monde joue son personnage, est costumé en son personnage, et on doit deviner dans la soirée, à l'aide d'indices, qui, quoi, comment, a aidé la personne à disparaître.
0: Non,
10: bah,
0: attendez, on va venir,
13: on va tous venir.
0: Mais on vient complètement
13: avec
0: voir.
13: Et ceux qui disparaissent, disparaissent vraiment pour toujours.
0: Moi, je vais être le colonel moutarde dans la bibliothèque, c'est génial. Et en tout cas, c'est gagné, Sandrine.
10: Bravo. Merci beaucoup. Merci.
0: On est ravis de booster votre pouvoir d'achat tout au long de l'année. On vous souhaite une très très belle après-midi demain. Alors rien à voir, on va parler des PFAS, figurez-vous. Je ne sais même pas ce que c'est. C'est ça qui est intéressant. C'est quoi les PFAS ?
2: Il y a une émission spéciale qui va commencer là dans quelques secondes sur les PFAS justement.
0: Exactement. Merci à ma chère Céline à la réalisation, à Diana à la technique, Alexandra au standard, Gwenaëlle à la préparation. Merci à ma merveilleuse équipe. J'ai adoré faire cette émission aujourd'hui. Et d'ailleurs, je vous dis à demain. Et dans un instant, c'est le trésor de nos régions avec Emeline Ferry. Bonjour, chère Emeline.
14: Bonjour, Enora. Bonjour, tout le monde.
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0: Et merci, chers amis, d'écouter la radio ici. Il est 13h. Les informations, Emeline Ferry.
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14: Bonjour et bienvenue dans ce 13h de nos régions, exceptionnellement rallongé aujourd'hui. Une heure à vos côtés pour prendre le temps de comprendre et de décrypter les deux grands dossiers du jour. La mobilisation des lycéens, évidemment à la une, ils sont dans la rue, les jeunes, avec l'intersyndicale de l'éducation nationale pour réclamer plus de moyens pour construire leur avenir. Dans quelques minutes, des reportages, des directs avec les manifestants à Paris, à Lille, à Toulouse, des témoignages, des explications sur leurs revendications. On parlera également des violences aussi en marge de ce mouvement. Et puis dans la deuxième partie de notre émission, on va regarder dans nos assiettes. Les œufs sont au cœur d'une grande enquête menée par le réseau ICI avec la cellule investigation de Radio France. Et les résultats, franchement, risquent de vous couper l'appétit. Sur 91 œufs analysés venus d'un petit peu partout dans le pays, plus de la moitié contiennent des polluants éternels, des PFAS. Un quart dépasse même les seuils réglementaires. Alors comment ça se fait ? Quel impact sur notre santé ? Quelles solutions ? Vous avez plein de questions et nous, on a de nombreux invités pour y répondre. C'est le 13h de nos régions. Vous avez le menu. C'est parti. La jeunesse dans la rue, acte 3 aujourd'hui de la mobilisation des lycéens. Les autorités attendent entre 150 000 et 200 000 manifestants à travers tout le pays. Certains cortèges se sont déjà élancés à Marseille, à Nantes, Perpignan ou encore Orléans. Et d'autres rassemblements vont débuter comme à Paris où on va retrouver notre reporter ici. Nicolas Joly, bonjour.
16: Bonjour Emeline.
14: L'image à Paris, comme ailleurs en France, c'est que les lycéens ne sont pas seuls aujourd'hui dans les cortèges. Ils sont rejoints dans leurs protestations par les syndicats des profs et des personnels de l'éducation nationale, également rejoints par des parents.
16: Oui, effectivement, il y a des parents, il y a des adultes responsables, comme certains se présentent d'ailleurs, venus pour encadrer cette mobilisation, donner un coup de main. Alors, vous entendez peut-être derrière moi les musiques qui tonnent du côté de la CGT, puisqu'il y a des organisations syndicales qui sont venues avec leurs brassards, leurs services d'ordre, pour essayer d'encadrer ce mouvement, s'assurer que tout se passe bien. Mais il y a aussi des personnes qui ne sont pas forcément membres d'organisations apparentées comme des syndicats. J'ai croisé par exemple Georgette, qui est une ancienne gilet jaune et qui est venue spécifiquement pour soutenir les jeunes et surtout pour tenter, avec ses connaissances du terrain, on peut dire, de les protéger.
17: Nous, on a l'expérience, on peut les guider, on peut leur dire attention, non, non, non. Et c'est ça que je veux leur donner, pour qu'ils ne se fassent pas massacrer, pour pas qu'ils se fassent éborgner, pour pas qu'ils aient des mains arrachées.
16: Ouais, Georgette, évidemment, très, très éprouvée, très remontée par les images qu'elle voit passer sur les réseaux sociaux. Je l'ai surprise en train de discuter justement avec un jeune, un étudiant en BTS, Mohamed, qui me disait justement que c'est effectivement rassurant pour ces jeunes de ne pas être tout seul dans cette mobilisation.
14: Ouais, Nicolas Joly, mobilisation qu'on continue de suivre.
18: C'est toujours plaisir d'avoir un soutien, qu'il soit moral ou physique. On se sent écouté en fait. C'est un soutien quand on a peur, parce que bon, des fois, les CRS ou la police, ils ont des comportements aussi qui font peur, et ça fait plaisir de voir qu'on est aussi soutenus, qu'ils peuvent nous protéger aussi, parce qu'on reste quand même toujours des jeunes, quoi.
16: Voilà, les jeunes qui sont évidemment présents en nombre. Tous les lycéens ne sont pas encore là, puisque des actions ont été menées dans différents établissements à Paris. Donc des cortèges sont attendus. On en a vu arriver quelques-uns. Pour l'instant, tout se met en place. Et concernant les prises de parole, elles auront lieu à 13h30 normalement, pour donner un petit peu les mots d'ordre du jour avant le départ de la manifestation, qui est attendue normalement à 14h ici à Paris.
14: Merci beaucoup Nicolas Joly. Pardonnez-moi, je vous ai coupé. Je vous rappelle, vous êtes donc à Paris avec les manifestants, les lycéens. Cette mobilisation est à suivre en direct, en images, en vidéo sur notre site ici.fr. On vous met toutes les infos sur ce mouvement et on apprend que 86 000 personnes sont mobilisées ce matin dans les manifestations de la matinée, hors celle de Paris, d'après les chiffres du gouvernement. Alors, quelle réponse, quelle solution l'exécutif apporte-t-il pour sortir de la crise? Le ministre de l'Éducation a tenté ce matin, chez nos confrères de France Info, d'apporter des réponses à leur colère sur les emplois du temps à rallonge depuis la réforme du bac. Il annonce l'arrivée de l'IA, l'intelligence artificielle, pour aider les proviseurs à les optimiser. Plus de transparence aussi dans Parcoursup, 1800 postes dans l'accompagnement des élèves, des infirmières, des assistants sociaux, 1300 postes annoncés pour des AESH, pour aider les élèves en situation de handicap. Et dans l'immédiat, face au problème permanent des profs non remplacés, Édouard Geffray promet que l'éducation nationale va se montrer plus réactive.
19: J'ai demandé à toutes les académies d'avoir le tableau de bord quotidien de tous les lycées qui sont confrontés à cette situation, si je puis dire les points rouges en termes de qualité du remplacement, et d'apporter une réponse dans les 8 jours. Ce sera suivi par une équipe nationale pour apporter systématiquement une réponse dans les 8 jours. Après ça, évidemment,
20: oui, parce qu'il faut garantir, avoir la main d'œuvre pour
19: garantir qu'on arrivera à trouver à chaque fois 100% des personnes, etc. Ça, c'est des choses qu'on va évidemment s'employer à faire. Je garantir le 100% serait probablement mentir, et j'aime pas mentir. Mais en tout cas, faire en sorte que systématiquement toutes ces situations d'abord soient identifiées, qu'on les laisse pas s'enquister, et qu'on apporte une réponse qui soit la plus rapide possible, et surtout avec un tableau de bord quotidien qui sera sur le bureau de chaque recteur. Ça, c'est ce qu'on va faire bientôt maintenant.
14: Édouard Geffray qui promet également une refonte de la démocratie lycéenne pour que les élèves soient mieux représentés dès les prochaines élections dans le courant de l'année. Alors, est-ce que ces mesures suffiront à apaiser la révolte des lycéens, des jeunes qui se mobilisent depuis maintenant 15 jours? Ils réclament de meilleures conditions d'enseignement, plus de moyens pour construire leur futur. On veut choisir notre avenir, pas le subir. Ça, c'est le genre de slogan qu'on peut lire sur les pancartes dans les cortèges. Est-ce que c'est ce qu'on vous dit aussi ce midi dans la manifestation à Lille, Marie Bouéda?
3: Oui, bah écoutez, je vous lis d'autres pancartes. Moi, ce que je lis devant moi, c'est « Je pense, donc je dérange ». On n'est plus OK, boomer. Ici, la manifestation, elle est partie de la fac de Lille. Donc, il y a beaucoup d'étudiants. Il y a aussi des drapeaux de la CGT, des parents, des professeurs et des lycéens. Et donc, pour répondre à votre question, Léna de Roubaix a réagi à ce qu'a dit ce matin Édouard Geffray.
21: Alors déjà, c'est bien qu'ils nous entendent enfin, après des mois, même des années, je dirais, où on ne s'est pas fait entendre. Et je trouve ça dommage qu'on se fasse entendre que maintenant, qu'avec le bazar qu'il y a eu autour, qu'avec les poubelles cramées. Je trouve ça vraiment dommage. Dans notre lycée, on a des horaires pas possibles, on voit quasiment plus notre famille. 8h, 18h quasiment tous les jours.
3: Elle reste donc prudente avec ses deux amies, les lycéennes, me disent attendre de voir ce qui se fait concrètement. Et puis Malika, qui est elle, maman et professeure, elle accompagne son fils de 16 ans, quel que soit ce que dit le ministre, voilà ce qu'elle, elle vit tous les jours, par exemple le manque de manuels scolaires.
22: Le budget alloué aux manuels a été coupé quasiment par 10 pour nous cette année. Et on a des élèves qui n'ont pas de manuel dans la plupart des disciplines. Donc on travaille au petit bonheur la chance comme on peut. On se débrouille avec les photocopies quand on peut parce que le budget alloué aux photocopies a aussi été coupé naturellement. Donc on fait comme on peut.
3: Non plus, elle n'est donc pas convaincue par ce qu'a dit le ministre ce matin. Elle dénonce aussi les violences policières. C'est pour ça qu'elle a son appareil photo dans les mains pour capturer ce qui se passe aujourd'hui.
23: Marie Boueda, reporter ici en direct de Lille avec les manifestants. Et partons maintenant à Toulouse, où on va aller retrouver notre reporter de Ici Occitanie, un autre cortège qui est en cours. Claudia Calmel, on vous retrouve. Quel est l'état d'esprit dans cette manifestation? Comment on envisage la suite?
24: Bah écoutez, je peux vous dire qu'ils sont déjà venus nombreux, les lycéens, très nombreux dans les rues de Toulouse, plusieurs milliers, voire dizaines de milliers de personnes qui sont mobilisées, des lycéens, mais aussi des étudiants de la fac du Mirail qui ont bloqué leur université ce matin pour empêcher la tenue des cours et pour faire en sorte qu'un maximum d'étudiants viennent manifester. Tout se passe ici dans le calme, manifestation très encadrée par un gros dispositif de policiers, une quinzaine de cars de CRS à l'avant du cortège, une quinzaine de cars à l'arrière, et tout le monde ici est très déterminé. Ils l'ont chanté, les lycéens, depuis ce matin. On est déterminé, on est là, on ne lâchera pas. Déterminé à obtenir gain de cause, bien sûr, sur leurs revendications liées à l'augmentation des moyens dans l'éducation. Beaucoup de lycéens donc qui sont venus ici manifester de différents lycées de la ville, des lycées plutôt de centre-ville, plutôt côté, des lycées aussi de périphérie, avec moins de moyens et des bâtiments parfois plus vétustes. Des lycéens qui sont décidés à maintenir la pression et qui comptent bloquer tous les lycées de la ville, au moins jusqu'à vendredi, pour obtenir gain de cause. Les lycées étaient fermés aujourd'hui sur demande de la préfecture à Toulouse.
23: Donc, Claudia Calmel, ici, Occitanie. Des cortèges qui sont donc partis dans plusieurs villes de France. D'autres partiront dans l'après-midi. 891 établissements ont vu leurs cours être suspendus, soit totalement, soit partiellement aujourd'hui. Ça, c'est ce qu'annonce à l'instant le ministère de l'Éducation.
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23: 13h09, la mobilisation des lycéens à la une, donc aujourd'hui, avec malheureusement parfois des violences et des blessés. Depuis le début du mouvement, 215 élèves et 85 personnels éducatifs blessés, d'après le dernier bilan de Matignon, dont plusieurs très grièvement. À Lens, notamment dans le Pas-de-Calais, un adolescent de 15 ans, un lycéen, a eu sa main arrachée hier par une grenade lancée par la police. C'était donc dans la matinée hier, au milieu des heurts devant son établissement bloqué. Écoutez le récit de Vanessa Lamar, ici Nord.
27: Vers 10h30, la situation a dégénéré. 200 jeunes font face aux policiers et à la compagnie de CRS dépêchée en urgence sur place. Les forces de l'ordre et les pompiers essuient jets de pierre et tirs de mortier. Ils ripostent. Cette lycéenne est sous le choc. Elle a assisté à la scène.
28: Et ils ont commencé à venir, à s'approcher de nous et en lançant des fumigènes. Du coup, nous, on commence à courir. J'étais à côté du camarade qui s'est fait mal. D'un seul coup, il reçoit un gros truc dans sa main. C'était une grosse boule. Et d'un seul coup, ça explose. Il y avait plein de boules de chair qui a volé partout. J'ai failli vomir. Ils l'ont lancé sur lui. Il l'a pas ramassé. Tout le monde dit il l'a pas ramassé. Il l'a reçu dans sa main. D'un seul coup, ça a explosé dans sa main.
27: Pour faire la lumière sur les faits, Étienne Thieffry, le procureur de la République de Béthune, a saisi l'IGPN, la police des polices.
29: Alors, je vous parle, je ne suis pas en mesure de vous répondre.
1: répondre si cet adolescent avait formellement récupéré une grenade qui a explosé dans sa main ou si la grenade aurait atterri sur lui.
27: Le préfet du Pas-de-Calais évidemment regrette cet accident, mais il estime que les forces de l'ordre doivent pouvoir se défendre. François-Xavier Loche.
4: Quand les policiers se voient projetés par une foule compacte de 200 personnes, soit des pierres, soit des mortiers d'artifice, ils ont la possibilité de se défendre, c'est un cadre de légitime défense, et de maintenir l'ordre public. Voilà.
27: Une cellule d'écoute et de soutien a été mise en place au sein de l'établissement.
23: Cet adolescent blessé, c'est un drame, reconnaît le ministre de l'Intérieur, Laurent Nunez. Un drame, dit-il, dans un contexte de trouble à l'ordre public. D'autres cas ont marqué les esprits ces derniers jours. À Tours, un lycéen de 16 ans qui a perdu l'usage d'un œil. Un autre dans le Val d'Oise, 14 ans, et une double fracture de la mâchoire, plusieurs dents cassées, plusieurs centaines de blessés également du côté des forces de l'ordre. Et le ministre, Laurent Nunez, qui estime ce matin au micro de France Inter que la violence de ce mouvement est inédite.
5: Un mouvement lycéen de cette intensité, non pas en termes de nombre d'établissements bloqués, même s'ils sont nombreux à avoir été un moment ou un autre concernés par une action, de cette intensité, nous n'avions jamais connu. Et je vous parle d'expérience, c'est-à-dire que la violence que l'on rencontre, notamment à destination des enseignants, des forces de sécurité intérieure qui sont systématiquement prises à partie, c'est inédit. Que les choses soient dites, c'est inédit. Sur les précédents mouvements lycéens, un mouvement lycéen, c'était quoi ? C'était un blocage le matin, les policiers qui allaient discuter d'abord en lien avec le chef d'établissement. Il y avait parfois des interventions, puis il y avait des déblocages et les choses se passaient bien. Là, c'est totalement inédit, il y a énormément de prises à partie, de violences. Oui, il y a une dimension inédite.
23: Le ministre de l'Intérieur qui assure que les interventions des forces de l'ordre se font dans la plus grande proportionnalité, c'est ce qu'il dit. Ce n'est pas l'avis de la Commission nationale des droits de l'homme qui parle ce midi de recours disproportionné à la force et qui fait part de sa vive inquiétude. La Ligue des droits de l'homme dénonce une dérive globale par rapport à l'état de droit. L'ONG Amnesty International appelle à la désescalade. Bonjour Coralie Moreau.
6: Bonjour.
23: Journaliste pour ICI. Alors, entre la version des manifestants et celle des forces de l'ordre à qui le ministre n'a donné aucune consigne de retenue, on le voit, on assiste à une guerre des récits.
6: Oui, c'est ce que dénoncent notamment les avocates de lycéens mutilés ces derniers jours. Elsa Marcel, qui défend ce jeune garçon de 14 ans dont la mâchoire a été brisée et les dents arrachées par un tir de lanceur de grenade, fustige la communication gouvernementale et le récit fait autour des mutilations. Même positionnement pour Ari Halimi, dont le client de 17 ans a eu le visage maintenu sous l'eau lors de son interpellation. Bataille de récits, mais aussi guerre des chiffres. Le ministère annonce à ce jour 715 policiers et gendarmes blessés, sans aucune notion de gravité. Côté lycéen, le chiffre est de 215 blessés, selon le ministre de l'Éducation nationale, du fait, je cite, d'individus violents dans leur immense majorité. Avec un premier recensement ce matin des enquêtes IGPN, la police des polices, 10 au total, en plus de du lycéen dont la mâchoire a été brisée, de celui maintenu dans l'eau, ou encore de celui à la main arrachée, deux adolescents ont été touchés à l'œil, une jeune fille a été étranglée. À Metz, un policier est soupçonné d'agression sexuelle sur une lycéenne.
23: Des violences de part et d'autre qui divisent la classe politique, Coralie.
6: Oui, vous l'avez dit, hein, LFI, de nombreux syndicats et associations dénoncent une répression policière. Boris Vallaud, chef de file des députés PS, va déposer une proposition de loi pour limiter les pratiques des forces de l'ordre face à des manifestants mineurs, interdiction des grenades de désencerclement, des LBD et des pratiques brutales comme l'étranglement. Dans le même but, une pétition sur le site de l'Assemblée nationale a déjà reçu plus de 15 000 signatures. Côté gouvernement, le ministre de la Justice a réuni, lui, ce matin, l'ensemble des procureurs généraux en visioconférence. Il les a remerciés pour la fermeté de la réponse pénale et s'est félicité de l'engagement de la responsabilité civile des parents de mineurs mis en cause. Il a également invité les présidents de région à se constituer partie civile.
23: Les précisions de Coralie Moreau. La question donc de la réponse pénale, on en parle avec maître Romane Bartoli, avocate qui appartient au collectif Action Judiciaire qui accompagne les jeunes interpellés. Bonjour.
7: Bonjour.
23: Et merci d'être avec nous.
7: Vous m'entendez correctement ?
23: On vous entend très bien. Merci beaucoup d'être avec nous. 5000 interpellations, un peu plus, en seulement quelques jours. C'est du jamais vu, selon vous ?
7: C'est du jamais vu, effectivement. 5000 interpellations sur simplement la semaine dernière, avec une des journées où on a eu plus de 1945 interpellations. Dans l'histoire récente des mouvements sociaux, je ne sais pas si c'est arrivé. Il me semble qu'au plus fort de l'acte 4 des Gilets jaunes, on était à 1700 interpellations. Donc, effectivement, c'est
0: un chiffre qui est très très très important. Et cette répression, à la fois, elle se traduit par les interpellations, mais également, elle est aussi multiforme, parce qu'elle s'est aussi traduite par des mesures administratives, comme les interdictions de rassemblement aux abords des lycées, et également par de nombreuses violences policières. Vous avez évoqué le lycéen qui a perdu son œil, celui qui s'est fait briser la mâchoire, et enfin celui qui se serait fait noyer. Et vous évoquiez un chiffre autour de 200 côté violence policière chez les lycéens. Moi, je pense que ce chiffre, il est bien, bien, bien plus élevé que ce qu'indique le ministère de l'Intérieur.
2: 215 blessés chez les élèves, effectivement, c'est ce que dit le gouvernement. Parmi les interpellés, ce sont des jeunes, des très jeunes, des mineurs de 14, 15, 16 ans. Qui sont-ils quand ils sont interpellés? Est-ce que c'est parce qu'ils sont en train de casser, de tirer, de lancer des pierres, je ne sais pas, sur des forces de l'ordre, ou il y a aussi, vous dénoncez, des interpellations préventives?
0: Si vous voulez, quand on a 5000 interpellations, c'est effectivement des interpellations en masse, des jeunes qui en fait sont juste sur leur blocus et qui se retrouvent emmenés au commissariat. C'est une immense majorité de mineurs, c'est des enfants, c'est ça qu'il faut bien comprendre, des enfants de 13, 14, 15, 16 ans qui se retrouvent enfermés dans des conditions extrêmement difficiles. Et moi, je pense que ce que veut faire le gouvernement par cette répression multiforme, c'est tenter de canaliser un mouvement lycéen qui leur échappe complètement, vous l'indiquez. Et je pense qu'une crainte importante du gouvernement à l'heure actuelle, c'est qu'il y ait une convergence des luttes et que toute la colère accumulée de tous les côtés se réveille. Je ne sais pas si vous l'avez évoqué dans le sujet préalablement, mais il y a la date notamment du 17 octobre et d'un spectre des gilets jaunes 2.0. Et je pense que le gouvernement, que ce nombre très important d'interpellations révèle surtout une fébrilité et une fragilité du gouvernement qui ne sait pas comment il va réussir à canaliser toute cette colère.
2: Donc, gouvernement fragile, c'est votre interprétation, et qui répond donc par une forte pression?
0: C'est ça, qui répond par une forte répression multiforme, comme je le disais, que ça se passe par les interpellations, mais aussi les très nombreuses violences policières. Il y a les cadres qui ont été filmés et dont on a parlé, mais il y a aussi de très nombreuses violences au sein des commissariats. Nous, on a assisté beaucoup de jeunes qui se sont fait tout simplement tabasser en garde à vue, qui se sont pris des gifles, des coups de poing, des coups de pied, etc. Et après, quelque chose que je trouve intéressant, c'est qu'en fait, à la fois, bon, évidemment, ces violences policières, elles ont pour objectif de traumatiser les jeunes et de leur passer l'envie de ressortir. Mais ce qu'on est en train de voir, c'est que ça ne fonctionne pas. Mmh. C'est-à-dire qu'on a des jeunes qui ressortent avec un sentiment d'injustice encore plus consolidé qu'auparavant, parce qu'ils ont fait 24 heures de garde à vue pour rien, qu'ils ont subi des violences. Mmh. Et ça se voit aussi parce que le mouvement continue. Donc je pense que on est aussi face à une jeunesse extrêmement déterminée, qui a des revendications claires et qui va pas se laisser faire malgré la répression.
2: Vous nous dites, là, vous nous parlez de jeunes passés à tabac, frappés lors de leur garde à vue. Parmi les adolescents que vous accompagnez, il y a des plaintes qui sont déposées pour violence policière?
0: Tout à fait, il y a des plaintes qu'on est en train de déposer. On est en train de recueillir l'ensemble des jeunes qui sortent là de garde à vue.
2: Et combien?
0: De voir avec eux ceux qui... Je peux pas vous dire actuellement, parce que c'est encore un travail qui est en train d'être fait et qu'il y a tellement, tellement d'interpellations au quotidien que
2: on parle
0: c'est difficile de vous donner un chiffre.
2: En plusieurs dizaines?
0: En plusieurs dizaines, oui, tout à fait.
2: Eh bien, merci beaucoup d'avoir été avec nous. Maître Romane Bartoli, avocate, je le rappelle, qui appartient au collectif Action Judiciaire et qui accompagne donc les jeunes interpellés dans ce mouvement de colère des lycéens. Merci beaucoup d'avoir été avec nous. Vous évoquiez donc plusieurs affaires. Je vous signale qu'il y a une enquête ouverte après l'interpellation d'une jeune fille à Metz en marge de la mobilisation donc des lycéens. Dans une vidéo partagée sur les réseaux sociaux, notamment par la députée LFI Sophia Chiquiron, on voit une jeune fille maintenue au sol par un policier qui lui touche les cheveux et la poitrine, et le procureur de Metz qui indique avoir ouvert une enquête pour authentifier et pour analyser cette vidéo. Les investigations portent sur les conditions de son interpellation et vont servir à déterminer s'il y a eu ou non des actes relevant d'une agression sexuelle sur mineurs de moins de 15 ans.
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2: Vous écoutez toujours votre radio. Ici, il est 13h20, acte 3 de cette mobilisation. Le ministre de l'Éducation nationale, Édouard Geffray, espère un retour en classe demain. L'objectif, c'est que les cours reprennent progressivement dès demain matin, dit-il.
23: pas évident dans les établissements qui ont subi des dégâts lors des blocus, comme ici à Nantes, 4 jours après l'incendie qui a ravagé le hall du lycée Nelson Mandela. L'établissement est fermé jusqu'à nouvel ordre, mais les élèves, les internes, ont pu accéder à leur chambre avec leurs valises. Et c'était avec beaucoup d'émotion, Gwendoline Langlois.
8: En jogging, le regard fatigué, Tabea traîne 2 grosses valises derrière elle. Elle est interne en classe de première.
9: La dernière fois que j'ai vu le bâtiment, c'était vraiment en flammes et j'avais très très peur de revoir ma chambre. C'est juste des affaires, mais on s'y attache quand même.
8: Elle a eu une demi-heure pour tout récupérer.
9: Des produits de douche, ma trousse de toilette, mes cahiers.
8: Comme tous ses camarades, elle a évacué rapidement le lycée le jour de l'incendie avec seulement son sac de cours et les vêtements qu'elle avait sur le dos.
9: J'avais pas mon doudou qui était dans les flammes, donc là déjà ça m'a rassurée. Donc je suis contente parce qu'il y avait des objets de valeur et aussi de valeur personnelle.
8: Les élèves passent dans les chambres par petits groupes avec des masques sur le visage.
10: Dans les escaliers, ça allait. Mais une fois arrivé au deuxième étage, on commence à sentir l'odeur de la fumée, des cendres. L'un des murs de notre chambre a été touché par les flammes. La fenêtre était ouverte, donc forcément, on a eu beaucoup de cendres et d'eau à l'intérieur.
8: La chambre de Lilou fait partie des plus touchées.
10: J'aurais préféré sincèrement récupérer mes affaires par moi-même. C'est pas moi qui les ai sorties ni quoi que ce soit. Mes affaires étaient dans le couloir, mélangées à celles de mes colocs.
8: Mesures de sécurité, mais au premier coup d'œil, tout est là.
10: Forcément, les odeurs restent dans toutes nos affaires. On va faire une bonne machine à la maison et puis après, ça ira mieux.
8: Rassurée, elle espère pouvoir retrouver sa chambre et ses colocataires le plus vite possible.
23: Une génération marquée donc par ces mobilisations, par les dégâts parfois sur leur lycée. Génération marquée par cette mobilisation. Il y aura un avant, il y aura un après ce mouvement des lycéens. Et avec cette étude aujourd'hui, on en apprend un petit peu plus sur l'état d'esprit de cette jeunesse qui se mobilise. Plus de 8 jeunes sur 10 redoutent une vie plus difficile que celle de la génération précédente. C'est ce que dit une enquête Ipsos BVA pour l'université Aix-Marseille et le collectif Jeunesse 2027. Étude révélée par nos confrères de France Info. Les auteurs de l'étude notent un fort sentiment de déclassement générationnel parmi les 18-29 ans. On en parle avec Anouk Biscara. Bonjour.
11: Bonjour.
23: Merci beaucoup de nous accorder quelques minutes. Vous êtes porte-parole du collectif. Porte-parole donc du collectif Jeunesse 2027. Vous avez 20 ans, vous étudiez en troisième année de licence de droit à l'université d'Aix-Marseille. 89% des jeunes interrogés qui ont le sentiment que leur génération devra travailler plus longtemps que les générations précédentes pour bénéficier d'une retraite. C'est terrible comme constat quand on est si jeune.
11: Eh oui, tout à fait. En fait, on a des inquiétudes et des enjeux aujourd'hui qui sont tout à fait différents de ceux d'hier et qui prévoient déjà les enjeux de demain. Et aujourd'hui, notre jeunesse, ce qu'on peut en retirer, c'est qu'elle est inquiète. On est vraiment concernés donc, par tout ce qui se passe en ce moment, surtout au vu de l'échéance politique très importante de 2027. Et on a envie de participer à ces discussions puisqu'elles nous concernent.
23: Envie de participer, et on l'entend ces derniers jours. Mais avez-vous le sentiment d'être entendu?
11: Eh bien, je pense que le ressenti très large de notre génération, c'est que non, on n'est pas entendu actuellement. Comme vous l'avez si bien dit, le sondage Ipsos a dégagé ce chiffre assez impressionnant, c'est que 78% des jeunes ont le sentiment que notre génération est moins écoutée par les responsables politiques que les autres générations. Et je pense que c'est très parlant du sentiment en général que nous partageons tous. Et c'est de ce sentiment qu'est parti notre projet, donc Jeunesse 2027, pour essayer de pallier à ce grand problème auquel on fait face.
23: Le sentiment de ne pas être écouté. Bon, parmi les jeunes qui manifestent, il y a beaucoup de mineurs, de lycéens, il y en a quelques-uns qui auront 18 ans au moment de l'élection présidentielle dans 6 mois. Et dans votre étude, il y a ce chiffre, 80% des jeunes qui déclarent avoir l'intention d'aller voter à la présidentielle. Un mouvement comme celui-ci, ça permet aussi de marquer l'engagement, de créer un engagement politique chez ces jeunes.
11: Tout à fait. Je pense que une idée reçue qu'on se fait souvent de notre génération, c'est que de toute façon, on n'est pas intéressé et on n'a pas envie de prendre part au débat. Mais c'est complètement faux. On le voit justement avec cette enquête Ipsos, c'est que bien que 64% des jeunes ne fassent pas confiance aux futurs candidats pour comprendre et prendre en compte leurs préoccupations, et bien tout de même, 80% d'entre eux déclarent avoir l'intention d'aller voter en 2027. C'est qu'on se sent concerné, on a envie de participer à ces grandes échéances, pourvu qu'on soit écouté et pris en compte dans tous les enjeux auxquels on fait face aujourd'hui.
23: Anouk Biscara, porte-parole du collectif Jeunesse 2027. J'aimerais vous faire écouter les réactions des politiques, des élus à ce mouvement de contestation qui s'amplifie donc depuis plusieurs jours. Notre reporter Elia Bergel est à l'Assemblée nationale et les députés sont divisés sur la marche à suivre pour sortir de cette crise. Écoutez.
12: Pour la gauche, c'est clair, pour que la température baisse, il faut que le gouvernement réprime moins durement la mobilisation des lycéens. Le député socialiste Arthur Delaporte.

0: De l'ordre.
1: Qui aujourd'hui sont mis sur le banc des accusés qui font leur travail, qui n'est pas évident.
0: Fermeté chez les Républicains aussi, même si le député Philippe Gosselin reconnaît que certaines revendications sont légitimes.
2: Parcoursup est un sujet d'inquiétude. Moi, je le vois dans ma propre circo. Les lycéens se sont mobilisés, il n'y a pas eu de casse, mais Parcoursup, ça revient. C'est un irritant. Est-ce qu'on peut faire autrement et mieux? Peut-être.
0: L'élu LR met en garde, si on dessert le budget de l'éducation nationale, ça sera forcément au détriment d'autres choses.
3: Anouk Biscara, vous qui avez 20 ans, qui êtes porte-parole du collectif Jeunesse 2027, quelles sont vos réactions quand on entend les élus qui ne sont pas tous d'accord sur la marche à suivre?
4: Et oui, tout à fait, c'est ce qu'on constate. Aujourd'hui, je pense que c'est important de remettre l'accent du coup sur les revendications faites par la jeunesse. C'est qu'on veut de manière générale un accès digne à l'éducation, comme on le voit avec le mouvement des lycéens. Nous, pour le coup, notre projet était plus porté sur la tranche 18-29 ans, donc on a aussi beaucoup d'autres enjeux qui entrent en compte. L'accès au logement, l'accès aux études supérieures, l'égalité des chances, etc. Et voilà, c'est ce qu'on veut en retirer, c'est vraiment qu'on prenne en compte les sujets qui, pour nous, les jeunes, nous semblent les plus pressants pour notre avenir.
3: Alors, quel est votre message au candidat à la présidentielle?
4: Notre message, c'est qu'on voudrait faire passer donc auprès des candidats pour les présidentielles, c'est que la jeunesse aujourd'hui souhaite être entendue, et je pense que c'est pleinement montré par l'actualité, et un projet comme le nôtre a vocation justement à faire entendre cette voix, et puis les statistiques que dégage l'étude d'Ipsos sont aussi très parlantes, et je pense qu'aujourd'hui plus que jamais, la jeunesse doit être mise en avant, écoutée, mais au-delà simplement de l'écoute, on veut une suite dans cette écoute et des actes concrets par la suite.
3: Oui, sauf qu'on est à 6 mois de l'élection, avec notamment un président qui ne se représente pas, avec un budget de l'État très serré. Est-ce que vous n'avez pas peur qu'on oublie que dans 3 mois, on soit passé à un autre sujet et qu'il n'y ait pas de réponse concrète rapide?
4: Et justement, ce qu'on craint et ce qu'on ne veut surtout pas, c'est que ce soit un projet sans lendemain, juste une prise en compte sur le moment, au niveau médiatique et pour les élections, et qu'ensuite il n'y ait aucune suite. Nous, l'objectif, on va mettre toutes les chances de notre côté pour qu'on soit entendu et que ce mouvement laisse une trace pour les jeunes de demain et pour même les jeunes d'aujourd'hui. Ce qu'on veut, c'est voilà, que ce soit un premier pas vers la prise en compte de la voix de la jeunesse et des propositions et de son envie de s'engager.
3: Et le message est passé. Merci beaucoup Anouk Biscara. Je rappelle, vous avez 20 ans, vous êtes porte-parole du collectif Jeunesse 2027. Je renvoie sur notre site ici.fr où vous trouverez toutes les infos et notamment notre direct sur cette mobilisation des lycéens. Direct à suivre avec le point sur les cortèges dans toutes les villes.
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3: Il est 13h30, vous écoutez toujours le 13h de nos régions et on ouvre une nouvelle page. Cette grande enquête du réseau ici avec la cellule investigation de Radio France consacrée à un aliment qu'on adore manger en omelette, au plat, dans les crêpes ou les gâteaux. Les œufs sont partout dans notre cuisine, très bonne source de protéines, plein de vitamines aussi et pas cher. En ces temps d'inflation, ça compte, mais ils ne sont peut-être pas si bons pour notre santé. Voici le résultat de notre enquête. Près de 60% des œufs qu'on a analysés contiennent des polluants éternels, des PFAS. Certains dépassent même les taux réglementaires. On va vous expliquer avec nos invités de nombreux reportages et des décryptages. 91 œufs prélevés dans tout le pays, donc envoyés dans un laboratoire pour faire des analyses et le résultat est tombé. Un quart des œufs de poule qu'on a étudiés dépassent les seuils autorisés. Le plus

0: Les résultats concernent les Ardennes, un couple d'exploitants agricoles sur la commune d'Haraucourt. Anne-Laure Barral, qui a mené cette enquête pour la cellule investigation de Radio France, est allée les rencontrer. On va retrouver le reportage d'Anne-Laure Barral. Pour Anne Abraham et sa famille, plus question de manger les œufs de leur poule. Pourtant, vivre dans la nature, c'était ce qui avait conduit cette infirmière belge, son mari et leurs quatre enfants à s'installer dans les Ardennes pour cultiver la terre.
1: Le projet, c'était de faire du maraîchage local sur petite surface, juste pour faire de la vente directe, sans produits chimiques. Et donc, on se trouve dans une situation où, sans rien utiliser, tout est pollué.
0: En effet, depuis que la préfecture leur a confirmé en janvier la très forte contamination de l'eau de leur puits et de leur production, tout est à l'arrêt, explique Sébastien, le mari de Anne.
2: On vendait aussi des œufs en direct aussi lors des ventes de fruits et légumes. Donc oui, on a une grosse consommation aussi personnelle, enfin surtout mon épouse et les enfants. Et voilà, ici, on doit tout jeter.
0: Les Abraham ne s'attendaient quand même pas à avoir autant de polluants éternels dans leurs œufs, bien plus que ceux prélevés dans le couloir de la chimie près de Lyon.
1: C'est interpellant parce que quand vous êtes venu prélever pour votre enquête, on avait changé le système pour les alimenter en eau, donc déjà depuis plus d'un mois, donc on constate que les taux sont toujours trop élevé.
0: Les Abraham ont porté plainte contre X en mars dernier pour mise en danger de la vie d'autrui parce que cette pollution vient en grande partie de bouts de papeterie que le propriétaire précédent épandait comme fertilisant sur ses sols. Une pratique légale, mais dont Anne regrette de ne pas avoir été mise au courant au moment où elle a acheté la ferme.
1: Jamais personne nous a dit que des épandages au bout industriel avaient été effectués ou avaient été autorisés. Donc on ne pouvait pas savoir. Sans doute qu'on se serait posé la question, en le sachant, de soit analyser les terres, soit pas acheter du tout.
0: Il existe un fonds d'indemnisation pour les agriculteurs victimes de pollution liées aux épandages de boue, mais Anne craint que cela ne couvre pas l'ensemble des 500 000 euros investis par la famille. Elle espère surtout retrouver de l'eau potable avant de pouvoir envisager toute nouvelle activité sur l'exploitation. Le reportage d'Anne-Laure Barral qui a coordonné cette étude. À mes côtés, Émilie Defay, journaliste au service numérique de ICI. Bonjour.
3: Bonjour.
0: Pour décrypter cette enquête, vous êtes donc avec nous. On cherchait des polluants éternels, ce qu'on appelle les PFAS. Pour ça, on a prélevé des œufs partout en France. Vous pouvez nous expliquer comment on a mené cette enquête? Quelle est la méthodologie?
3: Oui, donc on a fait tester 91 œufs un peu partout en France, issus à la fois de particuliers, mais aussi achetés dans le commerce, sur des marchés ou dans des supermarchés. Et donc, dans près de 60% des œufs que nous avons analysés, on a détecté la présence de PFAS. Et dans un quart des œufs, ces PFAS dépassent le seuil réglementaire. Ça veut dire qu'ils ne sont plus commercialisables, car impropres à la consommation. Alors, il faut quand même préciser que dans la grande majorité des cas, les œufs issus des producteurs, des professionnels, respectent les normes de qualité. Seuls 4 contiennent des PFAS, dont 2 à des taux supérieurs au seuil réglementaire. C'est le cas notamment du couple d'agriculteurs qu'on vient d'entendre dans le reportage. Mmh. La plupart des œufs contaminés viennent en fait des œufs issus des poulaillers de particuliers.
0: Oui, parce qu'on a testé chez des agriculteurs et chez des particuliers. On se rend compte que sur ces œufs prélevés partout en France, il y a des PFAS un petit peu partout sur le territoire. Il y a des secteurs quand même où c'est pas étonnant d'en trouver.
3: Oui, effectivement, on a cherché à la fois dans des endroits où on pensait en trouver pour confirmer. C'est le cas notamment dans ce qu'on appelle la vallée de la chimie, dans le Rhône, où on sait que la contamination aux PFAS est déjà bien connue, hein, puisqu'il y a des usines qui produisent des PFAS sur place. Et bien, dans ces endroits, effectivement, les œufs analysés sont assez fortement contaminés. C'est le cas à Pierre-Bénite, par exemple, dans le Rhône, où il y a le deuxième pire résultat de notre analyse chez un particulier. Et puis ailleurs, c'est aussi le cas dans les Ardennes, alors à Haraucourt qu'on a entendu, mais aussi à Malandry, qui fait partie, vous le savez, des communes où il est interdit de boire l'eau du robinet en raison de la présence de PFAS dans cette eau. Eh bien, les poules qui elles-mêmes boivent de l'eau
0: sont aussi contaminées.
3: Donc ça, c'est une source de contamination. L'autre source importante qui revient souvent, ce sont ces boues de stations d'épuration issues notamment des papeteries. Dans les papiers, en fait, il y a des PFAS qui servent à protéger ce papier
0: et qui contaminent les sols.
3: Ensuite, quand elles sont épandues comme fertilisants sur les sols agricoles, eh bien, contaminent les sols. Donc ça se retrouve dans plusieurs cas de notre enquête.
0: Vous restez avec nous, Émilie, on a encore beaucoup de questions à vous poser. Avec nous en studio, Robert Barouki, bonjour.
4: Bonjour.
0: Et merci d'être notre invité. Vous êtes toxicologue et directeur de l'Institut thématique de santé publique de l'INSERM. Il vous étonne les résultats de notre étude ?
4: Non, parce que en fait, les œufs représentent en fait ce qu'il y a dans la nature. Quand il y a des contaminations de ce type, il est fréquent qu'on les trouve dans les œufs, qu'on les trouve dans notre propre corps. Donc, on est un peu le reflet de ce qu'il y a dans l'environnement.
5: On peut peut-être rappeler avec vous, en quelques mots, les PFAS, qu'est-ce que c'est, les polluants éternels, de quoi on parle?
4: Alors, on parle de... En fait, les PFAS, c'est une structure chimique particulière, hein, donc avec, pour ceux qui s'intéressent, une liaison entre un carbone et un fluor, et puis une chaîne carbonée, donc bon. Et c'est important, parce que cette liaison carbone-fluor, elle est particulière, on ne peut pas facilement la dégrader. L'organisme ne peut pas la dégrader, donc c'est pour ça qu'on dit qu'ils sont éternels, persistants. Donc ça, c'est un vrai sujet. Il y en a des milliers, hein, des PFAS différents. Il y a, disons, il y en a quatre qui sont les plus connus, les plus réglementés. Et, bon, on en parlera un peu plus tard parce que c'est les plus toxiques. Et puis, il y en a, disons, une trentaine qui est souvent analysée, mais il y en a des milliers. Donc voilà,
5: c'est
4: une grande famille chimique.
5: On savait qu'il y en avait dans les plastique, dans les produits cosmétiques, et donc là on découvre dans les œufs via la contamination par les sols.
4: Oui, enfin voilà, c'est la contamination par l'eau, par les sols qui fait que ça se concentre dans des produits biologiques, donc comme les œufs, mais dans l'organisme aussi des animaux, l'organisme humain. Donc on les retrouve ainsi parce que ils ne sont pas facilement dégradés et nos systèmes enzymatiques qui nous débarrassent de beaucoup de contaminants. Voilà, ils n'y arrivent pas. Avec
5: et comment elles se sont contaminées, là, les poules?
4: Ben, elles ont bu. On a parlé de l'eau, mais ça peut être les sols aussi qui sont contaminés parce que ça a été utilisé pour des épandages auparavant. Donc c'est comme ça qu'elles sont contaminées. Parfois, il faut voir si la nourriture ne l'est pas, mais bon, ça ça peut être une autre question. Mais c'est surtout là, en l'occurrence, si j'ai bien compris, c'était l'eau.
5: Oui, ou en grattant des fois, en cherchant des vers de terre,
4: voilà,
5: ça peut arriver.
4: Voilà. Mais tout est contaminé dans un sol contaminé. Finalement, les organismes vivants le sont aussi.
5: Parce que polluants éternels, c'est dans le nom. Il reste
4: Ça se dégrade pas. Ça, c'est un sujet, un vrai souci, hein, pour les PFAS comme pour d'autres polluants qu'on appelle persistants.
5: Cette grande enquête, je le rappelle, menée donc par vos radios locales ici et par la cellule d'investigation de Radio France, elle arrive 2 ans après des tests qu'on avait menés avec l'eau du robinet où on avait constaté la présence de PFAS dans 43% des cas. Bonjour Mathieu Mondoloni.
6: Bonjour Émilie.
5: Directeur de l'information du réseau ici. Dites-nous pourquoi on a décidé, nous, la radio ici, de s'emparer de ce sujet des polluants éternels.
6: Je vais rendre à César ce qui est Anne-Laure Barral, qui est donc l'autrice de cette enquête. C'est elle qui est venue me voir il y a 2 ans pour me parler d'abord des polluants éternels et de l'eau. Comme beaucoup de nos concitoyens, pour moi, PFAS, c'était un barbarisme. Je ne savais pas trop ce que ça voulait dire, mais merci de me l'expliquer encore. Mais plus sérieusement, on s'est dit, nous, on a 44 locales, vous le rappeliez, on est répartis sur l'ensemble du territoire français, et de facto, par définition, on a des employés, des salariés, qui sont partout sur le territoire français. Et donc, c'est très facile pour nous de se coordonner, de faire appel à eux, et de leur demander d'aller, il y a 2 ans, prélever de l'eau au robinet dans différents endroits, et cette année, pour cette enquête formidable, d'aller prélever des œufs autour de chez eux. Alors, évidemment, il y a parfois des coups de sonde que nous avons effectués dans des endroits dont on savait qu'ils pourraient poser problème et nous avions besoin de le confirmer. Et il y a des endroits où on y allait comme ça, tout à fait au hasard, et on s'est rendu compte qu'il y avait là aussi des problèmes. Et ça, encore une fois, c'est le rôle pour moi, pour nous, d'un média de service public. C'est pour ça qu'on l'a fait aussi. Et je me souviens d'ailleurs, il y a 2 ans, à ce même micro, de raconter cette enquête. Et nous avions un élu du côté de la Gironde qui nous avait expliqué que ce genre d'enquête, ben, les services publics tout court devraient le faire. Ils n'arrivent pas forcément à le faire. Je parle sous votre contrôle. D'ailleurs, les données que nous avons récoltées à l'occasion de notre enquête sur l'eau ont été transmises au CNRS depuis 2 ans, c'est-à-dire qu'ils les utilisent aujourd'hui pour pouvoir travailler dessus. Et je souhaite, évidemment, et s'ils le souhaitent en tout cas, elles leur seront transmises, idem, pour cette enquête sur les œufs.
5: Une véritable enquête de terrain grâce aux 44 locales. Et vous parliez, Mathieu, de nos tests sur l'eau. Là, je me tourne vers Émilie Defay, qui avait beaucoup travaillé sur cette enquête sur l'eau. On s'est appuyé sur la façon dont on avait travaillé, sur les résultats qu'on avait obtenu il y a 2 ans pour créer cette fois-ci cette nouvelle enquête sur les œufs.
7: Oui, effectivement, on est allé voir notamment à des endroits où il y avait déjà eu une contamination pour voir si ça se confirmait aussi dans les œufs. Mais là où il y a quand même des surprises dans les résultats de cette enquête aujourd'hui, c'est que à l'époque, on avait prélevé 89 échantillons un peu partout en France. Les résultats montraient que 43% contenaient des PFAS et 3 seulement, entre guillemets, dépassé la norme. Aujourd'hui, c'est 23 le nombre d'œufs d'échantillons donc, qui dépassent les seuils réglementaires. Donc, on se rend compte que c'est bien plus. Et puis, ce dont on se rend compte aussi, grâce à la carte qu'on a matérialisée sur notre site ici.fr, c'est que ces PFAS sont un peu partout sur le territoire, donc à des endroits bien connus, mais aussi à des endroits, Mathieu le disait, où c'est plus surprenant, loin de tout, où on se croit un peu à l'abri, à la campagne, avec son poulailler au fond du jardin, on se dit les œufs sont bio. Eh bien non, par exemple à Chartres de Bretagne, en Ille-et-Vilaine, les taux de PFAS qu'on a retrouvés sont assez importants. Et là, la piste d'explication, c'est que le précédent propriétaire avait l'habitude de brûler ses poubelles sur ce terrain et donc à contaminer les sols. Mais donc effectivement, on se dit que ça, potentiellement, ça peut arriver partout et qu'on n'a finalement aucun moyen de le savoir.
5: Je vous conseille d'aller voir sur la carte ici.fr, carte interactive. Vous pouvez cliquer et voir la situation près de chez vous. Dans le studio ici, Robert Barouki qui lève le doigt, toxicologue à l'INSERM. Vous vouliez intervenir?
4: Oui, je suis sage, je lève le doigt quand je m'exprime. Donc, non, je voulais d'abord vous féliciter pour l'enquête journalistique. Le journalisme d'enquête, c'est ce qu'il nous faut. Hein. C'est vraiment extrêmement intéressant. Alors, il y a des agences sanitaires et environnementales qui font de la surveillance. Hein. Donc, les choses sont surveillées au niveau à la fois environnemental. Moi, ce que je connais le mieux, c'est la surveillance au niveau donc, des humains. On appelle la biosurveillance. Une agence comme Santé publique France fait ce type d'enquête de manière relativement régulière. C'est lourd, hein, donc on ne le fait pas tous les ans, mais c'est toutes les quelques années. Donc il y a cette enquête et on sait déjà qu'il y a, il y a une enquête européenne, par exemple, qui a montré qu'à peu près 10 à 15% des adolescents en Europe avaient un taux supérieur aux valeurs donc, de référence. Mmh. Donc c'est si significatif. Alors, il faut vraiment expliquer ce que c'est que les valeurs pour que les gens ne paniquent pas. Quand on dit que vous avez un taux supérieur à la valeur de référence, la valeur de référence n'est pas la valeur qui donne déjà un effet, donc un effet toxique. On fait des études expérimentales ou des observations chez l'homme, on obtient la plus petite valeur qui donne déjà un effet toxique, mais on la divise par 100 ou 1000. Et c'est ça ce qui est la valeur de référence. Donc c'est pas parce que vous avez un taux égal ou un peu supérieur à la valeur de référence que vous êtes déjà dans la catégorie voilà qui va avoir nécessairement des effets. Mais c'est une alerte et il faut en tirer des conséquences.
5: Ne pas paniquer, c'est ce que vous nous dites. Voilà. Là, je me tourne vers Mathieu, directeur de l'information pour ici. Le but de cette enquête, c'est pas de faire peur, c'est de faire la transparence sur ce qu'on a dans nos assiettes.
6: Exactement. Encore une fois, nous on veut pas être les oiseaux de mauvais augure. On dit souvent que les journalistes apportent les mauvaises nouvelles et s'intéressent aux trains qui arrivent en retard, bien évidemment. Mais c'est ça l'information aussi. Nous, ce qu'on voulait surtout, c'est pas être anxiogène, mais c'est pouvoir révéler que parfois, et Émilie le rappelait tout à l'heure, même sur du circuit court, on pense être à l'abri, on se dit qu'on élève des poules dans son jardin, et que du coup, on peut manger ces œufs-là qui ne sont pas élevés en batterie, qui ne sont pas... Eh bien, en fait, là aussi, aujourd'hui, nos sols sont pollués, et c'est aussi une manière d'attirer l'attention sur le problème beaucoup plus général de ces polluants éternels, et dont parlait à l'instant notre invité. Donc, voilà, il y a des incidents sur la santé, on va pas se mentir, il est toujours beaucoup plus grave et dangereux de fumer 4 paquets de cigarettes par jour et de boire beaucoup d'alcool que de consommer ses œufs. On ne dit pas l'inverse. En revanche, on alerte à la fois nos concitoyens, à la fois les autorités sanitaires, pour certaines elles le savent déjà, et plus généralement même nos politiques, en disant attention, on a un vrai problème de santé publique sur lequel il faut qu'on se penche collectivement.
5: La transparence, merci beaucoup. Des œufs suppléments PFAS, hein, c'est pas franchement ce qu'on a envie de manger, et ça l'association Génération Future le répète, ses militants dénoncent depuis longtemps les effets néfastes des polluants éternels sur la santé. François Veyrette, le porte-parole de l'association, n'est pas surpris lui non plus par les résultats de notre enquête et il insiste, il y a urgence à agir pour protéger les consommateurs français.
8: Ce qu'il faut, c'est pour l'avenir, arrêter de relarguer des PFAS dans l'environnement. Si vous voulez, la situation doit s'améliorer si on arrête de les balancer dans l'environnement. Comme ils sont très persistants, ces PFAS, si vous continuez à en émettre, ça va ne faire que s'accumuler dans l'environnement. Donc les teneurs vont augmenter, donc le problème va croître. Donc la solution d'avenir, c'est vraiment de sortir des PFAS. Il y a d'ailleurs au niveau européen un projet de restriction qui a été proposé par des pays du nord de l'Europe. Il faut que la France continue à soutenir ça et que ça avance, parce que sinon on n'en sortira pas. Maintenant, dans l'immédiat, pour l'État, il faut qu'il repère les zones les plus à risque, qu'il réglemente la production des œufs dans ces zones-là.
5: François Veyrette de l'association Génération Future sur l'antenne ce matin de ICI Paris-Île-de-France.
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5: Et vous êtes toujours avec nous, il est 13h45. La question des polluants éternels, sujet politique. À 6 mois de l'élection présidentielle, j'accueille Alison Tassin, journaliste politique pour ICI, qui vient régulièrement à notre micro nous expliquer justement à ce sujet. Alison, un texte a été adopté l'an dernier.
10: Oui, une loi adoptée en février 2025, après un combat politique, il faut bien le dire, assez âpre, porté par le député écologiste Nicolas Thierry. Si le texte a été adopté à l'Assemblée plutôt largement, avec 231 voix pour, 51 contre, il a quand même fait l'objet de très vives discussions, avec une forte pression des lobbies industriels d'un côté et une mobilisation associative de l'autre. Le gouvernement, à l'époque, avait fini par soutenir cette proposition de loi des écologistes, en raison notamment de l'exemption accordée aux ustensiles de cuisine. On pense notamment aux poêles.
5: Alors que contient cette loi ?
10: Ce texte est assez précurseur en réalité dans le monde. Il s'attaque au PFAS des usages quotidien, on va dire. Depuis le 1er janvier, donc, la fabrication, l'importation et la vente des produits contenant des PFAS sont interdites pour 3 catégories d'articles, les cosmétiques, les vêtements, les chaussures et leurs imperméabilisants et les revêtements de ski. L'ensemble des textiles, lui, ne sera concerné qu'à partir de 2030. Autre volet majeur, la mise en place systématique des contrôles des PFAS dans les analyses de l'eau potable. Des sanctions sont aussi prévues sur le principe du pollueur payeur, une redevance de 100 euros par 100 grammes de PFAS rejetés et cet argent doit notamment contribuer à la dépollution des eaux.
5: Merci beaucoup Alison et à 13h47, il est l'heure de recevoir un nouvel invité, Alban Bruno. Bonjour.
11: Bonjour, merci pour votre invitation.
5: Merci à vous d'être avec nous. Vous êtes maire de Gonfreville-Lorcher en Normandie, en Seine-Maritime, également président de l'AMARIS, l'Association nationale des collectivités pour la maîtrise des pollutions et des risques industriels. Ce sujet des polluants éternels, il vous préoccupe. Et depuis longtemps, je cite une tribune que vous avez coécrit, signée par plusieurs dizaines d'élus locaux. Face au PFAS, nous n'y arriverons pas seuls. Vous interpellez les pouvoirs publics. Vous vous sentez démunis face à l'ampleur du problème sur le territoire.
11: Ben, jusqu'à maintenant, vous savez, hein, la question des PFAS était essentiellement focalisée sur les questions de l'eau, vous l'avez rappelé, et notamment dans la vallée de la chimie dans le Rhône. Et on voit à travers votre reportage que on s'aperçoit que la contamination des œufs a conduit à élargir des sujets qui sont jusqu'à maintenant peu abordés. Hein. Donc la pollution des sols. Et c'est vrai que les élus locaux que nous sommes, à travers notre association, eh bien, on se sent un peu seul. Nous sommes en première ligne. Et donc, il est essentiel que les collectivités locales puissent se faire entendre et que des actions soient mises en œuvre au niveau national afin de travailler le sujet. Car aujourd'hui, il n'existe toujours pas de stratégie nationale qui est partagée par l'État et les collectivités. Et votre reportage le précise bien. Où on voit bien que des situations peuvent être diverses et variées et on s'attendait pas qu'à certains endroits ces pollutions soient identifiées et aient des conséquences sur la vie de tout un chacun.
5: Alors à l'origine, dites-moi si je me trompe, mais votre association rassemblait plutôt des élus dans votre région. Est-ce que c'est un sujet qui maintenant touche tout le territoire? Vous trouvez aussi des élus locaux qui viennent vous voir, qui sont pas forcément à proximité de sites identifiés comme dangereux sur cette question des polluants éternels?
11: Tout à fait. C'est-à-dire que on voit bien que c'est lié aussi avec des pratiques d'épandage. Vous l'avez cité hein, dans vos reportages par rapport à des activités industrielles, voire des activités industrielles passées et qui sont venues polluer les sols et qui viennent impacter forcément les productions d'œufs qui peut y avoir. Et notre association est une association nationale hein, qui regroupe l'ensemble des collectivités locales qui présentent sur leur territoire des activités industrielles.
5: Puisque vous êtes en Normandie, je regarde sur la carte, sur ici.fr, en Seine-Maritime, près de chez vous, je vois parmi les œufs que nous avons analysés des PFAS détectés à Neuchâtel-en-Bray. Je vois même 2 points rouges sur la carte à Canteleu et à Tourville-la-Rivière où on dépasse la limite autorisée. C'est très concret pour vous, ça doit servir d'électrochoc?
11: Bien sûr, il faut vraiment que l'État s'approprie pleinement le sujet. Puis je vois que à certains endroits il y a des mesures qui sont prises en matière de consommation à travers des recommandations. Certains territoires ont à ce stade aucune mesure de précaution. Il n'y a pas de cohérence d'action de la part de l'État, alors que c'est une question sanitaire qui devrait être prioritaire. Alors aujourd'hui, les élus locaux que nous sommes, on a besoin vraiment de savoir. Il faudrait pouvoir aller au-delà de mesures de précaution et d'information des populations. Il va falloir faire mieux que des kits et des guides d'information. Et comme je vous l'ai précisé, il est nécessaire qu'on puisse disposer quand même d'un dialogue au niveau national, qu'on puisse repérer ces territoires où il y a eu des épandages avec parfois des conséquences sur la pollution des sols. Mmh. Il faudrait, à mon sens, créer un fonds de prévention santé-environnement. C'est ce qu'on revendique depuis plus d'un an auprès de l'État, que notre association revendique. Et puis, vu la complexité du sujet, il faut vraiment qu'on arrive à définir une stratégie collective.
5: Et voilà pour vos demandes concrètes.
11: On a besoin...
5: Terminez votre phrase, pardon.
11: Donc, on a besoin de vraiment de définir des priorités en associant bien sûr l'ensemble des acteurs concernés. Mmh. Et comme je le répète, on n'a toujours pas d'instance nationale. Et la crise des PFAS a débuté en mai 2022 avec la question de l'eau. Et nous sommes en septembre 2026. Et on est toujours en attente de réponses de l'État aux questions des collectivités locales qui sont vraiment en difficulté.
5: Merci beaucoup pour le message que vous portez. Alban Bruno, maire de Gonfreville-l'Orchard, chez en Seine-Maritime, également, je rappelle, président de l'AMARIS, l'Association nationale des collectivités pour la maîtrise des pollutions et des risques industriels.
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5: Chaque jour à notre micro, vous témoignez dans l'isoloir ici, qui se balade partout en France grâce aux 44 locales du réseau. Pour vous donner la parole à quelques mois de la présidentielle, vous nous dites quels sont les sujets qui vous préoccupent, quelles sont vos envies, vos questionnements pour l'avenir. Évidemment, la problématique de la santé et des polluants éternels, ça vous fait réagir. On vous fait écouter aujourd'hui le témoignage d'Adeline. Elle est entrée dans l'isoloir à Strasbourg.
13: Quel monde souhaitez-vous pour vos enfants et les générations futures?
14: Le monde que je souhaite pour mes enfants et les générations futures, c'est un monde dans lequel ils peuvent boire de l'eau sans s'empoisonner, dans lequel ils peuvent manger sans tomber malade. Donc c'est finalement un monde assez simple, mais qui devient de plus en plus compliqué à obtenir. Limite, on pourrait me traiter d'écolo radical parce que j'ai dit que je voudrais boire de l'eau et voir mes enfants sourire. Voilà, moi je pense que c'est juste ça qu'il nous faut, revenir à des fondamentaux. Tant que ça, c'est pas pris en compte, ça veut dire qu'on est en train de manger l'avenir de nos enfants et de nos petits-enfants.
5: Pour participer, pour donner vous aussi votre avis, je vous rappelle qu'il y a aussi une carte sur ici.fr pour savoir quand l'isoloir sera installé près de chez vous.
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5: Encore quelques minutes ensemble pour parler de cette pollution aux PFAS, les polluants éternels qu'on a trouvés dans des œufs prélevés un petit peu partout sur le territoire. Grande enquête signée ici et la cellule d'investigation de Radio France. Émilie Defay, journaliste au service numérique de ici, est toujours avec nous. Et Robert Barouki, toxicologue et directeur de l'Institut thématique de santé publique de l'INSERM. On vient d'entendre très concrètement des inquiétudes pour notre santé, pour celle de nos enfants. Qu'est-ce que vous avez envie de répondre, Robert Barouki?
4: Oui, en tout cas, certains PFAS sont clairement toxiques. On a des arguments. Alors, on sait des choses sur quelques PFAS, mais comme vous aviez dit tout à l'heure, il y a des milliers de PFAS pour lesquels on ne sait pas grand-chose. Mais pour ceux qu'on a étudiés, certains sont cancérigènes, d'autres sont immunotoxiques, c'est-à-dire ils empêchent la bonne réponse au vaccin, par exemple, des enfants. D'autres perturbent le métabolisme et sont des perturbateurs endocriniens. Donc, il y a une inquiétude claire sur cette famille. Et puis, une fois qu'on est contaminé, il n'y a pas un médicament qu'on prend et on n'est plus contaminé. Ça n'existe pas pour les PFAS, il reste assez longtemps. Donc, les mesures doivent être prises en amont, donc éviter la contamination en amont. Il n'y a pas d'autre choix actuellement pour ce cas-là.
5: C'est ça, j'ai envie de parler des solutions. Donc vous nous dites, c'est vraiment la prévention en amont.
4: C'est la prévention en amont, parce qu'il n'y a pas de solution médicamenteuse, en tout cas, ou quoi que ce soit, une fois qu'on est contaminé. Et donc, il faut prendre les solutions, surtout que ce sont des substances très persistantes. Et donc, il faut faire très attention, parce qu'il est possible qu'on trouve un jour des substituants à ces PFAS, c'est très bien, mais il faut bien vérifier que ces substituants ne sont pas persistants et ne sont pas toxiques, avec tout ce qu'on a appris depuis quelque temps sur la toxicité des PFAS.
5: Oui, Émilie Defay, je me retourne vers vous. On pensait avoir tout bon en installant un poulailler dans son jardin. En fait, c'est du circuit ultra court. En fait, finalement, c'est pas si bon que ça. Donc j'imagine tous les auditeurs, les auditrices qui nous écoutent, qui se posent des questions. Qu'est-ce que vous leur dites aujourd'hui? On peut agir, hein.
7: Alors, ce qu'on peut dire déjà, c'est qu'il y a certaines zones, et le maire de Gonfreville le disait, où les agences régionales de santé conseillent de ne pas consommer les œufs de poules de son poulailler, de particulier, en raison de la présence avérée de PFAS. C'est le cas notamment, évidemment, dans le Rhône, on en a beaucoup parlé à proximité de la vallée de la chimie, mais c'est aussi le cas en Île-de-France, dans plus de 400 communes, à cause notamment de la pollution liée aux incinérateurs. Et d'ailleurs, notre enquête montre qu'à Issy-les-Moulineaux, une de ces communes, les PFAS sont toujours là. Ils avaient déjà été testés en 2023. Ils sont toujours là au même taux, donc rien n'a changé. C'est pas forcément très rassurant, mais donc, dans ces endroits, il est déconseillé de les consommer. Donc, ce qu'on peut dire, c'est déjà renseignez-vous peut-être auprès de votre agence régionale de santé. Et puis, pour le reste, finalement, pour savoir vraiment s'il y a des PFAS dans ces œufs, la solution, c'est de les faire tester, comme on l'a fait nous, et c'est possible pour tout un chacun. Il y a quatre laboratoires agréés en France, dont celui de Quimper qui a fait nos analyses à nous, mais il y en a d'autres. Et donc, on peut leur envoyer les œufs. Voilà, là aussi, la liste est à retrouver sur notre site, sur ici.fr, pour au moins savoir à quoi on s'expose et si on peut ou pas manger ces œufs. Après, on est libre de les manger ou pas. Mais...
5: Oui, effectivement, sur notre site, on vous explique ce qu'il faut, est-ce qu'on peut ou pas manger ces œufs. Ça dépend aussi du taux de PFAS détecté dedans. Il y a aussi des réponses à plus grande échelle, j'ai envie de dire. On peut repenser aussi plus globalement comment on peut renouveler les sols aussi. Ça, c'est quelque chose qui est possible, Robert Barouki.
4: C'est loin d'être ma spécialité, mais c'est extrêmement difficile, ouais. Vous savez. Bon, on a vu ça, par exemple, dans les Antilles avec le chlordécone. C'est extrême. Les sols qui sont contaminés, ils sont contaminés pour longtemps. Ça coûterait une fortune de vouloir renouveler. Donc, on a des mesures en attendant, si vous voulez. Mais là, ça pose un vrai problème. Il vaut mieux vraiment éviter la contamination a priori. C'est très difficile ensuite de décontaminer.
5: La question des moyens, toujours.
4: Absolument, oui.
7: Et on peut rappeler peut-être aussi, est-ce qu'on l'a dit que c'était une des pistes possibles dans un des cas, ne pas brûler ses déchets sur son terrain, puisqu'aujourd'hui, dans toutes nos poubelles, il y a des PFAS par centaines de milliers, puisqu'on a vu qu'il y en avait partout. Donc quand on brûle ses déchets, c'est comme un petit incinérateur chez soi, et bien voilà, la contamination.
4: Il
7: n'y
4: a pas que les PFAS d'ailleurs, il y a les dioxines, il y a les HAP, il y a pas mal d'autres contaminants qui viennent.
5: Donc je vous conseille d'aller faire un tour sur notre site ici.fr, effectivement, où on vous explique un petit peu les bonnes pratiques et surtout les erreurs à ne pas faire aussi. Grande enquête, donc, signée de la cellule d'investigation de Radio France et du réseau ICI. Merci beaucoup, Robert Barouki, d'avoir été avec nous. Vous êtes donc, je le rappelle, toxicologue et directeur de l'Institut thématique de santé publique à l'INSERM. Merci, Mathieu Mondoloni.
6: Merci, Émilie.
5: Directeur de l'information du réseau ICI. Merci, Alison. Et merci, Émilie Defay. Je vous renvoie vers la carte qu'on retrouve sur ICI.fr pour vraiment découvrir tout près de chez soi avec des petits points verts, jaunes ou rouges pour savoir quels sont les résultats des analyses des œufs prélevés près de chez nous. Il est 13h58, c'est la fin de cette émission. Je vous renvoie donc vers notre site ici.fr, notre appli mobile pour retrouver toutes nos infos sur cette enquête et sur la mobilisation lycéenne, les infos à suivre en direct. Merci à tous nos invités, merci aux reporters, aux techniciens, à toutes celles et ceux qui ont participé à fabriquer cette émission. Demain à 13h, vous retrouverez Marine Logeni dans un instant, dans quelques minutes, le reste de l'actualité et l'après-midi se poursuit en musique sur votre radio ici.
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5: Il est 13h, il est 14h, pardon. Et vous écoutez ici l'acte 3 de la mobilisation. Les lycéens comptent sur une mobilisation massive. Ils étaient 86 000 personnes à défiler ce matin à Nantes, Marseille, Lyon. Selon Beauvau, 260 000 selon les syndicats des lycéens, rejoints par des étudiants, des parents et des syndicalistes pour réclamer de meilleures conditions d'apprentissage à Paris. La manifestation va s'élancer de la place de la République jusqu'à Nation. 2000 policiers et gendarmes sont mobilisés pour encadrer le cortège parisien. Des polluants éternels dans 57% 10% des œufs de poule analysés par le réseau ICI et la cellule d'investigation de Radio France. Résultat de notre grande enquête sur les 91 œufs prélevés partout dans le pays. 23 contiennent un taux de PFAS qui dépasse les seuils réglementaires. Est-ce le cas près de chez vous? La réponse avec notre carte sur ICI.fr. Marine Le Pen a présenté son projet budgétaire qui prévoit 140 milliards d'euros nets d'économies d'ici 2032. Un retour à un déficit public de 3% et un pilier de capitalisation pour les retraites. La candidate du Rassemblement National appelle à une rupture politique pour éviter, dit-elle, le défaut de paiement. Deux départements encore marqués par les intempéries de la semaine dernière, le Gard et l'Hérault, vont basculer en vigilance orange, pluie, inondation et orage ce soir à partir de 22h. Météo France craint un nouvel épisode méditerranéen pendant la nuit. Ce que fait Michael Olise, c'est exceptionnel. Les félicitations du sélectionneur Zidane après sa performance hier soir face à la Belgique. Olise, auteur d'un doublé, le score final 4-1 en Ligue des Nations, ce qui permet à l'équipe de France d'être en tête de son groupe.
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17: Et aujourd'hui en Béarn et en Bigorre, c'est la grisaille qui prend le dessus avec quand même l'apparition de quelques éclaircies en Béarn et en Bigorre, même si c'est vrai que les nuages vont au fur et à mesure de la journée prendre le dessus, avec notamment aux alentours de 17h l'arrivée de la pluie chez nous, notamment sur le secteur de Bagnères de Bigorre, Lourdes, Argelès-Gazost, Monin, Oloron-Sainte-Marie, la Plaine de Naye, Pau, Orthez, Salis de Béarn, Monin et Mourinx. Voilà pour cette tendance de cet après-midi.
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2: Allez, on enlève le frein à main, on quitte le parking des Anges pour se retrouver dans votre après-midi sur Ici Béarn Bigorre, toujours accompagné de musique. On va retrouver les Italiens Pilayon avec Dream. On va retrouver aussi Debbie Davis, L'histoire de la vie. Patrick Fiori sera aussi au rendez-vous sur Ici Béarn Bigorre avec Le chant est libre. Et la suite dans votre prochaine demi-heure, c'est Véronique Sanson qui vous attend.

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2: Et restez avec nous puisque la suite, c'est trois musiques qui s'enchaînent et ça sans aucune pause. Jackie Quartz, on va faire une mise au point. Charles Doré et son hypersensibilité et Véronique Sanson, amoureuse. Et juste après ça, je vais en profiter pour vous donner trois idées sorties à faire en Béarn et en Bigorre pour les proches autour de vous et ça en moins d'une minute.
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1: Cette fin de semaine, on remonte le temps avec une petite dose de nostalgie. Vendredi soir au Don Pablo, place aux années 80, avec des grands tubes, une ambiance rétro et festive, et sur scène, Elon, chanteuse et danseuse. C'est un groupe où on va pouvoir profiter, boire, manger et surtout danser. Alors sortez vos plus belles tenues des années 80, entrée libre, mais la réservation est conseillée. Toujours vendredi à Bizanos, soirée chorale avec Pop Harmony, une chorale mixte à 4 voix dirigée par Nelly Berge. Au programme, les grands classiques de la chanson française des années 70 à aujourd'hui. C'est 16€ avec un tarif réduit selon les conditions. Et pour les enfants, direction Tarbes, au théâtre Les Nouveautés avec Les Mots Magiques, inspirés des fabulettes d'Anne Sylvestre. 7 mots au programme. Bonjour, merci, pardon, je t'aime. Un spectacle mêlant chanson, théâtre et danse à partir de 6€. Voilà pour cette fin de semaine. Vous n'avez plus qu'à choisir.

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1: The Weather Girls, It's Raining Men. Oui, on aimerait juste qu'il pleuve tout court hein, sur ici Berne Bigorre, parce que là, c'est vrai que c'est le retour des fortes températures. Bon, je continue à chanter et je continue surtout à regarder le ciel. Je pense que, allez, au fur et à mesure que je pousse la chansonnette, ça devrait tomber. En attendant, c'est Jean-Louis Aubert, Les Plages, et Vianney avec son nouveau titre, D'or et d'étain.
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2: Ah là là, quelle voix, quel artiste, le regretté Joe Dassin avec Salut les amoureux sur ici Béarn Bigorre. On va bientôt se retrouver avec les Pretenders, Don't Get Me Wrong. Mais avant ça, on fait un point sur l'actu.
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4: « 260 000 manifestants recensés par la CGT en dehors de Paris. Le cortège de la capitale vient d'ailleurs aussi de s'élancer. Les lycéens sont nombreux dans les rues, partout dans le pays, accompagnés par des parents et par les syndicats de l'éducation nationale pour réclamer de meilleures conditions d'enseignement. C'est l'acte 3 de cette mobilisation et ça n'est pas terminé. L'Union étudiante et l'Union syndicale lycéenne annoncent une nouvelle journée d'action jeudi. C'était l'unique commune alsacienne à être dirigée par le Rassemblement national. Wittelsheim, dans le Haut-Rhin, perd sa maire. Raphaël Schaubert voit son élection annulée par le tribunal administratif en cause de plusieurs irrégularités. Elle avait été élue au mois de mars avec seulement 17 voix d'avance. Emmanuel Macron au large du Finistère ce matin pour assister à un premier tir d'exercice de missile intercontinental lancé depuis un sous-marin nucléaire. La vidéo est sur ici.fr. Le chef de l'État y voit un message fort et clair pour les adversaires de la France. Elle avait bu et consommer de la drogue et des sédatifs. Les raisons de la mort de Loana, la première star de la télé-réalité en France, sont dévoilées par le procureur de la République de Nice, qui parle d'un décès multifactoriel. Le corps de la gagnante du Love Story avait été retrouvé dans son appartement à Nice il y a 6 mois. Elle avait 48 ans. Plus d'électricité dans le château de Versailles. Le monument est contraint de fermer ses portes au public depuis la mi-journée à cause d'une coupure de courant qui touche la commune et ses alentours dans les Yvelines.
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2: Et aujourd'hui en Béarn et en Bigorre, c'est la grisaille qui prend le dessus avec quand même l'apparition de quelques éclaircies en Béarn et en Bigorre, même si c'est vrai que les nuages vont au fur et à mesure de la journée prendre le dessus, avec notamment aux alentours de 17h l'arrivée de la pluie chez nous, notamment sur le secteur de Bagnères de Bigorre, Lourdes, Argelès-Gazost, Monin, Oloron-Sainte-Marie, la Plaine de Naye, Pau, Orthez, Salisse de Béarn, Monin et Mourinx. Voilà pour cette tendance de cet après-midi.
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1: Vous êtes au travail ou alors en repos aujourd'hui chez vous en train de faire le ménage. Merci de nous écouter et d'être fidèle à votre radio Ici Béarn Bigorre. On sait comment récompenser votre fidélité avec les musiques qui sont le mieux pour vous accompagner, avec notamment Michael Jackson, The Way You Make Me Feel, Christophe, Succès Fou et les Frérots de la Vega réunis. Et oui, c'est aussi ça le pouvoir de la radio, avec Le Chant des Sirènes.

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2: Et c'était Michael Jackson, The Way You Make Me Feel. 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
1: Vendredi soir à Pardis Pietat, on sort les jeux de société. Le comité d'animation lance sa toute première soirée et le principe est simple, vous apportez votre jeu préféré ou vous venez découvrir celui des autres, petit ou grand, joueur confirmé ou pas du tout, tout le monde est le bienvenu. Toujours vendredi, mais côté Tarbes, les basketteurs de l'Union Tarbes-Lourdes reçoivent Chartres à 20h au Palais des Sports, 5e journée de National Messieurs 1. Alors si vous voulez pousser les U-Boys vers la victoire, c'est le moment de les encourager. Et samedi, direction Soumoulou pour le salon de la basse-cour. Près d'un millier de pigeons, poules, canards, oies, dindons et lapins seront présentés et participeront à différents concours. Il y aura aussi des producteurs locaux, de la restauration et même des sujets proposés à la vente. Alors pour l'entrée, c'est 3€ pour les plus de 12 ans et le reste, on vous laisse aller checker sur le site internet.
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2: Et c'était Tina Turner, What's Love Got To Do With It sur Ici Béarn Bigorre. On va marquer une courte pause et changer de dimension, de planète même, avec Bruno Mars et On My Soul qui signe son grand retour. Mais on restera aussi chez nous, hein, et plus précisément dans le Béarn avec Daniel Balavoine, Tous les cris, les SOS.
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0: Vincent Zardy avec Tamalou sur ICI Béarn Bigorre. Vous restez avec nous, la suite c'est Étienne Dao, le grand sommeil. Mais avant ça, on retrouve l'info en France et dans le monde.
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3: L'ultra-violence a frappé à la porte de ces lycées. Colère de Sébastien Lecornu cet après-midi à l'Assemblée nationale, interpellé sur cette nouvelle journée de mobilisation des lycéens. Le Premier ministre juge inacceptable la banalisation de la violence lors des récents blocages dans les établissements. Sa réponse donc aujourd'hui aux plusieurs dizaines de milliers de jeunes dans la rue. Les cours seront suspendus en fin de semaine dans les lycées pour organiser, je cite, un temps de démocratie interne. Alors que des cortèges sont toujours présents partout dans le pays. À Paris, les lycéens et les syndicats défilent en ce moment. La CGT a recensé 260 000 manifestants à la mi-journée, sans compter ceux de la capitale. En marge de toutes ces mobilisations, l'IGPN, la police des polices, enquête sur 10 affaires, au moins, de jeunes blessés. À Metz, une enquête est ouverte après l'interpellation d'une jeune fille de 14 ans. La vidéo diffusée sur les réseaux sociaux montre une adolescente maintenue au sol par un policier qui lui touche les cheveux et la poitrine. Le Rassemblement national promet 140 milliards d'euros nets d'économies d'ici 2032 si le parti accède au pouvoir. Marine Le Pen présente les grandes lignes de son programme économique. Elle assure que le déficit public peut passer sous la barre des 3% dès 2030. 39 ans et 102 titres désormais à son palmarès, Novak Djokovic écrit encore un peu plus sa légende en remportant l'ATP 500 de Pékin. C'est du tennis, le Serbe victorieux après l'abandon de son adversaire Alex de Minaur en finale.
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0: La grisaille et la pluie sont au rendez-vous sur nos deux départements selon les prévisions de Météo France, avec quelques éclaircies en vallée d'Aspe et en vallée d'Ossau. Sinon pour le reste, c'est de la pluie, toujours avec un ciel couvert et des températures qui stagnent entre 23 à 25 degrés sur la Bigorre et 25 à 29 degrés sur le Béarn. Pour cette soirée, la pluie va continuer de nous accompagner et pour demain matin, ça sera aussi de la pluie et de la grisaille.

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2: Bienvenue tout le monde dans les histoires d'Issy. Pendant à peu près une heure, on va raconter des histoires de chez nous. Tout ça avec l'accent du Béarn, l'accent de la plaine de Naye, l'accent bigourdan qu'on aime, notamment avec Pierre Salle qui va nous raconter une belle histoire de chez nous, tout ça en occitan et en français. Avant ça, c'est le nouveau titre de Marine, c'est Tricheur.

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1: Et aujourd'hui, pas d'histoire pour Pierre Salle, mais on fait un point sur la langue occitane, notamment les adverbes de quantité. Alors, il est l'heure de retrouver les médocs de Pierre Salle. Adieu Pierre Salle.
2: 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Il est bon de temps en temps de consacrer les quelques instants que nous passons ensemble à la langue occitane elle-même, n'est-ce pas? Per mu, si nous ne parlons pas d'anglais, nous aus, los anglais cataran, mais si nous ne parlons pas la langue nostre, arres mei nous encargará. Plus précisément, nous allons voir comment on exprime la quantité dans le sud de la zone gasconne. En toute logique, on peut commencer par la quantité nulle. Eh bien, rien se dit arre, un oc de chez nous. Le cassaire n'a pas gahataré signifie donc le chasseur n'a rien attrapé, ce qui arrive de plus en plus souvent, semble-t-il. Si cette quantité nulle concerne des êtres humains, on dit arres au lieu de arre, et parfois dégu, c'est-à-dire personne. Que soy en acerca ceps et n'ai pas vis à arres. Je suis allé chercher des ceps et je n'ai vu personne. Mon exemple est très abstrait, je le reconnais, car on rencontre toujours quelqu'un quand on va au cep. La quantité faible se traduit par udrin ou uchik. Une tchik pour les Landais, et parfois en montagne par Eugeniao. Be pleneri udrin de caferotte. Pas de problème, Franck va m'en payer. La quantité juste se traduit par le mot prou, signifiant assez, et qui existe aussi en français dans la vieille expression peu ou prou. Le prou qu'il prou, dit le proverbe. Quand c'est assez. Trop correspond à son quasi homonyme français. Drin que va, trop que harto s'exprime très banalement en français par trop c'est trop. Enfin, pour dire beaucoup, on dit hero, que soy hero content de que ma bouche t'escuta a questa maiti. Et vero immunde.
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1: Les enfants de la calandrette de Pau passent le plus souvent de leur récré devant le micro d'ici Béarn Bigorre, et ça pour nous raconter à chaque fois des histoires ou alors nous apprendre de nouvelles choses en occitan.
2: Adichat, qui est un peu éloigné, qui est beau par là, dans Mout la Pau.
3: Lous Mouk.
2: Nous, qui est un peu des concarés, du historien, qui est au zoo et en hate, qui est spiabi animaux, puis qui est un canabi métournat à espia lous mes parents et ne run pas maïa qui est. Je me retournais pour regarder si mes parents étaient toujours à côté de moi et en fait, ils n'y étaient plus.
4: Il est mort d'angoisse. Ça me fait de la peine de le voir comme ça.
2: Il n'est pas très agradé ou pas nécessaire. Donc, il ne sait pas ce qu'il y a, qu'il partage dans tout le sens. Donc, là, c'est des moments où tu ne sais plus quoi faire et tout, donc tu es très stressé, tu vas dans tous les sens. On vous amène qu'il y a but quelqu'un qui a des mandats autour s'il y a bébé ou mes parents. Yo, quoi n'ai pas au pense que me sentais au milieu du labyrinthe. Et ça n'est pas ce qu'il y a. Moi, je dis que c'est un labyrinthe géant.
3: Nous sommes donc d'ablouses liébes, de l'escole et de coulée de la calendrette des parents.
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1: Et aujourd'hui, avec Fred Ballard dans l'Humour en Tube, notre sujet, ce sont les œufs. Alors oui, ce n'est peut-être pas un sujet auquel on penserait en premier à nous faire rire, et pourtant, avec les artistes

0: j'ai fait un autre œuf. Les copines, vous êtes là, j'ai fait un autre œuf. Oh, la bonne journée.
1: Ah bah oui, les temps changent, hein. Faut vivre avec son époque. Les poules de 2006 réclament l'égalité coq-poule dans les poulaillers. Elles cocoricotent quand elles produisent en masse et elles n'oublient pas la sororité entre gallinacées.
0: Oh, il y a une nouvelle. Bonjour la nouvelle. Ça va, on se fait la bise. Ça va? Bah bienvenue chez nous, hein, on est là. Ah bah il faut faire des œufs, il faut travailler. Ah bah moi je ponds, par-ci, par-là, je fais ce que je veux, comme ci, comme ça, c'est pas un problème. Oh, il y a le coq! Oh, qu'il est beau, oh, qu'il est beau. Oh, le coq! Oh, il m'a regardé!
1: Voilà, bah maintenant vous verrez votre œuf à la coque différemment, hein. Vous penserez à Florent Père avant de tremper la mouillette. Et vous aurez droit de rire jaune, hein, en battant votre omelette.

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1: Cette fin de semaine, on remonte le temps avec une petite dose de nostalgie. Vendredi soir au Don Pablo, place aux années 80, avec des grands tubes, une ambiance rétro et festive, et sur scène, Elon, chanteuse et danseuse. C'est un groupe où on va pouvoir profiter, boire, manger et surtout danser. Alors sortez vos plus belles tenues des années 80, entrée libre, mais la réservation est conseillée. Toujours vendredi à Bizanos, soirée chorale avec Pop Harmony, une chorale mixte à quatre voix dirigée par Nelly Berge. Au programme, les grands classiques de la chanson française des années 70 à aujourd'hui. C'est 16 € avec un tarif réduit selon les conditions. Et pour les enfants, direction Tarbes, au théâtre Les Nouveautés avec Les Mots Magiques, inspirés des fabulettes d'Anne Sylvestre. 7 mots au programme: bonjour, merci, pardon, je t'aime.

0: Un spectacle mêlant chansons, théâtre et danse à partir de 6 euros. Voilà pour cette fin de semaine, vous n'avez plus qu'à choisir.
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2: Et dans quelques minutes avec Thierry Sagardoito, nous allons remonter le temps pour revenir à l'une des affaires de meurtre qui a profondément marqué le territoire de la Bigorre. Revenons au jeudi 21 septembre 1946 au palais de justice de Tarbes. La cour d'assises des Hautes-Pyrénées condamne trois hommes à la peine capitale. Mais alors, quels crimes ont-ils commis? Réponse dans quelques instants, juste après avoir retrouvé George Michael avec Careless Whisper.

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1: Et pour rappel, nous ouvrons les affaires criminelles les plus marquantes de notre territoire. Aujourd'hui, remontons au 23 décembre 1944, où les gendarmes bigourdans découvrent quatre corps assassinés dans la maison de Monsieur le Maire du petit village de Créché, en Barousse, à l'est de Tarbes. Thierry Sagardoito, l'enquête commence.
2: En procédant aux premières constatations, les enquêteurs devinent qu'une violente lutte a opposé les quatre victimes à leurs visiteurs. Du sang macule le sol. Les chaises sont renversées. Deux barres de bois reposent par terre. Des touffes de cheveux à la pointe. Les armoires ont toutes été fouillées. Tiroirs vidés, matelas retournés. De toute évidence, le vol a été le mobile de la venue des assassins. Il fallait bien être plusieurs pour commettre un tel carnage. Un indice que soulignent ces trois verres de vin posés sur la table. Le médecin légiste arrive de Tarbes, accompagné du procureur de la République. Ces constatations sont édifiantes. Le maire a eu la boîte crânienne enfoncée. Son cerveau est même visible à l'œil nu. Il a aussi été poignardé. Sa pauvre maman a vécu le martyre, frappé à mort au visage. Quant à Joachim, leur domestique, et Jean, l'ami Maquignon, ils ont subi un sort atroce. L'un a été poignardé en pleine poitrine et l'autre dans le dos. De mémoire de gendarme, on a rarement vu ça au pied des Pyrénées. Avant de s'enfuir, les assassins leur ont fait les poches. Il n'y a plus un seul billet ou pièce de monnaie qui traîne. Ils n'ont d'ailleurs même pas cherché à effacer les traces de leur horrible forfait. Les armes du crime, des gourdins tachés de sang, ont été abandonnées par là, à la hâte. Ont-ils été dérangés par un intrus? Une chose est sûre, ils ne sont pas arrivés là par hasard. Dans la vallée de Barousse, à l'est de Tarbes, chacun savait que Monsieur Sost vivait confortablement, à l'abri du besoin. Cultivateur de pommiers, la vente de ses récoltes lui procurait de confortables revenus et les rumeurs allaient bon train sur ses économies, à la banque postale, mais aussi dans ses armoires, remplies, dit-on, de liasses de billets et de bons aux porteurs. Les assassins sont-ils du coin? S'agit-il de brigands de passage qui auraient tendu l'oreille au café du coin? Jean Ribe, l'ami Maquignon du maire, a sans doute été exécuté alors qu'il venait prendre l'apéritif comme chaque soir. Lui non plus ne cachait pas davantage ses jolies liasses de billets dans les poches.
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0: L'affaire Louise Trio, Mobilis Immobile sur ICI, Béarn Bigorre. On va marquer une pause pour se retrouver avec 10cc, I'm Not In Love.
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1: On conclut une nouvelle heure encore une fois ensemble, mais rassurez-vous, à partir de 17h, on se retrouve encore une fois en direct avec les informations d'ici présentées par la rédaction d'ici Béarn Bigorre. On fera un point sur la météo et on vous offrira comme chaque jour un joli cadeau. Alors restez à l'écoute d'ici Béarn Bigorre. En attendant, c'est Estelle te rencontrer encore. 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
4: Et bonjour tout le monde, bienvenue, il est 17h. Il est l'heure de retrouver les informations avec vous, Marek Keta. Bonjour Marek.
5: Bonjour Hugo, bonjour tout le monde. Et c'est dans une demi-heure que le pic de la mobilisation lycéenne du jour est attendu à Pau. Manifestation prévue devant la préfecture, en présence de plusieurs syndicats de l'éducation nationale, la Fédération des parents d'élèves ou encore la Confédération paysanne. Environ 200 personnes ont déjà défilé ce matin à Pau autour du lycée Bartou, 500 à Tarbes, d'après la CGT et le syndicat SNUS-FSU. Mobilisation dans le calme, malgré quelques jets de pétards, les rangs garnis par des élèves des lycées bloqués aujourd'hui à Tarbes, Théophile Gauthier, Marie Curie, Jean Dupuis et Sixte Vignon.
4: Et certains ont été reçus par la directrice académique.
5: Oui, 6 représentants d'élèves de 5 lycées tarbais viennent de sortir des locaux de la DSDEN. Ils ont rappelé leurs difficultés, des trous dans les murs des classes, des profs non remplacés, un manque d'infirmières scolaires. On a été entendu, mais pas écouté, disent-ils.
4: Oui, la liste des problèmes est longue et c'est la même partout en France.
5: Et 256 000 manifestants l'ont crié dans les cortèges et lancé depuis le milieu de la matinée, selon le gouvernement, qui annonce la suspension des cours, partielle ou totale, dès demain, pour un temps de démocratie interne, selon les mots d'Édouard Geffray. Le ministre de l'Éducation envisage de mettre en œuvre un budget dédié pour les conseils de la vie lycéenne pour qu'ils puissent eux-mêmes décider de certains projets. Le Premier ministre Sébastien Lecornu déclare quant à lui que l'ultra-violence a frappé à la porte de certains lycées et dénonce une banalisation de la violence. À Pau, 10 mineurs ont été placés en garde à vue depuis hier. Un jeune de 16 ans est sous contrôle judiciaire. Il a jeté un objet en direction des policiers. 4 autres adolescents sont ressortis libres et sans poursuite. Notez qu'il y a eu quelques dégâts. Cour Bosquet hier à Pau, un magasin de téléphonie et un cabinet médical ont été dégradés. C'est à lire sur ici.fr. Et avant de clore la page de la mobilisation lycéenne, la préfecture des Pyrénées-Atlantiques interdit par arrêté les rassemblements autour de certains établissements palois dans un rayon de 200 mètres. Ça concerne les lycées Bartou, Saint-John-Perse, Barada, Saint-Cric et le collège Marguerite de Navarre. C'est valable jusqu'à demain matin, 6h, tandis que le blocus de l'université de Pau a été reconduit demain.
4: Beaucoup d'agacement parmi les victimes qui assistent au procès d'une octogénaire à Pau.
5: Une ancienne conseillère en gestion de patrimoine de 81 ans jugée depuis hier pour escroquerie et abus de confiance. Le système financier qu'elle a mis en place s'est effondré. Ses clients lui ont confié près de 10 millions d'euros de l'argent évaporé. Elle ne sait pas dire où. Réaction des victimes à lire dans notre article. Et demain, c'est au tour des avocats de la prévenue de plaider après les réquisitions. Et puis, on le rappelle, ce soir, deuxième tour de Coupe de France de basket. L'Union Tarbes-Lourdes reçoit l'Élan Béarnais. Deuxième tour de Coupe de France, c'est à 20h au Quai de la Dour.
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4: Oui, mais ça fait du bien le retour de la pluie. Hein, parce que avec ces chaleurs qu'on a connues là, ça va faire du bien. On va pouvoir profiter et ça va commencer déjà sur cette fin d'après-midi avec des pluies. Hein. Pas de jaloux, hein, puisque c'est sur nos deux départements, en Béarn et en Bigorre, avec des températures qui descendent entre 18 et 22 degrés. Ces pluies vont connaître une petite accalmie, surtout pour ce début de soirée sur Pau et sur Tarbes. Mais ça va reprendre au fur et à mesure de la soirée et de la nuit. Et demain, rebelote, toujours de la pluie. De la grisaille, mais avec un peu plus d'éclaircie, à part sur Argelès-Gazost hein, et sur les vallées bigourdanes, où là, demain, ça sera le soleil qui prendra le plus de place dans le ciel béarnais. Attention aussi, demain soir, des vigilances orageuses sont annoncées par Météo France. Nous sommes en vigilance jaune. Ça veut dire qu'il faut être prudent. Voilà, pour ceux qui n'ont pas le code des couleurs, il faut être prudent, il ne faut pas s'inquiéter non plus, mais bon, on reste vigilant. Merci beaucoup, Marek Keta.
5: À tout à l'heure.
4: 18h.
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4: Merci de nous avoir choisis pour finir cette journée ou pour commencer cet après-midi. Michel Berger, c'est celui qui chante et on va tous faire de même. Celui qui chante.

0: Waouh, c'était Michel Berger, celui qui chante.
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0: Et merci de nous écouter au boulot ou dans les bouchons. Nous, en tout cas, on est très contents d'être avec vous. Déjà, bravo à Jean-Marc de Coiraz. Et oui, bravo à lui puisqu'il a gagné cet après-midi une carte cadeau de 50 euros pour aller remplir son caddie de produits alimentaires. Et tout ça parce qu'il a été très attentif à Ici Béarn Bigorre et qu'il nous a appelé le premier au 05 59 98 09 09. Mais vous savez quoi, on n'a pas fini de vous gâter puisqu'à 17h40 17h45, on vous fera là aussi gagner un très joli cadeau. Deux places pour la section paloise face à Castres, c'est ce week-end, samedi 16h35. 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Eh bien n'hésitez pas, mettez-vous une petite alarme sur le téléphone. 17h45, on joue et vous allez peut-être repartir avec deux places pour la section paloise face à Castres. Ceux qui nous appellent, c'est pas encore le moment, soyez patients. Et pour calmer votre patience, on danse avec Benabar à 17h08 sur Ici Béarn Bigorre. Merci d'être avec nous.

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0: C'est vrai qu'on a bien dansé avec Benabar. Elle danse après avoir dansé. On boit un petit coup, avec modération, bien sûr.
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0: Et forcément, à 17h11, il est l'heure de retrouver les bonnes adresses avec Eric Dreux. Cette semaine, nous sommes à Oloron, Sainte-Marie. Et impossible de ne pas se rendre à ce bar-restaurant chez Chabanne.
2: Nous poursuivons notre périple à Oloron, Sainte-Marie. Et s'il y a bien une adresse qui est incontournable, c'est le Central. Et on dit qu'on appelle plutôt chez Chabanne. Hein. Nous sommes avec Corinne Chabanne. Bonjour.
3: Bonjour.
2: Alors, pourquoi dit-on chez Chabanne? C'est une institution maintenant.
3: Ah ben, ça fait 85 ans que nous sommes ici. Hein.
2: Ah oui?
3: Oui, je suis la troisième génération. Mes grands-parents, mes parents et moi maintenant.
2: C'était une évidence pour vous, Corinne, de reprendre un petit peu l'établissement?
3: Ben, c'est-à-dire, on est arrivé à un moment où mon père prenait la retraite. Moi, je n'avais pas de... Donc, j'ai repris.
2: Avec grande joie, ou alors vous vous êtes dit, oh là, ça va être dur?
3: Non, avec grande joie, j'avais conscience que c'était quand même déjà à l'époque une institution. Donc c'est avec mon frère que nous avons repris.
2: Alors comment ça se passe? Il y a menu du jour, menu à midi, et je vois déjà complet là.
3: Oui, on propose une formule plat-dessert tous les jours, qui change tous les jours. C'est de la cuisine familiale et simple, et voilà, au prix de 12,50.
2: Oui, en effet, 12,50, on se dit, c'est pas cher. Et c'est pour ça qu'il y a autant de monde d'ailleurs, non?
3: Oui, c'est vrai que nous avons pas mal de demandes et ça fait plaisir.
2: Bon, il y a le matin, on m'a dit, le café incontournable chez Chabanne. Oui. Pourquoi? C'est là où tout le monde se retrouve, c'est ça?
3: Oui, c'est il y a une partie là des habitués qui viennent tous les matins se boire le café, discuter, se retrouver quoi, ensemble.
2: On commente l'actualité, c'est ça aussi, en soi, c'est ça?
3: Un peu, plus le sport, je dirais ici, le rugby.
2: Plus le rugby, on parle pas du prix de l'essence, des trucs comme ça?
3: Non. Très peu, je dirais.
2: Pas de politique non plus, non. Corinne ne veut pas.
3: C'est pas que je ne veuille pas, mais non, mais ils n'en parlent pas, tout simplement.
2: Vous avez une adresse coup de cœur, vous, à Corinne Chabanne, que vous pouvez conseiller aussi à nos auditeurs et auditrices?
3: Franchement, non, pas spécialement. Je vais dans plusieurs restos, moi je suis toujours contente. Non, franchement, je ne peux pas vous dire une adresse vraiment attitrée, quoi.
2: Qu'est-ce qu'on peut vous souhaiter, Corinne? Que le Chabanne, chez Chabanne, qu'on fonctionne encore longtemps, c'est ça?
3: Alors, le Chabanne, oui, je suis en fin de carrière. Je vais prendre la retraite prochainement, mais il y a une continuité.
2: Ouais.
3: Donc, voilà, ça se dit beaucoup sur Laurent. Et voilà, quoi, on va attendre. Bon. Que les choses se passent.
2: Et bien alors, avec un peu d'avance, bonne retraite alors.
3: Mais merci beaucoup.
2: En tout cas, il faut bosser quand même en cuisine hein, aussi.
3: Ben oui, on va continuer un peu encore quand même.
2: Exactement, on sent que Corinne a encore la pêche. Merci beaucoup en tout cas de nous avoir reçus chez Chabanne. C'est pratiquement à côté de la cathédrale, c'est en face, hein, on ne peut pas rater.
3: Non, c'est tout à fait en face.
2: Merci beaucoup et bonne journée.
3: Merci.
0: Merci beaucoup Eric Dreux. Est-ce qu'il ne faut absolument pas manquer? Ça sera le prochain épisode qui vous donne un rendez-vous dès demain sur ici Berne Bigorre. Puisque quand on va à Oloron Sainte-Marie et qu'on a une petite faim, on pense forcément à un petit gâteau et une petite gourmandise. Est-ce que vous l'avez chez vous? Bien sûr, on parlera du russe d'Artigarède.

0: George McRae, Rock Your Baby sur ici, Béarn Bigorre. On marque une toute petite pause et on revient avec la talentueuse Stilto, Faut que tu m'aimes.
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1: Tilto, faut que tu m'aimes sur ici, Béarn Bigorre, il est 17h23.
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1: Il est l'heure de retrouver l'actualité musicale avec Décibel. Aujourd'hui, on parle de Gouvernsers qui est en tournée avec votre radio ici et un possible retour des Spice Girls.
3: Salut tout le monde. Émilie, au rapport pour votre dose quotidienne d'actualité musicale. On souhaite un joyeux anniversaire à Nicolas Perrac, 77 ans ce mardi.

Le temps de souffler ses bougies et Nicolas Perrac repart en tournée. Rendez-vous en décembre à Nancy, puis en 2027 à Tournu, Aix-les-Bains, Guy Pavat, Hyères, Bordeaux, Besançon, Versailles, partout en France. La billetterie est ouverte. Oh là là, une Spice Girl en studio. Est-ce qu'on peut enfin espérer une reformation pour les 30 ans du groupe ? C'est pas sûr. Beckham, la Spice chic, qui a été filmée en studio devant un micro par son fils Cruz. Et c'est là que tous nos espoirs s'effondrent. Cruz étant un aspirant chanteur rocker, Victoria était sûrement en studio pour lui prêter main forte et pas pour les Spice Girls. Désigné par Renaud lui-même comme son héritier naturel, le chanteur, auteur, compositeur Gauvin Cerf a sorti au printemps dernier son 4e album, Boulevard de l'Enfance. Il partage un duo avec Francis Cabrel sur la chanson-titre.

Muriel Govincert s'est en tournée partout en France avec votre radio préférée. 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Comme Rihanna et Michelle Obama avant lui, Paul McCartney a fait le voyage jusqu'à Paris pour assister au concert de Céline Dion et il a adoré. Il ne tarissait pas d'éloges la semaine dernière sur son compte Instagram. So great, amazing, so much love. Et Paul McCartney confirme aussi une rumeur qui courait depuis quelques mois. Céline fait bien partie, comme Lionel Richie, Lady Gaga et Alain Chabat, des artistes invités sur High in the Clouds, film musical que McCartney sortira l'année prochaine. 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

Merci beaucoup Émilie Mazoyer, on vous retrouve à 19h dans votre émission Décibel. En attendant, c'est REM avec Everybody Hurts.

0: REM avec Everybody Hurts sur Ici Béarn Bigorre.
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0: Et cette fin de semaine, on remonte le temps avec une petite dose de nostalgie. Vendredi soir au Don Pablo, place aux années 80, avec des grands tubes, une ambiance rétro et festive et sur scène. Un groupe, Elon, chanteuse et danseuse. On va manger, on va boire et surtout, on va danser. Boire avec modération, bien sûr. Alors sortez aux plus belles tenues des années 80, l'entrée est libre, mais il va falloir réserver, c'est fortement conseillé. Toujours vendredi à Bizanos, il y aura une soirée chorale avec Pop Harmony, une chorale mixte à quatre voix dirigée par Nelly Berge, au programme des grands classiques de la chanson française des années 70 à aujourd'hui. Et pour les enfants, direction Tarbes, au théâtre Les Nouveautés avec les mots magiques inspirés des fabulettes d'Anne Sylvestre. 7 mots au programme, par exemple bonjour, merci, pardon ou je t'aime. Un spectacle qui mêle chanson, théâtre et danse à partir de 6€.
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0: Maxime Le Forestier, né quelque part à 17h32, puis juste après, nous retrouverons notre invité et direction Orthez pour parler de la Semaine Bleue avec notre invité. Bougez pas, on revient.

0: Maxime Le Forestier, né quelque part sur ici Béarn Bigorre.
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0: Et bienvenue sur ici Béarn Bigorre, vous venez de nous rejoindre avec notre invité pour nous en parler. Nous parlons de la Marche Bleue à Orthès avec cette Semaine Bleue. Pour nous en parler, nous sommes avec Madame Coher. Bonjour Madame Coher.
2: Coheré, oui, bonjour.
0: Coheré, pardon, excusez-moi pour la prononciation. Alors, expliquez-nous, qu'est-ce que ça va être vraiment cette Semaine Bleue? Qu'est-ce qu'on va faire du côté d'Orthès dans ce centre-ville?
2: Alors, depuis plusieurs années maintenant, nous travaillons avec la CCAS d'Orthès et nos élèves, qui sont des bac pro accompagnement service soins à la personne, vont accompagner les personnes âgées des différentes EHPAD d'Orthès dans une marche qu'on appelle bleue parce que c'est la semaine bleue. Donc, on fait un parcours dans la ville, ponctué d'un goûter que nos élèves animent avec des chansons qu'elles ont préparées avec les enseignantes.
0: Et voilà, et cette semaine bleue, en général, c'est quoi exactement, pour expliquer aux personnes qui ne connaissent pas ou qui ne sont pas dans ce milieu médical pour les personnes âgées?
2: Alors, ben, c'est la semaine qui est dédiée aux personnes âgées. C'est une semaine qui est consacrée à mettre en avant justement les personnes âgées et faire des animations pour ne pas oublier qu'elles sont là et puis penser à elles. Voilà.
0: Et alors, les élèves que vous avez, ils sont motivés? Ils comprennent les enjeux?
2: Ah oui, complètement. Alors au départ, ils sont un peu réticents parce que pour les secondes arrivant, c'est un peu compliqué le lien avec la personne âgée. Mais très vite, justement, cette marche permet d'avoir un premier contact avec ce public. Ils prennent confiance en eux tout au long du parcours. Ils ne font pas que aider à la marche ou pousser les fauteuils roulants. Ils discutent. Et du coup, il y a un lien qui se crée et ça leur permet de mieux appréhender après les stages qu'ils ont à faire auprès de la personne dépendante et notamment dans la réalisation des divers soins qu'ils doivent effectuer.
0: Mais surtout, il y a un détail assez amusant, c'est que tout le monde doit venir en bleu avec des vêtements ou alors des accessoires et aussi cette marche, on en parle sur ici Béarn Bigorre à 17h49 parce que tout le monde y est convié.
2: Tout le monde est convié, effectivement. Plus on est nombreux, bien mieux c'est, parce que le but, c'est de faire sortir des EHPAD le maximum de personnes âgées et de les accompagner dans cette marche. Donc, si on est volontaire et qu'on a envie d'aider ces personnes à sortir, hein, pour certains, il y en a qui ne sortent pas de l'année, quand même, faut le savoir, on peut se porter volontaire. Donc, on se donne tous rendez-vous devant la visitation, qui est près de l'hôpital d'Orthès. Et à partir de là, on entame une grande marche qui est encadrée par la police municipale pour sécuriser le parcours.
0: Voilà, une grande balade conviviale d'environ 2 km dans le centre-ville d'Orthès, avec les résidents des EHPAD Jeanne d'Albret, les EHPAD de la Visitation et de l'unité de soins de longue durée de l'hôpital aussi seront conviés, accompagnés des élèves justement de votre lycée professionnel Francis James. Et toutes les personnes qui désirent participer à cette marche, parce que je pense que le plus intéressant, c'est les échanges et ce qui se dit tout simplement et la transmission.
2: Voilà. La transmission, exactement, et la bienveillance. Hein, les élèves aussi, nos élèves, elles apprennent à l'occasion de cette marche la bienveillance et l'écoute. Hein, c'est pas toujours évident. Elles sont jeunes quand elles arrivent en bac pro, mais elles prennent très vite confiance en elles et en seconde elles appréhendent et en première et en terminale elles sont très contentes. Ils sont très contents parce qu'on a des garçons. Ils sont très contents d'y participer, de pouvoir aider. Et puis c'est dans le cadre de leur enseignement qu'ils ont au lycée, en fait.
0: Oui. Donc voilà. C'est vraiment génial. Ça peut aussi confirmer les doutes qu'ils peuvent avoir sur leur orientation professionnelle. Merci beaucoup, Madame Coheré.
2: Et de rien.
0: D'avoir été avec nous. On le rappelle, c'est jeudi 8 octobre.
2: Jeudi après-midi. Hein.
0: Voilà.
2: Oui, vers 13h30, rendez-vous devant la visitation.
0: Eh bien voilà, super. Merci beaucoup d'avoir été avec nous.
2: Merci.
0: Voilà. Et la semaine bleue, c'est toute cette semaine. Alors il y aura de nombreuses animations dont on vous parlera sur ici Béarn Bigorre. Une semaine bleue, ça peut être aussi passer un coup de fil à ses grands-parents, à des personnes âgées. Ça peut être aussi ça, la semaine dédiée aux personnes âgées qui en ont besoin. Common Aileen, 17h41 sur ici Béarn Bigorre.

0: Common Island, 17h45 sur ICI Berne Bigorre, c'est l'heure de jouer.
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0: Ah, si je peux choisir la musique, je peux vous dire que Vanessa Paradis sera mon premier choix. D'ailleurs, son nouveau titre s'appelle Rendez-vous. Elle vous donne rendez-vous en Berne.

0: Et c'est la nouveauté sur ICI, Bernd Igor, Vanessa Paradis. 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
0: Et c'est Christine qui joue avec nous de Bidos. Bonjour Christine.
2: Oui, bonjour.
0: Christine, vous jouez pour deux places pour Vanessa Paradis, vous êtes contente?
2: Non, c'est pas Vanessa Paradis, hein. Je veux aller voir la section.
0: Mais oui, bien sûr, Christine, c'est bien sûr pour la section paloise. Je vous embêtais juste pour si vous suiviez. Christine, vous êtes fervente défenseuse du rugby, hein, je vois. Hein.
2: Ah ouais, j'adore la section.
0: Ah, c'est pas vrai, racontez-nous.
2: Ah ben, je vais y voir. Ouais. J'adore Gailleton. J'aime la section parce qu'il y a bon esprit. C'est très sympathique, il y a bonne ambiance. Et puis c'est des joueurs, des fins joueurs. Et puis ils ont de la volonté, de la conviction. C'est très bien.
0: Eh bien dis donc, et s'ils nous écoutent dans les vestiaires, ça va leur faire plaisir ce mois.
2: Mais c'est vrai.
0: Eh bien oui, vous avez tout à fait raison. Pour en rencontrer certains d'entre eux, c'est vrai qu'ils sont tous très gentils, très agréables.
2: Justement, ça ne m'étonne pas.
0: Voilà. Bon, Christine, si jamais vous gagnez ces places pour la section paloise, vous y allez avec qui?
2: Avec mon mari.
0: Avec votre mari qui conduit, oui. C'est ça?
2: Exactement.
0: Ah oui, donc là vous êtes avec le haut-parleur et votre mari croise les doigts pour que vous gagniez ce jeu alors?
2: Eh bien oui, on va bien voir.
0: On va tourner la roue, Marie, Christine, pour savoir ce qui va se passer pour vous. D'accord?
2: Allons-y.
0: Allez, c'est parti.
1: Le ni oui ni non.
0: Aïe, aïe, aïe, aïe, Christine. Christine, on joue au ni oui ni non. À partir de maintenant, plus le droit de prononcer ces deux mots interdits. Est-ce que vous avez bien compris la question, Christine?
2: Absolument.
0: Très bien, Christine. Alors, qu'est-ce que vous faites dans la vie? Vous êtes retraitée? Vous travaillez encore? Dites-nous tout.
2: Je suis retraitée.
0: D'accord. Et vous faisiez quoi avant dans la vie?
2: Je faisais du contrôle de gestion.
0: Du contrôle de gestion, qu'est-ce que c'est?
2: C'est faire des devis pour des filiales.
0: Ah oui.
2: Faire des budgets.
0: Ok, d'accord. Et si jamais vous gagnez ces places pour aller voir Vanessa Paradis en concert, vous irez avec qui?
2: Avec mon mari.
0: Ah, du coup, vous voulez aller voir Vanessa Paradis?
2: Pas du tout.
0: Mais si, vous m'avez dit que si.
2: Je préfère aller voir la section.
0: Eh bien voilà Christine, c'est gagné.
2: Et en plus je travaillais, c'est le premier sponsor de la section.
0: Ah ben voilà, les étoiles sont vraiment alignées. Christine, bravo, vous voulez remporter ces places pour la section paloise.
2: Eh bien je vous remercie, vous êtes bien aimable.
0: Eh bien je vous en prie Christine, profitez bien de ces deux places et on embrasse monsieur qui est à côté de vous.
2: Exactement.
3: Oui, bon. Merci monsieur, merci, c'est très sympa.
0: Restez focus sur le volant.
3: Oui, et vive la section.
2: Allez, la section. Et ça va être dur, ça, parce que les castrés, ils sont en bas de tableau, mais ils vont vouloir venir s'accrocher chez nous.
0: C'est un jeu de poison. C'est un jeu de poison. Christine, on vous prendra pour votre réaction à l'après-match. On va s'organiser pour vous retrouver dans la foule.
2: Mais très bien. Avec plaisir.
0: Merci beaucoup Christine, on vous embrasse.
2: Et comment je fais monsieur pour récupérer les places?
0: Vous en faites pas, je vous renvoie vers William, notre chargé d'accueil, il va tout vous expliquer. En attendant, profitez bien de votre soirée Christine, vous partez voir la section samedi.
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0: Francis Cabrel avec cette chanson. C'était Octobre sur Ici Béarn Bigorre.
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0: Et nous remontons à ce matin pour le 6 José présenté par la rédaction d'Ici Béarn Bigorre. Et forcément, celui qui l'interprète, c'est Daniel Corsin.
2: Et donc, si José ce matin, Daniel, c'est une actu sur les réseaux sociaux que vous allez nous partager.
3: Oui, ce matin, dans cette chronique, on va dire, franchement, il fallait oser. On parle d'une vidéo sur laquelle on est tombé sur le réseau social TikTok. L'action de cette vidéo se situe dans une salle de garde à vue au commissariat de Pau. On y voit une demi-douzaine de jeunes. Certains sont allongés sur des matelas. Et donc, il y en a un qui filme et personne ne semble abattu, certains sourient, et quand on voit ces images, on se demande tout de suite, en premier lieu, comment peut-on avoir son téléphone quand on est dans une geôle de garde à vue au commissariat. Et puis, il y a cette phrase écrite en bandeau sur la vidéo, « J'ai demandé à passer le bac, ils m'ont envoyé la BAC. »
2: Et le moins qu'on puisse dire, Daniel, c'est qu'il fallait vraiment oser faire cette vidéo.
3: Ouais, c'est le moins qu'on puisse dire, une audace qui va même jusqu'à l'inconscience, il faut le dire, parce que cette vidéo n'est pas du tout anonyme, en accès totalement public. L'objectif est clairement de faire des vues, sauf que dans ces milliers de vues, il y a aussi certainement les vues de la police et de la justice. Et même si la vidéo est très courte, que l'appareil bouge vite pour ne pas s'attarder sur les visages, l'enquête n'est pas bien difficile pour identifier l'auteur. Et franchement, on n'est pas sûr que la blague, aussi bonne et osée soit-elle, vaut de prendre un tel risque.
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0: Merci beaucoup Daniel Corsin pour le 6 José, retrouvé demain matin. En attendant, il est 18h tout pile sur votre radio et il est l'heure de retrouver les informations avec Marek Keta.
4: Bonsoir Hugo, bonsoir tout le monde. Et on file à Pau où 600 personnes environ sont réunies devant la préfecture des Pyrénées-Atlantiques, des lycéens, parents, profs, syndicalistes, notamment de l'hôpital Mauléon. Ils sont venus en soutien de la journée de mobilisation des lycéens pour réclamer de meilleures conditions d'études, des classes moins surchargées, le remplacement des profs absents notamment. On est avec nos deux reporters pour capter l'ambiance. Thomas Giraudot, Juliette Mélie, on va d'abord avec vous Thomas. Vous avez échangé avec un lycéen qui sent que le mouvement s'essouffle un peu.
5: Oui, un lycéen du lycée Saint-Cric qui était fermé aujourd'hui comme tous les lycées publics palois d'ailleurs, et il a eu le sentiment qu'aujourd'hui, de par le fait que les lycées étaient fermés, eh bien ça a été plus difficile de mobiliser ses camarades. Ils étaient moins nombreux évidemment devant l'établissement ce matin, mais aussi à se mobiliser au cours de la journée, même si là il y en a actuellement plusieurs dizaines qui sont réunies devant la préfecture. La mobilisation est un petit peu plus importante du côté des lycéens de Sainte-Jeanne-Perse et de Barada. J'ai pu échanger avec deux lycéennes de Barada qui, elles, estiment que le mouvement peut encore tenir longtemps, plusieurs semaines, peut-être encore jusqu'aux vacances de la Toussaint, tandis que le lycéen de Saint-Cric avec qui j'ai échangé craignait un essoufflement d'ici à la fin de la semaine. Il sent d'ailleurs que la proposition du Premier ministre de proposer une banalisation des cours afin de consacrer les prochains jours dans les lycées à l'organisation de temps de discussion avec les professeurs sur le mouvement lycéen en cours, eh bien il craint que ça n'aboutisse à pas grand-chose, que ce soit une manière de tenter de faire taire la mobilisation lycéenne qui ici est encore importante. Vous entendez peut-être les lycéens crier un petit peu dernier mois avec pas mal de soutien venu d'autres professions ici présents, beaucoup de fagnons et de drapeaux syndicaux notamment.
4: Du soutien, merci Thomas Giraudot en direct de la préfecture des Pyrénées-Atlantiques à Pau, pas très loin de vous là, juste à côté. Juliette Mélie est aussi sur place. Il n'y a donc pas que des lycéens qui manifestent, plusieurs organisations sont là.
6: Oui, dans le cortège, j'ai vu le drapeau jaune de la Confédération Paysanne, le syndicat agricole. J'ai vu aussi les écologistes du Béarn avec leurs broches vertes et jaunes. J'ai pu interviewer Jeanne, une maraîchère à Pomps. C'est la première fois qu'elle manifeste depuis le début de la mobilisation. Elle manifeste pour l'avenir de ses neveux qui sont dans des lycées palois. Alors oui, l'agriculture, normalement, ça n'a pas grand-chose à voir avec les revendications des lycéens, des profs, des syndicats, mais le syndicat agricole, m'a-t-elle dit, a toujours été engagé dans les luttes sociales. L'idée aussi, c'est d'être là pour protéger les lycéens et les étudiants, c'est-à-dire s'interposer pour les empêcher, par exemple, de brûler les poubelles, les protéger aussi en cas de déportement. Ça veut dire concrètement s'interposer entre eux et les forces de l'ordre. Pour l'instant, l'ambiance est pacifique. C'est d'ailleurs le mot qui ne fait qu'être répété ici dans le cortège, même si j'ai vu deux jeunes avec des cagoules noires. En ce moment, il y a des slogans qui sont scandés au milieu de la foule avec un mégaphone. Ça commence à s'agiter, mais l'ambiance est plutôt calme.
4: Juliette Mélie, en direct de devant la préfecture des Pyrénées-Atlantiques. À Pau, notez que tous les établissements palois fermés aujourd'hui doivent rouvrir demain, indique l'inspection académique. Les lycées Bartouge, Saint-John-Perse, Saint-Cric, Honoré-Barada et le collège Marguerite de Navarre. Idem pour le lycée Marie Curie à Tarbes, c'est le plus gros dans les Hautes-Pyrénées et le seul fermé aujourd'hui.
0: Tarbes, où près de 500 personnes ont défilé ce matin.
4: Oui, selon la CGT, le syndicat SNES FSU des Hautes-Pyrénées, cortège entre les lycées Dupuy, Théophile Gautier et la place Verdun, 6 représentants d'élèves de 5 lycées tarbais ont été reçus par la direction académique. Paul Gandon, en terminale au lycée Jean Dupuy et représentant de la jeunesse communiste des Hautes-Pyrénées, en faisait partie.
7: D'un côté, on remarque une volonté d'échange assez claire. Ils ont envie d'instaurer des espaces de communication, on pourrait échanger entre nous. Cependant, tous les lycéens attendent des actes clairs. On nous a juste donné des espaces où on pourrait parler, mais pas de réelles promesses, ni de promesses en fait qu'on sera écouté. Et c'est ce qu'on demande. On demande qu'on soit écouté et qu'il y ait des actes qui soient faits. Donc on s'est senti écouté, mais pas entendu.
4: Pour l'instant, le gouvernement a annoncé dans l'après-midi un temps de démocratie interne. Les élèves sont invités à répondre notamment à un questionnaire en ligne. Édouard Geffray, le ministre de l'Éducation, envisage de mettre en œuvre un budget dédié pour les conseils de la ville pour qu'ils puissent eux-mêmes décider de certains projets. On reste à Tarbes, où la manifestation, donc ce matin, on le disait, environ 500 personnes, s'est déroulée dans le calme, malgré des jets de pétards de certains jeunes habillés en noir, que Frédéric Lemaire, du syndicat SNES FSU, elle est prof d'anglais aussi au lycée Paul-et-Loire, elle a déjà eu ces jeunes en cours. La présence d'adultes dans ces manifestations est indispensable, dit-elle.
8: Vraiment pour faire un service d'ordre, c'est-à-dire au cas où être là, c'est-à-dire qu'on a beaucoup discuté, les jeunes qui venaient faire n'importe quoi, on a essayé nous d'aller leur dire qu'il y avait des revendications, qu'ils étaient aussi l'avenir du pays, qu'ils comptaient et qu'il fallait qu'ils profitent de ces luttes pour se faire entendre positivement. Et je pense que il y avait des parents aussi qui étaient là et c'était bien qu'il y ait des adultes. Ça rassurait les chefs d'établissement aussi, je pense un peu qu'on soit là.
4: Des adultes dans les cortèges et ceux dans tout le pays, 256 000 manifestants dans toute la France selon le comptage de l'État. Là par contre, des débordements parfois désordonnés, notamment à Paris et à Metz. L'IGPN, police des polices, est saisie après la diffusion d'une vidéo montrant un policier en civil qui semble toucher les cheveux et la poitrine d'une jeune fille de 14 ans.
0: Et à Pau, 10 mineurs ont été placés en garde à vue depuis hier.
4: Le parquet nous indique que parmi eux, un jeune de 16 ans est sous contrôle judiciaire. Il a jeté un objet en direction des policiers. 4 autres adolescents sont ressortis libres et sans poursuite. Notez qu'il y a eu quelques dégâts. Cour Bosquet, c'était hier. Un magasin de téléphonie, un cabinet médical ont été dégradés. C'est à lire sur ici.fr. Et puis là, on apprend ce soir qu'Emmanuel Macron compte réunir plusieurs ministres à l'Élysée. Dans l'actu, il y a aussi cette octogénaire qui comparait toute la semaine pour escroquerie et abus de confiance. L'ancienne conseillère en gestion de patrimoine de 81 ans avait mis en place un système financier frauduleux. Près d'une centaine de clients en ont été victimes. À 10 millions d'euros volatilisés. Où est cet argent? Question au cœur du procès. Premier compte-rendu d'audience et témoignage d'une victime à lire sur notre site. Le procès dure donc toute la semaine. Et puis on le rappelle, un petit mot de basket. Deuxième tour de cours de Coupe de France ce soir. L'Union Tarbes-Lourdes qui reçoit l'Élan Béarnais. C'est à 20h au Quai de la Dour. Il fait un peu plus frais, il fait un peu plus nuageux, mais ça fait du bien. Finalement.
0: Non, oui, c'est ça. Avec normalement, alors je regarde sur la place Clémenceau.
4: Ouais, bon, ça y est.
0: Ouais, c'est la grisaille. La pluie est pas encore là, mais normalement, selon les prévisions de Météo France, il pleut un peu partout chez nous. C'est très épisodique, mais quand même, de la pluie est annoncée hein, sur nos deux départements, en Béarn et en Bigorre, avec des températures, vous l'avez dit, qui baissent entre 18 et 22 degrés sur nos deux départements. La nuit devrait continuer cette nuit. Il devrait s'estomper, mais pour reprendre dès demain matin et ça toute la journée avec des averses orageuses. nuageuse et quelques éclaircies. D'ailleurs, que vous soyez en Berne et en Bigorre, demain, vous serez compris dans une vigilance jaune pour ce phénomène orageux. Attention, hein, vigilance jaune, faut pas non plus s'inquiéter. Il faut juste rester vigilant. Merci beaucoup, Marie Keta, d'avoir été avec nous.
4: Merci, Hugo.
0: Très bonne soirée.
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0: Les Toulousains, Gold, avec leur titre Calicoba. Et juste après ça, à 18h08, on va faire une place au Mag Rugby. Pendant une heure, on va parler du rugby de chez nous. Et on va faire un focus sur la Fédérale 3 avec l'US Vic, qui sont nos invités ce soir. Sylvain Carrère s'installe dans les studios d'ici Béarn Bigorre et on lui laisse la parole. Et ça pendant une heure. Reste avec nous. Très bonne soirée. Merci d'être à l'écoute d'ici Béarn Bigorre.

0: C'était Calicoba avec Gold sur ici, Béarn Bigorre. On l'a vu les Toulousains, mais c'est vrai qu'on est mieux en Bigorre et en Béarn.
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0: Bonsoir à toutes, bonsoir à tous. Merci de nous avoir rejoints dans ce Mag Rugby, que vous soyez en direct avec nous ou alors que vous nous écoutez un peu plus tard en podcast sur l'application ici Béarn Bigorre. Bienvenue sur ce focus avec nos invités. On parle Fédéral 3 avec l'US Vic. Avant ça, on salue bien sûr Sylvain Carrère. Adichat.
6: Adichat Hugo, Adichat à toutes. Des anecdotes sur l'US Vic, je pourrais en débiter jusqu'au petit matin car j'ai grandi à deux rues du stade, rue des École. Des jours de match à Menoni où j'ai pu voir Biarritz et Dax. J'étais très très petit, j'ai pas de souvenirs très précis. Jusqu'aux nuits blanches chez Carpi et au Bigou, on pourrait en éditer une encyclopédie des histoires avec l'USV. Mais l'USV, ce n'est pas que ça, c'est aussi ma Madeleine de Proust. Quand tu loges les Arcalès, à l'ombre de ces platanes menacées par le chancre coloré, tu verras derrière le grand stade Menoni un terrain d'entraînement. Et c'est ici précisément que je passais des journées entières avec mon ami Jérémy, que je salue. On jouait, on jouait, on jouait. On jouait au ballon comme on rentre dans les ordres. On jouait au ballon sans arrêt, jusqu'à pousser le vice à faire des matchs un contre un pendant 80 minutes. Jouer au ballon aussi pour oublier le refus de mon docteur de m'accorder un certificat pour avoir cette putain de licence de rugby que je n'aurai jamais. Certains boivent pour oublier. Moi, à la place, j'ai joué pour ne pas déjouer dans ce stade d'entraînement des Arcalès où trônait, je me souviens à l'époque, une cahute en bois et une vieille pompe à eau des fonderies Fabre. C'est con, mais je crois que ce terrain des Arcalès, eh ben, c'est mon terrain préféré, c'est mon stade préféré. Et ça me fait plaisir de le voir rénové depuis quelques temps et de voir les lumières allumées les soirs d'entraînement. Et c'est donc un vrai plaisir ce soir d'accueillir l'US Vic 15 avec Jean-Philippe Noguès et Cédric Marquerie, les deux coprésidents. Bonsoir messieurs.
7: Bonsoir. Eh bien, bonsoir et merci de nous accueillir.
6: On est très contents.
7: Et merci pour ce moment de poésie aussi parce que c'est.
0: C'est pas facile de passer après ça.
7: Ah non, c'est difficile. Ouais.
6: Ah, c'est les Arcalès quoi. C'est la magie des Arcalès quoi.
7: Qu'on appelle aussi la Kayaware. Mais...
6: Exactement. Bon messieurs, on veut des nouvelles de cette équipe de Vic, de ce club de Vic qui continue son parcours en fédéral 3. Jean-Philippe, comment se porte le club après une intersaison particulière de façon globale pour le rugby bigourdan avec le tremblement de terre qu'il y a eu du côté de Trélu? On n'évoquera pas cette question ce soir. Nous, on a envie de savoir comment se porte l'US Vic en ce début de saison.
7: Alors je vais dire bien évidemment, tu rappelles le tremblement de terre, on en avait connu un premier la saison encore d'avant, où nombre de nos joueurs étaient partis vers d'autres cieux pour différentes raisons, ça a recommencé cet été, joueurs et entraîneurs je vais dire, et comment on se porte, je vais dire plutôt bien, même si les résultats ne sont pas en notre faveur, mais c'est vrai que le calendrier n'est pas favorable, puisqu'on s'est déplacé deux fois pour une seule réception, et on va se déplacer encore une fois. Le fond, on va dire, on a pris du retard dans la préparation, ce qui fait que je pense qu'aujourd'hui on n'est pas tout à fait en place. Mais les garçons vont bien, les garçons évoluent dans un collectif où ils prennent du plaisir. Donc j'ai tous les espoirs qui sont réunis pour faire une nouvelle belle saison.
6: Cédric Marquerie, ce retard dans la préparation, c'est dû en partie au départ de joueurs cadres de la saison dernière.
8: Oui, il y a eu ça, et puis je sais pas trop comment l'expliquer en fait. Bien sûr que le départ des joueurs a fait que dans la tête de ceux qui restent, voilà, c'est plus pareil quoi, c'est plus pareil. Puis quand t'en as deux qui partent, dont le capitaine, tu te dis est-ce que ça va pas être l'hémorragie quoi. Et en fait, il y a ces grosses questions qui se posent sur tout le monde. On avait réuni un peu nos joueurs cadres pour les rassurer sur les recrues qu'on avait. Mais bon, tant que t'es pas au premier entraînement, tu sais pas si les mecs ils seront là quoi. Même si t'as 80 licences, 80 types qui vont te dire on sera là au premier entraînement, au premier match, tu sauras pas s'ils sont vraiment là quoi. Donc oui, je pense que ça fait un peu de retard. C'est toujours compliqué, ces périodes. T'as cette période-là qui est compliquée, t'as la période de trêve aussi qui est compliquée en décembre. Écoute, on a peut-être 15 jours de retard, on sait qu'on a un début de saison qui est compliqué avec les déplacements. Je suis pas inquiet, franchement, j'espère à pas me tromper, mais j'ai confiance à mes joueurs, enfin, on a confiance à nos joueurs et à notre staff, donc.
6: Oui, parce qu'il faut dire que vous avez un effectif quand même complet avec plus de 70 licences. Vous partez pas à la guerre avec un petit troupeau.
8: On part pas à la guerre avec un petit troupeau, mais après voilà, on a encore quelques joueurs qui doivent revenir de blessure, qui étaient blessés en intersaison. Donc rien que ça aussi, ça va nous faire du bien. Et puis, on se connaît pas tous. Bon, il faut. Je pense qu'il y a cette petite période de rodage qui fait que voilà. Et ça, on va mettre de l'huile dans tout ça, je pense.
7: Je vais revenir sur la qualité de l'effectif. Ce qui est important de noter cette année, c'est on a une dizaine de juniors qui sont montés, donc ils viennent renforcer les effectifs qui nous sont restés fidèles. Et sur ces juniors, on en avait au moins 3 en équipe 1 dimanche. Oui. Donc voilà, c'est important. Et on sait que l'avenir de notre club, il passe par cette formation.
6: Justement, on va y revenir sur cette formation. On a le plaisir de recevoir ce soir dans le Mag Rugby l'US Vic 15 avec Jean-Philippe Noguès et Cédric Marquerie-Hugo.
9: Mais avant ça, Victoria avec Indochine, 18h19.

0: Indochine victorienne, en parlant de ce groupe, Marc Elia quitte cette formation après plus de 3 décennies. Il a annoncé sur son post Instagram. Alors, il n'y a pas de dispute en interne, c'est juste qu'il veut profiter de sa retraite, de sa famille, de ses proches, tout simplement.
1: Il veut signer à l'USV.
0: Oui, aussi, c'est pour ça.
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0: L'USV qui sont nos invités, Sylvain Carrère.
1: J'aime bien vous savonner les lancements, j'adore ça.
0: J'adore vos conneries, moi.
1: Oh, c'est un gros mot, ça.
0: Non, mais attendez.
1: On dit pas ça à l'antenne.
0: Vous pouvez relire votre feuille du début, là, ce que.
1: Ah, j'ai dit un gros mot.
0: Ce que vous avez pensé de votre médecin qui vous a refusé la licence. Ah, on a compté.
1: Ah, deux gros mots. Rodolphe a. Très bien.
0: Qui réalise l'émission. Deux gros mots. Bravo,
1: oui,
0: Sylvain.
1: Merci, Rodolphe, de remettre un petit peu de.
3: La poucave.
1: Non, il faut ce qu'il faut. Il faut ce qu'il faut. On a le plaisir d'en recevoir Jean-Philippe Noguès et Cédric Marquerie. Pour parler de l'US Vic, on parle évidemment de Vic en Bigorre en Fédéral 3. Messieurs, je veux aborder l'aspect sportif avec vous, parler de ce premier bloc avec cette défaite à Tournefeuille, cette victoire à domicile contre Salvetat-Plaisance et puis cette lourde défaite contre Pamiers. En fin de compte, pour le moment, vous restez maître à la maison. Qu'est-ce que vous en avez pensé? Quelle est votre analyse sur ce début de saison, sur le plan du jeu et sur le plan de la tenue de ces matchs? Jean-Philippe, pour commencer.
4: Sur l'analyse des 3 matchs, le premier déplacement à Tournefeuille, on passe à côté en première mi-temps. Et après, on se refait un peu la santé pour venir échouer à quasiment rien. On prend un essai, une interception à la fin, mais on n'était pas loin ni du bonus défensif, ni, je pense, de la victoire. La Salvetat-Plaisance, ça a été un match plutôt âpre, où on a su être collectif, avoir un état d'esprit irréprochable pour aller chercher la victoire dans les derniers instants. Donc ça c'est très positif. Et dimanche, je pense qu'on est passé complètement à côté de notre sujet. Je leur ai dit à la fin du match, j'ai peut-être été un peu fort avec eux, mais je leur ai dit clairement qu'on avait été nuls. Alors, sans doute, tout n'est pas jeté, mais on est passé à côté. Ouais, on ne peut pas se permettre de prendre 45 points sans rébellion, sans réaction, ça, c'est pas possible.
1: Est-ce que Pamiers, Cédric Marquerie, est l'ogre de cette poule? Quel regard vous portez sur ces 3 premiers adversaires?
5: Alors, Pamiers, c'est une belle équipe, mais je pense pas que ce soit l'ogre de la poule, personnellement. Devant, c'était largement prenable, enfin, à mon avis, largement prenable. Derrière, c'est sympa, ça joue bien, ça joue vite. Après, de dire que ça sera l'ogre, je pense pas. Après, il y en a d'autres. Il y a Tarascon là qui fait un beau début de saison. On ne sait pas trop. Ça apparemment, ça a bien recruté. Voilà. Écoutez, nous on fera notre petit bout de chemin et on verra ce qu'on peut faire. Après, je suis pas très très inquiet sur comment on va rebondir et tout ça. Voilà.
1: Avec un calendrier qui n'est pas forcément hyper facile pour vous, hein, ce début de saison, avec sur le bloc qui arrive, 2 déplacements chez les voisins du Magnoac et du côté de Tarascon, et puis la réception de l'île Andodon, oui, qui peut causer des problèmes à Ménoni aussi. Jean-Philippe.
4: Oui, alors pour moi, comme pour Cédric, hein, actuellement, effectivement, Tarascon est à 3 matchs, 3 victoires, mais on voit pas d'équipe se détacher. Nous, on connaissait Mielan parce qu'on les avait dans la poule l'année dernière. C'était l'ogre annoncé de la poule, et là, on voit qu'ils ont un début de championnat compliqué comme nous. Magnoac, qu'on connaît, hein, c'est solide, ça a toujours été solide, ça fait des années qu'on se croise, on les avait pas l'année dernière dans la poule, mais ça fait des années qu'on s'affronte à toi, à moi, des partagés, mais ils ont quand même un recrutement conséquent. Et puis, non, on voit pas d'équipe, franchement, prendre le leadership. Je pense qu'on aura des surprises tous les week-ends, que ce soit à la maison, que ce soit à l'extérieur. Donc, il faut qu'on s'y prépare à avoir des matchs durs et aller les chercher quand il faut aller les chercher.
1: De façon plus personnelle, vous préférez jouer, en termes de jeu, je parle, vous préférez jouer les clubs d'Ariège et de la banlieue toulousaine ou plutôt les clubs béarnais et basques, puisque cette saison, vous n'allez pas avoir de groupe de clubs béarnais et basques dans la poule.
4: Alors les basques, je les laisse au Pays basque, mais même si c'est dur à dire, on aime bien quand même les béarnais. On a vécu une belle saison l'année dernière avec de belles équipes, Gand, Bizanos, La Reims, Arudy, c'est

0: reçu super bien. Voilà. Bon, là, on sait très bien qu'on sera bien reçu aussi, hein, y a pas de raison, mais c'est différent, quoi. C'est complètement différent.
1: Bah, c'est mieux le Béarn, hein. À Hugo.
2: Doucement.
1: Jean-Philippe Noguès et Cédric Marquerie sont nos invités ce soir pour parler du club de l'US Vic, du côté de Vic en Bigorre, bien sûr, Hugo.
3: Oui, on parle de la Fédérale 3, on marque une courte pause et on revient.
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3: Alors pour tout vous dire, avec nos invités, on est en train de parler de votre stade de rugby qui est juste magnifique. Sylvain Carrère, enfant de Vic en Bigorre, nous parlait de du coin. Là, il y avait le club de Pala, là, il y avait le petit couloir pour aller au terrain d'entraînement. Ça vous rappelle des souvenirs?
1: Ouais, puis je pense que ça va passionner les auditeurs, en plus de donner tous ces petits détails.
3: Mais bien sûr.
1: Non, il faut dire que sportif.
3: C'est un très joli
1: Vic,
3: stade.
1: Vic en Bigorre est une ville sportive où il y a des infrastructures. Il faut le signaler pour parler sérieusement. C'est vraiment une ville où si on veut faire du sport, il y a plein, ça va de la lutte à la pala, il y a plein de choses. Hugo.
3: Si vous me parlez de pala, vous êtes sûr que ça va me faire rire. Bon, on parle de rugby avec l'Union Sportive Vicoise, avec nos invités, Sylvain Carrère, bien sûr.
1: Exactement. Moi, j'aimerais parler avec vous, messieurs, de l'avenir de l'US Vic et de cette réforme de la nationale, évidemment, qui pose énormément de questions sur la place des clubs la saison prochaine. Pour rappeler aux auditeurs, les niveaux de fédéral vont disparaître. Comment vous allez vous positionner avec l'US Vic? Quel est l'objectif? D'autant plus que la tendance que l'on a avec les clubs de Fédérale 3, c'est qu'on a l'impression que c'est vraiment la Fédérale 3 où il y a le plus d'enjeux pour accrocher le bon wagon. Qu'est-ce que vous en pensez, messieurs Jean-Philippe Noguès?
9: Oui, Sylvain. Je partage pas tout à fait ton avis. Je pense que l'enjeu, il est plus à la Fédérale 1, qui va permettre à 6 clubs de monter en national. Hein. La Fédérale 3 est assimilée à la pré-nationale. Ça ne change pas grand-chose. Le 9e et 10e du classement descendra en R1. Et il y aura pas de montée cette année. Donc, nous, l'important, c'est qu'on reste à ce niveau-là de pré-national, c'est-à-dire à mi-chemin entre le national et le régional. Voilà. Et pour parler d'avenir, parce que j'y tiens, l'avenir pour nous, c'est forcément la formation. Donc, ce qui est important pour un club comme Vic, qui, je rappelle, est en entente pour son école de rugby et pour les cadets juniors. Donc, je les cite, hein, entente avec l'OBRC, avec Bazette et avec Rabastens. L'important là, c'est qu'on évolue au maximum de là où on peut évoluer, c'est-à-dire la régionale 1. On a eu une saison extraordinaire des juniors l'année dernière qui s'est qualifié pour les champions de France. Ils étaient peu nombreux en France à pouvoir le faire. Cette année, ils sont repartis en régionale 1 avec un niveau élevé. Ils ont joué Saint-Sulpice-sur-Lèze dimanche qui descendent de national. Voilà. Là, on sait que nos jeunes, ils vont progresser. Ça, c'est important pour nous.
1: Pour l'école de rugby de l'EAE, une question purement pratique. On sait donc que vous êtes associé avec l'OBRC, avec Bazette en Brest. Il n'y a pas une difficulté justement d'avoir on a posé aussi la question à l'OBRC, d'avoir un espace beaucoup, beaucoup trop grand en termes de bassin, de population et tout ça. Il n'y a pas de difficulté. Vous rencontrez pas de difficulté sur ce point précis?
9: Pour être objectif, je vais dire non, parce que on a fêté les 30 ans en juin. C'était une très belle fête organisée par l'EAE, hein, l'Entente Adour-Echesse, qui montre bien que cette

0: L'entente est une réussite totale et qui permet à des clubs, l'OBRC d'être en fédéral 2. Quand on regarde la composition de leur équipe, ils sont quasiment tous passés par l'entente à Dourechès et nous en fédéral 3. Et effectivement, pour les clubs Rabastens et Bazette, le vivier est peut-être pas suffisant pour renouveler les générations, mais clairement, l'entente est un vrai succès.
1: Mais vous avez raison de signaler, parce qu'il y a quelques semaines, l'OBRC, qui était à notre micro, se sont aussi réjouis de la longévité aussi de l'EAE et du succès, parce que l'Union aura fait la force dans ce projet-là. Cédric Marquerie, la formation, c'est le seul chemin possible pour l'US Vic, comme d'autres clubs. On pense à Pouillastruc, on pense aussi à l'UCEP qui est pas très loin non plus. La formation avant tout.
2: Je pense que dans nos territoires, si on n'a pas de la formation, on ne peut pas exister. Enfin, c'est mon avis, et je pense qu'on a le même avec Jean-Philippe. Enfin, je pense que si on n'avait pas l'UAE, je ne sais pas s'il y aurait un club à Vic, franchement. Et ailleurs, c'est pareil. On voit Maubourguet qui ont une formation, qui ont un club. On voit Pouilla, comme vous venez de le dire, qui, s'ils n'avaient pas de formation, ils n'auraient rien non plus. Voilà, la formation, aujourd'hui, dans notre bassin économique, est primordiale, quoi. Elle est primordiale.
1: Et c'est vrai qu'on a aussi tendance à oublier que c'est l'union entre les clubs aussi qui a permis de régénérer ces écoles de rugby qui étaient à un moment, on peut aussi penser à, il y a quelques temps, avec l'URBR aussi qui avait fait un travail terrible il y a quelques années. Je me posais la question par rapport aux joueurs aussi, de se dire, en fin de compte, c'est le choix aussi du club senior après qui pose problématique. Il y a des joueurs, des juniors qui se disent, ah, où c'est que je vais signer? Comment ça se passe concrètement?
0: Alors, clairement, on a une règle tacite entre nous, c'est que un junior qui passe senior doit un an au club dans lequel il était licencié. Voilà. Alors, parfois, quand les joueurs ont un niveau supérieur au club où ils étaient au départ, voilà, on essaye de trouver des arrangements entre gens intelligents. Et puis, mais sinon, voilà. Et après, voilà, l'avantage d'avoir des niveaux répartis permet à tous de trouver sa place dans un effectif senior.
1: Ouais, et puis de garder un équilibre au sein des clubs et de pouvoir aussi anticiper et visualiser les juniors à venir. Jean-Philippe Noguès et Cédric Marquerie sont nos invités. On accueille l'US Vic ce soir et ça me ravit, Hugo.
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4: Avant de retrouver nos invités de parler de rugby, je vous donne trois idées sorties à faire autour de chez nous en Béarn et en Bigorre, bien évidemment. Vendredi soir à Pardis-Piétat, on sort les jeux de société avec le comité d'animation qui lance sa toute première soirée. Le principe est très simple, vous apportez votre jeu préféré ou alors vous venez découvrir celui des autres. Petit ou grand, joueur confirmé ou alors pas du tout, tout le monde est le bienvenu. Toujours vendredi, mais côté Tarbé, les basketteurs de l'Union Tarbes-Lourdes reçoivent Charles à 20h au Palais des Sports, 5e journée de Nationale Masculine 1. Alors si vous voulez pousser les U-Boys vers la victoire, c'est le moment de venir les encourager. Et samedi, direction Soumoulou pour le salon de la basse-cour. Près d'un millier de pigeons, de poules, de canards, d'oies, dindons, de lapins seront présentés et participeront à différents concours. Il y aura aussi des producteurs locaux, de la restauration et même des sujets proposés à la vente. Entrée 3€ pour les plus de 12 ans.
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4: Musique avec Michael Jagger Band, Let's All Shine sur ici Béarn Bigorre, 18h38.

0: Let's All Chant pour terminer cette journée 18h41.
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0: Allez, on parle de la Fédérale 3 avec nos invités Sylvain Carrère, l'US Vic.
2: Oui, avec Jean-Philippe Noguès et Cédric Marquery qui nous ont fait le plaisir et l'honneur de nous rendre visite cette fin de journée. Messieurs, il y a plein d'actualités autour de l'US Vic, mais avant on voudrait quand même parler aussi du rugby féminin puisque l'US Vic se positionne aussi pour faire vivre ce rugby féminin. Jean-Philippe, parlez-nous un petit peu de cette... relève féminine.
3: Nous avons évoqué ensemble l'Entente Adour-Echez, donc qui regroupe l'école de rugby, donc on rappelle que c'est mixte, hein, les filles peuvent évoluer jusqu'au moins de 14, et qu'après c'est beaucoup plus délicat pour elles. Aujourd'hui, on a également la chance d'avoir une entente qui s'appelle l'URFA, l'Union Rugby Féminine de l'Adour, donc avec Maubourguet associé, nos voisins maubourguetois associés au reste de l'entente. Ouais, pour simplifier. Et puis, donc une équipe de moins de 18 qui marche bien. Et puis malheureusement, l'équipe de seniors qui n'arrive pas à avoir un effectif suffisant pour assurer une saison. Donc ça va être la deuxième saison sans seniors féminines. C'est dommage parce qu'elles étaient restées sur un titre quand même de championne terroir et Occitanie. Et donc voilà. Donc ça c'est vraiment dommage. Et je pense qu'il y a de la place aujourd'hui pour du rugby féminin et forcément donc sur le Nord Adour d'avoir une équipe de seniors féminines.
2: Et oui, parce que l'offre elle demande à se développer. On a l'impression sur le Nord du département, non, Cédric Marquery?
4: Oui. Après les filles étaient parties un peu à droite à gauche, à Lourdes, à Vannières. Donc ça a été compliqué de les faire revenir et bon, c'est dommage. Mais après oui, je pense qu'il y a un potentiel, oui. Il y a un gros potentiel. Après, je sais pas, est-ce que c'est la formation qui déconne un peu dessus ou on n'arrive pas à les drainer? Après, il y a les études qui font que... Je sais pas pourquoi, mais ça serait bien que ça reparte. Ouais.
2: On a le sentiment que le rugby féminin en Bigorre se met en place aussi. On est sur une phase où les choses se mettent en place aussi. Donc, je pense que le rôle, c'est tout simplement d'encourager, de soutenir évidemment ce rugby féminin. Messieurs, je crois qu'il y a aussi des événements autour de l'US Vic qui vont se dérouler, notamment le 10 octobre prochain. Je crois qu'il y a un dîner-spectacle qui s'annonce, Jean-Philippe.
3: Oui, donc ça fait partie de ces événements que l'USV a la chance de mettre en avant et d'animer. C'est ce qui nous permet d'avoir un budget, on va dire, équilibré. Ça demande une mobilisation importante de bénévoles, mais c'est toujours glorifiant et pour le club, et pour la commune, et pour le territoire. Donc, de 10 octobre, nous travaillons en collaboration avec les Lames Lupiacoises, qui est un club d'escrime de spectacle, et qui va se charger d'animer le dîner que l'USV aura l'honneur de concocter. Donc, il reste des places, il faut se dépêcher, vous avez des numéros sur les réseaux sociaux, sur des affiches, pour réserver vos places, c'est 30 euros le repas plus le spectacle, c'est un spectacle de qualité, donc nous vous demandons de venir nombreux au stade Ménoni. Le repas aura lieu au gymnase.
2: Bon, mais très bien, le message est passé, et puis le 2 janvier il y aura aussi un autre événement.
3: Et je précise qu'on a également une subvention du Conseil Régional Occitanie. C'est important parce que ça fait partie des subventions culturelles de la région. Et donc, c'est pour montrer que l'on ne fait pas que du sport, on participe également à la culture. Et je laisse le soin à Cédric de parler du loto.
4: Oui, on a le loto le 2 janvier aussi, voilà, qui sera pour nous une grosse date. On l'anime avec Eric Barbet. Et voilà, donc venez nombreux, on va bientôt sortir les affiches d'ici 3 semaines, un mois. Voilà, donc on en reparlera, j'espère, à la radio.
3: Et Sylvain, j'anticipe, on aura des journées retrouvailles le 19 janvier où on mettra en avant les 50 ans du titre de 77 obtenu contre Pamiers, et c'est à l'occasion du match retour contre Pamiers que l'on organisera ces journées retrouvailles. Et puis évidemment, mais on vous enverra les joueurs la prochaine fois, c'est les copains d'abord qui organiseront leur pipiou, où Nicolas s'était parfaitement illustré, notamment à la buvette.
2: Alors très bien, écoutez, moi je vais vous lancer un défi. Il y aura le tournoi pipiou cette année qui va se dérouler, hein, vous le confirmez. Ouais. Bon, on va essayer de monter une équipe avec ici Bern Bigorre.
3: Que de la gueule.
2: Voilà, allez. Donc Hugo, Nico sera là. Et puis on invitera Nicolas Malzac, qu'on salue chaleureusement aussi, ouais, puisqu'il aura été très performant. Il a été très performant à la buvette l'an dernier.
3: Qui va préparer sa place, évidemment.
2: Jean-Philippe Noguès, Cédric Marquerie, merci beaucoup. Pour revenir pour le 19 janvier, ben on vous réinvitera. Si vous voulez venir avec un des glorieux anciens de ce moment-là, ça sera avec grand plaisir.
3: C'est super, merci pour l'invitation. C'est toujours un bonheur de venir vous rencontrer.
2: Adi Schatz, merci.
3: Merci Adi Schatz.
0: Mike and the Mechanics, Over My Shoulder sur ICI Béarn Bigorre. Avant de retrouver toute l'actualité sportive béarnaise et bigourdane de chez nous avec Najet et Sadouki. Merci tout le monde d'être

0: C'était Mike and the Mechanics, Over My Shoulder sur ici Bulan Bigor. Vous entendez peut-être du bruit dans le studio. C'est normal, c'est aussi ça le Mac Rugby.
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0: Et forcément, on parle rugby, on parle sport avec vous, Najete Sadouki, avec une question déjà pour ce soir. Est-ce que la Coupe de France va mieux réussir à l'Élan Béarnais?
2: On l'espère, puisque l'Élan n'a toujours pas gagné en championnat, toujours aucune victoire pour les basketteurs béarnais, donc en championnat, après deux matchs, deux défaites depuis leur retour en élite. Mais cette fois, on y croit, c'est différent, c'est la Coupe de France ce soir, et en plus un adversaire sur le papier, en tout cas, moins fort. Il s'agit de l'Union Tarbes-Lourdes, qui évolue deux divisions en dessous, et donc partira, comme le prévoit le règlement, avec 14 points d'avance dès le coup d'envoi. Alors, on ne se relâche pas, nous dit ce matin le coach de l'Élan Béarnais, Michael Hay.
3: On ira là-bas pour gagner, partager un peu le temps de jeu, que tout le monde jouera, c'est un match officiel, et ce ne sera pas si facile que ça. Là-bas, moins 14 contre une équipe qui tourne bien en N1, et oui, il faut qu'on se serve de ce match-là pour progresser, pour trouver un peu de confiance et avancer. Il y a chantier, ça ne me fait pas peur, j'espère que ça ne fait pas peur aux joueurs, mais comme je le répète, l'important aujourd'hui, on n'est pas au niveau, il ne faut pas qu'on baisse la tête, à nous de trouver les solutions en interne pour améliorer les choses, pour que les mecs puissent s'exprimer, puissent courir, se jeter sur les ballons, toutes ces choses-là, voilà.
2: Élan Béarnais contre l'Union Tarbes-Lourdes, c'est donc en Coupe de France ce soir au Quai de la Dour, coup d'envoi à 20h.
0: Meilleure attaque de top 14, mais l'une des pires défenses, c'est le paradoxe de la section paloise depuis le début de cette saison.
2: Victoire au Stade de France, victoire large, 4-1, pourtant c'était mal parti, mais il y a eu un doublé d'Olysée en toute fin de rencontre, et qui permet donc aux Bleus d'être premiers de leur groupe en Ligue des Nations.
0: Oui, puisqu'on parlait de foot avec la trêve internationale qui va se conclure par une très belle victoire. Merci beaucoup Najete Essadouki, et le retour de votre place au sport avec toute l'actualité sportive d'ici, c'est bien sûr demain matin sur ici Bulan Bigor.
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0: Marc Lavoine,
1: c'est la vie sur ici Béarn Bigorre, puisque la vie c'est le rugby. Autant faire un point sur nos invités de demain, puisque nous recevrons l'US Morlas qui évolue en Fédéral 2, Sylvain Carrère.
2: Oui, très content de recevoir l'US Morlas engagé en Fédéral 2 et qui est évidemment l'un des clubs phares de l'agglomération paloise. On aura l'occasion d'échanger avec eux sur leur avenir et puis sur ce début de saison en Fédéral 2. Et puis jeudi, on aura aussi le plaisir de recevoir un autre club béarnais. On aura le plaisir de recevoir Lise Aricastre, qui va nous parler du club de féminin de Lons et Pau, section paloise. Ça sera aussi l'occasion avec elle d'échanger autour du rugby féminin. Et vous le savez évidemment, sur ici Béarn Bigorre, on l'a évoqué aussi avec nos amis de l'US Vic, on va faire le nécessaire pour mettre en avant et valoriser le rugby féminin, qui est un élément très très important pour nous aussi. Et rappeler aussi que moi, si je suis passionné de rugby, c'est grâce à des femmes. Donc ça va être aussi l'occasion pour nous d'amener beaucoup plus de parité dans le mag rugby. Et puis ça sera, et je tiens à le préciser, ça sera fait aussi avec joie. C'est pas une contrainte, personne ne nous l'impose. Mais durant toute la saison, on va pas s'efforcer. On a vraiment envie de mettre en avant le rugby féminin. Et ça sera fait déjà ce jeudi avec la venue de Lise Aricastre.
1: D'ailleurs, si vous êtes un club féminin, que vous avez un projet, que vous voulez monter un club féminin, vous nous appelez au 05 59 98 09 09. Merci beaucoup Sylvain Carrère. Très bonne soirée et on vous souhaite à vous aussi une bonne soirée.
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1: 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Très bonne soirée à l'écoute d'ici Béarn Bigorre. Il est 19h, il est l'heure de retrouver votre journal présenté par Emeline Ferry. Bonsoir Emeline.
6: La jeunesse dans la rue, grande journée de protestation des lycéens et des syndicats de l'éducation nationale mobilisés aujourd'hui partout en France et dans le calme, mis à part quelques tensions à Paris. 450 000 manifestants selon les organisateurs, 256 000 d'après le ministère de l'Intérieur. Des cortèges partout pour l'acte 3 de cette mobilisation. À Lille, la préfecture a compté 6 000 participants, Marie Boueda.
7: Avec son masque et ses sérums filles, Louis était pourtant prêt à réagir en cas de gaz lacrymo.
8: Non, on n'a pas besoin, mais finalement ça a été nickel. C'est plus au niveau des lycéens, je pense, parce que les lycéens ils prennent beaucoup plus de violences policières que nous, là, que les syndicats, etc. C'est plus calme.
7: La police nous protège, ça crève les yeux, lit-on sur une pancarte. Certains jeunes cachent la moitié de leur visage avec un foulard. Ici, c'est surtout ce qu'il s'est passé à Lens hier qui bouleverse les manifestants. Un lycéen a perdu sa main à cause d'une grenade. Nina a vu les images. L'étudiante en deuxième année vient du même lycée. Elle a tenu à rappeler à quel point les bâtiments sont en mauvais état.
9: Je tiens à dire qu'il y a des préfabriqués depuis au moins vraiment 20 ans. Ma grande sœur qui a aujourd'hui 35 ans, elle a connu les préfabriqués. Il y a un bâtiment où le troisième étage est en train de s'effondrer.
7: Alors leurs revendications ne viennent pas de nulle part, voilà ce qu'ils veulent rappeler. Et les propositions d'Edouard Geffray, ministre de l'Éducation, n'ont pas l'air d'avoir convaincu Victor, lycéen lillois.
10: Je pense que le ministre il sous-estime grandement le fait qu'il n'y ait pas assez de profs, notamment parce qu'il n'a pas les bons échos des bonnes personnes et qu'il visualise plus l'école privée que l'école publique.
7: La jeunesse se réveille et ça va grossir, lance sa voisine, une pancarte faisant référence à mai 68 dans les mains.
6: Et avant une nouvelle journée d'action annoncée pour jeudi, Emmanuel Macron s'empare du dossier. Il reçoit ce soir à l'Élysée plusieurs ministres, celui de l'Intérieur, de l'Éducation nationale et le Premier ministre Sébastien Lecornu, qui s'est exprimé cet après-midi à l'Assemblée nationale.
11: On sent une multiplication de revendications qui sont très diverses et qui parfois ne font pas écho d'un lycée à l'autre. Il faut qu'on l'entende, nous, à Paris, avec beaucoup d'humilité et de sens pratique. C'est pour ça que le ministre de l'Éducation nationale a décidé de libérer du temps dès demain matin, dès jeudi, dès vendredi, banalisation complète des emplois du temps pour permettre à chaque équipe de direction, dans chaque proviseur, d'avoir un temps de démocratie interne au sein du lycée. On ne peut pas reprocher, on ne peut pas condamner la violence devant le lycée si on n'a pas un temps politique au sens noble du terme au sein de chaque lycée. Mandat est donné après aux différents recteurs et DAZN d'organiser les remontées d'informations pour y trouver évidemment des réponses.
6: Sébastien Lecornu qui promet également de corriger ce qui peut l'être sur Parcoursup, c'est l'une des revendications des lycéens, et qui réfute toute répression policière alors que plusieurs jeunes ont été blessés ces derniers jours en marge des blocus et des cortèges. Dans le Val-d'Oise, un policier vient d'être mis en examen pour violence et placé sous contrôle judiciaire, soupçonné d'avoir tiré au lance-grenade sur le visage d'un adolescent de 14 ans la semaine dernière à Saint-Ouen-l'Aumône. Ils sont entre 8 et 11 millions en France, et c'est peut-être votre cas. La Journée nationale des aidants permet de mettre en lumière cette mission de l'ombre quand on s'occupe au quotidien d'un proche malade ou handicapé. Et certains sont jeunes, très jeunes, comme Eva en Meurthe-et-Moselle. Elle se confie au micro de Jules Hoss. Elle a passé son enfance au chevet de sa mère, atteinte d'une maladie psychiatrique.
0: Eva en a tellement fait qu'elle n'arrive même plus à dater le moment où elle a commencé à aider sa mère au quotidien. C'était certainement au début de la primaire. Seule fille d'une fratrie de 4 enfants, elle joue d'abord le rôle d'une deuxième maman pour ses frères.
4: Je pense justement qu'il y a eu un schéma qui s'est un peu répété de « je suis la fille », il y avait ce côté un peu maternel, « j'ai envie d'aider ma mère », etc.
0: Au collège, à l'âge où ses camarades regardent la télé en rentrant chez eux, elle s'occupe déjà des tracas de la vie d'adulte et de dossiers très compliqués.
4: Je me vois encore remplir mes propres dossiers pour l'école, gérer l'administratif, tout ce qui était médical aussi.
0: Eva a 31 ans aujourd'hui, ses trois frères sont partis de la maison, elle, pas vraiment.
4: Je fais l'aller-retour, disons, entre chez ma maman et mon copain. Mais il y a toujours un lien qui est très fort et j'ai encore jamais eu, disons, mon chez-moi en fait.
12: Alors que vos frères...
4: Oui, sans souci.
0: Aujourd'hui, Eva s'engage dans ce nouveau dispositif pour apporter sa pierre à ses jeunes aidants, les inciter à être accompagnés le plus tôt possible, à penser à eux, mais pas que.
4: J'ai envie de me servir de mon expérience et de dire aux jeunes qui vivent ça, vous n'êtes pas seuls, on peut se sentir rejeté, différent, etc. Alors qu'en fait, y a quand même une certaine fierté à avoir de ce parcours.
6: Un reportage signé ici Lorraine. Et puis les larmes de joie et de fierté du jeune Dayan Boulemtafès, médaillé aux mondiaux de judo. Il décroche le bronze, un métal qu'il a déjà remporté au printemps au niveau européen dans sa catégorie des moins de 73 kilos.
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1: Et pour cette fin de journée, c'est la pluie qui prend le dessus, et ça sur nos deux départements, avec de la grisaille, même si il y a une toute petite accalmie sur Pau et ses alentours, pareil sur Tarbes et sur le nord de la Bigorre. Dans la nuit, les pluies vont se généraliser sur nos deux départements et on devrait même les retrouver demain matin, avec des températures pour demain dans la matinée entre 17 et 18 degrés, toujours avec de la pluie et des éclaircies.
6: Je vous souhaite une très bonne soirée.
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14: Salut à toutes, salut à tous et bienvenue dans votre décibel du jour. On est ensemble en direct jusqu'à 20h et en ce mardi soir, Colette Renard sera à l'honneur. Mais oui, c'est l'anniversaire du jour de sa mort. Alors si vous ne voyez pas qui est Colette Renard, comme ma jeune réalisatrice Iris, eh bien attendez la fin de l'émission et planquez les gamins. Parce qu'attention, Colette Renard, ça chantait pas l'alphabet comme Chantal Goya, je peux vous le dire. Enfin ça, ce sera un petit peu plus tard. Colette Renard, à qui nous rendrons donc hommage. Pour les plus âgés, elle jouait dans Plus belle la vie. Aussi. Voilà, vous voyez, c'est très large la palette de Colette. Ce soir, on aura un blind test consacré aux quatre saisons, puisque nous sommes en plein changement de saison, justement, les quatre saisons en chanson. Venez jouer avec nous. Pour vous inscrire, il suffit d'appeler Sadika au standard d'ici, 0810 055 056, 0810 055 056. Et à gagner ce soir, c'est une merveille de livre, une BD signé Hervé Bourris, mon invité de ce soir, aux éditions Casterman. La BD sort demain. Elle s'appelle Ringo. Oui, comme Ringo Starr des Beatles. L'histoire l'histoire de Ringo entre sa naissance en 1940 et 1968, l'année où il pète un câble et où il quitte, pour quelques jours seulement, les Beatles. Alors pour celles et ceux qui pensent, c'est vrai que l'histoire est souvent racontée comme ça, que Ringo est le moins cool des Beatles, eh bien sachez qu'Hervé Bourris n'est pas d'accord, il va même plus loin en disant que Ringo, c'est l'âme des Beatles. On parle de Ringo avec mon invité Hervé Bourris. Bienvenue, c'est Décibel. On démarre l'émission avec Cyndi Lauper, double actualité pour elle. Il y a déjà sa comédie musicale Kinky Boots qui cartonne aux États-Unis et en Angleterre depuis 2013, année de sa création. Elle débarque enfin en France, Kinky Boots, une comédie musicale donc qui raconte l'histoire complètement dingue d'un patron d'usine de chaussures qui va trouver l'inspiration en devenant ami avec Lola, une drag queen qui porte des cuissardes rouges vernies. Évidemment, ça donne envie de voir la comédie musicale, d'en écouter les chansons. Et bien, sachez que la bonne nouvelle, c'est que Kinky Boots, adapté en français, arrive en France, au départ à Paris, aux Folies Bergères, le 12 février 2027. Voilà pour la première actualité de Cyndi Lauper, puisqu'elle signe la musique et les chansons de cette comédie musicale. Et puis, la deuxième actu, c'est les 40 ans du deuxième album de Cyndi, True Colors. Immense succès partout dans le monde, notamment grâce à cette très jolie chanson, très mélancolique, True Colors.

0: True Colors de Cyndi Lauper. À 40 ans, on espère qu'elle nous offrira petit concert en France pour fêter l'occasion. Ce serait vraiment merveilleux. Et donc en 2027, sa comédie musicale Kinky Boots en français, d'abord à Paris et là aussi on l'espère en tournée.
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0: Notre coup de cœur du jour s'appelle Nava, N-A-V-A. Elle est autrice, compositrice, elle aime le rock, Nava. Elle aime le féminisme aussi, elle est culottée exactement comme on aime. Et elle commence à bien cartonner au niveau des streams, et qu'elle peut maintenant compter en millions, ce qui n'est pas le cas de tous les jeunes artistes. Donc bravo à elle. Nava s'était fait remarquer avec un premier titre qui s'appelait Prince Charmant. Et elle sort Baby Boy, que j'ai très envie de partager avec vous, parce que oui, c'est un grand coup de cœur. Alors c'est parti, découvrez et craquez sur la jeune et prometteuse Nava.

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1: Toute nouvelle signature du label Frenchy Piass, elle s'appelle Nava. Les Parisiens sont les premiers servis, comme souvent, désolé les amis. Le 28 janvier 2027, Nava sera en concert à Paris au Badaboum. Mais bon, quand on commence au mois de janvier à Paris, c'est sûr, vous la croiserez, on l'espère au moins, sur les festivals d'été.
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5: Jules Levert, Courant Éclair.

20 ans, Jules Laverte, originaire des déserts près de La Fécla dans les Bauges en Savoie, sort son premier single, Courant éclair. Étudiant en triple diplôme et sportif de haut niveau, Jules a aussi participé à The Voice Kids il y a quelques années.

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1: Oui, ça y est, c'est maintenant qu'on va parler de Ringo avec Hervé Bouris. Bonsoir.
2: Bonsoir.
1: Bienvenue dans Décibel. Hervé Bouris, vous êtes dessinateur et scénariste de bande dessinée. Parfois, s'il s'agit d'un binôme, hein, l'un écrit l'histoire, l'autre la dessine. Vous faites les deux depuis fort longtemps.
2: Oula.
1: Maintenant. Hein,
2: 25 ans.
1: Dites donc que les moins de 20 ans ne peuvent pas connaître, effectivement. Moi, je me souviens avoir découvert votre travail avec le petit livre Rock, ouais. Voilà, où vous, déjà, hein, c'était pourtant il y a un petit moment,
2: 19 ans.
1: Vous aimiez raconter les histoires de rockstars, dessiner des guitares, des backstage, etc. Vous nous avez enchanté l'année dernière avec Paul, où là, c'était une biographie graphique donc de Paul McCartney, à un moment très compliqué de sa carrière, c'est-à-dire après les Beatles. Quand même le banquier ne le prenait plus au téléphone.
2: Absolument, ouais.
1: Voilà, très compliqué. Et là, donc, vous revenez avec Ringo qui sort demain aux éditions Casterman. Ringo Starr, donc. Je trouve ça super que vous parliez de lui parce que c'est peut-être dans les quatre Beatles, le moins bien servi, non, au niveau des biographies, tout ça, puis même de la mystique.
2: Oui, bah alors c'est vrai que moi, quand on me demandait ce que j'allais faire après Paul, que je disais je voulais faire les autres Beatles, ouais. Et on m'a dit John, forcément, je dis non, Ringo. Et là, j'ai eu une stupéfaction en face de moi. Bon, pourquoi? Mais parce qu'il est très important, il est aussi important que les autres, et, ouais. Et peut-être que sa vie est moins connue.
1: Mais j'ai appris un milliard de trucs en lisant Ringo. Vraiment, déjà, je vous remercie parce que je regarde Ringo autrement. On peut parfois s'imaginer que c'est le Beatles rigolo. On s'imagine aussi que c'est peut-être le moins compliqué de la bande. Que, en gros, Lennon et McCartney, c'est les Thénardier, mais qui tiennent quand même la baraque. Que George Harrison, c'est le poète qui sort comme ça des chansons incroyables.
2: Et le petit dernier.
1: Et le petit rigolo, voilà, c'est Ringo. Et en fait, pas du tout. Vous l'appelez même. C'est le sous-titre de votre livre, L'âme des Beatles.
2: Oui, moi je pense que c'est le pilier. D'ailleurs, ça a été très longtemps l'archiviste des Beatles, celui qui gardait tout. Mais il a eu un incendie dans sa maison, donc il n'a plus rien. Bon, ouais, ça c'est une autre
1: dommage.
2: Histoire.
1: Ouais.
2: Mais oui, effectivement, moi je pense que c'est l'esprit des Beatles et c'est aussi l'esprit de Liverpool. Dans les années où les Beatles étaient des demi-dieux, c'est-à-dire assez vite finalement,
1: oui.
2: mais les dernières années, quand, après Sgt Pepper, vraiment, c'était, je pense qu'ils avaient un égo surdimensionné à juste titre. Il y avait toujours Ringo qui lui restait sur Terre. Je crois que Ringo n'a pas d'égo. Ça pourrait être un slogan d'ailleurs.
1: Ringo n'a pas d'ego. Oui, il faut faire des t-shirts. Et à la fois, ça explique plein de choses. Alors, s'il n'a pas d'ego, ça veut dire qu'en fait, il peut supporter les égos des autres.
2: Et en fait, il est très écouté, justement, parce que les autres sont dans des cimes que personne ne peut atteindre. Et lui, il restait quand même terre à terre. Et je pense que vraiment, à chaque fois, il parlait peu, Ringo. C'est un taiseux plutôt. Mais quand il ouvrait la bouche, les autres l'écoutaient vraiment.
1: D'accord.
2: Comme quelqu'un qui détient une espèce
1: de sagesse
2: populaire de Liverpool. Leurs origines, quoi, en fait.
1: Et puis une sagesse aussi, alors j'allais dire de facto, puisqu'il est plus vieux que les autres.
2: Oui.
1: Enfin, un tout petit peu.
2: Oui.
1: Mais en tout cas, au début, on se rend compte qu'il y a un vrai décalage où les trois autres Beatles sont encore un peu des ados et un peu dans les jupons de leur mère.
2: Et lui, c'était déjà une star à Liverpool.
1: Voilà.
2: C'était,
1: il avait une bagnole, des copines
2: et
1: tout.
2: C'était un adulte.
1: Oui.
2: Il avait une barbe.
1: Il avait une barbe, il avait des poils.
2: George Harrison, qui avait 17 ans, qui le voyait déjà dans une voiture avec des poils, il le fascinait.
1: Ah là, donc il avait vraiment une aura exceptionnelle au tout début des Beatles. Et voilà, donc on suit ses premières années à lui, à Ringo, à partir de 1940, à partir de sa naissance. Et vous nous emmenez en 68, donc cette année où il décide, ça ne va pas être une décision irrémédiable.
2: Ça a
1: duré 10 jours. Mais de quitter les Beatles, quand même. Alors c'est fou, on apprend un milliard de choses. Ça donne envie de réécouter sa voix et de se rendre compte qu'au début des Beatles, la voix de Ringo, elle avait été là, par exemple, sur I Wanna Be Your Man, qui ensuite a été donnée aux Rolling Stones. 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

0: Ringo Starr est la star de ce nouveau livre Hervé Bourris qui sort demain.
1: Ringo, c'était un des premiers batteurs-chanteurs, il faut quand même le dire.
0: Oui.
1: Dès son premier groupe, il y avait un moment qui s'appelait le Star Time, pendant un quart d'heure, je crois, où il faisait des breaks de batterie et il chantait des chansons en battant, ce qui était assez novateur à l'époque.
0: Évidemment.
1: Qu'il est toujours.
0: Bah oui, oui, oui. Alors, il est là, on l'entend chanter. Il chante évidemment sur With a Little Help from My Friends, qu'on va écouter tout à l'heure, sur Yellow Submarine. Pourquoi, pensez-vous, alors qu'il était le plus cool de la bande, quand les Beatles sont tout petits, c'est Ringo le plus cool, c'est le plus capé, c'est celui qui a fait le plus de scènes, etc. Pourquoi est-ce que Lennon et McCartney lui ont pas donné plus de place? C'est quoi votre analyse?
1: Ah ben, il n'est pas compositeur. Ouais. Il l'a été par la suite un petit peu, mais les deux patrons, c'était les deux compositeurs. Même George Harrison, c'est arrivé beaucoup plus tardivement, plus laborieusement. À la fin des Beatles, il était au même niveau que les autres, George Harrison. Et même au début, c'était compliqué pour lui. Quant à Ringo, il a jamais vraiment voulu composer. Et la première chanson qu'il a composée pour les Beatles, c'est en 68, donc c'est tardif, quoi.
0: Ouais.
1: Donc en fait, tout simplement, les deux autres, Lennon et McCartney, c'était les patrons parce que c'est eux qui rapportaient des sous aussi, en faisant des tubes en permanence. Donc forcément, ils ont pris l'ascendant assez vite.
0: Allez, on va l'écouter chanter quand même notre bon Ringo avec With a Little Help from My Friends. Super chanson. Alors évidemment, il se fait voler la vedette par Joe Cocker, qu'il reprend.
1: Ah oui, Woodstock.
0: Incroyablement à Woodstock. Mais quand même, rendons à Ringo ce qui lui appartient. Le premier chanteur de cette merveille, c'était lui. What

0: Ringo chante.
1: Il la tient bien la note à la fin quand même. Hein. C'est pas si facile.
0: Bah oui,
1: il n'y a pas une tessiture de ouf, c'est pas Céline Dion. Mais quand même, il tient sa note.
0: With a little help from my friends, les Beatles. Donc, et cette voix de Ringo Starr, Ringo à l'honneur. Donc Hervé Bourris, vous vous êtes éclaté, je le sens, en vous lisant. Déjà, à dessiner Liverpool, quand même une ville qui peut être assez sinistre.
1: Mais non.
0: En tout cas, voilà, vous n'avez pas abîmé vos crayons de couleur. Hein, il y a du noir, il y a du gris, évidemment, il pleut et tout. Et l'enfance de Ringo,
1: c'est
0: dont
1: terrible.
0: Je n'avais aucune idée,
1: affreux.
0: Mais c'est Zola.
1: Ah, bah ouais, c'est, ouais, ou Dickens, puisqu'on est
0: oui,
1: en Angleterre.
0: Dickens, voilà.
1: Mais ouais, c'est terrible.
0: C'est fou. Alors, il y a sa pauvre maman, c'est très drôle, il y a un running gag, il n'arrête pas de décevoir sa mère, dès qu'il va voir sa mère. Sa maman, donc, il l'élève toute seule.
1: Ouais.
0: Voilà. Et en fait, il y a des énormes problèmes de santé dans l'enfance de Ringo. Il a failli y passer deux fois.
1: Oui, bah, il a passé son enfance à l'hôpital, en fait.
0: Ouais. Hein,
1: parfois seul, dans des chambrées énormes.
0: C'est vrai.
1: Il a été très peu à l'école, à tel point que quand ses soucis de santé ont vraiment commencé à s'arrêter à l'adolescence, quoi, à l'école, ils ont dit, bah non, on vous prend plus, enfin ça sert à rien, c'est une cause perdue, quoi. Donc en fait, Ringo ne sait pas bien lire et sait pas écrire.
0: C'est ça. Et c'est hyper touchant de s'en rendre compte et de se dire, pourquoi on connaît pas cette histoire-là? Pourquoi on connaît l'histoire de Julia, la mère de Lennon, on connaît tout. Et Ringo, on sait pas plein de trucs.
1: Mais parce que il a pas raconté sa vie dans des chansons.
0: Il est discret.
1: Ouais, il est plus discret, ouais.
0: Ouais.
1: Plus humble, et puis je pense qu'il était complexé aussi.
0: Ouais.
1: Probablement. Quand on a des génies en face de soi et qu'on a connu plus petit, c'est pas facile, quoi.
0: Ouais. Donc en tout cas, voilà, enfance terrible et à la fois toujours une espèce de réserve de joie en
1: oui,
0: lui.
1: Oui, toujours optimiste.
0: Il fait des blagues, il se fait casser la gueule dans la rue. Il fait, c'est pas grave, quoi. Il y retourne. Ouais. J'ai l'impression que vraiment, c'est en tout cas, c'est l'épaisseur que vous lui donnez. C'est un type très courageux,
1: Ringo
0: Starr.
1: Oui, il a une pulsion de vie, en fait.
0: Ouais,
1: il a vraiment
0: c'est
1: un
0: ça.
1: Truc. Il est toujours là, 85 ans, en bonne forme.
0: À sortir des disques.
1: À sortir des
0: on
1: disques, à chanter.
0: On tout à l'heure, mais oui, c'est fou. C'est fou. Et voilà, mais ça me le rend très attachant. Et à la fois, j'ai envie vraiment de me taper sur les doigts, de me dire, mais quand même, j'ai 46 ans, ça fait au moins 30 ans que j'écoute très sérieusement de la musique. Et je ne savais pas le tiers, le quart de ce que vous racontez dans ce livre.
1: Ben, alors, c'est assez peu raconté. Et moi, j'ai lu plusieurs biographies qui étaient... ça creusait pas tellement,
0: non.
1: En fait. Il a fallu que je cherche quand même pas mal de sources. Je suis allé à Liverpool, d'ailleurs.
0: Ah oui, voilà, j'allais vous demander comment vous avez fait. Parce qu'il y a des trucs, des citations d'autres Beatles sur lui et tout. C'est compliqué.
1: Bah ça, c'est la documentation. C'est, alors, j'amasse les bouquins et les magazines et tout ça depuis que j'ai 14 ans. Donc là, j'ai vraiment ce qu'il faut.
0: Surligné.
1: Okay. Et puis, à Liverpool, c'est la première fois que j'y allais l'été dernier. Il était temps, quand même. j'ai passé du temps et j'ai enfin compris les Beatles, je pense. Par la géographie.
0: C'est-à-dire
1: C'est-à-dire que c'est des gars de la banlieue, en fait, de Liverpool. C'est pas des gars de Liverpool, c'est des gars de quartiers qui sont assez éloignés du centre.
0: Ok.
1: Donc ça explique des choses aussi. Non seulement les Beatles venaient de Liverpool, donc du nord de l'Angleterre, donc de Londres, c'était quand même compliqué, c'était les premiers vraiment à faire ça, mais en plus ils venaient de banlieue. Donc c'était, je pense que ce complexe qu'il a pu avoir, c'était aussi déjà, existait déjà à Liverpool.
0: Ouais. Vous l'expliquez très bien, vous expliquez que c'est 6 heures de train et on ne peut rien acheter à manger dans le train entre Liverpool et Londres.
1: Il n'y avait pas d'autoroute.
0: Et il n'y a pas d'autoroute, donc c'est 8 heures de bagnole. Donc il y a un moment, c'est le bout du monde.
1: Ouais,
0: et donc les
1: loin.
0: Mecs de Liverpool n'ont rien à faire. Il y a un dessin super drôle où vous avez Londres hyper chic.

0: Le numéro du standard, 0810 055 056. À tout de suite.
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0: 19h31, on est ensemble jusqu'à 20h sur votre radio ici. Et la musique est bonne, forcément, quand il s'agit des Beatles et d'un Beatle en particulier, Ringo Starr, mis à l'honneur dans ce nouveau livre d'Hervé Bourris. J'ai du mal à dire, c'est une BD, vous dites quoi, vous? Un roman graphique?
17: Non, c'est une bande dessinée.
0: C'est une bande dessinée biographique.
17: Oui, c'est ça.
0: Voilà, de Ringo Starr.
17: On dit un biopic au cinéma?
0: Ouais.
17: Un peu ça.
0: Une bio BD.
17: D'accord.
0: On dirait qu'il y a de la salade dedans, oui, une bio BD, ça va pas du tout. Édition Casterman, ça sort demain, Ringo. C'est donc pas la suite de Paul qui est sorti l'année dernière, parce que c'est pas la même période.
17: Pas le même axe.
0: Très différent, pas le même axe. Donc là, c'est vraiment l'enfance de Ringo, son arrivée dans les Beatles. Est-ce que tout est vrai, Hervé Bourris?
17: Oui.
0: À un moment, vous dites qu'en gros, si Ringo est vraiment rentré dans les Beatles, c'est parce que Pete Best, le premier batteur, voulait pas se couper les cheveux.
17: Oui, c'est une des raisons.
0: Non, mais c'est fou. À quoi ça tient?
17: Ouais.
0: Oui, c'est une des raisons.
17: Il y en a plein d'autres.
0: Oui. Mais celle-là. Allez-y, je vous en supplie. Il n'était pas dans les Beatles au début.
17: Non, non. Ouais. Mais ils se sont rencontrés à Hambourg. Chacun avait leur groupe. Et puis ils se sont très bien entendus avec lui. Et à chaque fois que Pete Best, donc le vrai batteur des Beatles de l'époque avant 62, avait un problème, était malade, à chaque fois c'était Ringo qui remplaçait, quoi. Ils se sont vus que ça se passait très bien, qu'ils avaient le même humour et tout ça. Il y a eu effectivement le moment où les Beatles ont eu leur fameuse coiffure en avant,
0: au lieu
17: de la gomina du rocker, et Pete Best a refusé. Après, Pete Best, c'était pas un bavard, c'était pas un rigolo.
0: Ouais.
17: Il faisait pas de blagues avec les autres, il était pas dans le même esprit que les autres en fait. L'autre problème, c'est que la maman de Pete Best, Mona, était un peu la manageuse, enfin la comptable du groupe. Et quand Brian Epstein, leur manager, a pris en main le groupe, il était bien content de se débarrasser des deux, quoi.
0: C'est ça, voilà, le binôme, le fils à la batterie et la mère à la calculette.
17: Ouais. Ah oui, aussi, c'était le plus beau gosse des Beatles, ils étaient contents de se débarrasser de lui.
0: Oui, parce que du coup, il y avait moins de concurrence dans le groupe. Alors Ringo, chez les Beatles, c'est par exemple Yellow Submarine.

0: C'est peut-être en fait à cause des chansons qu'on lui donnait qu'il a cette image de type peut-être moins profond que les autres, plus léger que les autres Beatles.
1: Oui, alors immédiatement, dès que le groupe a explosé aux États-Unis, c'était le préféré des enfants aussi. Parce qu'il avait son nez,
0: oui.
1: Il semblait rigolo, il avait une tête rigolote.
0: Ça me fait penser, il y a des fois, vous le dessinez en bébé avec sa tête d'adulte. Vous vous êtes fait plaisir, Hervé Bourris, parce que s'il y a un bébé qui a une tronche comme ça dans le monde entier, il faut nous la porter. Très drôle. Non, c'est très drôle. Mais il a une tête de cartoon, en fait.
1: Oui, et en fait, c'est le meilleur comédien des quatre, de loin. Je peux vous dire le pire aussi, c'est Paul.
0: C'est Paul McCartney.
1: C'est affreux. Il a d'autres qualités par ailleurs. Mais Ringo, c'était le meilleur. Et donc, c'était dans la comédie, c'était le meilleur, quoi, tout simplement. Donc, je pense que ce truc d'humoriste, de comédien, ça vient de là à l'origine. Quoi. Et ils ont continué avec les chansons, cette espèce de statut qu'il avait eu avec les films.
0: 1968, que se passe-t-il? On ne va pas tout révéler, évidemment, parce que je vous dis, franchement, vous allez apprendre des trucs, même si vous connaissez, que vous écoutez les Beatles régulièrement et tout, vous allez apprendre des choses dans Ringo. Donc, je ne veux pas tout raconter, mais qu'est-ce qui amène Ringo en 1968?

0: vite à prendre sa femme sous le bras et à dire chérie, fais les valises.
1: On se casse.
0: On se casse en Sardaigne.
1: Après 66, les Beatles arrêtent les tournées. Et donc là, ils se mettent à faire des albums hyper sophistiqués qui prennent des mois et des mois et des mois. Et tous les compositeurs, c'est-à-dire les trois autres, en fait, travaillent beaucoup à mettre au point, à élaborer en studio leurs chansons, à faire appel à des musiciens, tout ça. Paul a pris l'habitude à cette période de montrer à Ringo les parties de batterie des chansons des Beatles, qui commencent à être un peu tendues. Et en fait, il passait 6 mois en studio, voire plus. Ouais. Le double blanc, il revenait d'Inde, c'était super, super ambiance, c'était content. Et puis ça s'est mal passé assez vite parce que chacun a voulu produire ses chansons. Donc en fait, le groupe s'est complètement disloqué. L'enregistrement a duré, je sais plus combien, 7 mois, à être les uns sur les autres et à recommencer 15 000 fois les mêmes chansons.
0: C'est hyper laborieux. Ouais, ouais. Ouais.
1: Et en fait, il s'est rendu compte qu'il s'amusait pas. En fait, il était considéré comme un employé. Chacun bossait ses chansons et faisait appel à lui à un moment, tiens, bah, tu viens, faut que tu fasses ta partie de batterie. En fait, il s'amusait pas, quoi. Ouais. Et donc, il est parti, il n'en pouvait plus.
0: Il pète un plomb, il s'en va. C'est le début de l'histoire que vous racontez, Hervé Bourris, et évidemment, une rencontre en Sardaigne qui fait qu'il va pouvoir raconter sa vie. Et donc, pour nous, on va la découvrir. Et puis, évidemment, il va pas quitter les Beatles très longtemps, hein. Ça dure une dizaine de jours. Mais est-ce que vous pensez
1: Mais il a bien fait de faire ça.
0: Qu'il a bien fait de le faire.
1: Ah oui.
0: Et si j'en crois ce que je lis dans Ringo, les trois autres, ont vraiment cru à son départ. Personne n'a cru qu'il était en train de faire un caprice.
1: Bah, il pouvait pas savoir. Hein.
0: Non.
1: Il pouvait pas savoir. C'était possible. Il était quand même très en colère. Ils avaient prévenu. Il savait pas.
0: Hein. Ouais. Quand il a dit je quitte le groupe, on l'a cru.
1: Ouais, ouais, ouais. Et je pense qu'ils ont, ils ont enregistré à trois sans lui. Puis ils se sont rendu compte que ça marchait pas. Ouais. La mayonnaise prenait pas parce qu'il était pas là. Parce que c'est lui le lien, en fait.
0: L'âme des Beatles. Ouais, ouais, ouais. D'où le soutien.
1: Ils avaient besoin de lui à la batterie, mais surtout pour, parce que c'est une histoire à quatre.
0: Ouais. Et il y a dans cette histoire, justement, quand Ringo s'en va, quitte momentanément, mais quitte vraiment les Beatles, un télégramme qui arrive, dont je ne vous révèle pas le texte, mais dont moi je n'avais pas connaissance. Donc ça aussi, c'est vrai.
1: Ah oui, tout est vrai.
0: Un télégramme incroyable que vous lirez si vous vous offrez demain. C'est pas mal ça.
1: Ou un autre jour.
0: Un marketing. Dès demain, oui. Allez chez votre libraire. Non, mais c'est une merveille. Ringo de Hervé Bourris. Merci. Aux éditions Casterman, qui sort demain. Et voilà, vous penserez à moi quand vous lirez le passage sur le télégramme, parce que franchement, ça file des frissons. On peut écouter quelques extraits quand même des chansons composées par Ringo.
1: Oui.
0: Il n'y en a pas eu des masses, mais pour les Beatles, il a composé Don't Pass Me By, album blanc 68.

0: C'est vrai que je l'aime bien, mais c'est pas la DA non plus de l'album blanc, exactement.
1: Non, alors, y a trop de violons.
0: Il y a trop de trop.
1: C'est pas la plus classe.
0: Mais c'est peut-être la préférée des enfants.
1: C'est la préférée de Dylan. On sait pas pourquoi. Dylan, c'est Dylan.
0: Et 1969, à Bay Road, le jardin de la pieuvre, Octopus Garden. I

0: quelques notes quand même.
1: C'est un peu la même chanson que la précédente, oui, mais avec des poulpes.
0: Oui, c'est ça. Il a juste changé de bestiole et il a changé de thème. Alors Ringo a sorti cette année son 22e album solo, Hervé Bourris.
1: Incroyable.
0: Qui s'appelle Long Long Road. On va pas se mentir, il a peut-être échappé à certaines et certains d'entre vous, mais je me dois de vous dire qu'il est vraiment réussi.
1: Eh ben.
0: En collaboration avec l'américain T-Bone Burnett, qui est un très très bon de la country. Et je vous propose de découvrir Ringo en solo, version 2026.
1: Ah, c'est son truc, la country.
0: Returning Without Tears.

0: aujourd'hui. Ringo, c'est joli.
1: Oui, c'est joli.
0: Hervé Boris valide le 22e album solo de Ringo Starr, donc Long Long Road. C'est son album américain, son album de country. Ça lui va super bien. Il est sorti il y a quelques semaines. Est-ce que vous l'avez rencontré? Est-ce que vous avez envie de le rencontrer?
2: Pas spécialement. Enfin, je sais pas.
0: Il a l'air d'être gentil.
2: Qu'est-ce que je lui dirais?
0: Je sais pas, moi. Mais vous le connaissez si bien. J'ai l'impression que vous êtes la première personne que je croise qui a compris qui était Ringo Starr.
2: Non, mais ces deux-là, les deux survivants des Beatles, je passerai mon temps à chialer. En fait, c'est pas. J'arriverai même pas à parler. Enfin, c'est pas possible.
0: Ça, c'est possible, effectivement, d'avoir une réaction, de leur faire un câlin trop. Et de leur dire. Et c'est déjà tellement une performance d'être les survivants des Beatles. Oui. Parce que ces mecs-là ont quand même eu des vies absolument incroyables. Oui, donc on a juste envie de lui taper dans la main et de lui dire bravo. Mec.
2: Pas trop fort.
0: Accroche-toi. Oui, il faut pas taper trop fort. Oui, non, ça, c'est sûr. Donc voilà, Ringo, l'âme des Beatles, Hervé Boris, ça sort demain aux éditions Casterman. C'est merveilleux, j'espère que vous avez compris à quel point, parce que vraiment je le pense, et quel bonheur d'apprendre des choses encore sur des musiciens qu'on a l'impression de connaître par cœur. Vous avez fait tout un tas d'ouvrages autour de la musique, hein. Hervé Boris, il y a eu le petit livre Rock en 2007, donc le petit livre Beatles en 2010, Paul l'année dernière, là on est sur Ringo. J'ai aussi un super souvenir de votre aventure punk. Les 18 nouvelles punk et noires, Hervé Boris, ça c'était en 2011, parce que voilà, on adore les Ramones. Il y a eu le petit livre French Pop, où on parlait de chansons françaises. Est-ce que vous avez d'autres projets à venir autour de la musique ou de ces petits livres?
2: Eh ben, Georges.
0: Ah bah oui.
2: Ah bah oui, on continue.
0: Ah, vous gardez John Lennon pour la fin?
2: Oui.
0: Donc, il y a eu Paul, là il y a Ringo, le prochain c'est George Harrison. Ouais.
2: Après, ça sera John et Yoko, pas John tout seul.
0: John et Yoko, parce que c'est la période que vous trouvez la plus intéressante de John Lennon. Ah.
2: Et puis je me méfie un peu de John tout seul.
0: Ceci dit, là dans Ringo, évidemment, puisqu'on va jusqu'en 68, vous verrez John et Yoko ensemble sur certaines pages. Et ok, John et Yoko. Ah. Alors même chose, hein, Yoko est encore en vie. Est-ce que vous avez tenté de la contacter?
2: Non. Non plus.
0: C'est vrai, ça vous dit rien. Bon. Et autour de des petits livres, donc que ce soit la chanson française ou punk ou etc.
2: Non, j'ai fait le tour. Enfin, de
0: ça y est
2: côté.
0: Là.
2: Enfin, c'était un principe de patchwork chronologique en fait, oui. Ces livres-là. C'était beaucoup de travail, c'était des gros livres et j'ai l'impression d'avoir fait le tour du concept, on va dire. Là, j'ai plus envie de raconter des histoires par le biais d'une bande dessinée plus classique, en fait, avec des cases, avec des bulles. Et, j'ai plus envie de ça, en fait. Et de la couleur.
0: Mais c'est pas, dans sa forme, en tout cas, narratif, c'est pas classique, parce que vous choisissez à chaque fois un moment de la vie de.
2: Et puis, il y a des doubles pages sans cases. Enfin, c'est. Par moments, c'est assez psyché, ouais.
0: Donc là, vous êtes en train de bosser sur George Harrison?
2: Ouais.
0: Ok, et vous pouvez déjà me dire quelle période de sa vie vous avez choisi?
2: En fait, c'est pas. Oui, c'est une période de sa vie, mais c'est surtout un thème, c'est George et l'Inde.
0: Ah, oh, génial! Génial. C'est bien, on verra les autres défoncer aussi, ça va être drôle ça.
2: Obligatoirement.
0: Il va y avoir des bonnes pages encore. Et ben, Hervé Boris, merci beaucoup d'être venu nous voir. Et on se donne rendez-vous pour George Harrison.
2: Hein, oui, d'accord, avec plaisir.
0: À la prochaine, merci beaucoup.
2: Merci.
0: Merci.
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2: Oh là là, la dernière partie de l'émission, on va se régaler. L'anniversaire sera consacré à une chanson de Colette Renard. Et pour le blind test, on va se balader en chanson dans les quatre saisons. Pas celle de Vivaldi, celle de notre année, printemps, été, automne, hiver, en chanson. Et pour jouer avec nous, il y a Clotilde. Bonsoir.
3: Bonsoir, Émilie.
2: Bienvenue. Comment ça va, Clotilde?
3: Ça va bien.
2: On joue ensemble ce soir pour gagner le joli... Il a dit qu'on pouvait dire BD, Hervé Bourris, je veux dire roman graphique et tout. Non, la BD, BD, mais avec une belle et vraie histoire autour de Ringo Starr. Et Clotilde, on n'est pas toutes seules, toutes les deux. Il y a aussi Josette qui est avec nous. Bonsoir Josette.
4: Bonsoir Émilie.
2: Comment ça va Josette?
4: Eh ben très bien.
2: Il paraît que c'est la deuxième fois qu'on joue ensemble.
4: Oui.
2: Ah, ça s'était bien passé la première?
4: Oui.
2: Ah, formidable. Et Clotilde, en revanche, c'est une grande première ce soir, n'est-ce pas?
3: Oui, tout à fait. C'est la première fois que je joue sur l'antenne nationale.
2: Eh bien, ça me fait...
3: Je joue sur mon antenne locale.
2: C'est laquelle, Clotilde? On va leur faire un bisou.
3: Ici Orléans.
2: Ah, bisous, ici Orléans. Et Josette, où est-ce qu'on écoute ici, chez Josette?
4: Touraine.
2: Et ici Touraine. Eh bien voilà, les deux, on les embrasse. Josette et Clotilde, maintenant devant la France entière réunie, oui, les 44 ici vous écoutent. Je vous annonce que déjà, on va bien démarrer en vous disant que vous avez gagné, toutes les deux, un exemplaire du livre d'Hervé Bourris. Ça, c'est fait. Personne ne repart les mains vides du blind test de Décibel. Donc mesdames, chacune un exemplaire. Vous avez gagné.
4: Merci.
2: Avec plaisir.
4: Merci.
2: Et maintenant que vous avez gagné, nous jouons donc. Les chansons qui vont passer parlent d'une des quatre saisons. Et on recherche, ensemble, et le plus rapidement possible, le nom des interprètes de ces chansons. Petit point de règlement, Clotilde et Josette, je vais vous demander, avant de proposer une réponse, de penser à donner votre prénom pour que je sache laquelle de vous deux est la plus rapide. D'accord?
4: D'accord, d'accord.
2: Alors c'est parti avec une première chanson qui parle d'une première saison. Dites-moi, mais qui chante ça?
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4: Josette,
2: Henri
4: Salvador.
2: Et Clotilde? Eh ben oui, vous l'aviez toutes les deux. Bravo.
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4: Au jardin d'hiver.
2: C'est beau, hein?
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2: Ben on commence très bien ce blind test. Clotilde et Josette, ayant donné leur prénom exactement en même temps, elles ont chacune un point. Le jardin d'hiver d'Henri Salvador. Passons à la saison suivante, à la chanson suivante. Dites-moi, qui est-ce?
4: Claude François.

0: clos. Deuxième saison de ce blind test. C'était donc le printemps. Bon, pour la troisième, je pense que ça va aller très vite. Concentrez-vous, mesdames. Qui est-ce ?
1: Josette Joe Dassin.
0: Wouhou !
1: Indien.
0: Vous êtes trop forte.
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0: Ah mais quelle merveille! L'été indien de Joe Dassin. Josette et Clotilde, vous avez été deux excellentes candidates. Merci d'avoir joué avec nous au Blind Test.
1: Merci.
0: Merci. Vous revenez quand vous voulez. Moi, je vous envoie avec plaisir à chacune un exemplaire de Ringo d'Hervé Bourris. Et puis après l'été de Joe Dassin, le printemps de Clo-Clo et l'hiver de Monsieur Salvador, il est temps de passer à l'automne avec un garçon qu'on aime beaucoup ici. Il s'appelle Tété. À la faveur de l'automne, j'ai de bonnes nouvelles de Tété à vous donner. Je vous raconte après la chanson.

0: pas pris une ride, cette chanson, c'est dingue. Elle date de 2003, 23 ans qu'on écoute à la faveur de l'automne, en ayant les frissons d'amour pour Tété. Son nouvel album, Une semaine sur deux, qui raconte sa vie de papa divorcé, va sortir dans les prochaines semaines. Et Tété sera évidemment l'invité de Décibel, on l'adore.
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0: Aujourd'hui, c'est l'anniversaire de la mort de Colette Renard. Colette Renard nous a quittés il y a pile 16 ans, le 6 octobre 2010. Colette Renard, il y a plein de raisons de la connaître et toutes les raisons sont bonnes, mais je peux vous dire que c'était Rachel dans Plus belle la vie entre 2004 et 2009 et que ça, c'était très important pour tout un tas de gens qui ont vu tous les épisodes de Plus belle la vie. Colette Renard, Rachel, croyez-moi, ils la connaissent. Mais Colette Renard, elle a aussi été surnommée Irma la Douce, c'est trop drôle. Colette Renard, elle a aussi beaucoup chanté, en plus de jouer la comédie. Et elle a chanté, en 1963, une chanson alors, qui rentre dans la catégorie des chansons paillardes, mais je trouve qu'elle est un peu à part, déjà parce qu'elle est chantée par une femme et sur un ton qui n'est pas « Pouit, pouit, tagala, bisous Patrick Sébastien ». Rien à voir. Là, vous allez voir, ça s'appelle « Les nuits d'une demoiselle ». Et c'est donc une demoiselle qui vous raconte comment elle passe ses nuits, comment elle prend du plaisir pendant ces nuits-là. Je vous rappelle qu'on est en 1963. Il y a 7 couplets en tout et tout un tas de façons de prendre du plaisir, mais sans jamais dire exactement ce qui se passe. C'est l'art des périphrases. Si vous êtes au lycée et que vous êtes en train d'étudier les figures de style, eh ben ce texte, signé Guy Breton, c'est un merveilleux exemple. Hommage à Colette Renard, à sa voix et à sa chanson.

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1: Ah les amis, comme je suis désolée, j'ai fait une petite bêtise et je vous ai passé la version censurée de Colette Renard, Les Nuits d'une Demoiselle. Rien que la conclusion de la chanson, liée le jour, je flirte tout simplement, dans la vraie version voulue par les auteurs et par la chanteuse, c'était le jour, je baise tout simplement. Mais c'est pas grave, je vous la passerai un autre soir. Je remercie l'équipe de l'émission, Diana Sadika, Iris, Vincent, Thierry et Mélodie. À demain.
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1: 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Bisous.
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5: Bonsoir à tous et bienvenue, merci de votre fidélité à ce nouveau rendez-vous ici. Ce sont, rappelons-le, de bonnes initiatives, vos actions en région qui sont valorisées à travers de nombreux reportages qui vous donnent la parole. Rendez-vous résolument positif chaque soir pour une balade. On va parler évidemment de notre pays, de ce que vous entreprenez, de ce qui marche d'ici 21h. C'est aussi un parcours de vie cette émission, celui d'un invité dont les souvenirs en région sont des marqueurs, souvent puissants, qu'il ou elle partage chaque soir à travers la cartographie de sa vie. Ce soir, je reçois un comédien, je reçois également un acteur, un humoriste, un homme qui deviendra très populaire en participant à une émission que vous connaissez, On demande qu'à en rire, sur France 2, on est au début des années 2010. 10-15 ans plus tard, son parcours est extrêmement dense. Du théâtre, du cinéma, il est actuellement à l'affiche de la pièce Le sens de l'humour au Théâtre Antoine à Paris, aux côtés de Claudia Tagbo, d'Ariel Mallet et Élise Diamant. On en parlera avant 21h, je reçois Florent Père. Bonsoir Florent Père.
6: Bonsoir. J'ai beaucoup aimé le CV. Il manquait génie.
5: C'est dommage. Vous voulez que je
6: voilà. Est-ce qu'on peut refaire ce lancement?
5: Tout est possible.
6: Voilà. Il est comédien, il est humoriste et génie. Normalement, c'est comme ça qu'on conclut.
5: Mais bon. On va comprendre aussi. Alors, on s'intéresse, je vous l'ai dit, vous avez compris le principe de l'émission, à tout ce qui s'est passé avant que l'on vous découvre, finalement. Parce qu'on a toujours l'impression que quelqu'un démarre comme ça d'un coup parce qu'on l'a vu à la télévision. On oublie qu'il y a tout un parcours, qu'il y a tout un process, qu'il y a tout un tas de mécanismes qui vont derrière. Vous êtes prêt à remonter un peu le temps?
6: Oh oui.
5: Vous êtes né à Valence. Mais alors, pour le coup, c'est pas franchement non plus la Drôme, l'endroit qui vous a marqué particulièrement.
6: Non, parce que je suis né à Valence, mais voilà. Vous savez, la Drôme, c'est séparé
5: c'est
6: par
5: la Drôme Ardèche.
6: C'est la Drôme Ardèche.
5: Ouais.
6: Et donc, je suis né à Valence, mais on m'a vite ramené en Ardèche, de l'autre côté du Rhône.
5: Alors, l'Ardèche, effectivement, c'est à côté. Ça, c'est un endroit très important. Que faisaient vos parents, d'ailleurs?
6: Ma maman était infirmière jusqu'à ma naissance. Elle s'est arrêtée.
5: Ouais.
6: Quand ils ont tout de suite compris l'étendue du travail qu'il y aurait à fournir. Et mon papa était gérant de société. Enfin, c'est ce que je devais mettre sur ma petite feuille à l'école. Mais il était patron de boîte de nuit.
5: Ouais, on va en parler de cette boîte de nuit.
6: Et restaurateur et musicien.
5: Non, mais ça, c'est extraordinaire. On va y venir dans un instant parce que ça fait aussi partie de vos vies. Mais je vais rester dans le côté bucolique parce que je sais que vous êtes un amoureux de la nature. Vous en avez d'ailleurs fait un spectacle qui portait ce nom. Vous avez évolué dans un espace un peu rural, dans un environnement de campagne, très clairement.
6: Ah oui, carrément, campagnard même, oui. Ouais. Vraiment jusqu'à mes 12-13 ans, en fait, je restais que à la campagne. C'est-à-dire que on avait une maison à la campagne, la boîte de nuit familiale était à la campagne, donc je passais ma vie dans la forêt, un petit tome dans les arbres et je descendais à la ville, quoi.
5: On y est
6: très rarement, en fait.
5: On y est justement, là, on est dans la forêt. Et est-ce que, comme tous les gamins, vous avez fabriqué des cabanes? Est-ce que vous montiez aux arbres? Est-ce que vous étiez déjà sportif à ce moment-là?
6: Jusqu'à 10-11 ans, j'étais pas très sportif, j'étais actif parce que je montais aux arbres, je courais dans la forêt, je faisais du vélo, donc j'étais pas du tout sédentaire. Loin de là, j'étais pas devant de collé à ma console ou quoi.
5: Mais
6: le sport en tant que tel, non, c'est arrivé vers 10 ans. Mais
5: ça vient des lieux refuges, justement, dans la forêt, on construit des cabanes en ces moments-là.
6: Ben, c'était ça. Je me rends compte que de ce que je connais de l'Ardèche, en fait, c'est un rayon de 10-20 kilomètres autour de la maison de mes parents, où depuis que je suis né, je fais des footings du VTT et que je grimpe aux arbres. Au-delà de ça, je connais très mal l'Ardèche, en fait. Mais ce secteur-là, D'ailleurs, dès que j'y retourne avec mon fils, je dis tiens, on va voir mon arbre. Je vais t'emmener à ma rivière, je vais t'emmener dans ma forêt.
4: Vous avez un arbre.
6: Il me dit mais c'est pas ta forêt, c'est pas ton arbre. Je dis bah oui, mais cet arbre-là, il était là quand j'allais à l'école, parce que j'allais à l'école à travers la forêt.
4: Oui, j'ai découvert ça parce qu'effectivement, et ça c'est une chose incroyable d'avoir une enfance où on traverse des bois pour aller à la forêt. Ouais. Et en même temps, cette cour d'école elle était toute petite, parce que si j'ai bien compris, vous étiez 15 élèves.
6: C'était une petite école de campagne. Alors, des gens qui traversent des bois pour aller au travail, il y en a aussi à Paris, hein, tous les gens qui travaillent au bois de Boulogne, au bois de Vincennes, tout ça.
4: C'était tout petit. C'était une petite école de campagne
6: avec une seule classe, une seule institutrice.
4: Comment ça s'appelait?
6: Mademoiselle Méral.
4: Vous avez des nouvelles?
6: Non, parce qu'elle est partie très peu de temps après que j'ai quitté l'école.
4: Mais vous n'avez jamais cherché à la retrouver?
6: Ah non, mais elle est partie. Hein. Ça, c'est, elle est en garde de là-haut.
4: D'accord, très bien. Je remets ma question dans le dossier.
6: elle est là.
4: Vous n'avez jamais pensé à la retrouver?
6: Je l'ai cherché, mais je ne l'ai jamais retrouvée. Mais non, voilà, c'était. Oui, on était de la maternelle au CM2, tous dans la même classe, à l'ancienne, avec la maîtresse qui vivait dans l'école. Enfin, qui avait son logement de fonction à côté de l'école. Ouais. Et donc, effectivement, c'était à genre 20 minutes à pied à travers la forêt de chez moi. Et donc, j'y allais avec mes deux copains du quartier. On allait 4 fois par jour, on faisait l'aller-retour, ce qui est fou. Quand moi, je vois que j'ai du mal à laisser mon fils aller à l'école qui est à 2 minutes à pied.
4: Parce que alors, vous traversez les ruisseaux et les rivières à cette époque-là. Hein, ouais. Vous peut-être aucune notion du danger.
6: Non, mais en vrai, il n'y en avait pas. Mais il y en avait plein et il n'y en avait pas. Ouais. Parce que je suis là, c'est que tout va très bien. Mais c'est vrai qu'on se dit que nos parents étaient vraiment, en tout cas les miens, étaient vraiment à la cool. Ouais. Parce qu'il n'y avait pas de texto pour dire que je suis arrivé à l'école.
4: Ah bah
6: j'aurais pu rester dans un arbre.
4: Clairement. Mais il est où?
6: Mais quand je retourne chez mes parents, il y a effectivement mon arbre qui est un pin que je gravissais enfant quasiment tous les jours, et maintenant quand j'y vais, j'ai besoin d'aller, je vais le voir et je monte et je fais une petite méditation.
4: Ça s'appelait comment? C'était où en Ardèche en fait?
6: Alors la ville, c'était Saint-Péray, ouais. Une ville connue pour son vin, et le petit hameau dans lequel il y avait l'école, c'était Tourtous.
4: Voilà. Ah oui, non, mais c'est bien de citer ces endroits.
6: Tout le monde connaît Tourtous, bien sûr. Ouais,
4: tout le monde connaît.
6: Vous avez vu frissonner à l'occasion de ce nom de village?
4: Pas du tout. En revanche, il y avait cette boîte de nuit, vous l'avez évoqué, alors ça c'est quand même pas banal pour un gosse, ouais. Il était gérant de société, effectivement, ça c'était sur le papier, il y avait une boîte de nuit, mais il y a toute la famille, je crois qu'il y a les grands-parents, votre père...
6: Oui, en fait, c'est une... alors ça mérite une émission entière, mais en gros, mon père et mon grand-père mon grand-père a acheté une ferme en Ardèche, en haut d'une colline, il a acheté la ferme et la colline, en 68, 69, et ils en ont fait une boîte de nuit, enfin un dancing, comme...
4: Alors comment il s'appelle ce dancing?
6: Mathieu, qui existe toujours. Hein,
4: c'est vrai, c'est génial.
6: Ouais, c'est plus à ma famille, mais enfin, pour l'instant, j'ai toujours un petit suspect. Mais ça a fait vivre toute ma famille pendant 40-50 ans. Et donc, mon père, qui était pianiste, mon grand-père chantait, ma tante chantait.
4: Alors, il y avait du Cabrel, il y avait du François Feldman.
6: Bah, ça, c'est ce que je chantais, moi.
4: Il y avait ça.
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6: Oui.
4: Eh oui. Ça, c'est un souvenir pour vous.
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4: Ça, c'est le groupe Réglisse. Alors, effectivement, c'était pas vos grands-parents qui ont chanté ça.
6: Non.
4: Mais
6: Non, mais ouais, j'avais mon petit tour de chant. C'était des moments que je passais avec mon père, déjà, à répéter la journée. Et j'adorais faire ça, chanter avec lui. Et puis après, quand je venais faire coucou à la boîte, c'était pas tous les soirs. Je n'étais pas exploité, que mes parents se retrouvent pas à la DAS.
4: Non, mais on comprend aussi quand même comment ce goût artistique arrive dans votre vie. Je veux dire,
6: oui, c'est une vie, c'était une famille, et c'est, ça l'est toujours, artistique et festive. Je suis pas un enfant de la balle comme mon fils qui passe sa vie dans les théâtres, sur les plateaux de tournage et tout ça. Moi, c'était au fin fond de l'Ardèche, dans une boîte de nuit. En revanche, mon père pianiste qui chantait.
4: Stéphane.
6: Voilà, c'était très joyeux, très rabelaisien, et très artistique aussi, c'est vrai.
4: Florent, oui. Restez avec nous parce qu'on ira faire un tour aussi au Lavandou. Alors ça, c'est un autre lieu, une autre carte postale. C'est des années de vacances et puis le Var a forcément énormément d'importance parce qu'on ira ensuite à Saint-Raphaël. Vous allez partir à l'adolescence d'ailleurs pour suivre des études de sport-études. On se balade dans toute la France, vous l'avez compris, avec à l'instant Benoît Prospero qui nous rejoint dans la revue des Merveilles. Et aujourd'hui, on va apprendre à fabriquer un Oya.
8: Alors juste, dites-moi, est-ce que déjà vous voyez ce que c'est un Oya?
9: C'est une réserve d'eau souterraine. Elle est les contenus dans un volume qui n'est pas étanche complètement. Et par capillarité, quand la terre est sèche, et ben, ça va diffuser à l'extérieur pour hydrater les racines.
8: Voilà, ben exactement. Donc un Oya, vous savez, c'est cette poterie en terre couleur pourpre, comme une tuile poreuse qui fait penser un petit peu à une sorte de jarre. Et donc on enterre au pied des plantes que l'on veut hydrater en profondeur, et ça permet en même temps d'optimiser l'usage de l'eau et qui tranquillement donc va se distiller par capillarité. Et donc nous sommes en Savoie, à côté de Chambéry, à Sona, avec ici Pays de Savoie, et notre Oya, eh bien on va l'enterrer, Marie. Mais
9: il faut quand même que le haut de l'Oya soit au ras du sol pour qu'on puisse le remplir régulièrement.
8: Et l'avantage, c'est qu'avec l'Oya, ben comme il est sous terre, du coup, c'est zéro évaporation, Paul.
10: Alors, zéro évaporation, il faut les mettre correctement. S'il y a la moitié de l'Oya qui déborde et qui est en plein soleil, ça ne marche pas. Il faut vraiment que le sol vienne de manière affleurante, et même rajouter du paillage par-dessus, on en paye beaucoup.
8: Voilà, et quand on l'utilise bien, en tout cas, eh ben, ça marche hyper bien. Mais, parce qu'il y a quand même un mais, c'est qu'un Oya, ça coûte quand même un petit peu cher. Sauf si on est malin, Paul.
10: Bah oui, je soude les pots entre eux pour faire mes propres réserves. Ce qui consiste à prendre un pot en terre cuite, à en sceller le fond avec une petite pierre et un peu de ciment. Puis en venant empiler un deuxième pot à l'envers par-dessus, on arrive à avoir une espèce de forme d'amphore. Il n'y a plus qu'à sceller le tout ensemble pour avoir une Oya.
8: Ah ben voilà, c'est-à-dire les deux pots, vous savez, face à face, du côté le plus large, c'est des diamètres 24-26 ou quelque chose comme ça. Et à ce propos, d'ailleurs, petite précision, il faut mettre le pot le plus petit en dessous et le pot le plus grand en dessus, comme une sorte de couvercle, si vous voulez. Et Marie ?
9: On fait des tests en jardinerie pour voir ceux qui marchent les mieux les uns avec les autres, hein, ouais. Parce que des fois, il y en a qui sont pas très ronds, non vernissés, parce qu'il faut qu'ils soient poreux.
8: Et puis donc, on enterre, et pour éviter les moustiques, vous bouchez avec des bouchons en liège. Et pour l'autonomie, en général, c'est quelques jours, tout dépend des températures. Bref, si vous ne connaissez pas, essayez l'Oya, vous verrez, c'est une merveille. Merci Marie et Paul, et merci ici Pays de Savoie.
4: Et merci beaucoup Benoît Prospero. Florent Perret, votre invité. Alors, on parle évidemment de l'Ardèche, là où vous avez grandi.
6: Ça m'a fait plaisir d'entendre Benoît Prospero, j'ai pas de nouvelles.
4: Ouais, il va bien.
6: Ouais, je suis content.
4: Il vous embrasse, il m'a laissé un message pour vous, il viendra d'ici la fin d'émission avec grand plaisir. Et il nous emmènera d'ailleurs Benoît, parce qu'il adore se balader au Lavandou, là où on va aller d'ailleurs dans un instant avec vous. Il était pas mal cet hôtel, hein, où vous alliez tout le temps en Grand-Demer. Vous avez le moyen, vos parents, de vous emmener à l'hôtel quand même, hein ?
6: Gérant de société.
4: Ouais, c'est vrai. La boîte de nuit. La boîte de nuit dans laquelle Florent Perret a évolué. Une enfance qui est extraordinaire. Souvenir de plage, du Lavandou et de Saint-Raphaël, c'est-à-dire le Var. C'est dans quelques minutes sur ICI.
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4: Et Radio Gaga qui nous rejoint avec Queen sur ICI.

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2: Il est né à Valence, mais c'est juste une formalité pour Florent Père dans la Drôme, puisqu'il va grandir juste à côté en Ardèche, dans un environnement tellement agréable et fun. Il passe ses vacances au Lavandou dans le Var, et de cette enfance, il va en faire une force et un ailleurs qui va le conduire à Saint-Raphaël. Et on va en parler avec lui ce soir. C'est vrai que vous êtes très déterminé, parce que vous allez partir dès l'âge de 15 ans, je crois, vers cet ailleurs qui est pas très loin du Lavandou où vous passiez vos vacances, qui est Saint-Raphaël, pour aller faire du sport études, quoi, comme ça. Vous disiez.
3: Ouais. Bah, mais au moment où je dois prendre cette décision, il y a même pas de. Je ne comprends même pas que je vais être éloigné de mes parents. Et de toute façon, je me pose pas la question.
2: Qu'est-ce qui vous pousse à faire ça dans votre tête?
3: Parce que j'ai découvert le ski nautique à l'âge de 10-11 ans, quand mon père a acheté un petit bateau justement pour aller au Lavandou. Il y a une paire de skis dedans, on sait skier. Et il se trouve que je suis le plus doué de la famille, ce qui n'est pas non plus un fait d'armes, mais voilà. Et je me passionne pour le sport en général. Je pense que ça a été le ski nautique. Là, ça aurait pu être un autre sport finalement. Mais voilà, je me prends de passion pour ce sport. Et quand on me donne la possibilité de rentrer dans ce sport études, c'est-à-dire je serais rentré à NBA, c'était pareil quoi. Donc il fallait y aller quoi. Et j'y suis allé, j'ai passé des années incroyables. Je comprends juste maintenant pourquoi ma maman était si triste qu'elle a pleuré tant quand je suis parti, parce que je n'avais que 15 ans finalement, ouais. Et elle savait que je partais pour.
2: C'est jeune. Hein.
3: Ouais.
2: Bon, Saint-Raphaël, c'est la section sport d'études du pôle France Ski Nautique du Krebs.
3: Ouais.
2: Je crois que c'est le centre régional d'éducation physique et sportive.
3: Oh, il est fort, il a bossé. Ouais,
2: mais j'en connais un, hein, là d'où je viens aussi, mais mon émission sera un autre jour.
3: Ouais, elle sera posthume.
2: Oui, bien sûr.
3: Je l'animerai.
2: J'espère pas. Vous êtes à ce moment-là, vous venez de l'évoquer, c'est vous qui le dites, un animal aquatique.
3: Oui.
2: À cet âge-là, vous ne jurez que par la flotte, quoi.
3: Ouais, et puis encore aujourd'hui, hein, mais c'est vrai que toutes les activités sportives et aquatiques me plaisent. Bon, à cette époque-là, c'est surtout le ski nautique et un peu la mer qui est en bas du sport-études, puisque l'internat était à Boulouris, donc c'est vraiment 84 hectares de pinèdes au bord de la mer, vue sur la mer de quasiment toutes les chambres de l'internat, 70 copains et copines dans le même internat. Pas mixte, mais avec une porte toujours ouverte qui sépare les deux internats. Autant vous dire
2: ça
3: que c'était mixte. et voilà, lycée le matin, ski nautique l'après-midi, les potes.
2: À Saint-Raphaël, du coup, le
3: ski nautique.
2: Il y avait un spot particulier.
3: C'était un plan d'eau artificiel qui a été creusé par la fédération à Roquebrune-sur-Argence. Donc c'est des années vraiment incroyables. J'y ai passé 7 ans, 8 ans, je sais plus, qui étaient folles, quoi, parce que vous vivez qu'avec des ados. Qui ont la même passion que vous, qui ont une vraie direction dans la vie, qui sont pas là en train de zoner ou de pas savoir en tout cas où ils veulent aller. Là, il y a une direction en tout cas pour ces années-là. Et c'était génial. D'ailleurs, j'ai plein d'amis de longue date qui sont de cette époque.
2: Alors, vous allez peut-être un peu visiter l'arrière-pays aussi, parce qu'on parle beaucoup de Saint-Raphaël. Vous allez découvrir un petit peu l'ensemble du département. Vous baladez, je sais pas, aller à Port-Grimaud, à Coquelin, à Saint-Trope.
3: Bien sûr, j'y ai passé quasiment 10 ans en fait, parce qu'après le sport-études, je suis encore resté à Saint-Raphaël parce que j'avais tous mes amis là-bas, parce que je travaillais un peu là-bas aussi, donc je connais toute la côte entre Nice et le Lavandou. Je connais tout. Je l'ai fait en voiture, je l'ai fait à vélo, je l'ai fait en scooter. Ouais. Je connais toutes les. J'ai été vendeur sur les marchés, dans certains des patelins qui sont là. Je connais très très bien le Var.
2: C'est où le patelin? Parce que vous avez des noms sympas de patelins là depuis tout à l'heure.
3: Là où je faisais les marchés, oui, vous avez Saint-Égulfe.
2: Ah, voilà.
3: Mais Fréjus, le bord de mer Saint-Raphaël. Ouais. Cobelin.
2: Alors, c'est aussi l'époque où vous battez un record sportif. C'est votre premier record sportif, et d'ailleurs qui est toujours homologué. Je crois que personne ne l'a battu. Reconnaissance de vos pères, hein, d'ailleurs, c'est la descente des escaliers principaux sur les mains.
3: Ouais, c'est le seul record que j'ai dans ce sport-études. C'est-à-dire que je me suis
2: Non, je vous arrête. Non, c'est pas le seul
3: deuxième,
2: record. Il y a la descente des escaliers dans les cagettes en plastique dans lesquelles on mettait les goûters. Moi, quand j'étais gamin, on est de la même génération, c'était orange ces trucs. Là, je sais pas ce que
3: Oui, c'est vrai. Ma mère, elle avait la même en orange. La nôtre, elle était blanche. Elle était plus rapide, la blanche.
2: Ah, c'est deux records.
3: Et donc voilà, je me foutais en haut des marches, assis dans. Ça faisait une luge en fait, quoi. Et je descendais les marches comme un gros débile. Et je descendais donc les marches sur les mains.
2: Ouais.
3: Et c'est mon record. Je partais, je sais plus, de haut des escaliers. Je suis arrivé jusqu'à quasiment au réfectoire.
2: Bon, est-ce que vous arriviez jusqu'au massif d'Estérel? Parce que là aussi, c'est une carte postale et un spot intéressant. Les falaises du Drabon, le site d'escalade exceptionnel. Ouais. Vous y passez du temps?
3: J'y passe énormément de temps, pas pour faire de l'escalade, mais pour aller nager, me baigner, puis sauter des falaises, même si c'est un peu interdit, que je déconseille de le faire. C'est un lieu... Mais d'ailleurs, quand j'ai su que je quittais Saint-Raphaël pour rentrer au cours Florent à Paris.
2: Vous n'avez pas resté longtemps.
3: Je ne vais pas y rester très longtemps. Mais je me souviens d'une nuit que je suis allé passer au Dramont comme une dernière nuit dans cette région et j'avais une vraie sensation d'osmose avec avec ce lieu, avec cette roche, cette énergie, cette mer, le calme là-bas et tout. Et c'est un lieu ouais, qui me tient très très à cœur et je j'y vais le plus souvent possible.
2: J'en ai où là ?
3: Là, on peut être n'importe où au bord de la mer, mais peut-être, je ne sais pas, sur la plage de Saint-Clair.
2: Ah, ça c'est du côté du Lavandou.
3: Ça c'est du côté du Lavandou. Sinon, cette plage là ? Je sais pas, je vais reconnaître cette plage précisément.
2: Pas du tout, on n'est pas parti sur
3: des blagues de plage. Attendez, prévenez.
2: Non, mais voilà, la plage forcément là, ce qu'on entend, c'est un peu ce qu'on évoque. Je me suis dit que ça allait.
3: Je vous remercie
2: de vous parler. La mer, le soleil, les études. Vous allez même devenir moniteur de ski nautique.
3: Tout à fait. J'ai mon brevet d'état premier degré.
2: Et vous les emmenez où sur des plans d'eau, les gens qui vous donnaient des cours
3: Alors, moi, je ne m'en suis servi que pour payer mon ski nautique. C'est-à-dire que comme le ski est un sport très cher, il y a une technique d'être comme au pair, c'est-à-dire que vous faites skier les clients du club, les débutants et tout ça, et en échange, ça paye votre entraînement. Ouais. Voilà pourquoi j'ai passé le BE.
2: On semble un peu plaisanter et prendre beaucoup de plaisir depuis tout à l'heure, mais Saint-Raphaël, c'est aussi un lieu important de construction parce qu'il y a le centre culturel de Saint-Raphaël, ouais. Et vous avez environ 20 ans, puisque vous allez rester jusqu'à 21-22 ans. C'est là où vous vous tournez tout doucement vers le théâtre. Je ne sais pas ce qui vous attire, vous allez nous le dire. Vous allez jouer deux pièces haut et là-bas, et les vacances. C'est quand même fou quand on se dit, parce que c'était un peu les vacances où vous étiez à ce moment-là, de Jean-Claude Grimbert. Qu'est-ce qui vous emmène dans ce centre culturel à Saint-Raph ?
3: C'était un moment de ma vie où je commence à avoir un peu fait le tour du sport et peut-être une petite désillusion sur ma carrière sportive, parce que j'ai eu une énorme blessure au genou très, très tôt, à 19 ans, que je vois que je n'atteindrai pas le haut niveau, en tout cas pas le niveau que j'espérais. Tout ça se calme un peu. Et un jour, à la fac, je suis en cours de psychologie en STAPS et on fait un exercice de prise de parole en public. Et pour ça, on a le droit de jouer des petits sketchs. Et donc, je joue un sketch d'Elikaku. J'ai 18 sur 20. C'était ma première note avant que Ruquier m'en donne. Et la prof me dit, tu devrais creuser du côté du théâtre. Ouais. T'as quand même un petit, ça sera intéressant pour toi. Et c'est arrivé à un moment, je pense, où peut-être j'étais un peu lassé du sport. Je suis allé chercher autre chose. Je me suis inscrit dans un atelier de théâtre un peu de retraité, mais où j'ai fait mes débuts avec mon prof Fido.
2: Vous allez découvrir dans un instant comment il est parti au cours Florent, comment il est vite revenu dans le sud, comment il va écrire ses premiers textes au Quai du Rire, à Marseille, puis comment il arrivera à un moment donné à Paris. C'est la vie aussi de Florent Père ce soir. On va aller dans le Vaucluse et on parlera d'Avignon parce que ça aussi c'est une ville qui compte. Quand on mange des fruits, généralement on laisse de côté les pépins et le noyau, enfin normalement. Catherine Quicandon est allée à votre rencontre. Aujourd'hui, vous nous proposez une idée qui utilise ses déchets pour notre bien-être.
4: À Avignon, avoir des pépins, c'est plutôt une bonne chose.
5: Il y a un pépin, Pierre ? Répondez-moi franchement, il y a un pépin !
4: Oui, oui, il y a un pépin, et pas qu'un seul, chez la première marque française de produits cosmétiques naturels centrés sur les pépins et les noyaux de fruits, qui s'appellent logiquement pépins. Myrtille Shekhar et son conjoint Dino vous proposent des huiles, des crèmes, du sérum, des masques et des savons.
6: Alors nous, les deux coproduits qu'on utilise, c'est les pépins et les écorces, pour l'instant de grenade. À terme, j'espère qu'on ira plus loin dans la démarche parce que c'est vraiment ce qui nous anime et qu'il y a plein de choses qu'on peut récupérer. Après, ce qui est plus compliqué, c'est la transformation de ces éléments. Donc c'est pour ça que pour l'instant, on s'est concentré sur les pépins, les écorces de grenade aussi, parce qu'on a eu la possibilité de s'en servir.
4: Chaque formule est développée par un docteur en biochimie spécialisé en cosmétique naturelle. Le laboratoire de production se situe à Avignon. Les savons sont fabriqués à Lille-sur-la-Sorgue. Pour récupérer ce qu'ils appellent des coproduits, ils font des partenariats avec des producteurs ou des transformateurs locaux.
6: On a un bon partenaire à Malocène, qui s'appelle l'Atelier d'Hippolyte, avec qui on travaille le noyau d'abricot et le pépin de grenade. Eux transforment directement chez eux et on peut les récupérer en huile.
4: Leurs produits ont jusqu'à 99,7% d'ingrédients naturels. Certains ont 3 fois plus de vitamine E ou 3 fois plus d'antioxydants ou sont 5 fois plus riches en acides gras essentiels. Ils sont adaptés à tout type de peau, ce qui est plutôt pratique. Mais à quel moment Myrtille, qui a travaillé 10 ans dans le vin, s'est dit que ça serait bien de s'intéresser aux pépins et aux noyaux ? Le déclic est venu lors de sa grossesse et d'une envie plus large.
6: Nous, on veut prolonger le travail des agriculteurs. En ce moment, on le sait, le monde de l'agriculture n'est pas au top, les vignerons aussi. Et du coup, c'est une façon pour nous de soutenir ce secteur à notre manière, en prolongeant leur travail, en utilisant leurs coproduits.
4: Et c'est tout à leur honneur. D'ailleurs, pour cette entreprise, Myrtille a reçu le prix du dynamisme entrepreneurial de la CCI Vaucluse. Les produits pépins sont disponibles dans une dizaine de points de vente. 40 du département, dont des pharmacies et des domaines viticoles. Il y a aussi leur nouvelle boutique ouverte cette année à Bédouin. Plus d'infos sur pépin.fr, pépin au pluriel. Merci à Ici Vaucluse pour cette idée qui prend soin de nous. Ici, ça entreprend à Avignon avec Pépin et des cosmétiques malins.
2: Merci beaucoup Catherine Quicandon, je suis avec Florent Père. Vous êtes avec Florent Père depuis 20 ans. On découvre comment le théâtre est arrivé tout doucement, progressivement, dans sa vie. À 22 ans, et on va s'en parler dans un instant, vous décidez voilà, un peu de tout quitter. Le sport, vous le laissez de côté et vous montez à Paris pour refaire le cours Florent. Très vite, vous allez revenir et vous allez taper par le sud, quoi, à nouveau.
3: Ouais. Bah, c'est-à-dire que voilà, d'arriver à Paris quand vous avez grandi en Ardèche et puis ensuite au bord de la mer, c'est presque un Indien dans la ville, quoi. J'étais très très impressionné.
2: C'était peut-être trop tôt, parce que vous allez revenir assez rapidement après, ouais. Enfin assez rapidement, quelques années après, hein, pour Ondar, ouais. Avec Laurent Ruquier, on va aussi en parler. On a encore plein de lieux à découvrir, à parcourir, avec tout ce que vous aimez aussi aujourd'hui, les endroits par lesquels vous êtes passé pour en arriver à cette actualité. Je voulais juste rappeler que vous êtes sur scène dans Le Sens de l'Humour, c'est au Théâtre Antoine à Paris, avec Elisia Mont, avec Claudia Tagbo, avec Arié Elmaleh. Cette pièce où l'on rit, le rire qui est d'ailleurs un personnage principal, hein, vous allez le comprendre d'ici quelques minutes, on va en parler avant 21h sur Ici.
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2: C'est pas parce que c'est l'automne qu'on va pas s'intéresser ou penser à l'été prochain. L'été avec toi, c'est Adèle Castillon, 100% nouveauté sur Ici.

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9: Passez une excellente soirée, merci de nous rejoindre à l'instant. Florent Père est votre invité, actuellement à l'affiche d'une nouvelle comédie de Sacha Judasco et Fabrice Dogniaux. Le sens de l'humour, c'est au Théâtre Antoine à Paris, c'est le destin de Florent Père, surtout que l'on découvre ce soir, depuis la Drôme, depuis l'Ardèche, depuis le Var et ses lieux, qui ont façonné sa vie. Vous avez 22 ans, environ en 2002, vous êtes parti à Paris, je l'ai évoqué il y a quelques minutes, vous revenez très vite dans le Sud parce que vous êtes happé aussi par ce Sud qui vous a vu grandir, vous intégrez le conservatoire à rayonnement régional de Marseille pendant environ un an. Mmh. Un mot sur Marseille.
10: Marseille, pour moi, c'est Lumini, c'est-à-dire le Staps de Marseille, qui était dans Lumini, qui est un quartier un peu à la périphérie de Marseille, encore au bord de la mer, et le Quai du Rire, où j'ai commencé, et le Conservatoire. Le Conservatoire, j'y ai passé un an, qui était un peu flou, mais je l'ai fait. Et ensuite, c'est mes débuts sur scène.
9: Ouais. Alors le Quai du Rire, voilà, on dit pour ceux qui ne connaissent pas, c'est une salle de spectacle mythique à Marseille. Vous écrivez vos premiers textes, vos premiers sketchs pour vous, hein, perso, ouais. Après avoir joué un peu dans des pièces et avoir fait des choses au Centre culturel de Saint-Raphaël. Ça marche au Quai du Rire, les gens viennent, vous sentez les premiers rires.
10: Oui, je commence par faire des premières parties, hein, parce qu'il n'y avait pas de comédie club et tout ça à l'époque. Ouais. Donc je suis allé toquer à cette porte parce que, je sais pas, c'est le seul théâtre que je devais connaître. Et j'ai fait une audition l'après-midi et le soir, j'étais en première partie de l'artiste qui était là ce soir-là. Ouais. Mais c'est une petite salle de 100 places.
9: Hein. Bien sûr.
10: Mais pour moi, c'était déjà énorme. Et après, j'écrivais tous les jours. Ça m'a permis de rater le concours d'instituteur et enfin de professeur des écoles.
9: Ah, parce qu'à un moment donné, vous avez pensé
10: à ça. À ce moment-là, oui, je me dis je vais être prof des écoles. Heureusement pour l'éducation nationale et les enfants.
9: Vous en remercie. Et on en revient à cet instit qui vous a marqué tout à l'heure, évidemment. Bon, l'animal aquatique, il découvre les stacks, la côte bleue, Cassis, je sais pas,
10: Tout ça. Cassis, la côte bleue, ensuite la redonne, voilà, tous ces coins où j'allais nager, faire de l'apnée, et où je vais toujours, hein, d'ailleurs. Marseille, la ville en elle-même, j'y ai pas tellement évolué. J'habitais ou à Lumini ou après j'étais à Aix-en-Provence. Donc je connais pas hyper bien Marseille, mais voilà.
9: Vous voulez me dire un mot sur Aix-en-Provence? Pas même état d'esprit.
10: Non, les Marseillais disent que c'est le 21e arrondissement de Paris.
9: C'est Paris par plan de cuc, plan campagne.
10: Mais non, Aix, j'y ai passé, pareil, je sais pas, 5-6 ans. J'étais en coloc avec mes potes à cette époque là-bas. Et je connais mieux Aix-en-Provence que Marseille. J'y ai passé, j'ai fait beaucoup de fêtes, j'ai passé beaucoup de temps. J'ai fait ma vie étudiante aussi là-bas. Mais je descendais jouer, mais j'ai joué aussi à Aix, à la Fontaine d'Argent, qui était aussi un petit café théâtre de 80 places. Donc mes débuts, c'est là-bas, sur le théâtre en tout cas.
9: Et puis à un moment donné...
10: Ah la vache.
9: Hey, ça a 20 ans, hein.
10: Putain, j'ai eu la petite boule d'angoisse en disant, est-ce que j'ai fini d'écrire mon sketch? Juste le générique. J'ai dit, oh putain, merde. Est-ce que mon sketch est prêt? Va me donner une bonne note.
2: Non, Florent, c'est mauvais.
9: C'est On Demande Qu'à en Rire, c'est On Darne, donc c'est Paris, c'est Laurent Ruquier, c'est l'accès à la notoriété. Vous devenez un humoriste vedette avec, je sais pas combien de sketchs, 75, 80, 95 sketchs à peu près, écrit. Vous devenez même ce qu'on appelle un pensionnaire historique. Comment ça se passe l'arrivée à Paris? Comment ça se passe l'aventure du Hondard?
10: Ça se passe que non, je monte à Paris pour rester genre un mois ou deux, parce que ma première expérience, franchement, c'est pas bien passé. J'aimais pas être dans cette ville, en tout cas d'être en ville. Là, je monte pour faire une programmation parisienne dans un théâtre qui s'appelle la Comédie contre Escarpe. Mais je pense y rester un mois ou deux, hein, et je commençais à jouer devant 5, 10, 20 personnes,
9: Quartier Mouffetard à Paris.
10: Exactement. Et puis finalement arrive l'émission On Demande Qu'à en Rire, et qui fait que je reste que je suis encore à Paris. Je suis toujours pas redescendu.
9: Là, vous allez au Moulin Rouge là.
10: Et donc on enregistre au Moulin Rouge, et un jour à la sortie de la Comédie contre Escarpe, j'ai joué devant 7 personnes et demie, et il y a Émilie, la directrice de

0: casting qui bossait pour la production de Catherine Barma, qui était qui écumait tous ces lieux pour trouver des de jeunes humoristes. Et elle m'a dit on adorerait t'avoir dans l'émission, et ça m'a pris à peu près un centième de seconde pour réfléchir. Je dis bah ok, et c'est parti.
1: Comment vous gérez la notoriété?
0: Très bien. Franchement, mais non, mais je sais qu'il y a des gens pour qui ça, c'est dérangeant. Ou...
1: Non, mais c'est soudain, parce que là, d'un coup, c'est comme à l'époque du petit théâtre de Bouvard. Ouais. Ça passe à la télé, c'est énormément suivi, on vous reconnaît tout de suite, quoi.
0: Ouais. Peut-être c'est moins, quand même moins fort qu'à l'époque, parce qu'il y a plus de chaînes,
1: de télé. Non, mais il y a un effet immédiat quand même.
0: Mais bien sûr qu'il y a un effet immédiat sur le remplissage des salles et sur effectivement le fait qu'on vous reconnaisse dans la rue, mais. Moi, j'ai jamais fait de polémique ou très rarement. Donc, les gens qui m'arrêtent dans la rue, c'est pour me dire je vous adore, vous me faites rire et tout. Donc, je trouve ça. Il y a un peu pendant mon carrière, il y a eu des comportements un peu fanatiques avec les gens qui vous suivent un peu dans la rue, des attroupements un peu trop à un moment où vous êtes au restaurant, quoi. Mais finalement, sur la longueur, maintenant, c'est une notoriété diffuse comme ça. Et même quand ça arrive, je suis assez content. Je suis heureux de me balader dans ma rue, enfin dans la rue. Un jour, je suis avec mes parents à Montpellier. Une dame me croise. Ça fait vraiment pas longtemps que je suis connu. Et juste, elle passe, elle fait oh là là, je vous aime. Et
1: merci, Javier Ferrari.
0: Et voilà. Et mon père me dit mais tu te rends compte, c'est ta vie, c'est ça, quoi. Les gens croisent dans la rue, ils disent qu'ils t'aiment. Je dis, ouais, c'est
1: cool. Sans me plaisanter, mais c'est des générations comme vous, comme Jérémy, comme Arnaud de sa mère, comme Guillaume Batz, on pense à lui, Guillaume, là.
0: Mais bien sûr, ouais.
1: Donc c'est quand même assez hallucinant. Alors la suite, on la connaît. La télé, le théâtre, les spectacles, cette reconnaissance. Il y a deux endroits symboles de cette ascension aussi. Il y a Aix-les-Bains.
0: Ouais.
1: Parce que vous recevez le prix du public Jeune Talent, on est en 2007.
0: Ouais.
1: Donc c'est quelques temps après. Hein.
0: Quelques temps avant.
1: Ah, c'est avant le 11 mars.
0: Ah oui, c'est avant. C'est le seul festival que j'ai gagné de ma belle carrière de festival.
1: Et c'est génial.
0: Ouais, c'était sympa. Ce qui est surtout mignon, c'est qu'après, je suis retourné 1000 fois pour mon spectacle, pour un festival avec Aix-les-Bains. Il y a un très bon festival de cinéma que je salue, qui m'invite très régulièrement. Et donc, ça se passe aussi dans cette salle où j'avais gagné mon premier. Voilà, c'est un très beau théâtre à italienne et tout. Et donc, j'adore Aix-les-Bains.
1: Il y a Yssingeau.
0: Yssingeau?
1: Ouais, on est dans
0: la
1: Haute-Loire.
0: J'ai gagné un festival à Yssingeau.
1: Vous avez reçu le prix du jury du Festival du Rire en Auvergne, en Haute-Loire.
0: Ouais,
1: vous vous souvenez?
0: Non.
1: Au moins, c'est honnête. C'est honnête.
0: C'est Yssingeau, ok, mais je me souviens de ce nom. Ouais, bien sûr. Ouais, Yssingeau, j'avais acheté une maison là-bas.
1: Et puis, il y aura aussi d'autres lieux qui vont compter, comme Avignon, le Vaucluse, ouais. Festival, je vous ai croisé, Place des Corsins.
0: Oui, c'est vrai.
1: C'est un lieu où on se retrouve.
0: Un lieu festif.
1: Soir, un lieu festif, joyeux. Oui. C'est une étape importante aussi, le Festival Avignon, pour vous.
0: C'est une étape très importante parce que quand on me pousse un peu vers la porte de sortie du Quai du Rire, je suis à deux doigts d'arrêter ce métier que j'ai commencé 3 mois avant. Et grâce à deux amis, dont Laurent Beltrando, qui est toujours aussi mon associé dans la production de mon spectacle, et qui connaît rien, qui connaît juste Avignon parce qu'il y a grandi, il me dit mais il y a le Festival d'Avignon, pourquoi on ferait pas ça avec ton spectacle? Et il sort 4000 euros de ses économies, on fait notre premier Festival d'Avignon en 2007 et on en a fait 10 et avec du succès.
1: Bien sûr, le génie.
0: Bien sûr.
1: Vous souvenez-vous de la dernière fois où vous êtes rendu en restaurant? Voilà la question que l'on vous pose ce soir, surtout du prix que ça vous a coûté. Avec un budget de plus en plus serré, on sait, les petits plaisirs se font parfois rares, Florent, encore plus pour les personnes en situation de précarité. À direction notre pays, comme chaque jour, face à ce constat, une idée très inspirante a vu le jour. On est dans le Grand Est, avec Robin Bernot et Gabin Grulet.
2: À Nancy, vous pouvez trouver un menu au restaurant pour 5 euros.
3: Je trouve que c'est une très bonne initiative.
2: L'association L'Escabelle a ouvert fin août un restaurant solidaire près de la place Stanislas. Un restaurant ouvert au public, mais avec des repas moins chers pour les personnes en situation de grande précarité. Le tout avec des salariés en insertion. Notre journaliste Gabin Grulet s'est rendu sur place et a rencontré Jean-Marie Morel, le président de l'association à l'initiative du restaurant.
4: Déjà pouvoir faire en sorte que des personnes en difficulté croisent, rencontrent, soient de fait au même niveau que ceux qui n'ont pas de difficulté, ceux qui vivent normalement, classiquement, ça c'est déjà un progrès. L'homme a besoin de pain, mais il a aussi besoin de roses. Et les roses, c'est dans le contact, dans la relation à l'autre qu'on les trouve. Ils sont vides.
2: Ici à Nancy, ça marche. Et vous, Qu'en pensez-vous? Je suis allé en discuter avec Lison, séduite par l'idée, surtout que le restaurant, ce n'est plus forcément la priorité en ce moment avec le coût de la vie.
3: Aujourd'hui, on est obligé de regarder le ticket de course et de compter chaque centime. Qui plus est, moi, je suis étudiante, donc si j'avais ce type d'initiative dans ma ville, j'y serais bien plus souvent parce que monsieur ne peut plus m'inviter au restaurant. Là.
2: Le restaurant s'appelle Convive. Il est ouvert au grand public à Nancy du lundi au vendredi de midi à 14h. Le menu, entrée, plat, dessert, coûte 20€ et une partie de l'addition permet donc de financer ses repas à 5€. Et vous, tiens, seriez-vous prêt à mettre 20€ pour financer d'autres repas? On en a discuté avec Lison.
3: Oui, je pense. Et en plus, ça dépend ce qui est proposé. Mais si on reste sur des produits frais et bons pour la santé, bien cuisinés, pour moins de 5€, je fais des choses très bonnes à la maison. Donc pourquoi pas au resto, ouais.
2: Durant le reportage, notre journaliste est par exemple allé rencontrer dans la salle du restaurant Edith et Olivier. Deux retraités, ils étaient en train de planter leur fourchette dans un tzatziki aux crevettes. Et ce qui plaît sur place, eh bien, c'est la mixité qui est créée dans ce restaurant. Je vous le conseille vivement si vous êtes de passage à Nancy. Je vous redonne le nom de l'établissement. Ça s'appelle les Convives. Convives au pluriel. Et franchement, je trouve que c'est une super initiative.
1: Merci beaucoup, Robin Bernot. Florent Père est votre invité. On parle des lieux qui ont marqué sa vie. Saint-Joux, il ne s'en souvient pas du tout. Aix-les-Bains, il s'en souvient quand même. Et il y a un lieu très rapidement qui compte aussi dans votre carrière, c'est Saint-Loubès, dans le sud-ouest. Eh ben, je vous dirai dans un instant pourquoi ce lieu est compté, parce que
5: sorti des lieux que je connais même pas.
1: Je vais être sympa. Je vais vous laisser 3 minutes pour y réfléchir.
5: Il y a Saint-Loubès dans le lieu qui a compté. Attendez. Pour vous, c'est trifouillé les doigts.
1: Je vais vous donner un indice. Ça s'est passé le 22 janvier 2016.
5: Ah, les gars, c'est, il a l'excuse de quelqu'un d'autre.
1: Florent Père reste avec vous jusqu'à 21h.
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1: On va aller très loin, sur la planète Mars.

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2: Avec Florent Père, notre invité, un amoureux de la vie, un sourire, hein, franchement très agréable depuis 20h. Il partage son ascension ce soir de son premier one-man show, ça s'appelait comme ça d'ailleurs, en 2007, en passant par Nature, coécrit avec entre autres Philippe Cavrivière. C'était Pascal Obispo qui avait signé la musique du prénom au Théâtre Édouard VII à Paris, en passant par les producteurs d'Alexis Michalik, sans oublier quelques films, Red Dingue ou encore Duc au but. Florent Père est votre invité jusqu'à 21h. Je vous ai donné un indice dans la présentation par rapport à ce que je vous ai dit il y a quelques minutes, Florent. Saint-Loubès, le sud-ouest, 22 janvier 2016, à l'issue d'une représentation, c'est la première fois que vous déclarez, je vais faire du ciné.
3: Ah bon ?
2: Et que vous allez annoncer que vous serez en tournage avec Danny Boone.
3: C'est vrai ?
2: Bah oui. Donc c'est aussi un tournant. Voilà, moi je vous parle
3: mais
2: de ça.
3: C'est quand même un tournant, mais pourquoi ? Moi je m'en souviens pas. Comment vous savez que j'ai dit ça là-bas ?
2: Parce que je suis votre biographe.
3: Parce que vous êtes mythomane !
2: Non, mais c'est ça se vérifie tout ça. C'est
3: non, non, mais c'est possible que je l'annonce, j'en étais très fier. Effectivement, c'est.
2: Non, mais peut-être dans une interview, vous avez dit ça, mais en tous les cas, vous en avez parlé à l'issue de cette représentation ce jour-là, 22 janvier 2016.
3: Ah ouais ? Eh bien écoutez, je vous remercie, mais effectivement. C'est probable que je l'ai fait parce que j'étais tellement fier, j'ai dû le dire à la fin du spectacle en disant au public, bah voilà. C'était bah oui le tournage de Red Dingue.
2: Avec, c'était où ?
3: C'était à Saint-Loubès le 22 janvier en 2016.
2: Les tournées où ça ?
3: On a tourné ça en Belgique et enfin un peu à Bruxelles et un peu à Paris. Ouais. Et voilà, c'était mes premiers pas au cinéma. Adoubé par Danny Boone que j'adore et qui a toujours compté pour moi dans ma carrière et c'était fou de se dire que mes premiers pas au cinéma étaient accompagnés par ce grand humoriste qui m'a tant inspiré.
2: Le cinéma, le théâtre, je viens d'évoquer quelques spectacles, la télévision, la radio un petit peu vous avez fait ?
3: Pas beaucoup, non. Pas en tant qu'animateur, non. Et en tant que chroniqueur, j'ai peut-être fait une ou deux chroniques, dans la bande originale chez Nagui.
2: Le sens de l'humour. Parlons de cette actualité, puis on retournera en région dans un instant avec d'autres villes à évoquer. Aujourd'hui, le sens de l'humour, c'est au Théâtre Antoine. C'est donc à Paris. On va s'en dire un mot. Bon, une comédie très contemporaine. Sacha Judasco, Fabrice Donio pour l'écriture, qui parle, oui, de notre époque. L'histoire d'un quatuor, quatuor assez exceptionnel. Je voulais te donner la parole quand même. L'histoire d'un fou rire qui devient une catastrophe, quoi.
3: Oui, Romain, qui est auteur de comédie, qui est interprété par Ariel Mallet, prend un fou rire innommable chez ses beaux-parents un dimanche après-midi avec sa femme. Et le soir même, ils reçoivent la future patronne de sa femme et son mari. Donc ça commence déjà sur fond d'engueulade parce qu'on voilà, ce fou rire a créé un cataclysme dans la famille. Et en plus, ils vont se récupérer un couple assez haut en couleur. Et il y a un réel enjeu puisque... Élise Diamant, qui interprète Sarah, la femme de Romain, donc va signer son CDI certainement à l'issue de cette soirée. Donc elle a la pression d'avoir sa patronne à la maison, son mari qui est banquier que j'interprète, et ces quatre personnes à l'humour très différent. Qui vont cohabiter toute une soirée.
2: Donc... Parce que c'est ça la pièce, c'est que tout le monde n'a pas le même humour. Quoi. Bah là, non. On a quatre humours totalement différents.
3: Comment ça fonctionne ensemble ? Particulièrement débridé dans mon personnage qui s'appelle Jean-François, qui se permet à peu près tout et n'importe quoi, et surtout n'importe quoi, quitte à gêner. Lui, il aime l'humour un peu dérangeant. Donc, voilà.
2: Bon, cet éclat de rire arrive, effectivement, on l'a compris, au pire moment, quand le sourire est totalement impensable. Ce fou rire devient impardonnable. On va comprendre dans la pièce, on ne peut pas trop en dire ce qu'il en est, mais effectivement, ça suscite aussi toute une réflexion autour du rire. Et la question que tout humoriste se pose depuis des années, est-ce qu'on peut rire de tout ? Est-ce que le rire est une arme ? Enfin, vous êtes posé toutes ces questions aussi ?
3: Jamais, je ne suis pas assez intelligent. si, mais bien sûr, surtout quand on fait mon métier.
2: Bah oui.
3: Moi, ma réponse, c'est qu'on doit rire de tout. Il faut rire de tout parce que c'est une preuve de victoire, en fait. Là, je parle du rire sur sur le malheur. Mais le rire en général, de toute façon, vous constatez que vous rentrez dans un magasin, si vous avez ce pouvoir-là, vous faites rire cette personne qui est là depuis 6-4 heures du matin dans sa boulangerie et qui a peut-être une journée un peu longue, vous lui faites deux blagues, elle rigole, vous la rendez heureuse, de la rendre heureuse, ça vous rend heureux, et tout ça, ça met quand même une énergie très sympathique. Et pour ce qui est de rire des choses moins rigolotes, je pense qu'on doit, parce que c'est une forme de recul, d'ironie et de victoire. C'est-à-dire que si on est capable de rire d'un grand malheur ou personnel, ou voilà, c'est que on l'a surpassé et pourtant pas oublié qu'on peut aussi lui rendre hommage par le rire. Et on peut tout faire par le rire. Moi, je ne communique que par le rire. C'est-à-dire que si je suis gêné, je vais trouver une vanne pour m'en sortir. Si je suis heureux, j'ai envie de faire rire. Si je vois quelqu'un de pas heureux ou qui est celui qui rit jamais, parce que c'est le bougon ou la bougonne et tout, ça va être mon objectif de la faire rire, et même je peux même me sentir responsable si je, la personne ne rit pas, j'ai l'impression que c'est ma faute. C'est une espèce de, moi je trouve que quand on a de l'humour, c'est ce que je dis à mon fils qui a aussi beaucoup d'humour, j'ai, quand t'as ce pouvoir là c'est presque un super pouvoir, et il faut en user, en abuser, parce que tu peux diffuser tout autour de toi de la bonne humeur, et c'est et surtout actuellement, franchement, c'est un vrai pouvoir.
2: Où est-ce que vous avez le plus ri dans votre vie? C'était quand? Ou est-ce que c'est tous les jours? Allez, ne me dites pas tous les jours, parce qu'effectivement, vous riez tous les jours et vous venez de vous l'expliquer.
3: Tous les jours, mais c'est vrai que, bah, après, avec l'âge, forcément, il y a moins d'insouciance, donc le rire est un peu moins immédiat. Mais je crois que là où j'ai vraiment ri, bah, c'est au crêpes, hein, où vraiment, bah, parce qu'on est en pleine adolescence, on est complètement neuneux, on rit de tout, c'est formidable. Ouais. Mais non, mais le rire est quand même très, très présent dans ma vie. Ça se cultive aussi, hein. Mais j'ai des potes, mais qui sont pas du métier, qui sont dont notamment un pote du sport études qui s'appelle Marian Malakin, enfin Malak pour les intimes, qui est, je pense, la personne qui me fait le plus rire au monde, alors que c'est pas du tout un humoriste, mais il a un truc qui m'amuse, une espèce de folie, de voilà.
2: Le sens de l'humour, c'est en ce moment au Théâtre Antoine à Paris, Théâtre de Jean-Marc Dumonté, qu'on salue avec Claudia Tagbo, Ariel Mallet, Florent Père, notre invité, et Élise Diamant. Ce jour, là, ça vient débuter mi-septembre, donc vous y êtes au moins jusqu'à la fin de l'année, j'imagine.
3: Jusqu'au 10 janvier.
2: Jusqu'au 10 janvier, c'est parfait, on viendra vous voir avec plaisir.
3: Venez.
2: Beau théâtre d'ailleurs, Théâtre Antoine. Quel est le... Ah, vous avez fait les théâtres. Il y a un théâtre que vous retenez en particulier, une ville où vous êtes dit, waouh, ce théâtre, mais c'est un truc de fou. Un opéra ou un théâtre, ou une salle où vous avez joué?
3: Il y a l'opéra de Vichy qui est très très beau. Je le fais pas pour vous faire plaisir, mais je l'avais fait pendant la tournée du prénom. Non, c'est magnifique. Il y a aussi un théâtre à Colmar que je trouve magnifique. J'adore quand on y va. À Paris, il y a le théâtre de Paris où j'ai joué les producteurs l'an dernier est quand même très très beau. Le théâtre Antoine aussi, on sent, c'est chargé. On comprend l'histoire qu'il y a eu. L'Olympia où j'ai eu la chance de jouer, où j'ai un vrai souvenir aussi artistique et familial. Non, mais il y en a plein de lieux comme ça. Mais c'est vrai que la magie de la tournée, c'est que des fois vous débarquez dans des petits patelins, vous dites bon bof, ça va être un petit lieu. Mm-hmm. Voilà. Alors, des fois c'est un gymnase et des fois c'est un théâtre sublime de 1800, qui a été construit. On ne sait pas quand, comment, on ne connaît pas l'histoire, et on se dit mais là, lui est fou, quoi. Et on sent que c'est chargé. Je ne sais plus où j'ai joué, où le régisseur m'a dit mais viens voir. Ils avaient des pans de décor comme à l'époque peints sur des toiles qui gardaient, qui sortaient plus maintenant, qui sont protégés, mais ils avaient encore ça de l'époque de la préhistoire.
2: Et le public, le meilleur public, ça c'est pour vous fâcher avec la moitié de la France, sauf une région. Le vôtre, celui, votre meilleur public, vous dites, chaque fois que je passe ici, c'est top, quoi.
3: Bah ça, c'est un petit peu dans toutes les villes, mon ami, vous savez, les gens
2: ici. Il va pas se mouiller,
3: non,
2: ce soir.
3: Non, mais non.
2: Beaucoup de gens me disent le Nord, je vous mets à l'aise.
3: C'est pour ça que j'allais faire un poncif, mais je reconnais, il faut reconnaître, que les gens du Nord sont quand même, et les Belges.
2: Ouais.
3: C'est un public qui vit, on sait qu'il est venu pour se marrer, donc il n'y a pas le petit moment de, quand on est habitué au théâtre parisien, au public parisien qui est un peu plus dans ses soucis. Là, on sent que dès l'entrée que les gens sont là pour rire et qu'ils le manifestent clairement à haute voix et tout, et c'est très agréable. C'est vrai que le public du Nord est très chaleureux.
2: Mais ça ne nous fâche pas, quand on est à Avignon, Orange, c'est déjà le Nord.
3: Oui, voilà, exactement.
2: On est d'accord.
3: Mais bien sûr, évidemment.
2: Vous vivez.
3: Très bon ce petit coup de violon. Il y a un mec qui est payé avec ses violons.
2: C'est Benoît Prospero. Okay.
3: Il fait ça aussi.
2: Il fait tout ici.
3: Et la dame qui fait des coussins en pépins à Avignon, elle joue pas de...
2: Vous vivez à Montmartre aujourd'hui.
3: C'est faux.
2: Vous vivez où aujourd'hui alors, du coup?
3: J'habite à Montmartre, dans la tour nord du Sacré-Cœur.
2: Pourquoi vous me dites que c'est faux?
3: Pour vous embêter.
2: D'accord. Non, mais c'est marrant, vous êtes resté dans le quartier de Moulin Rouge, quoi.
3: Je connais pas très très bien Paris. Je connais uniquement le 9e et le 18e. Quand je suis arrivé au Conflans, j'étais installé à Pigalle, et je suis resté 9e, 18e. Donc effectivement là, je suis au pied de la butte Montmartre.
2: C'est vrai que vous faites des road trips en van.
3: Oui, bien sûr, avec ma femme et mon fils.
2: C'est génial, ça. Par goût, par choix,
3: par économie. Par choix. Parce que j'ai la chance que ça soit un loisir. Mais c'est un peu le trip en van, c'est un peu syndrome de Stockholm, c'est-à-dire que quand vous y êtes, quand vous prenez le van et tout, vous le louez, vous dites putain mais pourquoi, parce que c'est quand même une tannée, hein, faut reconnaître quand vous prenez un van qu'il faut tout déplier tous les soirs, tout emballer tous les soirs, hein. Pourquoi on a fait ça? Pourquoi on s'est pas loué une petite baraque tranquille? Pourquoi on s'... Donc on souffre au début, on râle souvent. Moi, en tout cas, je râle souvent. On le fera plus jamais l'an prochain et tout. Et puis en fait, après, on se retrouve dans des lieux tellement isolés où vous n'avez accès. En fait, quand d'un coup vous vous endormez au milieu d'une forêt ou au bord d'une falaise et que vous vous réveillez le lendemain matin ou vous vous couchez avec les étoiles, ouais, le bruit de la mer et que ça n'est accessible que comme ça et que vous prenez votre VTT, vous allez faire 3 heures de VTT dans une forêt ou une montagne dans laquelle vous ne seriez jamais venu si vous n'étiez pas en van. Il y a une communion avec la nature que j'adore dans le trip en van.
2: Vous l'avez fait dans les Pyrénées, vous l'avez fait dans les Alpes. Il y a 2 ans, vous étiez en Bretagne. Et peut-être que le prochain, ce sera dans le Massif Central ou l'Auvergne, car ça fait partie des destinations que vous connaissez moins. Exactement. Que vous avez envie de découvrir.
3: C'est vrai.
2: Merci Florent Père.
3: Mais merci à vous, c'est déjà fini?
2: C'est déjà fini.
3: Mais ça allait si vite.
2: Quel parcours depuis le petit gamin qui vendait dans les marchés nocturnes du côté de Saint-Raphaël, qui aujourd'hui est au Théâtre Antoine, avec le sens de l'humour. On aurait pu parler du Pays Basque que vous adorez, parce que vous êtes un amoureux aussi du Pays Basque et des Landes.
3: Ouais.
2: Alors, venez demain.
3: Ok.
2: Il y aura Benoît Prospero aussi.
3: Ah,
2: tout le monde sera là.
3: Mon Ben, mon Prosperos.
2: Merci Florent Père. Ici.fr pour écouter l'émission Le Théâtre Antoine. Jusqu'au 10 janvier pour le sens de l'humour. Rendez-vous demain, portez-vous bien. Merci pour ce rire en tous les cas.
3: Merci,
2: c'est un plaisir.
3: Vous.
2: Salut Florent, salut à tous.
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2: Et les mélodies de votre radio ici, Francis Cabrel, les murs de poussière.

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1: Passez une excellente soirée, il est tout juste 21h, merci d'écouter ici. Pour 180, c'est avec Laurent Petit-Guillaume.
2: Bonsoir à tous. Est-ce que les tubes d'aujourd'hui seront toujours des tubes dans 40 ans? Ah, pas sûr. En revanche, ceux des années 80 sont toujours des tubes aujourd'hui. La preuve encore ce soir, ça commence comme ça.

0: Toulouse, c'était Kenny Loggins.
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0: Chanteur et guitariste, cet Américain pur jus est un habitué des bandes originales de films célèbres. Hein. Top Gun en 86 et puis Footloose en 84. Film qui a été plutôt un beau succès aux États-Unis et qui a permis à ce titre d'être nommé à l'Oscar de la meilleure chanson originale. Mais cette année-là, c'est Stevie Wonder qui reçut la statuette grâce à I Just Called to Say I Love You, BO du film La Fille en Rouge. Attention, chef-d'œuvre en vue, la voix de Brian Ferry arrive, 1982, Roxy Music, Avalon.

C'était Shadé avec Smooth Operator. Après la voix de Crooner, de Brian Ferry, c'était la voix la plus sensuelle du monde de la musique du XXe siècle, la sublime Shadé, qui, contrairement aux rumeurs, n'aurait pas définitivement arrêté la musique. Son groupe existe toujours. Ils auraient enregistré de nouveaux titres dans un studio du sud de la France il y a de nombreux mois, mais mystère, toujours pas de nouvelles concernant une sortie prochaine. Eh oui, hélas. Allez, pour se consoler, on retrouve un groupe qui, c'est sûr, n'existe plus du tout. Image et leur corps à corps, ça c'était un tube sorti en 1986.

0: Malik Mandet. Elle est drôle cette chanson, elle raconte l'état d'esprit d'une femme qui se réveille un lundi mais qui préférerait qu'on soit dimanche. Ce titre qui devient un tube en 86 a été écrit et composé par un certain Christopher. Mais derrière ce prénom se cachait le génial Prince qui avait craqué pour ce groupe de filles, les Bangles. Dans un instant, c'est Mel Brooks qui arrive avec It's Good to be the King, juste après ça.
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0: Indochine avec Canary Bay.
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0: Extrait de l'album 3 qui, comme son nom l'indique, est le troisième album d'Indochine sorti en 85. Un titre sur l'homosexualité féminine dont les paroles furent censurées par la télévision. Ah bah oui, c'était en 85, comme quoi. Hein. Les temps changent parfois en mieux. Pourtant, on était tolérant pendant cette décennie. On n'a rien dit quand la chanteuse italienne Spagna est arrivée avec sa coiffure blonde, style deux doigts dans la prise électrique. On l'a même adorée à l'époque. Tout comme son tube, très italo-pop. Hein. Call Me, que voici.

Mylène Farmer, c'était plus grand deal. En 1985, c'est le premier titre dont Mylène écrit elle-même le texte et qui exprime vraiment son univers sombre, mélancolique. Une chanson sur la peur de vieillir, la mort. Le clip qui l'accompagne, réalisé par Laurent Boutonnat, est le premier tourné en cinémascope conçu comme un court-métrage de 8 minutes. La suite, c'est David et Jonathan, célèbre duo Bella Vita.

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1: Merci d'avoir suivi notre rendez-vous quotidien avec les tubes des années 80. Rendez-vous demain dès 21h. La suite, c'est toujours en musique, avec 100% chansons françaises. Eh ben, je vous souhaite une belle fin de journée avec ici votre radio. Et oui, il est 22h. 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
3: La Ziza de Daniel Balavoine, un message d'amour à sa femme qui devient un hymne à la tolérance.
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3: Fin 1985, quelques minutes lui suffisent après un reportage sur les tensions raciales pour composer l'Aziza, qui signifie « la chérie » en arabe. C'est un hommage vibrant à sa femme, Corinne, juive marocaine, mais aussi un plaidoyer pour la tolérance.

0: Le destin bascule le 14 janvier 86. Le chanteur disparaît tragiquement dans un accident d'hélicoptère sur le Paris-Dakar. L'émotion est immense. L'Aziza s'installe en tête des ventes pendant 2 mois, dépassant le million d'exemplaires vendus.
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2: On décolle pour un voyage intérieur avec les deux frères les plus célèbres de Toulouse, Big Flo et Oli.
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2: D'habitude, le duo, c'est l'énergie pure. Mais pour le titre Sur la Lune, tout a été différent. Ce titre les a littéralement hantés. Comment parler de la solitude quand on a tout ? Oli l'avoue, l'écriture a été un véritable chemin de croix. Il a fallu des mois de doute et des dizaines de brouillons à la poubelle pour mettre des mots sur ce sentiment d'être déphasé, d'être ailleurs.

0: un morceau suspendu en apesanteur qui affirme une chose. Même sous les projecteurs, on a tous le droit d'être un peu ailleurs et d'avoir la tête dans la lune.
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2: Yatouni est d'origine mahoraise et nous raconte son parcours. Dites-moi, Yatouni, qu'est-ce que vous aimeriez que les gens connaissent de votre culture mahoraise?
3: La richesse vraiment relationnelle. C'est vrai qu'à Mayotte, il y a vraiment une solidarité extrême entre les habitants. Si, par exemple, vous rencontrez des inconnus dans la rue, vous allez toujours ressentir ce lien. Je ne sais pas, c'est quelque chose qui est naturel. Alors qu'ici, en France, les inconnus qu'on croise dans la rue, on ne sent pas forcément un lien avec eux et on ne serait pas forcément apte à les voir, leur poser des questions et tout ça, oui.
2: Moins d'entraide, moins de solidarité, on ne va pas facilement demander un peu de sel ou un peu de sucre chez le voisin, en fait.
3: Oui, c'est ça, oui. À Mayotte, on a vraiment une relation assez intense avec les voisins. On les respecte et on vraiment montre beaucoup d'amour envers eux. Si jamais on manquait de quelque chose, parfois de l'eau ou du sel, peu importe, on peut aller toquer chez le voisin et lui demander. Et avec plaisir, la personne va lui offrir. Sauf qu'ici en France métropolitaine, je pense que ça paraîtrait un peu bizarre quand même.
2: Vous buvez, vous, un jus de pomme?
3: Oui.
2: Comment on dit pomme en maoré?
3: Jus de pomme et jiva.
2: Ah, jiva?
3: Oui. Qui veut dire le jus de pomme est très bon. Oui,
2: ah bah c'est court, c'est facile.
3: Oui.
2: Vous avez hâte de retourner à Mayotte. Quelle est la première chose que vous allez manger quand vous arrivez?
3: Ça serait une mangue avec du sel.
2: Ça, ah, c'est...
3: oui.
2: Ça, c'est étonnant, ça.
3: Oui. C'est comme si on mangeait du chips, mais encore mieux. Et c'est super bon, les mangues. C'est... le goût est juste indescriptible. Oui.
2: Mais avec du sel.
3: Oui, avec
2: le sel qui va faire ressortir le goût de la mangue.
3: Oui, c'est ça. Oui, ça va vraiment faire ressortir le goût de la mangue. Et...
2: alors, votre maman, Siti Fatima, c'est elle qui cuisine à la maison. Qu'est-ce que vous aimez manger quand elle cuisine?
3: J'aime beaucoup manger le pilao. C'est un plat qui ressemblerait un peu au paella de l'Espagne. Plat très coloré.
2: Avec des épices un peu particulières que nous n'avons pas ici en France.
3: Il y a le curcuma, après il y a le masala et il y a aussi le poivre, le poivron. Et le citron aussi et le sel, donc tous les ingrédients ici en France.
2: Vous vous intéressez à la cuisine, vous? Vous avez appris à cuisiner avec maman?
3: En fait, à Mayotte, c'est très important pour une femme de savoir cuisiner. Depuis l'âge de 6 ans ou 7, jusqu'à mes 10 ans, donc j'avais l'habitude en fait de rejoindre ma mère et qu'elle m'apprenne à cuisiner.
2: J'ai entendu parler d'un fruit, le konona.
3: Konokono.
2: Kono, comment vous dites?
3: Konokono.
2: Ah oui.
3: Oui.
2: C'est pas du tout konona.
3: Non.
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4: 10e étage au CHRU de Nancy, service médecine légale, unité médico-judiciaire. Ah bah elle est là.
5: Bonjour
4: Élodie. D'habitude, quand on voit un médecin, bon, ça peut être qui tout double, c'est pour se faire soigner ou pour avoir de mauvaises nouvelles. Mais comme vous êtes dans les coins, vous, c'est pas bon.
5: Alors généralement, non, c'est assez mauvais signe de venir chez le médecin légiste.
4: Ah, c'est ça.
5: Mais il y a des gens qui pensent qu'ils ne viennent chez le médecin légiste qu'une fois décédé,
4: oui.
5: Ce qui n'est pas vrai. Puisque là, actuellement, vous êtes dans le service de l'unité médico-judiciaire où on prend en charge les victimes vivantes.
4: On vous connaît plus en tant que médecin légiste quand vous intervenez dans les feuilletons sur les scènes de crime, par exemple.
5: On va dire du point de vue du grand public, on nous voit à travers les séries télé, dans sa salle d'autopsie, parfois un petit peu lugubre pour rajouter, mais on intervient finalement beaucoup plus en fait auprès des victimes vivantes.
4: D'accord. Les victimes vivantes représentent plus de votre temps de travail?
5: Oui, alors sur Nancy par exemple, on voit à peu près 5000 victimes par an et on va faire 500 autopsies par an.
4: C'est qui une victime?
5: Alors une victime, c'est une personne qui a été victime, mais de violences. Alors on pense aux violences volontaires, bien sûr, aux agressions dans la rue, malheureusement aussi des faits de violence sexuelle ou des maltraitances à enfants, mais aussi des personnes qui ont été victimes de violences dites involontaires, accident de voie publique, accident du travail, même un accident domestique.
4: Toutes les victimes passent par chez vous?
5: Alors oui, sur Nancy, en fait, à partir du moment où elles souhaitent déposer plainte, elles vont au commissariat ou à la gendarmerie, et ensuite, l'enquêteur va prendre contact avec notre service pour prévoir un rendez-vous sur cette unité.
4: Et c'est vous qui les recevez?
5: Et c'est les médecins légistes qui les reçoivent pour pouvoir les examiner.
4: Vous, c'est une vocation?
5: Oui, j'ai fait médecine pour faire médecine légale. Bon, je suis de l'ancienne génération où j'avais quand même une spécialité. Je suis médecin du travail de formation, mais je n'ai exercé que dans le cadre de la médecine légale.
4: Pourquoi ?
5: C'est une excellente question, souvent posée. Pourquoi on en arrive à la médecine légale ? Donc déjà, pas du tout par rapport aux séries télé ou autres.
4: Est-ce que vous avez quel âge ?
5: Alors moi, j'ai 38 ans.
4: Ouais, donc votre génération, elle a regardé quoi comme séries télé médicales ?
5: Bon, à l'époque, c'était Urgence. Moi, j'ai connu aussi les débuts de Bones à l'époque. Et je fais, d'ailleurs, on pourra en parler, de l'anthropologie médico-légale dans mon activité.
4: Qu'est-ce que c'est, ça ?
5: Alors ça, c'est l'examen des ossements qui sont découverts, soit par exemple à l'extérieur, hein, soit dans une habitation, dans la nature, mais ça peut être aussi l'examen d'ossements au décours d'une autopsie d'un corps qui a pu être très altéré, justement pour rechercher des lésions et aussi pour établir ce qu'on appelle le profil biologique pour essayer de comparer aux personnes disparues.
4: Oui, là on rigole, mais c'est pas drôle en fait. Hein.
5: Non, c'est pas drôle, mais c'est assez satisfaisant parce que ça permet aussi de pouvoir identifier des ossements et ça c'est toujours satisfaisant de pouvoir rendre, on va dire, un défunt à sa famille.
4: Bon, on revient au pourquoi du comment. Pas du tout inspiré par les séries, votre vocation ?
5: Non. Alors moi, de base, je pense que mon inspiration vient surtout de mon père, qui était paléontologue. Donc depuis toute petite, j'étais bercée dans les ossements, plutôt australopithèque, hein, on était plutôt sur l'ancien humain, et beaucoup sur l'archéologie, anthropologie, et je voulais être égyptologue quand j'étais petite, mais pour découvrir des momies. Donc maintenant, je fais des momies, mais dans un cadre plus récent que de l'Antiquité. Et je pense que c'est ce qui m'a donné en fait ce plaisir, cette curiosité vis-à-vis de l'humain, de l'humanité. Et puis après, d'autres m'ont fait découvrir en fait ce qu'était la médecine légale par le biais d'amis de mes parents qui étaient médecins légistes et médecins généralistes. Et quand j'ai assisté à ma première autopsie, quand j'étais en troisième année de médecine, j'ai su que ma place était là.
4: On peut aller visiter un peu le service ?
5: Oui.
4: Il y a des victimes à toute heure et tous les jours qui viennent ici.
5: Alors en fait, l'unité médico-judiciaire, c'est un service de consultation. Donc on est ouvert de manière fonctionnelle du lundi au vendredi, aux horaires classiques de consultation. Mais on a aussi une permanence de médecine légale. C'est-à-dire que les nuits et les week-ends, un médecin légiste peut être contacté pour justement soit voir des victimes en urgence, soit aller faire des levées de corps, donc examiner des défunts sur des lieux de découverte.
4: Oui, c'est ça. De toute façon, si quelqu'un décède, on fait appel à vous. Vous vous déplacez, vous venez forcément.
5: Non. Alors, non. Si quelqu'un décède, c'est un médecin qui va faire le constat de décès. S'il y a quelque chose de suspect, si on est dans le cadre de mort violente, à ce moment-là, la justice sera informée par un obstacle médico-légal sur le certificat de décès et demandera à ce moment-là au médecin légiste de se déplacer éventuellement sur place ou décidera directement de faire amener le corps à l'Institut de médecine légale pour les autopsies.
4: Donc, les autopsies, elles ont lieu ici, au 10e étage ?
5: Non, c'est pas dans ce bâtiment. C'est un bâtiment qui est excentré au fond du CHU à côté d'une petite chapelle en continuité de la chambre mortuaire.
4: Bon, là, le service, c'est quoi ? C'est un couloir, des portes et des bureaux ?
5: Exactement.
4: Il n'y a rien à voir.
5: Donc, effectivement, ça, c'est un service de consultation. Donc, il y a des consultations classiques de bureaux. Et en fait, à l'unité médico-judiciaire de Nancy, comme dans maintenant une grande majorité de centres hospitaliers universitaires, il y a en fait un dispositif qu'on appelle audition Mélanie. Donc, ça, c'est cette salle où l'enfant va être en présence d'un enquêteur qui est formé à recueillir la parole d'un enfant victime de violence. Et pendant ce temps-là, donc, il va être à la fois filmé et puis enregistré à l'aide d'un micro. Et donc, il y a une vitre sans teint qui sépare d'une salle qu'on appelle la salle de régie où va se faire l'enregistrement et où un autre enquêteur sera également présent derrière la vitre pour voir un petit peu ce qui se passe et poser éventuellement des questions complémentaires par la suite.
4: Bon, quand vous avez choisi cette voie, vous saviez qu'il y avait cette partie-là ?
5: Oui. Oui. Quand j'ai fait médecine, je voulais faire médecine légale. Et quand j'ai fait mes stages, en fait, en tant qu'étudiant en médecine, j'ai découvert ce que je n'avais pas eu l'occasion d'appréhender, le côté victime vivante. Donc oui, j'ai choisi la voie en sachant quelle était la globalité du travail.
4: C'est un quotidien très intense, j'entends. Hein ?
5: Alors, très intense et très varié surtout. Et c'est ça qui est très agréable aussi, nous, dans notre travail, je pense, pour justement, même si ce ne sont pas des choses joyeuses dans tout ce qui se passe, mais on va être le matin auprès des victimes vivantes, on peut être l'après-midi au niveau de l'Institut de médecine légale, ça nous arrive d'être appelés pour faire ce qu'on appelle les reconstitutions, donc quand on a fait des autopsies ou des examens de victimes, un juge d'instruction peut demander à ce qu'on soit présent quand il va essayer de refaire ce qui s'est passé, pour demander notre avis par rapport à ce qu'on avait constaté aux déclarations de la personne qui est entendue. Et puis après, comme ça arrive, je l'ai fait ce matin, aller aux assises également, enfin devant des cours criminelles pour pouvoir être entendu par rapport à nos constatations faites et donc pouvoir apporter, en fait, suivre le dossier jusqu'au bout.
6: Ouais, c'est ça. Vous avez une vie comme dans une série quand même, j'ai l'impression. Hein.
5: Oui, on a quand même des éléments qui sont repris dans les séries télé.
6: Bon, on va refermer cette porte. Bon, souvent un médecin soigne. Il peut être porteur de mauvaises nouvelles, mais aussi de guérison. Vous êtes plutôt dans un aspect morbide, sordide, plus difficile. Comment vous le vivez finalement au quotidien ?
5: Alors moi, je ne le vois pas en tant que morbide. Je suis un médecin de constat, d'expertise, pour apporter des choses objectives à la justice. On a quand même une pierre à apporter justement aux victimes pour faire reconnaître les préjudices qu'elles subissent et apporter un éclairage factuel à la justice.
6: Bon, bah merci de nous avoir accordé un petit peu de temps entre deux autopsies. Je rigole, mais
5: c'est pas tout à fait faux.
6: Merci bien, bonne fin de journée.
5: Merci, vous aussi.

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1: Salut Tom.
2: Salut Quentin et bonjour à toute la compagnie.
1: Quelle histoire aujourd'hui tu vas nous raconter?
2: Ah, celle d'un héros de la résistance qui a ouvert une galerie d'art à Nice.
1: Alors on ouvre.
2: Ouvre la page.
1: Ah, là, là.
2: C'est la raison 126, Jean Moulin, rue de France. Alors c'est vrai que lorsqu'on dit résistance, on pense directement à un homme avec une silhouette énigmatique, un chapeau, une écharpe. C'est devenu un symbole et une fierté française. Il s'agit bien sûr de Jean Moulin.
1: Alors Tom, pour ceux qui arrivent de Mars, c'est qui Jean Moulin?
2: Alors ça arrive, hein. Alors lui, il est né à Béziers en 1899. Étudiant brillant, il devient le plus jeune préfet de France. Mais en 1940, tout bascule. La France perd face à l'Allemagne nazie et le jeune fonctionnaire refuse la défaite et part à Londres pour y rejoindre le général de Gaulle.
1: Mais du coup, Tom, quel est le lien entre Jean Moulin et la Côte d'Azur?
2: Eh bien, le général lui donne une mission de la plus haute importance, unifier la résistance. Et pour ça, il va traverser le pays et il arrive à Nice en octobre 42 pour y rencontrer les principaux chefs des mouvements de combat.
1: Ouais, mais faut pas se faire repérer, comment il fait?
2: Eh bien, il va ouvrir une galerie d'art, une sorte de diversion pour esquiver la police. Jean Moulin se fait alors passer pour un collectionneur et il ouvre au 22 rue de France la galerie Romanin. Il y expose des tableaux d'Henri Matisse, Edgar Degas et d'autres. Et grâce à cette couverture, Jean Moulin pouvait traverser la France en sa qualité de collectionneur d'art. Et l'appartement au-dessus de la galerie servait de planque aux résistants niçois.
1: Et puis il n'était pas tout seul dans cette galerie.
2: Et oui, il demande à son amie Colette Ponce-Dreyfus de s'occuper des lieux. Elle nous en parle dans une interview en 1983.
3: La fonction de ma galerie, c'était de couvrir l'activité de Jean Moulin. Je savais parfaitement que c'était une activité de résistance. Je ne savais pas son importance exacte, ça je ne l'ai su qu'après. Il ne fallait pas que je la sache, d'ailleurs tout ça a été très bien fait. Il tenait beaucoup à ce que ce soit une chose très officielle et qu'une fois pour toutes, il soit Jean Moulin, marchand de tableau.
2: Mais le 21 juin 1943, Jean Moulin est arrêté. Le jour même, Colette Ponce reçoit un télégramme avec ces quelques mots « Vendée ». Comme prévu. Et ce message codé signifie que la couverture de Jean Moulin est grillée. Elle doit donc, de toute urgence, fermer le local, mettre à l'abri les œuvres et fuir. Alors aujourd'hui, le grand chef de la résistance est au Panthéon. Son fameux « Entre ici, Jean Moulin ».
1: De Malraux, dont on parlait déjà cette semaine.
2: Bien sûr. Morale de l'histoire, il vaut mieux être collectionneur qu'un collaborateur. Et depuis 2013, au 22 rue de France, une plaque nous rappelle l'avenue de Jean Moulin à Nice.
1: Et ça, c'est une bonne raison d'aimer la Côte d'Azur.
2: En plein dans le mille.
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4: Anthony est un enfant de Galeria. Et au village, il a tous ses souvenirs.
5: J'ai grandi ici depuis mon enfance. J'ai toujours vécu ici. J'ai été à l'école à Galeria. Et j'ai essayé de m'investir associativement à Galeria, donc voilà. C'est pour cela qu'on a repris, il y a maintenant 2 ans, avec des amis à moi d'ici, des jeunes de Galeria, l'association du village qui se nomme l'Asso du Falazor Minkou. Donc c'est vrai qu'on met plutôt en avant tout ce qui est associatif pour Galeria, pour les jeunes, les futures générations et les plus anciens, bien sûr. Donc on essaye de faire vivre Galeria au maximum en toute saison.
4: Et l'association propose plusieurs rendez-vous sur l'année.
5: Des balles, on fait 2 à 3 balles par saison en été. On fait également des concours de boules qu'on fait pareil en été. Et on a aussi également des concours de belotes ainsi que des concours de beach soccer.
4: Le but, réunir les gens et les générations.
5: C'est plus ou moins difficile dans certains points. Mais bon, c'est vrai que quand on fait un bal, il va y avoir toute génération. Pareil pour les concours de boules, ceux qui aiment jouer aux boules. La belote, c'est vrai que ça rapproche vraiment pas mal de monde parce qu'on a beaucoup d'anciens qui jouent. On a appris avec eux. On joue tout le temps avec eux, que ce soit au bar, à la maison. Voilà, c'est vrai que ça rassemble vraiment beaucoup de monde et c'est très important. Il y a plus de locaux qui participent à ces événements qu'au tourisme, quoi, on peut le dire.
4: Parallèlement à son engagement associatif, Anthony est étudiant à Corté.
5: Je suis en 2e année de technique de commercialisation en BUT. Alors à côté de ça, je suis aussi impliqué pour les pompiers volontaires à Galeria. Donc je suis pompier volontaire, ça fait maintenant 1 an que je suis rentré. Donc c'est vrai que ça m'aide beaucoup, que ce soit pour le village, pour le lien avec les gens, parce que vis-à-vis de ma famille ou les gens du village, c'est très important pour moi. donner ma passion, apporter de l'aide aux personnes qui sont en cas de danger. Être là et présent pour les gens d'ici, ça me tient vraiment beaucoup, beaucoup à cœur.
4: Anthony ne quitterait pour rien au monde son village.
5: Alors, ma vision sur le village, c'est que c'est un très bon village avec une très bonne mentalité. On essaye de le refaire vivre d'ailleurs, beaucoup plus qu'avant. Il faut continuer sur cette voie-là et on est bien parti pour mettre en avant Galeria.
4: Anthony Spinoz y fait partie de ces jeunes du village qui comptent pour l'avenir de Galeria.
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6: Aviateur hors pair et héros national, Roland Garros était un pionnier de l'aviation de combat. Il a mis au point un système révolutionnaire permettant de tirer à travers l'hélice de son avion. À la veille de ses 30 ans, c'est le 5 octobre 1918, pendant qu'il accomplissait des missions périlleuses en tant que pilote, que Roland Garros va trouver la mort en plein vol, abattu dans le ciel de Saint-Morel par un ennemi durant la Première Guerre mondiale. Mais quand on pense à Roland Garros, c'est immédiatement la terre battue, les échanges de balles et les exploits des plus grands champions de tennis qui nous viennent à l'esprit. Mais derrière ce nom, il y a une autre histoire. Il voit le jour à la fin du 19e siècle, sur l'île de la Réunion. Le jeune Roland développe une passion pour l'aviation pendant ses vacances dans la maison de famille située à Sapicourt, dans la Marne. En 1909, il assiste à la première semaine de l'aviation à Bétheny, à côté de Reims. Il sera le témoin des exploits de pionniers comme Henri Farman ou encore Louis Blériot. Il intègre la prestigieuse école de commerce HEC à Paris et va se lier d'amitié avec les membres du Stade français. D'ailleurs, en 1928, 10 ans après sa mort, le club Omnisport parisien décide de lui rendre hommage. Le nouveau stade de tennis est construit porte d'Auteuil et portera son nom. Une manière de célébrer cet homme courageux et visionnaire qui a marqué son époque non seulement par ses prouesses aériennes, mais aussi par son sacrifice. Le 23 septembre 1913, il effectue la traversée aérienne sans escale de la Méditerranée, reliant la France à la Tunisie, un parcours de plus de 800 km, une prouesse technique qui marque l'histoire de l'aviation. La tombe de Roland Garros est visible au cimetière communal de Vouziers, un lieu de mémoire qui nous rappelle que derrière le nom du tournoi de tennis, il y a l'histoire d'un homme. Roland Garros, c'est l'un des trésors de Champagne-Ardenne.
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1: Bonjour Lise, bonjour à tous.
2: Les Suisses ont décidément besoin de nous pour tout.
1: Ouais, alors je vais pas vous faire toute la liste, on y passerait la journée, mais il y a quand même un truc qui est indiscutable. Est-ce que vous connaissez la langue suisse ? Eh ben non, et c'est normal parce qu'ils n'en ont pas, ou plutôt si, ils en ont quatre, mais en fait, ils les piquent aux pays voisins. Et donc, nos voisins romands, faute d'avoir leur langue à eux, eh ben ils parlent la nôtre. Oui, les Suisses, ne vous étouffez pas, mais pensez qu'à chaque fois que vous ouvrez la bouche, c'est du français hein, qui en sort. Sans nous, vous seriez muets. Remarquez que des fois, ce serait peut-être pas plus mal.
2: Bon, et d'après vous, on est trop gentils.
1: Bah, déjà, plutôt que de leur prêter, on devrait leur louer. Hein, eux qui savent si bien dire qu'on est pauvre à côté de leur pays coffre-fort. Mais ça, bon, passe encore. Par contre, il y a une attitude qui est insupportable, c'est de se croire proprio de ce qu'on vous prête. Quand vous invitez des amis à manger, ils viennent avec un petit cadeau, mais ils n'amènent pas leur meuble pour s'installer. Eh bien, les Suisses, si.
2: Ça mérite une petite explication, là, quand même.
1: Alors, ils n'ont pas de langue, donc pas de dictionnaire. Nous, on a le Robert. Eh bien, je vous le dis, si on les laisse faire, ils vont nous le naturaliser suisse, le Robert. Leur université a en effet fait le forcing pour entrer des mots de leur dialecte dans notre dico. Le carac. Est-ce que vous savez ce que c'est, le carac ?
2: Non.
1: Évidemment non. Eh ben, ça y est, le carac est dans le Robert. C'est une tartelette garnie d'une ganache au chocolat et recouverte d'un glaçage de couleur verte surmontée d'une pastille de chocolat. Mais une tartelette suisse.
2: Oh là là.
1: Et comble de l'insolence, ils ont même proposé d'y entrer le mot frouze. Alors je vous le dis, méfions-nous de leur intrusion dans notre belle langue française, sinon on n'est pas à l'abri d'une lente annexion. Et ça, eh ben c'est impossible ou bien ?
2: Merci beaucoup David. On entend le message, attention, hein, ça commence par le dictionnaire et puis après on ne connaît pas la suite. Très bonne journée, puis on se dit à demain comme d'habitude.
1: À demain.
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3: C'est une attraction à ne pas manquer cet été. Une belle manière de redécouvrir notre ville du Mans sans effort et dans l'ambiance des chimères. Aujourd'hui, j'ai testé pour vous le petit train nocturne du Mans. 20h30, place des Jacobins à côté du pâté, devant moi, un petit train blanc, bien garé, attendant les premiers visiteurs. L'occasion est parfaite, je décide d'aller voir Myriam, animatrice depuis 4-5 ans, c'est elle qui accueille les voyageurs. Emmanuel, son compagnon, est le chauffeur depuis environ 8 ans, ancien chaudronnier de métier, il a rencontré cet univers dans un concours de circonstances.
4: J'ai cherché dans les bus, j'ai pas trouvé et j'ai répondu par hasard à une annonce à un petit train.
3: Aujourd'hui responsable du Mans, il garde sa passion intacte et me fait grimper dans sa locomotive. Face à moi, un grand nombre de boutons.
4: Alors on a toute la partie forcément tableau de bord avec le niveau de gasoil, le niveau de température, un petit peu comme une voiture, le niveau d'air aussi comprimé.
3: Et puis plusieurs autoradios reliés aux différents wagons pour diffuser la bande sonore.
5: Chers amis, bonsoir.
3: Je m'installe alors à côté d'un couple d'octogénaires assez particulier. Dominique est bretonne, Lothar est allemand. Tous les deux sont venus découvrir la vieille ville et n'avaient pas forcément envie de beaucoup marcher. Dominique nous avoue d'ailleurs qu'elle n'avait pas fait de petit train depuis son enfance. Quelques minutes plus tard, Myriam passe dans les wagons pour distribuer des bracelets lumineux. Manque de chance, notre ami Lothar casse le sien.
6: Il a cassé.
7: Ah, vous voulez que je vous le donne ?
6: Attendez. Bah non.
7: Si.
3: Un peu triste de ne plus avoir mon bracelet, je n'ai pas vraiment le temps de pleurer parce que la balade de 40 minutes démarre. Un parcours nocturne qui vous promène à travers la cité Plantagenêt jusqu'à la muraille romaine. Vous pouvez y observer différents points stratégiques, portraits sur les arbres, projections sur les monuments, et puis sentir cette ambiance. Tout le monde a le sourire et rigole. Certains font coucou aux passants dans la rue et les gens répondent. J'ai eu l'impression d'être un peu dans une bulle féerique. C'était très particulier et assez magique. Seul bémol, faut bien tenir son téléphone sur les pavés du Vieux Mans, sinon vous aurez beaucoup de photos floues.
4: Alors, moi, je vous cache pas que ça secoue un petit peu, hein, c'est le charme du Vieux Mans.
3: Mais rassurez-vous, plusieurs moments exprès pour les photos sont prévus. Et c'est après une remontée sous le tunnel que notre petit train termine son voyage à la case départ, place des Jacobins. Tout le monde est ravi. À peine les gens descendent, qu'une deuxième tournée se prépare pour toutes celles et ceux qui n'avaient pas pu réserver. En clair, une belle parenthèse enchantée à faire en famille, le petit train du Mans s'est testé et approuvé par Issimène.
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8: Timéo, le chasseur.
9: Il était 5 heures du matin, on avançait dans les marais, couvert de brume.
8: Révélé par The Voice Kids, Timéo Béas est un jeune chanteur originaire de Cran. L'interprète de Canaillou a aussi su séduire les studios Disney en prêtant sa voix au personnage de Mufasa, le roi lion.
9: Marchait devant dans les roseaux.
8: Pour l'un de ses enregistrements, il rend hommage à Michel Delpech.

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1: La nature.
2: Aux gens qui habitent à côté.
3: Bah moi, je sais pas, mais il y a monsieur le maire. Dans son prénom, il y a le maire. Bah, il y a la mère. Du coup, bah moi, du coup, je pense que c'est Ali.
4: Ah, tu penses que monsieur le maire est le propriétaire de la mer?
3: Oui.
4: Et comment on appelle les habitants de la mer?
3: C'est ceux qui habitent dans les îles.
4: Et est-ce que vous savez combien elle mesure, la mer? Est-ce que vous savez jusqu'où ça peut descendre?
3: 60 mètres.
5: 3 kilomètres.
6: 100 mètres. 200 plus,
4: Quels sont les animaux qui vivent tout dans le fond, de la mer?
3: Une raie.
7: Une pieuvre.
8: Une tortue.
9: Les étoiles de mer.
10: Les corails.
11: Les requins.
12: Les poissons.
13: Et avec ceci,
14: oui.
13: Ce sera tout.
14: Non.
13: Ce sera tout.
14: Non.
13: Ce sera tout.
14: Non.
13: Ce sera tout.
4: Comment ils font pour voir?
3: Ils ont une vision plus adaptée dans l'eau.
8: Ils ont des gros yeux.
4: Mais des fois, il fait vraiment très nuit. Hein, vous avez vu des images, des fois?
3: Parce qu'en fait, il y a des poissons qui ont une antenne où il y a une petite boule qui fait de la lumière.
4: Mais

0: Une clôture, en fait?
1: Un peu. C'est comme un filet dans l'eau. Et c'est pour que les gens ils se baignent dedans et pour pas que les requins ils mangent les gens qui se baignent.
0: Parce que les requins, ça mange les gens?
2: Les requins, c'est méchant. Donc, moi, je pense que oui.
3: Des fois, je regarde des vidéos de requins. Et du coup, je vois où des fois, ils en mangent des gens. Et je pense que c'est très, très, très méchant.
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1: Ah, faudra attendre la Saint-Paul pour saber quand sera le cognon.
2: Berrichon dans le texte.
1: Cognon, à rapprocher de quignon, désigne un morceau de pain. Dans le temps, à la messe, on partageait un pain béni qui était offert à tour de rôle par une famille de la paroisse. Celle qui venait d'offrir le pain allait emporter un morceau, le cognon, à celle dont ce serait le tour le dimanche suivant. À Mentoussalon et dans les villages voisins, les vignerons n'ont pas choisi Saint-Vincent comme patron, mais Saint-Paul, célébré le 25 janvier. Eh oui, l'hiver, les gens de la terre ont un peu moins de travail, les jours sont courts et on peut faire la fête. À Mentou, le cognon, c'est celui qui succède au bâtonnier. Dans les années 2000, la fête de Saint-Paul a failli disparaître et il a fallu toute la ténacité de Paul Gilbert, qui avait fondé la confrérie en 1950, pour lui redonner de la vigueur. Traditionnellement, Paul Gilbert entonnait la chanson de Mentou à la fin du repas. En 2007, il nous a exprimé sa joie de voir revivre

0: Vive la Saint-Paul a entonné la chanson, mais il l'a jamais terminée, vu qu'il est passé de vie à trépas en chantant le refrain. Voici les paroles de cette chanson, qui se chante sur l'air de la Charibiaude, dont les paroles sont de Jean-Baptiste Magnon, et qu'on chante encore à la Saint-Paul.
1: En périssons dans le texte.
0: Dans notre pays, sans fait de manière, on poste notre vie ben honnêtement. 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Que ça soit chez Pierre, ou ben chez Paul, ou Bourdin ou ben d'en bas, chez le curé ou chez le maître d'école, en vrais amis, trinquons les gars. C'est comme tous une autre bonne terre, chant heureux tout en travaillant. J'en ai des filles, qu'à son genre, t'es fier. Du beurre, du blé, des gavaillants, et poum des cravères et du bon vin blanc. Si vous passez par Mentou, venez donc me voir, je vous la chanterai.
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3: Bonjour, donc je suis Jean-Luc Perrin, j'habite à la commune de Levignon. Je suis agriculteur et musicien de musique traditionnelle.
4: Cette passion des musiques traditionnelles, elle est venue comment ?
3: Elle est arrivée un peu sur le tard, après pas mal d'années de musique conventionnelle, banda, ça fait du coin quoi. C'est vrai que j'écoutais beaucoup Nadao, j'aimais bien ses sons, ses bruits, ses instruments bizarres. Et puis finalement, je me suis rendu compte que ces instruments étaient bien de notre région. Et puis il y avait des cours debout de ce type d'instrument-là, qui était à proximité, je me suis dit allez hop on tente, et puis voilà. Je joue à Tradalaï, de la cornemuse, à fait de la boue, je jouais aussi de la clarinette, de la flûte.
4: Quel est votre instrument préféré ?
3: La boue.
4: Pourquoi ?
3: C'est assez typique comme instrument, c'est un doigté assez simple mais peu commun. C'est un son que j'aime bien. Par rapport aux autres cornemuses, c'est une cornemuse qui est beaucoup plus simple. Le bourdon n'est pas séparé de la gamme en quelque sorte. Tout se fait sur le même morceau de bois, parce qu'autrefois c'était tout simplement un morceau de bois dans lequel on faisait des trous et qui faisait du bruit. Et puis voilà. Moi, la musique, en fait, m'est venue par mes parents qui m'ont mis dans une école de musique, tout simplement parce que j'avais un oncle qui, lui, était musicien et donc il fallait aussi que je fasse de la musique, puisque une discipline comme une autre qui était plutôt bien, individuelle et collective. Donc j'ai grandi avec un saxophone dans les mains, comment faire pour ma communion, ma première communion, ah, etc. Oui. C'était un bel événement. Et puis ça a duré jusqu'à presque mes 30 ans, quand ma vie familiale s'est bien complétée et me laissait plus trop le temps dans les bandas.
4: Est-ce qu'il y a quand même un métier vous avez rêvé de faire et vous n'avez jamais fait?
3: Waouh! Quand j'étais gamin, je voulais être pétrolier, mais alors je ne sais pas pourquoi.
4: Ah bon?
3: Musicien, ça n'aurait pas fait rêver mes parents, hein, comme beaucoup de parents, alors que maintenant, musicien, c'est une belle profession, bien encadrée. Je dis à tous les parents, quand votre enfant veut être musicien, laissez-le faire. De toute façon, on est en carence de professeurs de musique. C'est une très belle profession. Notre type de bal, c'est souvent des danses collectives, des danses simples. Et il faut que les personnes qui viennent voir se laissent prendre la main par d'autres personnes, par des danseurs. C'est vrai que tout le monde apprécie, ils se disent, mais punaise, c'est pas si mal. Hein. De fil en aiguille, ils se prennent au jeu, ils aiment bien notre musique, puis la mayonnaise monte, ils dansent, ils chantent, et on fait ouais, finalement de belles soirées, c'est cool.
4: Jean-Luc Perrin, avant de se quitter, un petit défi, ça vous dit ?
3: Oui, dites-moi.
4: Ben, le nom de la radio qui vous a tendu le micro, là, aujourd'hui, c'est qui ?
3: Ah, mais ici Gascogne.
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5: Avaler des légumes aux ados, c'est souvent mission impossible.
6: Parce que c'est pas bon.
5: Et si en plus les légumes sont moches, bah là c'est carrément la guerre.
7: Oh, toi, file dans ta chambre, avec ça saute. Dépêche-toi, allez, housse.
5: Carottes tordues, navets craquelés, patates trop grosses ou trop petites, difficile de leur faire avaler tout ce qui sort des standards parfaits des supermarchés.
8: Oh non, j'ai pas faim.
5: Du coup, les légumes moches finissent à la poubelle. Pourtant, ces légumes-là ont autant de goût, voire plus de caractère. Mais non, ils ne rentrent pas dans le moule. Comme dans la vie, ce qui n'est pas dans la norme est souvent mal perçu. Et dans l'alimentation, bah, carrément jeté.
9: Je me rappelle dans le temps que, quand j'étais petite, qu'on ne gaspillait rien.
5: Au lycée d'Avier à Joigny, on a décidé de casser les codes et de ne rien gaspiller avec une soupe un peu spéciale.
10: Ça, c'est de la soupe au chou.
5: Alors, elle n'est pas forcément au chou, mais tous les mercredis, entre 10h-10 et 10h10, c'est l'effervescence dans la cafétéria. Des centaines d'ados, des cuillères qui s'agitent, des verres de soupe qui disparaissent en un clin d'œil, 150 portions englouties avec le sourire. Le secret ? Une soupe préparée avec des légumes moches. C'est tellement bon.
1: Difforme.
5: Bah oui, des carottes difformes, des pommes de terre irrégulières transformées en un délice réconfortant.
6: Avant, j'étais moche. Ma vie était un enfer.
5: Et puis l'équipe choc de l'association Lycévasion, née en 2025, est arrivée et elle a tout changé. Avec cette idée choc, et si on montrait que moche ne veut pas dire mauvais ? Et ça marche, les élèves adorent, tout se passe comme sur des roulettes au lycée Louis Davier. Voilà un geste d'éducation de bon goût, doublé d'un geste solidaire et anti-gaspi, qui met dans le mille, du coup j'ai envie de m'y mettre aussi. Allez, sauvons les légumes moches.
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1: Peut-être que vous connaissez, vous, la place du village. Sur les réseaux sociaux, Jean-Noël et Philippe de Paris parcourent les Savoies avec leurs caméras et ils vous racontent leurs rencontres tous les jours au micro de votre radio. Ici, aujourd'hui, Jean-Noël, on s'arrête dans l'ouest du département de la Savoie. C'est ce qu'on appelle l'avant-pays.
2: Nous sommes à Nance, du côté du lac d'Aiguebelette. Et on va parler, on va rencontrer quelqu'un qui a un métier rare, un métier d'art. C'est celui de sellier, tapissier, décorateur. Et on va en parler avec Jean-Pierre Ancel. Dans cette région bien paisible autour du lac d'Aiguebelette, et Jean-Pierre commence par nous dire « J'ai choisi de m'installer à Nance parce que je voulais du calme ». Et là-bas, il est servi et il nous dit qu'il a longtemps vécu en ville et nous explique que là-bas au moins, à Nance, on peut se garer. On connaît Nance au nord du lac d'Aiguebelette, c'est vraiment la campagne, et il est heureux de travailler là-bas. Et il travaille dans un métier dont il dit qu'il est un peu l'héritier du bourrelier, puisqu'il lui-même est sellier garnisseur, des bourreliers qui ont quasiment disparu. Lui, il va utiliser beaucoup de cuir, beaucoup de crin animal, donc très naturel, la ouate qu'il préfère, le tissu et la mousse. Et tout ça sur des supports extrêmement variés, notamment les vieilles chaises. Il nous dit qu'il aime bien travailler sur les vieux objets, les vieilles chaises. Il faut les recoller, il faut faire les vernis, il faut les retinter. Mais il travaille aussi sur l'automobile. Il va notamment refaire une vieille De Dion Bouton de 1902 à l'ancienne avec justement eh bien du cuir et puis du crin animal. Donc il aime ce travail, il en est passionné et en particulier il va travailler d'une drôle de façon puisqu'effectivement il utilise des petits clous qu'on appelle des semences et ces petits clous eh bien il les met dans la bouche pour une bonne raison, c'est que c'est plus facile pour travailler. Et là c'est original et on le voit faire. Il met une poignée de clous dans la bouche, il y a des petits clous qui sont pas très longs quand même et il a un marteau aimanté, s'il vous plaît. Donc, il prend avec la main droite le marteau, il va choper le clou dans la bouche. La main gauche est disponible. Et il nous dit, c'est comme si j'avais trois mains. Ça, c'est formidable. Et il nous explique qu'il a des clous dans la bouche très souvent. Et que, il prend son clou et il tape dessus et paf, le clou. Incroyable. Il enfonce ça avec une dextérité énorme. C'était un bonheur de le rencontrer du côté de Nance.
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3: Installée à Rivesaltes, dans les Pyrénées-Orientales, la boutique laboratoire showroom Les Givrés Haute Glacerie propose une approche originale de la gourmandise. Des pâtisseries en trompe-l'œil entièrement glacées.
4: Bonjour et bienvenue chez Les Givrés Haute Glacerie à Rivesaltes.
3: Merci de nous accueillir, Dominique, ici dans un univers de pâtisseries glacées.
4: C'est de la pâtisserie glacée, donc avec des caramels coulants, des pralinés, tout en restant dans de la glace avec des produits locaux au maximum. Donc c'est une boutique laboratoire showroom.
3: Et là, vous m'emmenez où ?
4: Alors là, je vais vous amener voir mon époux, car c'est lui l'artiste, hein, c'est lui qui crée tout ça.
3: On peut rentrer ?
5: Rentrez-donc.
3: Bonjour Xavier, c'est vous le créateur de tout ça ?
5: C'est bien moi, oui, voilà.
3: Donc votre métier, c'est pâtissier à la base ?
5: Pâtissier, oui, exactement.
3: Glacier ?
5: Glacier, c'est une création de ma part, voilà.
3: Comment vous avez eu l'idée de vous spécialiser dans la pâtisserie glacée ?
5: C'est avec le réchauffement climatique, je pense, ça m'est venu comme ça l'idée. Tiens, pourquoi pas faire une création de pâtisserie glacée, tout nouveau, nouvelle création, voilà.
3: Vous aviez envie, vous, de desserts un peu frais, de la fraîcheur ?
5: Oui, c'est ça, oui, exactement, c'est par rapport au bord de mer aussi, que de côté rafraîchissant, réconfortant, pour se faire plaisir au bord de plage, par exemple.
3: Vous visez une clientèle grand public, mais aussi oui. Des professionnels.
5: Exactement, oui, c'est ça, oui. Les restaurations, la clientèle particulière aussi.
3: Dites-moi, ça sent très très bon, là, dans ce laboratoire. Vous avez travaillé quoi, juste avant d'être arrivé ?
5: Je travaillais le chocolat, voilà, oui. Oui, oui, je travaillais le chocolat, je suis en train de faire des chapeaux pour le CLAC. C'est un événement ici à côté et on fait des chapeaux de leur logo, en fait c'est un chapeau factice en revêt de chocolat.
6: Alors, dans votre laboratoire, bon, évidemment, il y a des appareils de pâtisserie.
7: Oui.
6: Ça, c'est sûr. Et il y a aussi, j'imagine, des appareils à glace.
7: Voilà, nous avons ici devant nous une sorbetière. À côté, nous avons un pasteurisateur où je fais maturer mes glaces, où je cuis mes glaces et je fais maturer 24 heures. Ici, nous avons une cellule de refroidissement.
6: Ah, il y a quoi dedans?
7: Voici les petits chapeaux.
6: Ah, les petits chapeaux.
7: Voilà, oui.
6: D'accord. Ils vont rester longtemps, là?
7: Ils vont rester, deux heures pour que ça soit bien, bien glacé. Et après, ça va partir en boîte et en décoration, puis en boîte.
6: Alors, ici, ça, c'est la partie production.
7: Et nous allons dans la salle à côté. C'est la salle ici, emballage et finition.
6: Alors, on va faire une petite dégustation.
7: Oui, bien sûr, oui.
6: Xavier, vous avez fait de grandes maisons, vous?
7: C'est Monsieur Ducasse, à Paris et à Londres. J'ai pas mal baroudé, oui. Et beaucoup aussi travaillé sur la Côte d'Azur, oui.
6: Alors là, Dominique, vous avez sorti quoi?
4: Alors là, c'est une mangue fruit de la passion, sur une petite guimauve à la vanille.
6: Alors, c'est incroyable, parce qu'on dirait vraiment le fruit qui est dans l'assiette.
4: C'est exactement ça. On va la couper en deux.
6: C'est vraiment un trompe-l'œil.
4: Un vrai trompe-l'œil.
7: Alors, à l'intérieur, c'est un sorbet à la mangue, un sorbet au fruit de la passion, un caramel coulant parfumé au gingembre et à la vanille, et un petit biscuit de coco. Tout ça déposé sur une guimauve à la vanille de Madagascar.
6: C'est trop, trop bon. Bravo. Hein.
7: Pas trop sucré.
6: Et vous l'avez breveté?
7: Oui, nous avons déposé notre marque. Oui, exactement, oui. Les Givrés.
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8: Francis Magnot, j'ai écrit plusieurs livres sur la franc-maçonnerie et j'en ai fait un sur l'histoire de la franc-maçonnerie à Limoges.
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8: J'étais employé d'un petit service public. Je suis entré en franc-maçonnerie après plusieurs sollicitations. J'y étais entré pour la fraternité. Et très vite, j'ai compris que la fraternité n'était que de façade. Et je suis devenu un des spécialistes de l'histoire de cette association. Je suis devenu bouddhiste très prématurément, parce que c'est quand le premier moine Tikwande s'est immolé par le feu à Saïgon en 1963, donc j'avais 12 ans. Mes parents étaient tous les deux originaires de la résistance et ils m'ont laissé faire quasiment tout ce que je voulais. Donc je me suis intéressé au bouddhisme, ils m'ont trouvé les rares bouquins qui existaient sur le sujet. J'ai adhéré à la communauté Tunglam Linson, qui est dans le nord de la Haute-Vienne, mais c'est pas un bouddhisme qui me convenait, donc j'ai trouvé ma voie définitive assez tardivement, en 2008, et je suis membre du Fat Yao Wao depuis cette date-là, et j'ai écrit un bouquin sur le sujet.
9: Voilà. Vous allez encore régulièrement au Vietnam ou pas?
8: J'y vais moins parce que le paradoxe de la retraite, c'est qu'on a beaucoup plus de temps pour dépenser l'argent qu'on n'a plus. Voilà. Il se trouve que le bouddhisme que je pratique va de la frontière Khmer jusqu'à Saïgon, tout le sud Vietnam.
9: Et donc c'est des endroits qui sont très dangereux quand même, quoi.
8: Dangereux en théorie, parce que même la tendance de cette religion qui est noyautée par le parti communiste, les gens qui en sont membres m'ont donné des documents. Donc dès que j'ai eu ces documents, je les ai fait passer en France dans le but de faire ce livre adressé à mes parents. En disant que ma mère s'intéressait beaucoup à la musique vietnamienne, ils n'ont pas vérifié les CD. C'est parti comme ça de la grande poste de Saïgon jusqu'à Limoges. Et moi, j'ai passé d'autres documents qui étaient interdit de communication parce qu'ils veulent pas que cette religion progresse.
9: Et qu'est-ce que ça vous a apporté le bouddhisme après avoir vécu donc cette franc-maçonnerie que vous avez, à laquelle vous n'avez pas du tout adhéré? Vous êtes arrivé au bouddhisme, qu'est-ce que ça a changé dans votre vie concrètement?
8: Alors ça a changé dans ma vie parce que j'ai eu une grosse épreuve le 18 janvier 94. J'ai perdu une fille de 18 ans dans un accident de la route. J'ai eu plusieurs tentatives d'autolyse, j'ai failli me flinguer plusieurs fois, et si je n'avais pas eu le bouddhisme comme support, je pense que, à l'heure qu'il est, j'habiterais à Louya.
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2: Karen Ponte est romancière, elle est picarde et sur ici Picardie, elle vient tous les matins pour donner son billet d'humeur du jour. Karen Ponte s'éparpille. Bonjour Karen.
3: Bonjour. J'étais au téléphone il y a quelques jours avec mon amie Karine et elle me dit « Tu devrais parler à la radio de l'enfer des codes de validation. » C'est vrai que j'ai déjà évoqué les ouvertures faciles, pas faciles, les chaussettes orphelines, les bouchons de bouteilles qui se décrochent plus des goulots. Je peux continuer cette série évidemment en parlant de d'autres choses agaçantes telles que les mots de passe et les codes de validation.
2: C'est chiant.
3: Vous l'avez sans doute constaté, aujourd'hui on doit créer des mots de passe pour tout et pas n'importe quel mot de passe, évidemment. Il faut des majuscules, des minuscules, des caractères spéciaux, il faut au moins 8 caractères quand c'est pas 10. Et aujourd'hui, parfois, il faut même le changer tous les 6 mois. Et comme on l'oublie, on clique sur mot de passe oublié, on est obligé d'en recréer un. Bref, c'est l'enfer sur Terre.
2: Oui.
3: Mais comme si ça n'était pas suffisant, aujourd'hui, en plus des mots de passe, on reçoit des codes de validation.
2: Oui.
3: Soit par texto, soit par mail. Et une fois sur deux, évidemment, on ne les reçoit pas, ces codes de validation.
2: Ouais.
3: Ils doivent s'en douter sur les sites, parce que si vous l'avez repéré, vous pouvez cliquer sur « Réenvoyer le code ». Donc, eux-mêmes savent que ça ne marche pas tout le temps. Et évidemment, on ne parle pas de ces fameux CAPTCHA. Vous savez, ces petits trucs qu'on doit confirmer qu'on n'est pas un robot, en cliquant sur des images avec des feux tricolores. Comme on ne voit jamais ce qu'il y a écrit, on clique sur tout, et évidemment, ça ne marche pas. C'est mon amie Karine qui a raison. Finalement, je crois que je préfère encore collectionner les chaussettes orphelines.
2: Oui.
3: Je vous dis à lundi, et d'ici là, rappelez-vous, quatre focus, c'est bien, mais quatre éparpillés, c'est encore mieux.
2: Karen Ponte, romancière picarde, qu'on retrouve tous les jours, du lundi au vendredi, sur ICI Picardie, à retrouver évidemment sur notre site ici.fr.
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4: L'un des villages les plus légendaires de Bourgogne se trouve en Côte d'Or. C'est le village de Malin, un lieu chargé d'histoire, de chevaliers et de sorcellerie. Bonjour Sandra Amani.
5: Bonjour Charlotte.
4: Cette légende est extraite de votre livre « Les légendes de châteaux en Bourgogne » aux éditions de l'Escargot Savant. Il était une fois la sorcière de Malin. Malin est un petit village médiéval accroché à une colline. Son château surplombe la vallée de Saint-Bernon et sa plaine est traversée par la rivière Louche. Ici se trouve le fameux trou du diable.
5: C'est en effet un endroit terrifiant. Une grotte sombre que tout le monde évite depuis plusieurs siècles. Sauf Antoinette, une jeune femme très belle qui vit dans le village de Malin. Nous sommes au 15e siècle. Mais c'est semblable l'ennui. Antoinette veut du grandiose, de l'inattendu, de l'immortel. Seule au coin du feu, un soir d'hiver, elle pense à voix haute.
6: Je déteste mon existence de bonne femme sans avenir. J'ai hâte que minuit sonne. Satan, j'attends notre rencontre depuis si longtemps.
5: C'est avec entrain qu'Antoinette s'enfonce dans la forêt de Malin en une nuit glaciale de novembre. Sous sa capuche noire, son visage reste bien caché. Personne ne doit savoir qu'elle va rencontrer Satan. Et encore moins qu'il va lui donner l'immortalité. Arrivée devant le trou du diable, Antoinette sent une chaleur s'échapper de la grotte. Elle s'approche et tombe sur un homme splendide. Waouh, elle est stupéfaite. Elle qui pensait se retrouver face à face avec le monstre cornu à la queue fourchue des légendes. Mais chacun sait que Satan maîtrise comme personne l'art des métamorphoses lorsqu'il est question de séduction.
7: Approche, belle amie. Je veux que tu sois l'instrument de ma vengeance. Et uniquement si tu y parviens, je te donnerai l'immortalité. Trouve un prétexte pour te rendre au château de Malin. deux sœurs y demeurent en ce moment, Catherine et Jeanne de Montagu, les nièces du propriétaire. Je déteste ces femmes qui ne cessent de m'humilier en proférant des prières pour m'obliger à quitter le village. Leur dernière trouvaille, avec la complicité du curé, c'est de combler ce trou pour m'en interdire à tout jamais la sortie. Je ne peux tolérer cela et je veux que les donzelles payent pour leur insolence. Tu es très intelligente, Antoinette, et c'est pour cela que je t'ai choisie. Imagine une vengeance qui soit digne de moi. Tu n'obtiendras ce que tu désires tant qu'à cette seule condition.
4: À votre avis, comment Antoinette va-t-elle venger son maître Lucifer?
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4: Nous sommes de retour à Malin au XVe siècle où vit Antoinette, une sorcière en devenir. Elle a promis de venger son maître Satan des deux nièces du seigneur de Malin. Première partie du plan, tuer le seigneur. Cette histoire est extraite de votre livre, Sandra Amani, Les légendes de Château en Bourgogne aux éditions de l'Escargot Savant.
5: Antoinette se fait discrètement passer pour une marchande de tissus et empoisonne le seigneur. Le pauvre homme succombe quelques jours plus tard d'un mal inconnu. C'est à partir de ce moment-là que les choses deviennent intéressantes pour Antoinette.
6: Mon plan se déroule à merveille. Le seigneur est mort sans avoir eu d'enfant. Ses deux nièces vont donc se battre pour son héritage. Leur vie dans le château va devenir un véritable enfer.
4: Mon maître Satan va enfin être vengé.
5: C'est exactement ce qu'il va se passer. Les deux nièces entrent en guerre quelques semaines à peine après la mort du seigneur. Elles font même construire un mur en plein milieu du château pour ne plus se voir. Le château sera ainsi divisé jusqu'en 1654. Plus personne ne songe alors à combler le trou du diable. Antoinette, quant à elle, obtient enfin l'immortalité. Deux siècles plus tard, la vie d'Antoinette est cependant menacée. Elle est poursuivie pour sorcellerie et les habitants de Malin la précipitent dans l'Ouche. Mais Antoinette ne se noie pas. Elle est immortelle. On l'envoie donc à Dijon, où elle comparaît en justice en compagnie d'autres accusés.
6: Jamais ils ne pourront prendre ma vie. J'appartiens au seigneur des enfers.
5: Antoinette n'a pas peur. Enfermée dans le noir d'une cellule du château de Dijon, mal nourrie, assoiffée, elle reste emprisonnée ainsi pendant 4 longues années et finit par être libérée par miracle. Pas de bûcher ni de pendaison pour la sorcière de Satan, qui par précaution quitte Malin pour s'installer à Anteuil, l'autre village des sorciers au cœur de la vallée de l'Ouche. Se succèdent alors les mois, les années, les siècles, sans qu'Antoinette ne soit de nouveau accusée de sorcellerie. Elle traverse les époques, mais arrivée au XXIe siècle, elle commence clairement à s'ennuyer. Alors elle retourne à Malin.
6: Ça fait plusieurs siècles que je n'ai pas vu mon maître Satan. Serait-il encore caché dans le trou du diable ?
5: Debout devant l'entrée, Antoinette dresse l'oreille. Soudain, elle se sent happée par une force qui l'attire vers le fond de la grotte et l'entraîne dans un vaste souterrain où l'attend celui à qui elle a voué son existence.
4: Personne n'a jamais signalé la disparition d'Antoinette. On a retrouvé sa voiture au pied du château. Et certains journalistes d'aujourd'hui s'interrogent encore. La jeune femme aurait-elle été emportée par le malin?
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8: Ah, quel enfant n'a pas rêvé un jour de devenir pompier, enfant adolescente. Gaëlle Hérault est adjudante, les gens d'ici.
9: Bonjour, je suis l'adjudante Gaëlle Leroux. Je suis pompier professionnel depuis 23 ans et j'occupe le poste de chef de salle opérationnelle adjointe au CODIS de la Sarthe. Mon histoire, j'ai découvert l'univers pompier en classe de 4e lors du stage de découverte et donc j'ai dû intégrer la section des jeunes sapeurs-pompiers au centre de La Ferté-Bernard. Par la suite, donc rentrée pompier volontaire. Après le bac, je suis rentrée militaire technicienne de l'air en tant que pompier. Donc le déclic et puis l'ambiance caserne, alliée du sport, travail d'équipe et puis de passer les différentes formations, ça a concrétisé et aujourd'hui je regrette pas et je continue dans ce métier avec passion.
10: Un incendie s'est déclaré.
9: Alors la fameuse question, quand on est femme, est-ce facile de progresser ou d'être pompier? Comme tout métier, lorsqu'on l'exerce avec passion, conviction et beaucoup de sérieux, je pense que tout le monde a sa place. Et la Sarthe représente bien ce corps-là, féminisé au maximum. Chaque pompier se doit de répondre à ses missions. Et là, il n'est plus question de femme ou d'homme. Au moment de partir en intervention, il y a toujours cette phase de gestion du stress, l'adrénaline. On aime cette phase-là, en fait, qui nous porte et puis qui nous galvanise pour la mission à venir. Voilà, au fur et à mesure des années, l'expérience font que ce stress, on le dompte, on le familiarise et puis grâce aux formations, on en fait une clé de réussite en fait. Mmh. Et on a tous besoin de ce stress-là et de cette adrénaline pour continuer à exercer ce métier. Et toujours cette fameuse question, est-ce que la tenue de pompier peut faire fantasmer? Je suis désolée, alors soit parce que je la vois depuis trop longtemps, pour moi elle s'apparente à mon métier, ma passion, et forcément certains la portent tout de même mieux que d'autres, faut être honnête. Mais après je suis pas du tout dans le mythe de l'uniforme, peut-être parce que ça fait trop d'années que je le porte. Mais c'est valable aussi pour les autres corporations, hein, gendarmes ou autres. Donc voilà, désolée de mon côté, je rentre pas dans le mythe du pompier en tenue.
11: Un pompier doit toujours être prêt à intervenir.
9: Voilà, c'était l'adjudante Gaëlle Leroux. Merci de m'avoir écouté et gardez en tête, toujours réserver un meilleur accueil possible pour les pompiers qui, sachez-le, au téléphone ou en mission, font le maximum pour vous aider.
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1: Un mot usuel occitan que vous connaissez, Necha et Chégur, j'en suis sûr. C'est le mot bigot. Laurent, tu peux aller me chercher le bigot, je te prie. J'avais pas un tecaille, ton téléphone. Non, pas mon téléphone, mon bigot. Dit Montagnier, dans mon atelier, en entrant à gauche. Effectivement, ce n'était pas le bigophone, l'argot du téléphone. Bigot étant le nom de l'inventeur d'un instrument de musique en carton qui porte son nom avant de désigner familièrement l'appareil téléphonique. Non, le bigot, dans la campagne de chez nous, c'est la bêche. Vai cercar lo bigot, va me chercher la bêche, la binette ou la houe. En technique, le bigot est cette fourche retournée qui sert à tirer le fumier ou à briser les mottes après le bêchage. Bon nombre de révoltes paysannes se faisaient avec le bigot, l'arme qu'on attrape facilement, appuyée contre un mur. Si prenez le bigot, va veire. Si je prends le bigot, tu vas voir. Ané adio.
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2: À Laval, je vous emmène à la rencontre d'un musicien qui s'appelle Julien Gauthier et qui fabrique depuis un peu plus d'un an un instrument qu'on n'a pas l'habitude de voir ni d'entendre, la cigar box guitare. Je trouve ça très beau comme son, c'est justement ce que je lui fais remarquer en arrivant chez lui.
3: Bah oui, c'est ce qui m'a plu quand j'ai commencé ce projet. Le son m'a tout de suite emballé, donc je me suis dit, allez, il faut continuer, il faut en faire d'autres.
2: Alors, vous appelez ça une cigar box guitare, on n'est pas vraiment sur la boîte de cigares, hein, d'ailleurs, avec vous.
3: Bah oui, mais bon, pour l'instant, guitare bidon, je ne sais pas si c'est très vendeur.
2: Parce que vous utilisez des bidons d'huile à la place.
3: C'est ça, ce sont des bidons en fer blanc, d'huile, des bidons anciens. Et puis, moi, ce qui me plaisait, c'était surtout le côté recyclage.
2: Ça fait un an que vous avez lancé votre activité. C'est venu comment? Comment c'est né?
3: Eh bien, pareil, j'avais vu des cigar box, des petites guitares en boîte de cigares. Et puis, en discutant comme ça, avec un ami, puis en regardant à gauche à droite ce qui se faisait, l'idée de la boîte en fer blanc s'est imposée, en fait.
2: Parce que même dans l'histoire de la musique, elles ont leur importance, hein, ces cigar box.
3: Bah, les cigar box, oui, c'est l'instrument rudimentaire des musiciens de blues fabriqués avec ce qui traînait dans la rue, quoi, un manche à balai, une boîte de cigares vide et une corde et c'était parti, quoi.
2: J'ai l'impression qu'on peut faire vraiment plein de choses en termes de son, c'est le cas.
3: Ben c'est ça, c'est vraiment fait pour faire du blues, et puis notamment quand on rajoute le bottleneck. Donc
2: Alors attendez, qu'est-ce que c'est que ça? Parce que là, vous venez de rajouter quelque chose sur votre petit doigt.
3: Oui, c'est un goulot de bouteille que je coupe moi-même et qui permet de glisser sur les cordes et de produire ce son-là. Voilà, c'est un son typique du blues qu'on connaît bien, quoi.
2: Et alors, ce qui est bien, c'est que c'est plus facile à jouer cet instrument que la guitare classique. Parfait pour les débutants. Je demande donc à Julien Gauthier si je peux lui emprunter son instrument.
3: Avec grand plaisir.
2: Allez, on y va. Je m'assois quand même, c'est mieux, on est d'accord.
3: Oui, ça va être mieux.
2: C'est parti, allez hop. Tremble, Jimi Hendrix. Bon, ben, je préfère quand c'est vous qui jouez, en fait, Julien. Hein, c'est mieux quand même.
3: Oui, mais il faut un tout petit apprentissage quand même.
2: Pour en savoir un peu plus sur cet instrument, n'hésitez pas à aller faire un tour sur nos réseaux sociaux, Facebook et Instagram. On vous partage une vidéo en compagnie de Julien Gauthier et de ses cigar box guitare. Julien qui propose aussi des ateliers pour fabriquer soi-même son instrument.
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4: Bonjour, je m'appelle Isor. Je suis née au milieu des animaux. J'ai 15 ans et j'habite à la Bédouère, à Serret.
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4: Mon père a créé le parc il y a 35 ans maintenant. Et il prenait des animaux à un peu de différents endroits. Et on a des naissances chaque année pour renouveler un peu la harpe.
6: Ma guide aujourd'hui n'est pas une adolescente comme les autres. Elle partage sa vie entre l'école et les animaux.
4: C'est sûr qu'avoir des amis et savoir que je vis au quotidien avec des animaux, ça leur fait rêver. Donc ils veulent forcément venir chez moi. Ouais, je me sens chanceuse parce que je sais que j'ai de la chance de vivre avec des animaux et que c'est pas le quotidien de tout le monde. Qu'il y a des gens qui peuvent être même dans le besoin ou des choses comme ça. Mais on essaye toujours de faire partager un peu tout ça à travers différents événements. Et on fait ce qu'on va faire aujourd'hui avec vous. On va aller nourrir les animaux, leur expliquer un peu le fonctionnement de ce qu'on fait chaque jour.
6: Isor et sa sœur Sixtine sont d'ailleurs appelées les petites mouglis de la Touraine.
4: Elle, qui s'appelle Cannelle, c'est pareil, on l'a élevée au biberon parce qu'en fait elle est née très très tard par rapport à la période de naissance des daims. Elle est née en septembre alors que c'est juin-juillet. C'est pareil, on l'a élevée au biberon. Là par exemple c'est notre père, c'est Sixtine et moi qui sommes devenus ses mères adoptives. Et en fait le premier individu qu'un petit voit, il le considère comme sa mère. L'élément nourricier va devenir sa mère. On connaît quelques trucs que les autres n'ont pas forcément en connaissance. Donc forcément, on apporte un peu, par exemple, dans des évaluations ou des choses comme ça, pour essayer aussi de gratter les points, forcément.
6: Malicieuse mademoiselle Isor est contemplative.
4: Alors là, c'est des oies du Canada, de Bernache. Donc en fait, elles sont sauvages, elles viennent de temps en temps sur le plan d'eau et tout. Comme ça, elles ont de la nourriture. Elles sont complètement libres de partir, de revenir. Enfin, elles font ce qu'elles veulent. C'est joli le matin, par exemple, de se lever et de voir les oies sur le plan d'eau. C'est pas mal.
6: Ce plan d'eau qui rappelle forcément de bons souvenirs.
4: Puis, toute petite, on se met à l'eau avec les biches. On se baigne avec elle. Et c'est vrai que, entre guillemets, j'ai appris à nager avec elle. Appris à être en confiance dans l'eau avec mes petits brassards tout roses. Et en fait, on profite du cadre à fond. Que ce soit par la nature ou même par le domaine animalier.
6: Et là, on se dit que la vie est belle quand on a 15 ans. Pour découvrir Isor et Sixtine, direction la page Facebook du même nom, Le Monde d'Isor et Sixtine. Prochainement, des événements seront organisés qui s'appellent Dans la foulée des biches. Affaire à suivre.
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1: Itinéraire bis cette semaine, nous sommes à Villeneuve-sur-Yonne et aujourd'hui, pause gourmande et sucrée. Je suis à la maison de nom, François de Charon, bonjour.
2: Bonjour, bonjour.
1: Merci de nous accueillir dans cette maison qui a toute une histoire ici à Villeneuve-sur-Yonne.
2: Oui, effectivement, c'est un passage obligatoire, la maison de nom à Villeneuve-sur-Yonne. Elle a été créée en 1920 par la famille Donon. Et aujourd'hui, au 1er janvier 2023, j'ai repris l'entreprise et j'essaie de perpétuer cette tradition du pain d'épices et du miel. Moi, je suis arrivé dans Lyon, enfin ma famille est arrivée dans Lyon il y a une quarantaine d'années et on était déjà clients en fait depuis toujours à la maison de nom. Et c'est comme ça qu'en fait j'ai été complètement séduit et conquis à la fois par les produits, par l'équipe et par le cadre idéal dans lequel on exerce notre métier.
1: Cette maison, vous avez voulu lui donner une autre image. Quelle est la pâte François de Charon ici?
2: Alors, la pâte François de Charon, c'est d'abord en fait perpétuer la tradition et le savoir-faire de la maison Donon au travers de nos produits intemporels qui sont le pain d'épices, la biscuiterie et également le miel, bien entendu. L'idée, c'était d'avoir une image qui corresponde un peu plus à ce qu'attendent aujourd'hui nos clients, une image peut-être un petit peu plus premium et qui se démarque et qui montre en même temps la qualité des produits qu'on fait à la maison Donon.
1: Et puis, ici aussi, on est au cœur de la maison, à côté de l'atelier de fabrication. Ici aussi, vous avez voulu redonner une autre image à cette maison.
2: Oui, en fait, quand je suis arrivé, je me suis aperçu qu'il y avait beaucoup de clients qui aimaient passer du temps chez nous, qui aimaient regarder ce qu'on faisait, regarder la fabrication. Et donc, j'ai installé effectivement une cour, je l'ai végétalisée, j'ai installé des tables, j'ai mis tout un tas de visuels où on voit le processus de fabrication pour que nos clients, quand ils viennent, ils aient envie de rester et qu'ils soient bien quand ils restent, qu'ils puissent déguster nos produits, boire un café ou une boisson fraîche.
1: Là, on est dans ce salon de thé, votre création, et puis juste à côté, une boutique qui, elle aussi, est nouvelle.
2: 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On a remis en avant nos produits d'exception, qui sont vraiment le pain d'épices et le miel. Et puis, on a aussi développé toute une gamme de biscuits qui maintenant deviennent de plus en plus recherchés par nos clients. On essaye d'amener de la nouveauté chaque année, notamment au moment de Pâques et au moment de Noël, où on prépare des créations spécifiques pour ces périodes festives.
1: Les produits de la maison Donon, on les retrouve ici au cœur de Villeneuve-sur-Yonne, dans cette très très belle boutique, mais sur d'autres points de vente.
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0: Mais quand comprendront-ils? Call Me Daddy, un coup de cœur EasyMan.
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3: Bonjour Olivier, vous nous racontez une expérience professionnelle aujourd'hui.
2: Vouille, linguistico-professionnelle. Mais blé. Aujourd'hui, je vais vous raconter l'histoire d'une jeune kiné qui s'est installée à Saint-Étienne, toute fraîche diplômée et persuadée que chez nous, tout le monde parlait comme dans les manuels de l'école de kiné. Le travail, pas de souci, elle en a d'abord, comme tous les kinés. Mais ce qu'elle n'avait pas prévu, c'était une aide pour les séances de traduction simultanée en gaga. Premier cas, un patient vient pour une rééducation à une prothèse de hanche. Il s'assied, soupire et déclare « Mon problème principal, c'est que j'arrive plus à m'acacasser. » « À vous quoi ?» qu'elle lui rebique, perplexe. « Ben, à mettre un cacasson, pardi. » Et là, notre kiné reste planté, croyant qu'il parlait d'un nouveau mouvement de yoga, alors qu'en fait, bien sûr, il voulait juste s'accroupir. Deuxième séance de la matinée, deuxième quiproquo. Une patiente entre en se tenant le dos et lui dit « Ma sciatique, elle m'a fait kiné !» La jeune praticienne la regarde, ébahie. « Ah, vous vous êtes découvert une vocation ?» Mais la patiente ne voulait pas dire « kiné » au sens de kinésithérapeute, mais bien « kiné », Q-U-I-N-E-R, qui veut dire « gémir, pleurer, couiner ». La jeune femme s'imaginait qu'à peine arrivée, la patiente voulait lui faire de la concurrence. Troisième épisode, un monsieur arrive, pas très en forme, et déclare « J'ai du mal à me concentrer sur les exercices, j'ai le bas beau depuis quelques jours. » Et la kiné d'orbiquer « Mais si vous avez le bas du corps qui est beau, c'est plutôt positif, non ?»« Mais non, kiné ma blette, avoir le bas beau, c'est ne pas avoir le moral. » Et pour finir, la palme de la consultation la plus confuse, une dame entre et lui dit « J'ai une consulte. » 5 minutes d'incompréhension plus tard, la jeune kiné découvre que « consulte », ici, ça veut dire « ordonnance ». La tatin

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1: Bon, tout va bien, Sébastien ?
2: Ouais, tout va bien. Oh, mais moi, je fais une belle balade avec vous. Par contre, il va falloir s'arrêter, Claire, pour faire l'interview.
1: Bon, ben, attendez, je m'arrête, là. J'attends le plat. Ça y est, c'est bon.
3: Ah, ça fait bizarre, hein.
2: Bonjour, Claire Gombeau.
1: Bonjour, Sébastien.
2: Vous faites partie de l'association À Vélo Sans Âge à Toulouse. Et d'abord, on va raconter un peu votre... Avant de raconter ce qu'est l'association, on va raconter votre parcours. Vous êtes retraitée, mais qu'est-ce que vous faisiez dans la vie ?
1: Alors, j'étais institutrice au départ, puis chef d'établissement. Donc, pendant plus de 38 ans, je me suis occupée des pitchounes.
2: Et à la retraite, quand arrive l'heure de la retraite, vous vous dites quoi ?
1: Je me dis, oh, chic, je vais me poser. Et... patatras, je lis un article dans un journal qui raconte l'odyssée d'un vélo sans âge. Et je me dis, mais qu'est-ce que c'est que ce truc ? C'est génial. Je les appelle et ils me disent, il n'y a pas d'antenne entre Bordeaux et Nice, Claire, il faut que t'en montes une.
2: C'est quoi ce slogan ?
1: Du vent dans les cheveux et de la lumière dans les yeux, c'est magique.
2: Ouais. Alors que fait l'association ?
1: On propose aux personnes à mobilité réduite ou personnes âgées, isolées ou en EHPAD, des balades en triporteur. Figurez-vous que vous avez deux personnes devant et un bénévole derrière qui pédale.
2: Et c'est génial parce que, évidemment, vous mettez des étoiles dans les yeux des personnes que vous transportez, notamment des personnes âgées et ce couple qui pourrait en être un, Émile et Gaston, deux copains.
1: Oh, Émile et Gaston, magique. Quand on a ouvert l'antenne, Gaston a inauguré le premier triporteur. Il avait mis la cravate de son mariage, trop fier, en disant « Aujourd'hui, c'est jour de fête ». On est parti place du Capitole, où on a été accueillis par le maire. Gaston était le roi du jour. Tout le monde voulait monter avec lui pour découvrir

0: couvrir ce drôle d'engin. À la suite de cette première balade, il ne ratait jamais, jamais une balade avec son copain Émile.
1: Avec quel âge tous les deux ?
0: Je pense qu'Émile avait déjà 91 ans et Gaston devait en avoir 92. On a emmené des personnes jusqu'à 104 ans.
1: Oh, magnifique. Il y a aussi la petite Élise.
0: Élise, extraordinaire, une jeune autiste qui, quand elle arrive, elle hurle de joie, de je ne sais. Et à partir du moment où elle s'installe sur le triporteur, elle s'arrête net, les yeux pétillent, elle sourit pendant toute la balade et dès qu'on rentre et qu'on remet le pied à terre, elle se remet à hurler. C'est quand même magique.
1: Et vous alors, le bonheur que ça vous procure, vous nous en parlez ?
0: Honnêtement, ce sont les personnes qui nous le transmettent parce que ce sont que des sourires, que du bonheur. Et j'avoue qu'il y a des jours où on se donne un petit coup de pied dans le derrière pour y aller parce qu'on a la flemme. Mais quand on rentre, on se dit heureusement qu'on y est allé, c'est magique.
1: On repart, Claire ?
0: Allez, on y va, en route.
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3: Bonjour Daphné Michelin.
4: Bonjour Philippe, bonjour à tous.
3: On vous pose des questions tous les matins sur le patrimoine et la Drôme Ardèche. Aujourd'hui, on parle d'un trésor mondial, mais très local. Pourquoi, Daphné Michelin, cette grotte mondialement connue s'appelle Chauvet ? C'est un nom d'artiste ?
4: Pas du tout, Philippe. En fait, si la grotte Chauvet porte ce nom, c'est simplement parce que l'un de ses découvreurs ou de ses inventeurs, eh bien, s'appelait Jean-Marie Chauvet,
3: voilà.
4: Un agent du ministère de la Culture passionné de spéléologie. Avec ses deux amis, Eliette Brunel et Christian Hiller, eh bien, ils ont exploré un recoin du cirque d'Estre près de Vallon-Pont d'Arc en décembre 1994.
3: Donc, il a mis son nom dessus.
4: Alors, c'est pas lui qui l'a baptisé, en fait. Hein. Le nom Chauvet s'est imposé très vite dans les médias et dans les milieux scientifiques. Car c'était la première personne citée dans les premiers rapport. C'est un usage courant d'ailleurs dans l'exploration, le nom du premier déclarant reste.
3: Bah j'imagine la jalousie, enfin je sais pas, la grotte aurait pu s'appeler Brunel ou Hiller, non ?
4: Alors exactement, on aurait pu l'appeler la grotte Brunel ou même la grotte des trois amis,
3: bah oui, c'était
4: mais bien. Chauvet, c'est resté en fait. Ce qui compte, c'est surtout ce qu'elle contient. Hein. Des peintures vieilles de 36 000 ans, lions, rhinocéros, chevaux, mammouths, même un hibou. Hein.
3: Oui.
4: C'est l'un des plus vieux chefs-d'œuvre de l'humanité.
3: Comment ont-ils su que c'était si ancien au moment où ils l'ont découverte ?
4: Ça, c'est la science. Non, non, c'est un petit peu après.
3: C'est après qu'on a su
4: avec la datation au carbone 14. Hein. Et puis l'étude des couches géologiques. Mmh. Et puis, eh bien, finalement, tout concordé. Et ce bestiaire a été peint à l'époque de l'Homo sapiens. Il a environ 36 000 ans. Et tout ça est resté intact, scellé par un éboulement pendant des millénaires.
3: Et c'est pour ça.
4: Et aujourd'hui, la grotte Chauvet 2 permet à tous, eh bien, de découvrir ce trésor sans endommager l'original. Un hommage à la fois aux artistes d'il y a 36 000 ans et aux découvreurs d'aujourd'hui.
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3: 7h38, à cette heure-là, chaque matin, on apprend plein de choses grâce à Arnaud Fromage et sa nécessaire minute comtoise. Bonjour Arnaud.
6: Bonjour Loïs.
3: Il faut bien se rendre à l'évidence, les francs-comtois sont partout.
6: Oui, et s'ils le font un peu moins savoir que les Bretons ou les Corses, force est de constater que les Francs-Comtois ont conquis le monde. Je vous avais déjà parlé des villes fondées par les colons comtois au Nouveau Monde, Saint-Claude au Canada, Saint-Hippolyte et Besançon sans cédille aux États-Unis. D'autres, venus de Champlite, ont fondé des villes au Mexique, mais aujourd'hui, c'est au bord de l'océan Pacifique que j'ai décidé de vous emmener.
3: Attendez, on est aussi là-bas ?
6: Ben carrément que vous y êtes les petits gars. Et si je le sais, c'est parce qu'en 1924 paraissait le premier numéro d'un journal intitulé « Les Gaudes d'Extrême-Orient, revue trimestrielle des Francs-Comtois résidant sur l'océan Pacifique ». Le siège de cette parution était installé à Hanoï, alors en Indochine française, et elle avait pour but, je cite, « de servir de trait d'union entre les membres de la société dispersés sur les distances effarantes qui courent du Kamtchatka aux îles Malaises et de l'océan Pacifique aux frontières de la Russie ». Sur ce territoire fantastique, nous dit le préambule de la revue, sont éparpillés nos compatriotes. Les Gaudes iront leur porter les nouvelles du pays, les nouvelles des amis qui sont eux aussi en Extrême-Orient.
3: Et donc, il y a quoi dans cette revue ?
6: Alors il y a un peu de tout, hein. C'est un sacré bottin, quasiment 100 pages, qui contiennent des poèmes, des souvenirs du pays quand la neige tombe et qu'on picole, ou encore des extraits de livres de Louis Pergaud. Et puis il y a la chronique économique, où l'on apprend que ça exporte pas mal, hein, des montres, des bicyclettes, des automobiles, de la quincaillerie, du fromage de gruyère, des vins d'Arbois, et jusqu'à la recette de la cancoyotte, nous affirme l'auteur, qui se réjouit. Nous sommes ici nombreux en tant qu'individus, le nombre de maisons franc-comtoises nous met parmi les provinces de France les mieux représentées. On y apprend aussi au détour d'un paragraphe que Grez est la ville des jolies filles et que les hôtels y sont bien tenus et confortables. Bon, j'ai pas réussi à trouver combien de Franc-Comtois étaient présents à l'époque sur les rives de l'océan Pacifique, mais ce que je peux vous dire, c'est qu'il y avait des naissances, bah oui, un carnet rose aussi. Donc, avec 100 ans de retard, je voulais souhaiter la naissance de Maurice Chamodeau, fils de Monsieur Chamodeau de la gendarmerie d'Hanoï, et envoyer tous mes vœux de bonheur à Jean Détouillon et Anna Ripert qui se sont mariés. Voilà, ça me semblait important. Et on salue les Franc-Comtois qui nous écoutent partout dans le monde. Et oui, plus besoin d'une revue dédiée. Aujourd'hui, il suffit d'avoir son appli ici pour avoir des nouvelles de la région où que vous soyez dans le monde. Et ça, c'est beau quand même.
7: Et oui, amis franc-comtois du Pacifique, merci de nous écouter avec ici Besançon. Et merci Arnaud au fromage pour cette nécessaire minute comtoise encore très intéressante. On parle souvent, c'est vrai, des Bretons avec leur drapeau hein, qui sont absolument partout. La légende dit même que les Américains, quand ils sont arrivés sur la Lune, il y avait déjà le drapeau breton de planté, c'est pour vous dire. Mais finalement, ben, les franc-comtois, on est quand même pas mal représentés à l'échelle internationale. Merci Arnaud, on retrouve évidemment la nécessaire minute comtoise en réécoute à tout instant sur l'application ici, puis également sur ici.fr Besançon.

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1: Oui, salut, bonjour. Je m'appelle Jean Meyer. Je suis né à Sarlat, mais je suis bordelais d'adoption depuis 1964.
2: C'est un florilège de klaxons. Alors, on a commencé par le klaxon italien, ensuite le klaxon de combi.
1: Tous les enfants ont klaxonné un peu plus dans les tunnels et voilà.
2: Ça affirme aussi la personnalité d'une voiture.
1: Oui, oui, chacun.
2: Comme la de chevaux. Jean Meyer nous reçoit chez lui à Bordeaux, dans le quartier de la Bastide. Difficile d'imaginer que derrière la porte d'un garage se cache un véritable trésor sentimental. Des voitures anciennes dont deux modèles font sensation. La 2 chevaux cactus et la 2 chevaux vigne, sur laquelle poussent des raisins.
1: J'ai trouvé un marchand de plants à Sainte-Livrade qui nous a dit « On va trouver un cépage qui résiste au vent » et on a fait faire une très belle galerie complètement adaptée. Je crois que j'amuse la galerie avec ma vigne. Oui, tout le long de l'auto. L'auto a même été prolongée puisque je dors dedans. Donc il y a un lit dans l'auto et vous imaginez qu'une berline est transformée en break. Et la vigne dégueule sur les côtés et sur l'arrière. La vigne tient toute la longueur de l'auto.
2: Et elle pousse bien.
1: Et elle pousse très bien, oui. Elle est bichonnée l'hiver.
2: Et ça veut dire qu'au mois de septembre, quand vous promenez avec cette deux chevaux, cette voiture, avec la vigne à l'intérieur, vous pouvez conduire en dégustant des raisins.
1: Sûrement pas, hein, parce que c'est vraiment un cépage qui est choisi pas pour être dégusté ni pour faire du vin.
2: Quand les Bordelais vous croisent, comment réagissent-ils exactement? Est-ce qu'ils sont surpris? Est-ce qu'ils vous saluent? Ils font des grands sourires.
1: Ceux qui l'ont vu s'en souviennent. Donc après, la vigne est verte. Alors on a fait ça sur une auto verte. Oui.
2: Vous concevez que c'est pas quelque chose de commun.
1: Mon goût, c'est effectivement de faire les choses belles, efficaces et drôles. Ça sert à aimer la vie.
2: Le but d'une voiture, c'est quand même de se déplacer, d'être mobile avec. Elle roule à combien?
1: Elle roule à combien? Oh là là, je dépasse pas 60 à l'heure avec cette auto, mais ce qui m'a pas empêché d'aller et de revenir de Grèce en l'an 2000.
2: Est-ce qu'elle a un nom d'ailleurs cette voiture? Est-ce qu'elle a un surnom?
1: Nous on l'appelle la vigne.
2: Il y a la vigne et puis d'autres voitures, il y en a une qui me plaît bien, c'est la 2 chevaux cactus.
1: Ben moi à la place de la roue de secours, j'ai mis un jardin de cactus. En 2007, je suis allé à Pékin et retour.
2: Et toujours le lit dedans. Mais avec les cactus donc sur le capot, jamais vous vous êtes fait arrêter sur la route par la gendarmerie ou la police, on vous a posé des questions?
1: Ils ne nous arrêtent que en disant c'est pour la photo du magazine de la gendarmerie.
2: On peut rentrer à l'intérieur?
1: Mais bien sûr.
2: Ça couine à l'intérieur.
1: Coquin.
2: La 2 chevaux vigne est de l'année 1980. Les pieds de vigne ont été plantés en 2000. Ce véhicule a véritablement créé le buzz. Des propriétés viticoles du Médoc ont même contacté Jean Meyer à plusieurs reprises pour organiser des animations. Et Jean Meyer, quand il rentre dans son garage tous les matins, qu'est-ce qu'il se dit?
1: Ben que je suis le plus heureux du monde.
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3: Moteur!
4: Alerte générale!
5: Hey, c'est quoi le texte?
6: C'est ma France, hein? C'est moi qui l'a dit tout le temps.
7: Action! Je passais le plus clair de mon temps au cinéma Le Star.
8: Coupé! Elle était bien celle-là.
9: Poupou, pidou!
10: Août 1997, Gérard Pires pose sa caméra à Marseille pour réaliser son prochain film, Taxi.
11: Est-ce que vous pouvez me sauver la vie?
12: A priori, non.
11: J'ai un avion en arrière dans 25 minutes. Si je rate, je suis un homme mort. Si j'attrape, vous êtes un homme riche.
12: Monsieur a de la chance. Vous pouvez attacher votre ceinture, s'il vous plaît?
10: Daniel est chauffeur de taxi, mais aussi un fouille volant qui s'est échappé aux radars les plus sophistiqués.
11: Un taxi blanc à grande vitesse.
13: Il a renversé mon radar.
14: On s'en occupe, t'as relevé le numéro?
11: J'ai pas eu le temps, il est allé trop vite.
14: Eh ben alors, ma peau, il faut ouvrir les yeux, hein. C'est un métier, ça.
10: Mais un jour, il croise la route d'Emilien, policier recalé pour la 8e fois à l'examen du permis de conduire.
15: Tac au tac, je gratte, j'encaisse.
10: Pour conserver son taxi, il va devoir l'aider à arrêter un gang de braqueurs de banque.
15: T'étais pas à 90, t'étais à 190.
16: Ah, ça y est, je sais, ça doit être à cause du soleil. J'ai pas vu le 1 sur le cadran, j'ai vu que le 90... C'est pour ça que je m'affolais pas. Si j'avais su, j'aurais levé le pied.
17: De toute façon, même 90, c'est interdit. C'est limité à 50 en ville et pour tout le monde. Les voitures, les skateboards, les taxis, tout le monde.
18: Tu veux connaître mon rêve, écoute.
4: rosa, rouler un test à rosa.
10: Quelques années plus tôt, alors que Luc Besson est coincé en taxi dans un embouteillage parisien, il imagine le chauffeur se transformer en as du volant pour s'en extraire. La rêvasserie prend de l'ampleur et devient vite une idée de film, puis un scénario. Mais qu'il n'a pas le temps de réaliser lui-même, totalement accaparé par le cinquième élément qu'il est en train de finir.
9: Faut que ce soit green, ok ?
10: Mais à partir de là, les choses se compliquent. Besson confie la réalisation à Gérard Pires, qui est hospitalisé quelques jours avant le début du tournage à cause d'une chute de cheval. Il est remplacé au pied levé par un autre Gérard pour tourner les premières scènes. Gérard Krasik, qui deviendra d'ailleurs le réalisateur des opus suivants. Mais ce n'est pas le seul problème, comme s'en souvient Pires.
13: À peu près personne n'était intéressé à produire ce film ou le distribuer tel que Gaumont. C'est à cause de ça qu'on a eu du retard à la réalisation de ce film. C'est qu'il a fallu trouver des comédiens au dernier moment. Donc, le casting prévu, c'était Olivier Martinez et Attal.
10: Et ce sera finalement Samy Nasseri et Frédéric Diefenthal, qui se souvient très bien aussi qu'à l'origine, le film ne devait pas se faire à Marseille.
18: Il était question que le film se tourne à Paris. Ça devenait très compliqué pour les autorisations de tournage et c'est là où Besson s'est tourné vers Marseille et où les choses pouvaient se faire simplement, puisque aussi il avait trouvé une chose quand même assez artistique, c'est que c'est une ville où tout de suite vous arrivez, vous avez la vue allez, à 180 degrés de Marseille, du port, de la bonne mer, vous embrassez la ville en arrivant comme ça en voiture. Et ça, cette chose-là, je sais qu'elle était importante pour lui visuellement. Et du coup, il y a eu une évidence.
10: Malgré les embûches, Taxi devient non seulement un énorme succès, mais également un pur produit marseillais, avec la musique confiée à Kenaton.
19: Alors les Bavaroises, ça marche ? Toujours en tracteur ? 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
10: Du rap, du soleil et un budget tôle froissé illimité, Besson fonce vers les sommets du box-office.
20: J'ai donc décidé de baptiser cette opération l'opération Zen.
0: 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Wikizef, petit guide à l'usage des étrangers du sud du péage d'Arras en vacances dans notre belle région.
21: De retour dans la famille, aujourd'hui, vous allez fêter un anniversaire. Donc, préparation de la journée avec une de vos matantes, la table est mise à 8h alors que les invités ils arrivent à midi. Vous savez que vous allez passer la matinée au garde à vous parce que, évidemment, c'est interdit de s'asseoir sur les chaises, ça va bousculer son organisation. J'ai déjà dit que la matante était souvent affectueuse, mais j'ai jamais dit que c'était pas une emmerdeuse. Alors qu'elle veille à la finition de sa table, elle pousse un cri « Ah !» Un gros minou collé sous un pied de chaise. Pas un gros chat, hein, un mouton. Elle se baisse pour le ramasser, elle se relève et elle dit « Eh, biche, berloque, mi, j'ai encore rien bu !» Ne paniquez pas, Wikizef est là pour vous aider. Je berloque, vous avez la définition dans ce merveilleux livre, le Wikizef illustré, toujours en vente pour la somme modique de 18 euros au profit d'une association. La mienne. Berloque, c'est vaciller. Le stade au-dessus, c'est balocher. Et le stade encore au-dessus, c'est avoir du vent dans les voiles. Tout dépend de la taille de la canette. Et la phrase complète, c'est « Eh ben, je berloque, mi, et j'ai encore rien bu !»
22: Définition.
21: C'est une manière imagée de demander un peu de soutien parce que chat tourne, elle voit des étoiles. Et aussi, vous laisse présager une bonne journée d'anniversaire parce qu'elle précise bien « J'ai encore rien bu !» Ça signifie que ça va venir et que tout vient à qui sait déboucher une bouteille. Et c'est aussi pour vous dire qu'il est 8h du matin et que ceux qui berlent au castor-là, parce qu'ils ont déjà entamé les hostilités, ben, je sais que des buveroles. Par contre, elle sait qu'à un moment dans la journée, si elle reberloque, elle saura pourquoi. Et elle dira, je crois que je suis un peu carvé. Je vais arrêter les bulles. Le sien, tu peux m'amener une bière? Ça fait foncer. Que voulez-vous? Comme dit l'adage, qui a bu, buvra.
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2: Bonsoir à tous, bienvenue ce soir sur le réseau des 44 stations. Ici, je suis très heureux de vous retrouver, comme on le fait chaque soir. D'ailleurs, à 20h, c'est une heure de voyage, une heure de balade, parce que vous l'avez entendu, il n'y a pas que Paris dans la vie. Une heure dans notre pays à la rencontre des initiatives positives. Ce soir, on parlera d'un centre de soins pour animaux. Coup de projecteur à Pau sur l'opération. Un mois sans ma voiture. Enfin, nous irons dans l'Hérault, où l'on recycle les filets de pêche en bobines de fil, parce que c'est aussi ça la France. Mais cette émission, c'est avant tout un invité, un parcours de vie à travers les lieux qui ont marqué son existence et qui ont façonné son parcours. Ce soir, mon invité a créé M6 aux côtés de Jean Drucker en 1987. Il a dirigé cette chaîne jusqu'en 2024, directeur général du groupe RMC BFM, directeur de LFP, la Ligue de foot professionnel, il y a encore peu de temps, homme d'affaires, chef d'entreprise, est aujourd'hui président du conseil d'administration du Stade Rennais. Il publie chez la réédition avec Alexandre Desilets à la télé comme jamais, lui qui a été au cœur de tous les grands changements de l'audiovisuel, qui les a parfois aussi provoqués. Je reçois Nicolas de Taverneau. Bonsoir Nicolas Taverneau.
3: Bonsoir.
2: Les confidences du parrain du PAF, c'est à ce point-là la télé, l'univers du parrain ?
3: Le parrain, je ne sais pas, mais enfin ça c'est un titre d'édition, mais en tous les cas c'est un univers où on doit se battre.
2: Oui. On parlera bien sûr de ce livre avant 21h, mais je vous invite ce soir dans une espèce de machine à remonter le temps. Je ne sais pas si Nicolas Taverneau, vous aimez ça d'ailleurs. Est-ce que vous êtes du genre à feuilleter un peu les albums photos, à regarder dans le rétro ou pas?
3: Moi, je pense que le passé dit beaucoup de choses de l'avenir. Hein. Ouais. Donc c'est toujours intéressant de regarder. Et puis, ça fait partie de la culture aussi, hein, de regarder les choses. Voilà. Et puis, y a des retours. J'ai vécu à Bordeaux, par exemple. J'ai fait mes études à Bordeaux. Ouais. Et j'y suis revenu avec les Girondins pendant 19 ans. Et puis, Rennes, là actuellement, c'est une ville que je connaissais pas, par contre, que je découvre. Mais j'y ai beaucoup d'amis, voilà. Donc moi, je suis pas un Parisien, donc c'est pour ça que je suis content d'être dans votre émission.
2: Alors, vous venez d'évoquer des lieux qu'on va forcément traverser parce qu'ils comptent. Je vais d'abord parler de Villefranche-sur-Saône. C'est le Rhône, c'est là où vous êtes né. C'est là, en tous les cas, où vous allez passer les premières années de votre vie, Nicolas Taverneau.
3: Absolument. Alors, d'abord, c'était toujours une question au jeu des 1000 francs, des 1000 euros. C'est comment s'habite, s'appelle les habitants de Villefranche-sur-Saône.
2: Alors là, vous me posez une colle.
3: Ce sont les Caladois. Caladois, parce qu'il y a une rivière qui s'appelle, une petite rivière qui s'appelle la Caladre, qui traverse Villefranche-sur-Saône. Donc c'est effectivement ma ville de naissance.
2: Pourquoi c'est votre ville de naissance? Je veux dire, vos parents étaient de là-bas ou pas du tout?
3: Toute ma famille, du côté de mon père, est originaire de cette région. Et donc nous avons une maison de famille qui est dans l'Ain, c'est-à-dire en face de Villefranche-sur-Saône, une quinzaine de kilomètres, et donc nous sommes de cette région, et donc après, par les hasards professionnels, si j'ose dire, nous avons voyagé, soit avec mes parents, soit moi-même, mais je suis très attaché à cette région, parce que j'y ai toujours ma maison de famille, et on y reviendra peut-être, j'y fais de l'agriculture, etc.,